0: contraint et au moment des études supérieures de mon père, ils décident de partir à Paris, en région parisienne, et posent leur valise à Aubervilliers.
1: Et vous allez rester combien de temps à Aubervilliers? Parce qu'on va le découvrir, hein. Vous avez beaucoup, beaucoup voyagé. Mais Aubervilliers, c'est combien de temps?
0: Ah bah c'est très peu, puisque dès ma naissance, en fait, on a déménagé dans les Yvelines, à côté, toujours en région parisienne, mais à Sartrouville.
1: Ouais, c'est ça. Voilà, combien de temps vous allez rester à Sartrouville?
0: Alors Sartrouville, j'y reste de 1983 à 91, donc à 8 ans.
1: Donc j'ai quand même une bonne partie de votre enfance, début de l'adolescence.
0: Oui, oui, absolument, absolument. J'en ai des souvenirs.
1: Ma première image qui vous vient important. De Sartrouville.
0: Oh, Sartrouville. Alors, on habitait dans une résidence de Sartrouville, qui était une résidence qui était quasiment entièrement piétonne. Ouais. Ça veut dire, en gros, qu'il y avait beaucoup de familles. Je me souviens beaucoup d'enfants qui sortaient de chez eux, allaient jouer. Je me souviens de ce bac à sable au milieu de cette résidence.
1: Tout suant, un bac à sable, évidemment.
0: Les vélos, ce joyeux bazar, en fait, qui était caractéristique de cet endroit, de cette résidence.
1: Alors, pourquoi j'ai pas de problème de mobilité?
0: Ah bah non, là pour le coup, là oui, il y avait beaucoup moins de voitures, en tout cas pour les enfants, ouais. Pour l'enfant que j'étais. En revanche, ce qui est certain, c'est que pour sortir de cette résidence, pour aller travailler, comme la plupart des parents faisaient, là pour le coup, il y avait un certain nombre de problèmes de mobilité et nécessité de voiture.
1: Ce sont de belles années, vous diriez, vous parlez de ce bac à ça, enfin voilà, j'imagine, j'ai l'impression que vous avez de bons souvenirs de Sartrouville et de cette période et de cette enfance.
0: Oui, bah en fait, j'avais effectivement des copains d'enfance qui étaient mes voisins, avec lesquels j'allais à l'école du coin, donc on avait...
1: Comment ça s'appelait l'école, vous vous souvenez?
0: L'école Paul Bert.
1: Ouais. Oh bon, il y en a plein d'écoles Paul Bert en France,
0: j'imagine. Ouais. Voilà.
1: Avec une personne qui vous a marqué, je sais pas, un instituteur, souvent quelqu'un qui nous est resté en mémoire.
0: Alors mon institutrice de CP s'appelait Madame Fornero.
1: Voilà.
0: Je me rappelle encore.
1: Et pourquoi elle? Qu'est-ce qui fait qu'elle vous a marqué?
0: J'en sais rien. En tout cas, je m'en rappelle. Effectivement, Madame Fornero, mon institutrice de CP.
1: Ouais. Voilà. Alors, les origines de votre famille, Damien, on l'a dit, nous emmène aussi à Baccarat, en Lorraine, un autre endroit. Votre grand-mère avait une maison là-bas.
0: Oui. Alors moi, je n'y ai jamais habité. En revanche, j'ai beaucoup, beaucoup de souvenirs de regroupements familiaux. Effectivement, bien que j'ai beaucoup bougé en France et à l'étranger, on avait la chance en fait, de se retrouver justement à Baccarat pendant les vacances sous Noël ou même parfois les vacances d'été. Le point d'entrée était les grands-parents. Effectivement, on se retrouvait autour de mes grands-parents, de ma grand-mère qui habitait à Baccarat, dans cette maison qui était une maison qui datait de très longtemps, sur lequel c'était une maison par exemple où les toilettes avaient été rajoutées dehors, puisqu'en fait la maison n'en comptait pas au moment où elle a été construite. Donc voilà, beaucoup de souvenirs justement.
1: Elle existe toujours cette maison?
0: Non, elle n'existe plus. Au décès de ma grand-mère, cette maison a été abandonnée pour être reconstruite. Ouais.
1: Bon, une petite pensée donc aux habitants de Baccarat. Hein, on l'a dit, c'est le nord-est de la France, c'est la Meurthe-et-Moselle. On sait à quel point c'est important pour vous. J'ai vu qu'il y avait plein de chapelles là-bas. Je ne sais pas si vous vous souvenez. Il y avait la chapelle Sainte-Anne des Cristalleries. Mais alors, c'est plein de chapelles. C'est un lieu qui est renommé mondial. Ça, vous l'avez dit, votre enfance se fait donc entre Baccarat et Sartrouville. Et puis, petit à petit, vous allez partir à nouveau vers un ailleurs. Après Sartrouville, vous allez où?
0: Alors, je vais à Salon de Provence. Mon papa, qui est ingénieur en aéronautique, a cherché du travail. On l'a trouvé à Marignane. Toute la famille a déménagé en 1991, donc à mes 8 ans, et on s'est retrouvé à Salon de Provence, petite ville du sud de la France, dans les Bouches-du-Rhône, une cinquantaine de milliers d'habitants, donc petite ville quand même assez structurée. Et là, j'y passe 5 ans. 5 belles années où justement je fréquente une école, cette école de la gare.
1: N'en dites pas plus. On va se retrouver dans un instant à Salon de Provence. On a plein de choses à découvrir. On va comprendre aussi tout ce que vous avez vécu là-bas, Damien Johannes, dans le sud, et puis ce déracinement. Parce que voilà, quitter la région parisienne à 8 ans, c'est aussi quitter des copains pour aller en découvrir peut-être d'autres dans le sud. Je vous propose de retrouver Benoît Prospero et de parler du monde des vivants avec une nouvelle fois la revue des merveilles. Et aujourd'hui, Damien Johannes, on va s'intéresser à un mot, écoutez, c'est symbiose.
2: Symbiose, c'est beau comme mot, hein. Quand on dit vivre en symbiose, c'est même presque de la poésie. Mais ça veut dire quoi vivre en symbiose? Direction Clermont-Ferrand, on part à la rencontre de Catherine Laine, très grande biologiste au laboratoire Piaf de l'université Clermont-Auvergne et autrice d'ailleurs de plusieurs ouvrages sur la vie des arbres paru chez Belin. Avec ICI Pays d'Auvergne, on lui a donc demandé ce qu'est la symbiose. On est dans la forêt de Cessa, au cœur de la chaîne des puits. Et donc d'abord, définition.
3: Symbiose, la biose c'est la vie, sain ça veut dire à deux, ensemble. La vie ensemble, la symbiose, c'est joli comme mot.
2: Et ici quand on parle de symbiose, on parle de quoi ?
3: Et donc ça évoque ce mot, le fait que vous avez deux êtres associés, qui vivent associés étroitement et de manière permanente pour que chacun puisse se nourrir et survivre dans cette forêt.
2: Et quand on parle de deux êtres et qu'on est en forêt, on parle de qui ?
3: Donc l'arbre et les champignons du sol.
2: Avec une idée précise quand il s'agit de symbiose.
3: C'est que chacun apporte un bénéfice à l'autre. C'est-à-dire c'est dans une vie ensemble, dans un couple, il y a une complémentarité des deux personnes et chacun y trouve son compte, si j'ose dire.
2: Et donc d'abord, que fait l'arbre pour le champignon ?
3: Donc l'arbre, en fait, va fournir au champignon les sucres qu'il fabrique par sa photosynthèse, au niveau de ses feuilles, de ses aiguilles ou de ses feuilles si c'est un feuillu. Ces sucres circulent du haut de l'arbre vers le bas, vers ses racines, et il nourrit donc ses alliés, ses champignons, qui emballent ses racines. Il peut donner jusqu'à 30% de sa production photosynthétique en une saison. C'est énorme. Un tiers de ce qu'il fabrique en sucre sert à nourrir ses alliés.
2: Et de l'autre côté, que fait le champignon pour l'arbre ?
3: Le champignon va être le garant d'une bonne nutrition minérale. C'est lui qui va explorer le sol pour l'arbre, qui va aller chercher l'eau et les éléments minéraux qu'il va puiser dans le sol, qu'il va même mobiliser dans le sol, et chose que ne sait pas faire l'arbre. Et il va donc nourrir cet arbre en nutrition minérale, c'est-à-dire eau et éléments minéraux.
2: C'est beau, hein ? Et cette symbiose, eh ben, elle a lieu tous les jours, partout, autour de nous, entre les arbres et les champignons, mais aussi entre de très nombreux êtres vivants. Et ça, c'est une merveille. Merci, ici Pays d'Auvergne, et merci, Catherine Laine, biologiste au laboratoire PIAF de l'Université Clermont-Auvergne et autrice de plusieurs ouvrages sur la vie des arbres. C'est paru aux éditions Belin.
1: C'est noté. Merci beaucoup, Benoît Prospero. Damien Johannes, directeur général du LIS. Vous saviez ça, qu'il existe une complémentarité comme ça entre les êtres vivants ?
0: Je viens l'apprendre.
1: Ouais. Vous pensez à tout ça quand vous baladez, je ne sais pas si vous avez l'occasion de vous balader en forêt ou quand vous êtes confronté à la nature et à l'environnement.
0: Ouais, ça m'arrive, pas mal de, effectivement, balade en forêt, balade en nature, etc. Mais quant à la symbiose, là pour le coup, je l'ai appris aujourd'hui.
1: Ouais, merci beaucoup. On est là pour apprendre les choses et se balader dans toute la France. On retrace le parcours de Damien Johannes, directeur général du LIS. Il sera beaucoup question de mobilité avant 21h. La France qu'il connaît bien. Il a beaucoup bougé, on quitte la région Île-de-France pour Salon de Provence dans le sud de la région PACA, c'est dans un instant sur votre radio, ici.

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2: Bon, j'espère vous passer une belle soirée. Depuis 20h, la société qu'il dirige, on la découvre. Elle a pour mission de vous simplifier la vie, de vous simplifier aussi la mobilité. C'est au cœur de notre existence, de toute façon, la mobilité à travers nos déplacements. Il y a plus de 6 à 8 millions d'utilisateurs qui ont recours à Ulysse. Vous me confirmez, Damien?
3: 7,5 millions aujourd'hui.
2: Ouais, c'est ça, j'étais pas loin. Damien Johannes, notre invité, directeur général d'Ulysse, est avec nous jusqu'à 21h et on retrace les lieux de votre vie. Alors, pour ceux qui nous rejoignent, on a été au Aubervilliers où vous êtes né, on s'est arrêté à Sartrouville, vous avez vécu une partie de votre enfance, la maison familiale à Baccarat, en Lorraine, dans le 54. Et puis vous arrivez, vous l'avez dit, à Salon de Provence, c'était lié au métier de votre papa essentiellement.
3: Oui, certes. Mon papa, qui du coup travaillait en banlieue parisienne, a changé d'employeur. On a trouvé un à Marignane, justement, dans le sud. Donc on était très contents de faire nos balises et de déménager dans le sud.
2: Il était ingénieur aéronautique.
3: Hein. Ingénieur aéronautique, absolument, et on a atterri, si je puis dire, à Salon de Provence, donc magnifique ville du sud de la France, qui compte environ 50 000 habitants dans les Bouches-du-Rhône, dans laquelle j'ai passé à peu près 5 ans.
2: Et puis à la base, la fameuse base 701, qui est à Salon de Provence, qui est la base de l'armée de l'air.
3: Exactement. Exactement, la base de l'armée de l'air. D'ailleurs, pour la petite anecdote, mon collège, qui était le collège Lurion à l'époque, je ne sais pas si ça a changé de nom, en fait, était vraiment juste à côté de cette base. Mmh. Et du coup, je me souviens très bien des profs qui devaient parfois juste se taire pendant quelques secondes, voire quelques minutes, parce qu'un avion passait.
2: Ils avaient des essais. Ils savaient à quelle heure il allait passer exactement.
3: Alors non, justement, c'était assez erratique. Ouais. Soit on fermait les fenêtres pour continuer le cours, soit on attendait un petit peu que ça se passe. Mmh. Mais effectivement, un avion qui passe juste au-dessus des salles de classe, ça faisait beaucoup de bruit et on était obligé d'un peu d'interrompre le cours.
2: Déracinement. Île-de-France, région PACA, vous y voyez un intérêt sympathique, le soleil, j'imagine. Une autre ambiance, une autre culture que vous découvrez.
3: Ouais, complètement. L'art de vivre dans le sud, je le découvre. Une autre culture, des autres copains. Hein. J'arrive à peu près à 8 ou 9 ans à Salon de Provence. Donc effectivement, des relations à reconstruire. Je faisais beaucoup de sport à Salon.
2: Oui, c'est ça. On est d'accord. Un petit AK, là.
3: Exactement. Alors, je ne sais pas si je faisais ça à l'âge où j'ai commencé le rugby. Mais effectivement, c'était mes idoles. J'ai commencé le rugby, du coup, à Salon de Provence, dans ce stade de la ville, où tout était regroupé, le tennis, le foot, le rugby.
2: Alors, est-ce que c'est le stade Marcel Rouston?
3: Absolument.
2: Parce que j'ai regardé, figurez-vous, je ne connais pas les stades de Salon de Provence. Vous savez combien il y en a de stades à Salon de Provence?
3: Non.
2: Il y en a 8. Et effectivement, le principal, j'ai vu que c'était Marcel Rouston, je me suis demandé si c'était là.
3: C'est donc le stade Marcel Rouston, effectivement. Là où est encore le club de rugby de Salon de Provence, avec mon éducateur, qui a été aussi l'éducateur que j'avais à l'école de sport, qui s'appelait Monsieur Colomba. Je m'en souviens encore.
2: Et rue du Capitaine Guibert.
3: Absolument, c'est ça. Et là, vous y retrouvez toutes les installations. Maintenant, je crois qu'à la place du terrain, il y avait un petit terrain de foot sur lequel on se retrouvait aussi à côté avec les gamins du quartier, qui aujourd'hui est devenu un terrain de basket.
2: Ouais.
3: Voilà, mais le stade Marcel Rouston, exactement.
2: Il y a aussi celui, alors, je l'ai noté, un Carnoug. Ou le stade de Mikou Coulier, ça vous parle, ça?
3: Alors non, ça me parle pas, pour le coup.
2: Bon, ça doit être pas très loin, en tous les cas. Vous intégrez l'équipe locale, c'est quoi? C'est les mercredis, c'est les samedis, c'est ça, hein?
3: Ouais, c'est les mercredis. C'était un grand club avec beaucoup, beaucoup d'enfants, toutes les catégories représentées à l'école de rugby. Alors moi, j'ai commencé dans la catégorie qui a un joli petit nom, c'est la catégorie des mini-poussins. C'était l'âge.
2: Ouais, bien sûr.
3: Voilà, exactement. Alors maintenant, on compte en âge.
2: Poussins, les minimes.
3: Voilà, c'est ça, exactement. Et ensuite, tournoi le samedi, tournoi le dimanche dans la région avec
2: évidemment
3: les papa et les mamans qui nous amenaient.
2: L'époque d'une petite école. L'école de la gare.
3: Alors voilà, oui, elle avait un nom magnifique, cette école. Elle a changé de nom maintenant, mais alors dans notre cœur d'enfant, elle restera toujours l'école de la gare, quoi qu'il arrive. Mais cette école de la gare, effectivement, elle était, comme son nom l'indique, pas loin de la gare. Petite école de quartier, effectivement, avec des classes qui étaient tout autour d'une cour intérieure fermée, dans laquelle on retrouvait des grands arbres, des platanes, et où les élèves peu nombreux, puisqu'on était à peu près une à deux classes par niveau, si je me souviens bien, se retrouvaient dans cette cour, justement, où tout le monde se connaissait, puisque on venait tous à pied, et puis on habitait tout autour de
2: l'école. Vous êtes retourné?
3: Non, alors j'y suis retourné, oui, puisque mes parents aujourd'hui habitent à Salon de Provence, donc j'y suis retourné, mais jamais à l'intérieur.
2: Je crois que vous avez eu, je sais pas, vous êtes resté quand même plusieurs années hein, sur Salon de Provence. C'est toujours le même instituteur, de niveau en niveau.
3: Ah bah oui, oui. Alors non, les instituteurs changeaient. Ça changeait plusieurs instituteurs, mais en revanche, effectivement, on retrouvait parfois les instituteurs d'une classe à l'autre quand ils changeaient de niveau. Effectivement, c'était vraiment une petite école.
2: Vous revoyez en train de jouer à l'épervier.
3: Oui, oui, c'est vrai.
2: L'épervier part en chasse.
3: Effectivement.
2: De vous presse.
3: Effectivement, là, il y avait effectivement tous les élèves, tous les gamins de tous les âges, de tous les niveaux qui se retrouvaient pour jouer à l'épervier. Et c'est vrai que c'était des bons souvenirs.
2: Quels souvenirs vous gardez d'une manière générale du Sud? Parce que j'imagine que, ok, il y a Salon de Provence, mais peut-être que vous avez découvert, je sais pas, moi, Pélissin, la Barbade, enfin voilà, tous les endroits que Vénergle qui sont autour. Vous avez peut-être un petit peu bougé quand même.
3: Oui, oui, oui. Et puis, alors, en fait, la bonne nouvelle, c'est qu'aujourd'hui, je suis basé à côté d'Avignon, à Villeneuve-les-Avignon. J'ai retrouvé le sud dans lequel j'avais habité.
2: Il n'y a pas de hasard.
3: Exactement. C'était une très belle coïncidence, effectivement, en rejoignant Ulysse en 2021. Mais oui, oui, autour de Salon de Provence, la région est absolument magnifique. Salon elle-même est une ville historique, ville de Nostradamus, hein, avec un des plus beaux châteaux forts de la région, le château de Lampéry. Ouais. Autour de ça, vous avez effectivement des villages qui sont absolument enfin, très beaux. Vous avez Grance, Lançon, Pélissane, etc., comme vous l'avez dit. Et ça, c'est autant de souvenirs.
2: Il y en a un qui sort du lot pour vous, dans lequel vraiment vous vous sentez bien et vous aimez y aller avec votre famille, vos enfants, parce que vous avez plusieurs enfants.
3: Oui, alors j'ai 4 enfants qui ont entre 4 et 12 ans. Ouais.
2: Aujourd'hui, vous êtes jeune papa, hein, vous avez tout juste 40 ans. Hein,
3: c'est ça, ouais, ouais, 43. Alors 43, ouais, effectivement.
2: 43, c'est tout juste 40 ans. Quoi.
3: Oui, voilà, c'est pas très loin, hein, plus ou moins 10%, effectivement.
2: C'est de la courtoisie. Vous les emmenez dans le Sud, parce qu'on l'a compris, vous vivez dans le Sud, on parlera de votre quotidien, mais ouais. Vous les emmenez justement découvrir un peu cette région que vous avez découvert, vous, gamin.
3: Oui, bien sûr. Ben, enfin, déjà, on va visiter mes parents, leurs grands-parents, autour de Salon. Et puis, effectivement, on va visiter, on en profite pour aller visiter les villages. Ouais. Vous parliez de Pélissane. Au plus autour de chez nous, en fait, il y a un village que j'aime beaucoup, dans lequel je me suis marié d'ailleurs, qui s'appelle Mossane-les-Alpilles. Donc là, on change un petit peu. On n'est pas exactement autour de Salon de Provence, quoique. Mais ce sont des villages qui sont magnifiques, qui sont restés figés un petit peu dans cette culture provençale, avec la place, effectivement, l'église, les cafés, etc., où il y a une douceur de vivre qu'on arrive à ressentir, même pendant des courts passages.
2: Et puis vous quittez la France, et on va en parler dans quelques minutes. Nouveau départ, alors là, vous allez loin, hein, puisque je dis vous quittez la France, encore sans doute lié aux mutations de vos parents, de votre papa, vous allez partir en Australie, à Sydney. On parlera, parce que vous avez passé votre bac aussi à l'étranger, et puis de votre retour en France, puisque vous êtes forcément revenu à un moment donné. On va en France, vous en parlez très bien, évidemment, hein, depuis 20h, Damien Johannès, on retourne en France avec le plaisir d'entreprendre. Vous travaillez pour la mobilité, on va en parler, parce que pour se déplacer, il y a la voiture, il y a le scooter, il y a le vélo, il y a les patins à roulettes et le skateboard. Vous êtes sportif, vous avez déjà fait du skateboard ?
3: Oui, oui, oui, bon, j'en ai fait.
2: Ah ben voilà. Et bien le

0: ça donne un skate qui est très intuitif, très facile à skater. Ça envoie beaucoup plus de performance.
1: Tout est fait localement entre Mesos et Bias, sauf les matériaux complémentaires comme les roues et les trucks que Benoît achète aux États-Unis à défaut d'en trouver en France. Les skates sont complètement éco-responsables et pensés comme tels.
0: Quand je fabrique une pièce neuve, j'ai déjà prévu son recyclage et son re-recyclage. Et en fait, c'est quelque chose qui ira jamais à la poubelle, qui sera toujours utilisable ou réutilisable. Le bois, c'est transformable à volonté. Quand j'utilise pas de produits toxiques qui tuent la matière, je pourrais toujours la retravailler derrière et en refaire d'autres choses.
1: Malin le lynx. Parabolic Skateboard est en fait né d'une double passion, le skate et la montagne. Il y a quelques années, Benoît le Montagnard déménage et devient Benoît le Landais. Les sensations de glisse lui manquent, alors il décide de résoudre le problème en créant une planche pour les retrouver. Initialement pensé pour l'entraînement des snowboarders en période estivale, Parabolic Skateboard peut être utilisé par qui veut. Benoît ne viendra pas vérifier, je vous le promets. Il existe plusieurs modèles. Cela démarre à 150 euros s'il y a juste le plateau et cela monte en fonction des options et de la taille de la planche. Vous pouvez les acheter dans une cinquantaine de boutiques en France, dont une vingtaine sur la côte, oui, c'est logique, et sur le site internet parabolic.fr avec un K à la fin. Merci à Carl Da Silva d'ici Gascogne pour cette idée qui roule. Ici, ça entreprend Parabolic Skateboard pour une planche landaise avec un air de montagne.
2: Eh ben, merci beaucoup à ICI Gascogne et à Catherine Quicandon. Ça doit vous plaire parce que vous, vous êtes un vrai sportif. Damien, enfin, un vrai sportif. Vous êtes sportif, je ne sais pas pourquoi je dis un vrai sportif. On a parlé de rugby tout à l'heure. Le skateboard, vous l'avez dit, vous connaissez. Puis la mobilité, bah, pour le coup, le skateboard, je ne sais pas, vous ne voulez pas faire quelque chose avec Ulysse autour du skateboard.
3: Il faudrait qu'on réfléchisse un petit peu. Mais effectivement, pour les parkings et l'autoroute, ça risque d'être un peu limité quand même. Hein.
2: On va quitter Salon de Provence où vous avez vécu de très belles années, même si vous vivez dans le sud aujourd'hui. On comprendra que vous êtes revenu en France, mais je l'ai évoqué il y a un instant, il y a un départ pour Sydney en Australie. Vous allez y vivre bien des choses et c'est le début aussi de votre cursus professionnel, votre parcours d'étudiant et l'entrée dans la vie active. Le parcours aujourd'hui de notre invité Damien Johannès est jusqu'à 21h sur ICI.
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16: Et de son enfance en Île-de-France à ses souvenirs lorrains, de Salon de Provence à l'Australie, bah y a qu'un pas, c'est le voyage que nous raconte ce soir notre invité. Il est avec vous depuis 20h, Damien Johannes, directeur général de Ulysse, filiale de Vinci Autoroute, je ne me trompe pas.
17: Exactement.
16: Et on va en parler avant 21h, qui a pour objectif de simplifier les mobilités au quotidien, mobilité routière. Damien Johannes, votre invité, jusqu'à 21h. Alors, il n'y a pas que Paris dans la vie, il n'y a pas que la France non plus, il y a l'Australie. Vous partez, vous avez quel âge quand vous partez à Sydney ?
17: J'ai 12 ans.
16: Assez jeune, hein ?
17: Oui, ben, j'étais au collège, en fin de 5e. Mon papa rentre à la maison et nous annonce, avec la grande éloquence qui le caractérise, on va partir en Australie.
16: Et comment vous réagissez ?
17: Ben, on est content. On est content parce que pour nous, l'Australie, c'est l'aventure.
16: C'est le bout du monde.
17: C'est le bout du monde.
16: Vous ne connaissiez pas forcément, peut-être qu'à travers les livres ou...
17: Pas du tout, oui, c'est ça. Hein. À l'époque, il n'y avait pas Internet. Hein. On avait la télé, la radio, les livres, la bibliothèque pour aller s'informer sur les choses, et notamment les pays. Donc l'Australie, on ne connaît pas. Sydney, on ne connaît pas. Et là, ben, écoutez, on rend l'appartement, on vend les meubles. On a eu cette envie, je me souviens, cet enthousiasme.
16: Et quand
17: familial.
16: Vous dites monde, si vous étiez combien à la maison ?
17: On était 4, mes parents, ma grande sœur et moi. Donc là, on part en famille. On avait le droit à une grosse valise chacun, je me souviens, parce qu'on avait un surplus de bagages autorisé dans l'avion.
16: Tu mets en Australie quand même.
17: Voilà, c'est ça. Et on arrive.
16: On peut pas revenir rapidement si on oubliait quelque chose.
17: Non.
16: Généralement,
17: non. Voilà, non. Ça prend du temps. Ou alors il faut vraiment que ça vaille le coup.
16: Vous allez à l'école française là-bas ?
17: Ouais, je vais à l'école française de Sydney, qui était une école qui est dédiée à l'apprentissage pour les familles françaises qui veulent continuer le cursus français. Mmh. Et la particularité de cette école à l'époque, c'est qu'il y avait très peu d'élèves.
16: En fait, trois.
17: Effectivement, j'ai fini en terminale à 3. J'ai passé,
16: pas le droit à l'erreur,
17: j'ai passé ma terminale et mon bac par correspondance au CNED.
16: Ouais.
17: Et à l'époque, effectivement, la digitalisation n'était pas encore passée par là. On faisait les devoirs sur table à l'école. Et ces devoirs-là, on les envoyait en France pour qu'ils soient corrigés par la poste. Et ils revenaient corrigés 15 jours plus tard, parce que ça mettait une bonne semaine à arriver.
16: Et votre bac, c'est à Singapour où vous le passez ?
17: Alors le bac, je le passe à Singapour. En fait, pourquoi ?
16: C'est la classe quand même de dire dans la vie, moi mon bac, je l'ai passé à Singapour.
17: Ah, dis donc, c'est pas commun. Effectivement.
16: Bah, oui.
17: Alors le bac, je le passe à Singapour. Pourquoi ? Parce que le centre d'examen unique de cette région du monde-là était l'école française de Singapour. Donc on s'est retrouvé à 80 bacheliers qui venaient des écoles françaises de toute cette région du monde. C'est-à-dire il y avait Canberra, Sydney, Jakarta et d'autres villes en Asie et en Océanie. Et on a fait 10 jours d'hôtel et on a passé le bac.
16: Alors je vais retourner en France, hein. Je vais laisser cette parenthèse, même si vous allez y vivre combien de temps du coup en Australie ?
17: 7 ans.
16: C'est quand même une parenthèse qui est assez longue et c'est une période de votre vie plutôt préadolescence et adolescence, donc c'est aussi des lieux peut-être des premiers amours pour vous.
17: Ah oui, bien sûr.
16: Voilà, et bien d'autres choses. 2 ans de prépa en école de commerce, et là vous partez, vous revenez en France pour le coup, et vous allez à Lyon.
17: Et je vais à Lyon, et je me retrouve à la Croix-Rousse, ce magnifique quartier de Lyon en fait qui a vraiment une vie à part entière, une vie de village, comme les Lyonnais même à dire, hein, les personnes qui vivaient à la Croix-Rousse. Et là, je me retrouve tout seul, à 18 ans, dans mon appartement, puisque mes parents sont repartis en expatriation. Et ma sœur, elle est partie en Afrique du Sud, cette fois-ci.
9: C'est dur, je trouve. Encore là, vous retrouvez seul à 18 ans.
17: Et là, je me retrouve seul à 18 ans. Alors, en revanche, c'était l'indépendance, c'était la belle ville. Ça y est,
9: tu m'étonnes, à 18 ans.
17: Effectivement.
9: Les boîtes lyonnaises se souviennent de vous.
17: Peut-être. Même si c'était une période de ma vie où j'ai quand même beaucoup travaillé. Parce que les classes prépa, effectivement, il y a un rythme un peu intense. Et je passe 2 ans à Lyon.
9: Alors, il y a deux étapes, en tous les cas, deux lieux qui comptent à ce moment-là, pendant ces études d'école de commerce. C'est Londres, où vous allez faire un stage, il me semble, où vous allez y rester quelques temps.
17: Ouais, c'est ça. Alors, après 2 ans en classe prépa, j'intègre mon école de commerce à Paris, le SCP. Et donc, je déménage à Paris en 2004. Et après 2 ans, dans les écoles, on fait une année de ce qu'on appelle une année de césure. Et pendant cette année de césure, on va travailler en stage pendant 1 an, 12 mois, au cours duquel vous avez la possibilité de faire un stage de 12 mois ou alors 2 stages de 6 mois. Et le premier stage que je fais, je le fais à Londres, dans une grande banque française, dans une salle des marchés, avec des traders et des vendeurs de dérivés actions.
9: Je pense que le deuxième stage est plus intéressant et on retourne à quelque chose dont nous avons déjà parlé. Vous allez faire un stage au Stade Français.
17: Alors je fais un stage
9: génial,
17: au Stade Français.
9: Vous qui adorez le rugby.
17: Dis donc, incroyable. C'était en 2007. Donc là, je suis à Londres. Et là, je dis non, il va falloir que je fasse autre chose pendant cette année de césure. Et je me mets dans la tête de revenir et de travailler dans le rugby. C'était l'époque où il y avait la Coupe du Monde de rugby en France également. Et donc j'avais postulé, en tout cas cherché à y contribuer, à y travailler dans cette Coupe du Monde de rugby. Et ne trouvant pas l'opportunité ni le poste qui allait bien, j'ai commencé à chercher un club à Paris, donc le Stade Français, où j'ai travaillé pendant 6 mois en tant que stagiaire. C'était génial.
9: J'étais un fan de rugby qui avait découvert ça, notamment à Salon de Provence.
17: Marcel Roustan, ouais, c'est ça.
9: Bon, mais alors vous installez où ? Vous êtes à Boulogne-Billancourt, là, à ce moment-là ?
17: Non, je suis dans Paris.
9: Vous êtes dans Paris ?
17: Je suis dans Paris, dans le 11e.
9: Mais Boulogne, ça compte ? Je ne sais pas, vous êtes passé par Boulogne-Billancourt.
17: Alors, j'y suis passé pour le stage au Stade Français, effectivement,
9: voilà, c'est ça. Et un autre quartier, tiens, à Paris, qui vous marque, c'est la Défense. Alors, sur le papier, c'est pas extraordinaire, parce que, bon, c'est un quartier d'affaires, hein, c'est des affaires, c'est des grands immeubles un peu futuristes, hein, à l'époque, ils ont été construits pour ça, c'est des bureaux. Mais c'est un lieu qui marque votre vie pour d'autres raisons, Damien Johannes.
17: Bah, un petit peu, puisque, effectivement, fin de
9: vous
17: stage.
9: On ne comprend pas ce que vous allez dire. On vous écoute.
17: Fin de stage, je termine ma scolarité en école de commerce et là, je commence à travailler. Donc, mon premier emploi a été dans un grand cabinet d'audit qui était basé à la Défense. Et donc là, j'intègre ce cabinet d'audit.
9: Mais surtout, vous rencontrez quelqu'un qui compte pour vous.
17: Je rencontre ma femme dans ce cabinet d'audit.
9: Là, vous voulez en venir.
17: Dans les toutes premières semaines, justement, de ma carrière professionnelle, j'y rencontre ma femme, effectivement.
9: Quatre enfants, hein, c'est ça.
17: Quatre enfants.
9: Avec votre épouse. Du coup, vous êtes marié, vous nous l'avez dit, mais c'est pas du tout ici, hein, que vous êtes marié. Vous avez évoqué le lieu de votre mariage, d'ailleurs, tout à l'heure.
17: Mossène et Zalpi, dans le sud.
9: Rien à voir. Alors, vous faites pas mal de missions chez les clients, un peu partout en France. C'est encore une belle occasion pour vous de vous déplacer. J'évoque comme ça quelques noms, je sais où vous y êtes rendu. Dites-moi ce que ça vous évoque ou ce que vous avez pu y vivre. Marignane, on en a déjà un peu parlé. Il y a Valenciennes aussi.
17: Ah, Valenciennes, ouais. J'y ai passé du temps mon rôle consistait à auditer les directions financières de grandes entreprises industrielles comme Alstom, comme la DCNS, comme Airbus. Et à Valenciennes, j'y suis allé un certain nombre de semaines justement dans le cadre de mes missions pour Alstom Transport. Et donc Valenciennes, ouais, j'y ai passé sur 2 ans, j'ai dû y passer cumulé au moins une bonne dizaine de semaines. Hein, donc j'ai eu l'occasion de visiter les restos, les bons hôtels, effectivement.
9: Alors on va continuer d'en parler, parce que ça c'est clair, que les bons restos, c'est ce qui vous a marqué à Cherbourg, à Marseille, que vous allez aussi découvrir. C'est aussi le point commun de toutes ces villes, c'est qu'on y mange bien.
17: Exactement.
9: C'est la suite de votre voyage, Damien Johannes, que l'on découvre ce soir sur ICI. Alors ça marche, qu'en pensez-vous ? On entend votre parcours, ça marche. Autour de vous, vous connaissez forcément quelqu'un qui s'est mis à courir il n'y a pas très longtemps, et vous dites, pourquoi pas moi ? Vous, je ne vous pose pas la question, j'imagine que voilà, vous êtes affûté, vous êtes sportif, vous courez ?
17: Un petit peu,
9: un
17: oui.
9: Un petit peu. Depuis plusieurs mois partout en France, les running clubs se multiplient. Vous savez, c'est ces groupes ou ces associations de coureurs qui se retrouvent régulièrement pour courir ensemble. Dans le Grand Est, c'est là où on va se rendre. L'un d'entre eux bat même des records de fréquentation. Voici le reportage de Robin Bernot avec Mohan Chibani.
17: À Nancy, plus précisément sur la place Stanislas. Chaque semaine, des centaines d'inconnus se retrouvent pour courir ensemble.
14: C'est un truc de fou, c'est en train de se développer d'une manière, les gens adorent.
17: Lui, c'est Valentin Bourrel. Il vient tout juste de finir ses études de kiné et il y a quelques mois, il a eu une idée que je trouve juste géniale. Il a créé le Blabla Run. Le principe est hyper simple. Tous les mardis soirs, à Nancy, ils sont des centaines à courir ensemble 6 km. Alors, il y a des jeunes, des moins jeunes, des étudiants, des salariés, des garçons, des filles, tous ont un seul et même objectif, faire un petit peu de sport, se retrouver pour un moment convivial et surtout pas de compétition. Notre reporter Mohan Chibani est allé rencontrer Valentin, le créateur du Blabla Run.
14: L'idée de départ, c'est de faire en sorte que les gens bougent leur corps, c'est d'inciter les gens à bouger, à se rassembler, à partager des choses ensemble autour du sport, qui est une bonne cause, parce que c'est aussi bien pour la santé mentale que la santé physique. Il y a des couples même qui se sont créés, donc ça c'est assez rigolo.
17: Lors des premiers rendez-vous donnés via le compte Instagram Blabla Run Club, une quarantaine de participants avaient répondu à l'appel. Aujourd'hui, ils sont plus de 700 à venir courir chaque semaine.
15: On vient assez souvent. On vient pas toutes les semaines, mais deux fois par mois minimum. Et si on vient pas, on essaye d'aller courir par nos propres moyens, mais c'est grâce à ça qu'on s'y est mis sérieusement.
17: Alors ici à Nancy, ça marche, mais vous, qu'en pensez-vous ? Emma, par exemple, elle adore l'idée.
18: Moi, je trouve ça très cool parce que j'avoue que j'ai été aussi un peu dans cette situation, à avoir peur de me lancer dans le sport, etc. Pas forcément la course à pied, mais c'est vrai que ça peut faire peur et en vrai, c'est cool de pouvoir commencer en groupe et tout, donc je trouve ça bien.
17: Pour Hugo, ce running club est avant tout un véritable lieu de rencontre où la course devient un prétexte finalement pour créer du lien.
19: Pour moi, c'est une bonne initiative. Ça permet aux gens qui sont éloignés, tout seuls chez eux, ça permet déjà de s'ouvrir principalement et pousser à faire du sport. Je sais que moi, par exemple, au début, j'ai commencé seul et j'avoue que c'était un peu compliqué. Et là, le fait de le faire en groupe, je trouve que c'est porteur, c'est une bonne initiative. Puis après, de s'ouvrir socialement. Et là aussi, c'est important. Je pense que les jeunes, ils demandent ça.
17: Même si vous n'êtes pas nancéen, je vous conseille vraiment d'aller suivre Valentin Bourrel sur les réseaux sociaux. Bourrel, B-O-U-2-R-E-L. Son contenu, il est vraiment canon. Récemment, il a par exemple donné un conseil par jour pendant un mois pour bouger, pour entretenir son corps. Le tout depuis chez soi.
9: Merci beaucoup Robin Bernot, mon invité, votre invité Damien Johannes, directeur général de Ulysse. Je ne me souviens même plus le nombre de villes qu'on a évoquées compte tenu de son parcours. On est passé il n'y a pas longtemps par Lyon, par la région parisienne, on parlera de Cherbourg, de Marseille, d'Avignon, du Sud, c'est pas fini, on a encore un beau voyage qui continue jusqu'à 21h sur votre radio ici.

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2: 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Il est notre invité jusqu'à 21h. Alors, on a évoqué ces villes où vous êtes passé dans votre parcours. J'ai évoqué Cherbourg, Marseille, ça aussi, ce sont des souvenirs qui ont compté pour vous, Damien, parce que c'est des passages.
3: Oui, ce sont autant de passages dans lesquels j'ai passé des semaines, justement, à y travailler avec ma petite bande de collègues. Cherbourg, magnifique ville, effectivement, où j'allais travailler à la DCNS, justement, auprès de l'entreprise qui produit les sous-marins nucléaires. Donc, très intéressant, la ville magnifique, effectivement, avec beaucoup de souvenirs.
2: Marseille, la Méditerranée. Vous allez en Méditerranée quand vous partez en vacances? Vous n'êtes pas très loin, vous habitez dans le sud aujourd'hui. Quand vous partez en vacances, vous allez où avec vos enfants?
3: On va dans différents endroits. Alors, on va à la montagne, on va au ski en famille. Ça, c'est la première destination. On va à Megève, une station dans laquelle on va assez régulièrement d'année en année depuis que les enfants sont petits. Donc, ça, c'est la station où on va. Non, sinon, on va dans le Lot-et-Garonne aussi l'été, puisque on a l'habitude depuis quelques années de se retrouver avec notre bande de copains d'école, des couples qui ont, année après année, de plus en plus d'enfants.
2: C'est à Lausanne ?
3: À Lausanne, exactement.
2: Au château de Lausanne ?
3: Au château de la Loquerie, exactement, et qui est un magnifique château médiéval dont les propriétaires sont Mireille et Marc, qui nous accueillent tous les ans.
2: On le salue.
3: Exactement, je vous salue, Mireille et Marc, et merci beaucoup, puisqu'il y a quelques semaines, on était encore chez eux.
2: Vous allez avec vos potes de fac, vos potes d'études, quoi.
3: Voilà, c'est ça, potes d'école. Cette année, on était une quarantaine quand même. On était 8 familles, 16 adultes et 24 enfants. Chacun des couples a au moins 2, 3, voire 4 enfants. Et on fait ça depuis une dizaine d'années. Ouais. Et depuis une dizaine d'années, justement, on va à Lausanne, dans ce magnifique château de la Loquerie, accueilli par Mireille et Marc.
2: Alors, comme vous savez, la bougeotte, il y aura Milan aussi dans votre vie, qui est peut-être un lieu aussi de réussite. Hein. Vous avez mis en place une plateforme, je crois, aussi à ce moment-là. Vous vouliez partir à l'île Maurice. Ça fait partie. De vos projets, de vos opportunités professionnelles, mais il y a tout un contexte aussi qui s'est joué et qui fait que presque en un coup de tête, grâce à un chasseur de tête,
3: c'est ça.
2: Vous partez à Avignon.
3: C'est ça. On, à Milan, on y part en 2013. Pareil, sur un coup de tête, on prend un camion.
2: Très coup de tête, vous.
3: Hein. Oui, on est très coup de tête. On est comme ça. Effectivement, on y part avec mon épouse. On devait y rester un petit moment, un moment limité. Finalement, 8 ans après, on rentre à Avignon en 2021. À Avignon, en tout cas un petit à côté, puisqu'on habite à Villeneuve-les-Avignons, dans le Gard,
2: qui est une tout petit peu au-dessus de
3: un tout petit peu au-dessus de l'autre côté du Rhône, effectivement.
2: Exactement, ouais, très bien.
3: Le Rhône qui délimite la frontière entre la région PACA et la région Occitanie.
2: C'est là où il y a le pont Saint-Bénezet.
3: Exactement.
2: Qui n'est autre que le pont d'Avignon.
3: Le pont d'Avignon, effectivement. Et alors, quand les touristes le découvrent sans le connaître, il est coupé au milieu, en fait, ils sont assez étonnés. Mais voilà, donc on arrive en 2021 à Villeneuve-les-Avignons pour prendre cette opportunité professionnelle qui est Ulysse, puisque les bureaux, le siège est à Nanterre, mais on a de très grands bureaux dans lesquels il y a beaucoup de monde.
2: Sur Avedène, les bureaux.
3: À Avedène, exactement, dans une ville qui est à côté d'Avignon, à la barrière de péage, Avignon Nord. Voilà.
2: Du coup, c'est aujourd'hui votre quotidien, cette région-là. Du coup, il y a le Gard qui est pas loin, il y a la Camargue qui est pas très loin. Je sais que ce sont des repères et des marqueurs pour vous, le Gros du Roi par exemple.
3: Ouais, bien sûr. En fait, la région est magnifique. Hein. On est très heureux. Effectivement, vous avez le Gardon qui est pas très loin, sur lequel vous pouvez passer des après-midi sur les plages de Galet au bord de la rivière. Le Gros du Roi avec ses plages, la Camargue avec ses balades à cheval. C'est une région dans laquelle effectivement il fait très bon vivre avec une vraie belle culture locale. Et des paysages qui sont absolument magnifiques.
2: C'est vrai que cette région, vous connaissiez, vous y aviez fait du hockey sur glace plus petit.
3: Oui, à Avignon, effectivement. Ça, c'était mon sport après le rugby.
2: J'ai cru que vous étiez très rugby, là, vous me décevez.
3: Bref. J'ai changé à un moment donné. J'ai changé pour revenir ensuite au rugby, mais effectivement, j'ai joué au hockey sur glace à Avignon, à la patinoire.
2: Attendez, le rugby. qui fait à nouveau partie de votre vie. Décidément, c'est quelque chose qui nous suit. Parce que vous jouez aujourd'hui au touch rugby.
3: C'est ça. Ah bah, je joue au rugby, mais sans plaquage. C'est-à-dire que. On joue au rugby.
2: Aux angles.
3: Au RCAGR, exactement. Et là, on a une équipe qui est tout à fait sérieuse, avec des tournois, des licences, etc. De touch rugby. Donc, c'est un rugby qui se joue à 5. Et on ne plaque pas. En revanche, on se touche. Et quand le joueur est touché, le ballon s'arrête. Et il y a une remise en jeu.
2: Mais ça s'enseigne, ça ? Vous aimeriez pas, je sais pas, être entraîneur ? Parce que vous avez un tel parcours avec le rugby aujourd'hui.
3: Pour être entraîneur, il faut un peu de temps quand même. Il faut être dispo les mercredis, les week-ends. C'est assez incompatible avec ma vie d'aujourd'hui, malheureusement.
2: Est-ce que vous retournez à Fréjus de temps en temps ?
3: Alors non, mais en revanche, Fréjus, j'y ai passé beaucoup de temps quand j'étais plus jeune. Et bien parce que quand on habitait en région parisienne, à Sartrouville, notre lieu de vacances dans lequel on allait très régulièrement et plusieurs fois par an était Fréjus, dans une résidence qui avait été nouvellement construite, dans laquelle on avait un tout petit appartement. Alors je me souviens, à l'époque, on n'avait pas le téléphone. On y allait en voiture depuis Sartrouville. Et là, c'était justement l'aventure, c'était le voyage. Mmh. Il y avait une très grande piscine au milieu de cette résidence, la plage pas très loin, et on y allait. Donc c'était vraiment les vacances d'enfance, ouais, en famille, avec les copains qu'on retrouvait d'année en année. J'en ai beaucoup de très bons souvenirs.
2: Alors vous allez peut-être me répondre dessus, mais de tous ces lieux, et depuis 20 heures, il y en a un qui sort du lot. Si vous étiez une carte, vous voyez, de France, oublions Sydney, Milan, quel serait le point central ?
3: Ah, le point central, c'est le sud. C'est Salon de Provence, c'est Avignon, c'est la région Provence. Enfin, c'est cette région-là en tant que telle. Aujourd'hui, notre base familiale est là, et je dois dire qu'effectivement,
2: c'est là où
3: on se sent le mieux. Ouais.
2: Damien Joannès, directeur général du lycée, votre invité sur ICI. 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
3: Exactement, alors on est le service qui a pour vocation de faciliter la mobilité des Français. 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
3: 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En fait, quand vous regardez aujourd'hui la mobilité des Français, de quoi ont besoin les utilisateurs ? 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
3: 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Et en fait, on se rend compte qu'avec la complexification de ces voyages, notamment dû à l'électrique, parce qu'aujourd'hui, quand vous avez une voiture électrique et que vous faites de longs trajets pour partir en vacances, vous êtes obligé de planifier un minimum votre trajet. 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
2: Un dernier mot avant de vous quitter, Damien Jouanet, directeur général d'Ulysse, on le rappelle. Est-ce qu'il y a une région, un lieu que vous ne connaissez pas encore, ou alors très peu en France, et que vous aimeriez découvrir demain? Vous dites, jamais eu l'occasion, je ne me suis jamais arrêté.
3: Alors c'est la Corse. C'est la Corse. Alors moi j'ai fait, pourquoi la Corse? Moi j'ai fait le tour du monde, je suis allé très loin, mais en fait en regardant, on se rend compte que dans nos régions françaises, on a vraiment des endroits absolument magnifiques, des endroits qui présentent des paysages magnifiques, très beaux, et un des endroits que j'aimerais bien découvrir pour toutes ces raisons-là, c'est la Corse.
2: Merci beaucoup, je vous le souhaite, hein, bon voyage en Corse prochainement peut-être. Damien Jouanet, notre invité aujourd'hui, bon retour dans le sud de la France.
3: Merci.
2: 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Directeur général d'Ulysse, Damien Jouanet, c'était notre invité, à retrouver sur ici.fr. À très bientôt, plein de bonnes choses à vous, on se retrouve avec plaisir et bien demain sur ici. 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Portez-vous bien et bon voyage en France.

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2: Salut à toutes, salut à tous et bienvenue dans Décibels, votre rendez-vous musical et quotidien. Oui, du lundi au dimanche, Décibels est avec vous sur votre radio ici pour écouter ensemble de la bonne musique, parfois chanter très faux et très fort, ça fait beaucoup de bien. Parler de musique aussi, soit avec les artistes, soit avec des spécialistes de la question et en l'occurrence mon invité de ce soir qui est un véritable puits de science à propos des musiques noires américaines. Il a écrit des biographies qui font référence sur Aretha Franklin, Marvin Gaye ou encore Otis Redding. Son prochain bouquin sur James Brown sortira en octobre, mais ce soir il vient nous parler de Stevie Wonder, puisqu'on a appris il y a quelques jours l'arrivée de Stevie en Europe. Mon invité s'appelle Frédéric Adrian et il connaît ça par cœur.

sur cette tournée de Stevie Wonder qui passera par Paris à l'Accor Arena le 15 octobre prochain, dans pile un mois. Enfin, pile, non, c'est pas vrai. Mais dans un mois, quoi. Bref, préparons-nous pour Stevie. On parle de lui et on l'écoute ce soir dans Décibels. Je vois bien qu'on est le 14 et que le concert c'est le 15 octobre. Je vois bien que ça fait pas pile un mois, mais mon cerveau qui est pas du tout mathématique me dit si, dis-leur que c'est dans pile un mois. Je vous jure. Bon, c'est pas une émission de maths, vous l'avez compris. En revanche, une émission de musique dans laquelle on vous offrira aussi tout à l'heure un joli album dédicacé de Gaëtan Roussel, son dernier album Marjolaine, dédicacé par Gaëtan. C'est le cadeau du Blind Test. Alors, vous pouvez appeler dès maintenant Alexandra. Elle vous attend au standard 0810 055 056. Venez jouer avec nous au Blind Test 0810 055 056. Le thème du Blind Test ce soir, c'est les bisous. Et allez, pour démarrer l'émission, je voulais vous donner un bon plan, un podcast en 6 épisodes fabriqué par notre radio sœur FIP, une des jolies radios de Radio France. Ça s'appelle l'histoire secrète du punk et en 6 épisodes ça raconte toute l'histoire du punk, des origines américaines à l'influence jamaïcaine, l'explosion londonienne et même un petit passage par la France avec le rock alternatif et le premier festival punk sur les terres de France en 1976 à Mont-de-Marsan. On fête ça en écoutant les Vents Passent avec Manu Chao et on vous envoie sur l'appli Radio France pour ce joli podcast FIP, l'histoire du punk.

0: Les ventes passent toujours en activité. Si vous voulez les voir en concert dans le cadre de la tournée qui suit la sortie de leur excellent album de février, joliment intitulé Où va nous ? Ce qui est une bonne question, effectivement. Où va nous les enfants ? Eh ben, on va par exemple à Laval le 3 octobre pour applaudir les ventes passent qui passeront aussi par le festival L'Estival à HR. Ça sera le 4 octobre et puis toujours au mois d'octobre à Montauban, à Meilhan-sur-Garonne ou encore à Biarritz, à Annemasse et à Château-Renard et Nice. Vive les ventes passent, n'oubliez pas, ce groupe est la preuve que Dieu existe. C'est pas moi qui le dis, c'est eux dans une de leurs meilleures chansons.
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0: On change d'ambiance avec Oria qui nous a enchantés il y a quelques jours au Ici Live Festival en direct du port de la Ciotat. C'était une scène flottante sur laquelle elle a donné un concert qui pour elle était très très important parce que Oria, on a commencé à entendre parler d'elle en fin 2024, début 2025. Donc voilà, là elle commence à chanter devant des publics de plus en plus nombreux et le public des auditrices et des auditeurs d'ici, croyez-moi, ça lui a fait quelque chose. Oria vient de sortir un nouveau single qui s'appelle Bella Vita et son album arrive le 16 octobre. Histoire de vous donner envie de la découvrir, écoutez sa reprise de Khaled, c'est somptueux. À

première scène, c'était dans le bar de ses parents, Oria. Alors quand on apprend comme ça, on peut chanter absolument partout et on a une voix à toute épreuve. On adore sa voix, il y a Toi Jamais, la reprise de Sylvie Vartan, ou encore Soirée Mondaine, le tube de l'été dernier. Oria, vous entendrez parler d'elle sur votre radio ici. On adore, on adhère.

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1: Youpi, youpi, Stevie Wonder revient dans l'actu. Alors on se met dans l'ambiance. On commence à chanter, à danser, à sortir nos disques et puis on dit mais est-ce qu'on connaît vraiment bien Stevie Wonder? Et moi quand je me pose ce genre de questions, je me tourne vers Frédéric Adrian. Bonsoir Frédéric.
2: Bonsoir Émilie.
1: Les amis, Frédéric c'est un véritable puits de science. Il a longtemps collaboré au magazine Soul Bag, un magazine de référence sur le blues et la soul, magazine français hein, depuis 1968. Il est auteur des bios de Aretha Franklin, c'est pour Aretha qu'on s'est vu la dernière fois, Marvin Gaye, Otis Redding, tout ça publié au Castor Astral. Castor Astral, où vous sortirez d'ailleurs le mois prochain.
2: Alors, pour le coup, c'est au mois Elle Reste maintenant.
1: Ah, c'est le mois Elle Reste.
2: Oui.
1: Vous avez déménagé.
2: Mais oui.
1: D'accord, donc tout ça, c'était le Castor Astral. Et au mois Elle Reste, le mois prochain, votre biographie de James Brown. On en parlera, vous viendrez dans l'émission.
2: Parce que avec plaisir.
1: 20 ans qu'il est mort, ce bon James Brown, cette année. Et donc, vous avez aussi publié une dizaine d'années au Castor Astral une biographie sur Stevie Wonder. On a appris son retour sur scène. On savait déjà de toute façon que Stevie Wonder, on allait en parler cette année parce que c'est les 50 ans d'un album important. Hein.
2: Oui, c'est les 50 ans de Songs in the Key of Life.
1: Voilà, on parlera de ce disque en particulier tout à l'heure, mais c'est vrai que Stevie, en France, on l'aime aussi, alors parfois pour ses chansons un petit peu sirupeuses. On l'aime quand il fait des explorations aussi soniques incroyables. People, keep on learning. Est-ce qu'on a toujours aimé dès ses débuts Stevie Wonder en France, Frédéric Adrian?
2: Alors Stevie Wonder, il est venu super tôt en France,
1: ouais.
2: Puisque bah, il commence vers 61-62 et en 63 il fait un premier concert à l'Olympia. Donc il est déjà identifié un minimum par le public et il a eu son petit tube qui s'appelle Fingertips, qui est quasiment un instrumental,
1: ouais.
2: Et qui est vachement passé dans Salut les copains, enfin dans des émissions comme ça. Il passe même à la télé dans l'émission d'Albert Reiner dont le nom m'échappe.
1: Ah, je l'ai pas non plus.
2: Voilà.
1: Vous pensez bien, j'étais pas né, Frédéric.
2: C'est vrai. Moi non plus.
1: Enfin,
2: moi non plus.
1: Mais en tout cas, voilà, télé, radio,
2: ouais, il est déjà
1: et concert dès le début des années 60, parce que lui, il a commencé sa carrière, petit garçon.
2: Ouais, hein. Il a Little 11, Stevie 11, 12 Wonder. Ans quand il commence à enregistrer. Ouais. Pour la première fois et en fait il a été préparé par la Motown pendant un certain temps, mais très très vite en effet il a une... c'est quelqu'un qui a un parcours incroyable, il doit avoir à peu près 75 ans maintenant et il a plus de 60 ans de carrière.
1: Ça ouais, fait... c'est dingue.
2: C'est... il a toujours été dans les vides, les amateurs musicaux, on va dire, d'un âge raisonnable. Tout le monde peut avoir son Stevie Wonder depuis les années 60 jusqu'à plus récemment.
1: Ben oui, alors on va parler de tout ça, on va parler du Stevie politique, de Stevie et la France aussi, parce que voilà, il y a eu plusieurs grands moments. Là, donc, il va venir, on l'a appris il y a quelques jours, et c'était la guerre pour avoir des billets. Il va venir chanter le 15 octobre prochain, dans un mois et un jour, à Paris, à l'Accord Arena. Ça faisait longtemps qu'il n'était pas venu en France. Hein.
2: En France, 2014, et ouais. À Paris, 2010.
1: Ah oui, donc ça
2: donc,
1: fait
2: ça fait très longtemps. Il n'a pas fait de disque depuis, hein. Il a une actualité particulière. Les gens qui le fréquentent disent que c'est Stevie Time. C'est le temps de Stevie. Il fait les choses quand il veut, à la façon dont il veut, y compris pour les gens autour de lui. Ce n'est pas complètement cela. Là,
1: ouais.
2: Là, par exemple, les places, elles ont été annoncées à peine plus d'un mois avant le concert.
1: Bah oui.
2: Personne ne fait ça. Enfin,
1: normalement, non. Mais lui, il a rempli l'Accord Arena en... Ah bah, 25 secondes.
2: On a tous passé notre matinée.
1: Vous avez eu des tickets, vous?
2: Oui, j'ai des tickets.
1: Ah là là, les choses
2: et je les ai payés. Et je les ai payés, hein, je le précise. D'ailleurs, si vous pouviez acheter mon livre, ça
1: oui,
2: m'arrangerait parce
1: plaît.
2: Que vu les prix, il faudrait en vendre quelques-uns.
1: Il est ruiné, Frédéric. Il a acheté deux places pour Stevie Wonder.
2: Deux places pour Stevie Wonder, c'était pas prévu.
1: Ah, on a pété le PEL. C'était pas prévu.
2: C'était absolument pas. Il y a des rumeurs
1: depuis des
2: siècles.
1: Vous ne vous en doutiez pas que pour les 50 ans de son album culte, il allait faire une petite tournée, enfin une petite tournée.
2: Ça fait longtemps qu'il faisait pas beaucoup de concerts, pas de vraies tournées depuis longtemps. Même aux États-Unis, il joue que très ponctuellement. Je me disais bien qu'il allait peut-être avoir quelque chose. Moi, je m'attendais plus à une version collector de Songs in the Key of Life, pour le coup.
1: Ouais.
2: J'avais vu des rumeurs, mais il y en a toujours autour de lui. J'avais vu des rumeurs de tournée qui disaient peut-être pour cette année l'Europe. Mais honnêtement, quand j'ai vu l'annonce, c'est un copain qui me l'a fait suivre. Et je pense pas que j'ai beaucoup, faut pas que je le dise, parce qu'il y a peut-être des gens qui écoutent, mais j'ai pas beaucoup travaillé de la journée, quoi.
1: Bisous, patron. Qui a travaillé quand il a entendu cette bonne nouvelle? Les 50 ans de Songs in the Key of Life, on célèbre ça sur votre radio ici, avec mon invité, Frédéric Adrian. Et puis on écoute Sir Duke, chanson merveilleuse dans laquelle Stevie Wonder partage avec nous ses admirations musicales.

0: Wonder est fan de Duke Ellington. C'est pour ça que la chanson s'appelle Sir Duke. Dans cette chanson, il parle aussi de Count Basie, Glenn Miller, Louis Armstrong et Ella Fitzgerald. Toutes ses admirations musicales. Mais lui aussi, aujourd'hui, il est devenu, on est d'accord, Frédéric Adrien, Stevie Wonder, une référence pour plusieurs générations de musiciens.
1: Ah, si on regarde dans les musiciens qui sont encore vivants aujourd'hui,
0: ouais.
1: Lui et Paul McCartney.
0: C'est enfin, les deux qui restent.
1: Y a personne d'autre n'a pu avoir ce côté influent et dépassant complètement le genre d'origine.
0: Ouais.
1: C'est-à-dire qu'on va avoir des versions jazz, des trucs des Beatles, comme on va avoir des versions rock, des trucs de Stevie Wonder.
0: Oui, enfin, c'est ça.
1: C'est
0: tout
1: des gens
0: monde.
1: Qui ont complètement... D'ailleurs, c'est presque difficile de l'écouter. On a tellement l'impression de l'avoir en bruit de fond. On va faire nos courses, on va entendre justement Sir Duke. Là,
0: ouais.
1: On vient de l'écouter au casque en plus.
0: Ouais.
1: Et c'est vrai qu'on réentend le truc, on se dit, mais c'est vraiment super bien.
0: C'est
1: normal que ça ait marché. C'est vraiment très au-dessus de ce que font les autres. Quoi.
0: Et on a beau l'écouter 8000 fois, il y a toujours quelque chose qui se passe dans nos cœurs, dans nos oreilles. Alors quand même, Frédéric Adrien, le petit Stevie qui naît en 1950 dans le Michigan, aux États-Unis, dans une famille donc noire américaine, originaire du Ghana, c'est ça.
1: Et... C'est ce qu'il raconte lui.
0: Ah, on n'est pas sûr.
1: Et
0: un peu mytho, Stevie.
1: Alors, je pense que j'aurai pas l'occasion d'interviewer quand il viendra, donc je peux le dire.
0: Oui.
1: Je pense que c'est l'un des pires menteurs du showbiz. Il raconte n'importe quoi en interview. Je sais pas s'il en donnera quand il va venir,
0: ouais.
1: Mais si quelqu'un veut une liste de questions qui fait qu'il se barrera au bout de deux questions parce que ça l'insupporte là, il y a plein de trucs qui sont faux dans ce qu'il raconte.
0: Mais c'est-à-dire, alors, bon, sur les origines de sa famille, bon, ouais. Pourquoi pas, mais il ment.
1: Sur son nom de naissance, sur plein de choses. Sur plein de choses, il veut pas parler de son père pour des raisons qui sont assez compréhensibles. Et donc, il a inventé un faux prénom. Quand on raconte l'histoire de Stephen Morris comme son nom de naissance, en fait, c'est pas ça. Il s'appelle Stephen Morris. Stephen Judkins. Du
0: ouais.
1: Nom de son père et Stéphane, qui est un prénom classique. Et il a inventé toute cette histoire au bout de quelques années parce qu'il voulait plus que son père soit dans l'histoire, donc il change le prénom, il change le truc.
0: Ah, mais oui, mais moi, c'est pas des vrais mensonges, ça. Quand la vie, elle est trop
1: moche,
0: voilà, il faut la redessiner.

0: Il est marié, il a des enfants, il est dragueur. C'est quoi la vie matrimoniale de Stevie Wonder?
1: Alors, il était marié plusieurs fois. Il a un certain nombre d'enfants. Il y a eu quelques petites histoires de reconnaissance un peu compliquées. Là, aujourd'hui, il a l'air d'être dans une vie un petit peu plus calme qu'elle n'a été un moment. Mais là aussi, voilà, c'est toujours très, très flou. L'album Songs in the Key of Life est dédié à sa femme de l'époque et à ses deux femmes précédentes, par exemple.
0: Ah, voilà. C'est bien ça. Un album, trois dédicaces. En même temps, c'est un double.
1: Oui, il y a de la place. C'est très, très bien. <non. rire>
0: Alors, sur cet album, Songs in the Key of Life, donc qui fête ses 50 ans et qui nous permet finalement de nous réjouir de la venue de Stevie Wonder, puisque c'est à l'occasion de cet anniversaire qui vient.
1: On va voir le programme, on ne sait pas, puisqu'il n'y a pas encore eu de date de tournée. Je pense qu'il joue l'album, en fait.
0: Il joue l'album.
1: Ce qui veut dire pas tous les tubes.
0: Donc, il jouera Sir Duke, il va jouer I Wish. Oui. Jouer Pastime Paradise qui avait été repris dans les années 90 par Coolio.

0: qui avec Sir Duke nous fait 1, 2, 3, 4, 5, 5 tubes. Alors sur toute la discographie de Stevie, effectivement, il en manquera. Mais déjà, rien que s'il joue ça, on a une chance inouïe.
1: Et puis ça veut dire qu'il jouera des chansons qu'on n'entend pas habituellement. Enfin,
0: c'est vrai.
1: De toute façon, on sait pas ce qu'il va faire. Moi, je dis ça parce qu'il avait fait une tournée des 40 ans de l'album qui n'était pas venu en Europe, où il avait fait la totalité de l'album et éventuellement un ou deux tubes à la fin.
0: En rappel.
1: Il y avait à cette époque-là, mais je ne sais pas s'il va le faire cette fois-ci, il y avait une séquence où il faisait appel à DJ Tic Tic Boom.
0: Oula.
1: DJ Tic Tic Boom, ouais. Je ne suis pas sûr que je souhaite qu'il le fasse.
0: Okay.
1: Mais il va peut-être le faire. C'est lui. En fait, à un moment, il se va vers une platine et il dit, je vous présente DJ Tic Tic Boom, et il passe des trucs à lui, des disques des autres, etc. etc.
0: Ah.
1: Peut-être que s'il n'y a pas ce quart d'heure-là dans le show, ce ne sera pas si grave que ça. On pourrait mettre plutôt des chansons à la place. Et voilà, DJ Tic Tic Boom.
0: Stevie Wonder sera à Paris le 15 octobre. C'est archi complet depuis le jour de la mise en vente. Ceci dit, à Londres, ils ont doublé la date, hein, la date du 3 novembre et du 5 novembre. Donc on croise les doigts pour aussi une doublette parisienne.
1: Il y a une place. Il y a une place
0: à l'Accor Arena.
1: Il y a deux jours. Entre les concerts, il y a une seule journée entre les concerts, là il y en a deux.
0: Bon, donc il y a une place. On croise
1: bloquez
0: les doigts.
1: Votre 16.
0: Et vous restez bien dans le coin, on continue à parler de Stevie Wonder sur votre radio, ici avec mon invité Frédéric Adrien.

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2: Et dans Décibel, ce soir, on parle de Stevie Wonder, des 50 ans de son album Songs in the Key of Life et de sa venue à Paris le mois prochain pour un concert à l'Accor Arena. On espère que ça se transformera en deux concerts. Notre expert ce soir, l'auteur Frédéric Adrian, qui avait sorti aux éditions du Castor Astral une très belle bio de Stevie Wonder, nous dit qu'il y a de la place dans l'emploi du temps de Stevie et il y a de la place à l'Accor Arena aussi pour doubler le concert. Donc voilà, voilà, on espère. En attendant, est-ce que ça vous étonne, Frédéric, qu'il remplisse comme ça un Accor Arena sans véritable actualité? Ça fait 20 ans qu'il n'a pas sorti d'album.
3: Il y a juste eu à faire une annonce. Enfin, il y avait une petite image qui a circulé sur les réseaux et tout de suite, tout le monde a bloqué son créneau pour gérer les réservations. Ça fait vraiment longtemps qu'il n'est pas venu. Son influence n'a pas diminué.
2: C'est fou.
3: Il y a d'autres personnes qui n'ont pas fait 10 depuis longtemps et qui auront. Il aurait peut-être un peu besoin de relancer le truc s'il voulait revenir.
2: Lui,
3: il y a une évidence, tout le monde veut aller l'écouter.
2: Mais pourquoi? C'est quoi ce truc entre Stevie et la France? En plus, on comprend pas ce qu'il dit, parce que le public français, on le sait, est pas forcément attaché aux paroles des artistes anglo-saxons parce qu'on n'est pas tous bilingues. Il y a un truc dans sa voix, c'est quoi? Il y a un lien quand même, très fort.
3: Il y a la puissance d'une série de tubes qui est vraiment hors du commun. Enfin, si on regarde, il y a une période entre, on va dire, 72-73 et justement Songs in the Key of Life, où il sort une série de disques absolument incroyables. Alors, il y en a encore après, ça continue,
2: et puis,
3: ça enchaîne.
2: Ouais.
3: Il y en avait eu avant, mais il est au sommet de la création pendant finalement très très longtemps.
2: Ouais.
3: Et puis ça n'a pas vieilli. Enfin, là on vient d'entendre Pastime Paradise, qui date de 76. Est-ce que le son est différent du morceau de Coolio des années 90? Bien sûr que non. Oui. C'est exactement le truc. Il y a des choses qui ont vieilli. Les premiers trucs Motown, les tubes, là, c'est...
2: Oui, mais c'est joli. Voilà. C'est très joli.
3: C'est vintage, c'est nostalgie. Ouais. Mais Song in the Key of Life, c'est pas vintage.
2: Non.
3: C'est complètement vivant. En plus, les chansons, elles sont reprises régulièrement, elles sont chantées. Enfin, c'est de la musique. Il a réussi à faire sans lui participer beaucoup parce qu'il tourne pas tant que ça, donc il fait pas de 10 depuis très longtemps. Il a réussi à faire que sa musique reste vivante sans même qu'il le fasse lui, quoi.
2: Et puis si c'est pas Stevie qui chante du Stevie, on appelle Eddie.
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2: Sur son album Ketchup Électrique, sorti quelques temps après Songs in the Key of Life, notre bon vieux Eddie Mitchell qui reprend Superstition.
3: Il y a un signe aussi. Il y a un truc de Dalida aussi qui reprend I Just Called to Say I Love You.
2: Oh là là.
3: Mais on peut l'écouter en privé, pas obligatoirement la radio.
2: Pas obligatoirement la radio, ok. Bon, je l'écouterai dans l'intimité de ma chambre. Merci Frédéric. Il n'a pas sorti d'album depuis 20 ans, mais il sort de sa réserve de temps en temps, Stevie. Est-ce qu'il y a uniquement, j'ai l'impression aujourd'hui, la politique qui l'anime?
3: Alors je pense que la musique ne l'intéresse plus beaucoup.
2: Ouais.
3: Ça fait partie des choses que je lui demandais justement.
2: À l'âge de 11 ans.
3: Je pense qu'il a fait le tour depuis un certain temps, que venir rechanter ses vieilles chansons, il y trouve un certain plaisir. Mais par exemple, son directeur musical, qui est le bassiste qu'on voit sur scène avec lui, c'est lui qui dirige maintenant. Ça se voit. Alors qu'avant, c'était lui qui dirigeait son orchestre. Là, je pense qu'il arrive. Alors, c'est toujours lui qui décide ce qu'il fait. Ça, je pense que quand il était venu au Zénith à Bercy déjà en 2008, à un moment, il a décidé de se lancer dans Free, la chanson d'une banque.
2: I'm free.
3: Voilà. Et c'était clairement pas prévu. Et les musiciens étaient en galère. On voyait le bassiste derrière qui disait toi, tu joues ça, toi, tu joues ça. Enfin, il est vraiment extrêmement libre. Après, je pense que la musique, il a fait probablement un peu le tour, que probablement la montagne derrière lui fait une ombre un peu forte pour qu'il ait envie de faire des choses nouvelles aujourd'hui. On sait bien qu'il ne va pas refaire Songs in the Key of Life. Enfin, donc autant qu'il vienne chanter Songs in the Key of Life.
2: Allez, et puis nous, on va écouter une chanson qui ne passe jamais à la radio. Et j'avais envie de changer ça. C'était en 1962, il ne s'appelait pas encore Stevie Wonder, il s'appelait Little Stevie Wonder. Frédéric nous en parlait tout à l'heure, un album tribute à Ray Charles, et la chanson s'appelle Hallelujah! I love her so! Stevie Wonder, à l'honneur, dans Décibels.

0: annoncé qu'il allait venir jouer à Paris pour célébrer les 50 ans de son album Songs in the Key of Life. Et on en parle ce soir dans Décibel avec mon invité, l'auteur Frédéric Adrian. Quand vous avez écrit votre biographie sur Stevie Wonder, c'était compliqué d'avoir des sources directes. Les gens autour de lui ne parlent pas des masses.
1: Ah, moi, de toute façon, je fais très peu de témoignages puisque les témoins dans ce genre de domaine sont souvent très, très menteurs. Donc, oui. Je ne prends pas le risque. Mais il a beaucoup été suivi par la presse, donc il y a beaucoup de récits, presque au quotidien. Il n'y a pas beaucoup d'interviews de lui, parce que je pense qu'il n'aime pas trop ça. Par contre, il y a beaucoup de sources, il est suivi très très... C'est tellement vite une vedette que on tombe sur des articles sur bah tiens il était voir tel spectacle, j'avais été tombé sur un truc, il a emmené ses enfants au cirque
0: et
1: je crois que je l'ai pas mis dans le livre. J'espère que je l'ai pas mis dans le livre. Il a toujours été dans l'œil du public, donc il y a beaucoup de choses. On connaît bien son parcours.
0: On dit qu'il a vendu 100 millions d'albums, mais bon, si on compte toutes les cassettes qu'on a repiquées dans les années 80. Voilà, sa musique est absolument partout dans le monde.
1: Dans les films, dans les pubs, dans les...
0: Ouais. C'est un artiste absolument global et incontournable. En ce qui concerne la politique américaine, après de belles années quand Barack Obama était président, où il était
1: C'était l'artiste officiel de
0: la Maison Blanche.
1: C'est l'artiste officiel de la Maison Blanche. C'est encore un peu l'artiste officiel des démocrates, même s'il n'a pas beaucoup participé à la dernière campagne par rapport à d'autres fois. Il a toujours été dans ce camp politique. Il a toujours soutenu les démocrates. Et puis, il s'est surtout beaucoup investi sur les droits civiques très très tôt à nombreuses reprises. Contre l'apartheid, ce qu'on oublie un petit peu parce que c'est plus obligatoirement des sujets majeurs du moment, mais il a toujours été très très impliqué.
0: Il a écrit en 2020, au moment de Black Lives Matter, une chanson qui s'appelle Can't Put It in the Hands of Faith, contre les violences policières, le racisme institutionnel. Voilà le genre de moment qui fait sortir Stevie de sa réserve.

0: pas s'en remettre au destin. On, nous, sous-entendu, nous, les Noirs américains, ou les Américains, oui, les démocrates en tout cas.
1: C'était juste avant les élections, donc vraiment, le message était très clair.
0: Et puis en 2024, sa chanson anti-Trump, vraiment avant l'élection, We Can Fix Our Nation's Broken Heart, on peut réparer le cœur brisé de notre nation, chantait-il.

0: Trump a été élu.
1: Ça n'a pas marché deux fois de suite.
0: Ouais, voilà. Est-ce que ça explique aussi peut-être que Stevie ressorte vraiment de sa réserve et refasse un tour du monde? Il a envie de gagner en influence, en poids politique. Vous pensez que c'est possible, ça?
1: Ah, je pense pas qu'il réfléchisse comme ça. D'abord, il sait, il a juste à parler. Il est très actif d'ailleurs sur les réseaux sociaux, pas à poster des choses tous les jours, etc. Mais très régulièrement, il poste des vidéos très simples, face caméra, souvent avec son petit synthé où il chante et où il parle. En particulier quand il y avait Black Lives Matter, il était très actif. Et très régulièrement, il fait soit des hommages pour les personnalités décédées, en particulier les grandes personnalités de la lutte pour les droits civiques, soit pour un événement, soit des choses comme ça.
2: D'accord. Donc il est toujours sur le coup.
1: Oui, et puis je pense qu'il ne sait pas trop. Il entend parler de ce qui se passe autour de lui, mais il est vraiment dans un monde à part. Il est vraiment dans une bulle absolument invraisemblable. Je pense
2: qu'il vit quoi, comme un milliardaire, un peu. Il doit être milliardaire.
1: Ah oui, probablement. Oui, très largement milliardaire.
2: Oui, parce qu'il est auteur, compositeur, interprète, producteur de tout.
1: Il est propriétaire de, je pense, d'une bonne partie de ses bandes en plus. Ouais. Le jour où il voudra vraiment gagner beaucoup d'argent, il sortira des trucs d'archives, ce qu'il a toujours refusé de faire. Donc il a en plus un. Le jour où il vend ses droits, par exemple, il ferait probablement un des grands records du truc.
2: Ah ben, il rachètera l'Amérique. C'est peut-être ça la solution. Allez, en attendant, s'il accorde une interview, j'espère que ce sera à vous, parce que vous le connaissez bien, vous parlez bien de lui, Frédéric Adrian. Merci beaucoup d'être venu nous
1: voir. Merci bien.
2: Et je rappelle que donc le mois prochain, vous sortirez aux éditions Le Mot et le Reste, une biographie de James Brown. Ce sera les 20 ans de la mort de James Brown en décembre, alors vous reviendrez nous voir pour en parler.
1: Avec grand plaisir.
2: Merci beaucoup Frédéric.

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1: 19h45, mais que va-t-il se passer, mes amis? Eh bien, dans le dernier quart d'heure de Décibel, on célébrera un anniversaire, celui de la naissance de la regrettée Amy Winehouse. Et puis, on va jouer au Blind Test aussi avec Patricia. Bonsoir, Patricia.
2: Oui, bonsoir, Émilie.
1: Bienvenue, Patricia. Comment ça va?
2: Merci, ça va, très bien.
1: Bon, le cadeau est joli. Ah, merci, oui. Merci, Patricia. Oui, alors le cadeau est très cool aujourd'hui, puisque c'est deux albums, un chacun, quoi, un pour Patricia et un pour son concurrent Romain, de Gaëtan Roussel, le fameux Marjolaine, le dernier album solo de Gaëtan. Et alors, il se trouve qu'on a des versions extrêmement jolies, et de un, et dédicacées par Gaëtan, qui était notre invité la semaine dernière. Donc voilà, ça fait un joli cadeau. Si on
2: oui, en plus, super.
1: Bah oui. Alors, oui. Patricia, on va jouer aussi avec Romain. Bonsoir Romain.
3: Oui. Bonsoir Émilie, bonsoir Patricia.
1: Bonsoir. Comment ça va Romain?
3: Eh ben, je suis bien contente que l'émission soit de retour après les vacances.
1: Je suis bien content.
3: Et puis, je voulais remercier aussi toute ton équipe, Alexandra, tout le monde à la réalisation standard. Ils sont vraiment sympas aussi.
1: C'est vrai, t'as raison, ils sont sympas. Il y a Emma à la technique ce soir, il y a Alexandra au standard, tu l'as dit. Il y a Iris à la réalisation, il y a Mélodie qui programme tout, il y a Thierry et Thomas à la musique. Enfin, il y a du monde, hein. Il y a du monde.
3: Oui.
1: Bah oui, Romain, mais c'est pour ça qu'on est bien accueillis.
3: Tout le monde est super gentil.
1: C'est vrai. On est tous très moches, mais très sympas. C'est pour ça qu'on fait de la radio. Si on était beaux,
2: on est très bien accueillis.
1: On serait méchants et on ferait de la télé. Et voilà. Non, mais ça fait trop plaisir de vous retrouver. Et c'est vrai, Romain, que c'était bien long ce break des grandes vacances. Donc voilà, ça fait plaisir.
3: Oui.
1: Effectivement. Alors, Romain et Patricia, le thème du Blind Test ce soir. Les bisous, les baisers en chanson, on va s'embrasser et il va falloir retrouver donc le plus rapidement possible le nom des interprètes des chansons qu'on vous passe. À la fin, tout le monde gagne, vous l'avez compris, j'en ai deux des albums dédicacés de Gaëtan Roussel, donc vous en avez un chacun, quoi qu'il arrive, Patricia et Romain. Donc maintenant, on peut jouer à la cool. Voilà, juste avec la musique, on cherche les interprètes de ces chansons pleines de bisous.
4: Je chante un baiser.
3: Romain.
1: Romain.
3: Je chante un baiser. Alain Souchon.
1: Oui, bravo.

0: Mais oui, le baiser d'Alain Souchon. Bravo Romain.
1: Il a été rapide.
0: Patricia, on est d'accord, on ne pouvait rien faire contre lui. Il était inarrêtable.
1: Oui.
0: On continue avec une deuxième chanson, toujours sur le thème du baiser. Dites-moi, qui chantait ça dans les années 70?
2: Approchez. 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
0: Romain.
1: Le big bisou.
0: Comment il s'appelle?
1: Carlos.
0: Oui. C'est Carlos.
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2: En bas dessous. Attention, sur le nez.
0: Embrassez-vous. Mon Dieu, c'était mon tube de boom, ça, pour essayer de galocher un peu les garçons. Bah oui.
1: C'était dans toutes les fêtes.
0: Évidemment.
1: Les mariages et tout.
0: Ah, big bisous, ça nous aura sauvé quelques moments. Patricia a retrouvé Carlos. Romain, lui, a trouvé Alain Souchon. Je vous propose une petite dernière pour la route et pour le plaisir, parce que décidément, les baisers en chanson, c'est magnifique. Qui est-ce ?

0: comme j'ai demandé à la Lune.
1: Ah, Indochine, Patricia.
0: Oui.
1: Indochine.
0: Bravo. Le baiser Indochine. Patricia et Romain ont tous les deux décollé en même temps quand j'ai demandé à la Lune. Et n'oubliez pas que très bientôt, le 20 novembre prochain, sortira l'Arena Tour, le film donc de la dernière tournée d'Indochine qui a suivi la sortie de l'album Babel, Babel, une tournée qui avait réuni 1 200 000 spectateurs. Donc le film promet d'être spectaculaire. Romain et Patricia, bravo, vous avez été des candidats merveilleux.
1: Bravo, merci à vous. Ah ouais, oui, vraiment. Bravo Romain.
0: Je vous félicite tous les deux, c'était un très bon moment. Je vous envoie donc l'album dédicacé de Gaëtan Roussel et je vous propose de continuer à faire des bisous en bonne compagnie. Voici Julien Doré sur son deuxième album Bichon, Kiss Me Forever.

0: Mais Forever, ah, j'adore cette chanson de Julien Doré qui date de son deuxième album Bichon. Julien Doré qui vient de terminer son énorme tournée de festival, mais qui demeure dans l'actualité via sa guerre de courgettes avec David Beckham. Oui, je vous jure que c'est vrai, David Beckham pose sur Instagram avec une courgette géante de son jardin. Julien lui a donc fait un petit message, réponse du berger à la bergère, enfin de la maxi courgette à la mini courgette. Vous verrez ça. Franchement, rien que pour ça, ça vaut le coup de s'abonner à Instagram si c'est pas déjà fait chez vous, mesdames, messieurs. Croyez-moi, c'est magnifique cette guerre de courgettes. Évidemment, la France va gagner. On est avec Juju Doré.
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0: Allez, on laisse le jardinage pour le moment anniversaire de l'émission. Souvenons-nous de la grande, de la merveilleuse et de la fragile Amy Winehouse. Elle était née le 14 septembre 83. Elle aurait donc eu 43 ans aujourd'hui, mais voilà, elle nous a quittés il y a 15 ans, au cœur de l'été, en juillet 2011. Des suites de trop d'alcool, trop de choses, trop de larmes aussi, sans doute trop de peine, et puis trop d'hommes vraiment pas fiables dans sa vie. Vous le savez si vous avez lu sa biographie ou si vous avez vu le film qui lui était consacré au cinéma. Heureusement, Amy Winehouse, elle avait des chansons qui l'ont suivi toute sa vie, et notamment les grandes chansons soul américaines des années 50, des années 60. On parlait de Stevie Wonder tout à l'heure avec Frédéric Adrian. Il y a une chanson qu'elle a décidé de reprendre et qui s'appelle Will You Still Love Me Tomorrow? Et ça la rendait très heureuse de chanter cette chanson. Voici Amy Winehouse.

0: Talking, créé en 1960 par les Shirelles, reprise ensuite par Leslie Gore en 66, les Four Seasons en 68. Bref, elle est vraiment dans sa zone d'amour quand elle chante ça. Amy Winehouse. Alors pour son anniversaire, je pensais que c'était une bonne façon de la célébrer.
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0: Bonjour à tous, que vous m'avez manqué durant ce week-end. Il est 12h05 sur votre radio Ici. Bienvenue dans votre nouveau rendez-vous. Ici, on parle bon plan, vie quotidienne, arnaque à éviter. Santé, nous sommes là pour vous rendre service parce qu'on vous doit bien ça. C'est le titre de ce nouveau rendez-vous quotidien. Nous sommes ensemble jusqu'à 13h. Moi, je m'appelle Enora Malagré. Et voici la joyeuse bande qui m'accompagne aujourd'hui. Aude Razo, madame anti-arnaque. Coucou, Aude.
2: Coucou, Enora. Coucou, tout le monde.
0: Valère Coréard et ses bons plans conso. Coucou, Valère.
3: Salut, Enora.
0: Le grand médecin, je roule les airs, Gérald Kierzek.
4: Bonjour Enora, bonjour à tout le monde.
0: Et mon rayon de soleil, Elsa Wolinski.
5: Bonjour tout le monde.
0: J'embrasse mon amoureux qui nous écoute aujourd'hui.
3: Mais pourquoi?
0: Pourquoi aujourd'hui? Coucou Monsieur B. Voilà, c'est dit. Alors aujourd'hui, on va vous parler d'un sujet extrêmement sérieux. On va vous parler mutuelle senior. Parce que c'est Monique qui nous a alerté, qui nous a même envoyé un message et qui trouve qu'elle paye trop cher. On va la recevoir d'ailleurs, Monique, dans un instant. Du coup, on s'est saisi de ce sujet qui nous a semblé très important. Vous êtes à la retraite, vous voulez changer de mutuelle. On va vous dire comment ne pas se faire avoir. Et nous avons même une éminente collègue de chez 60 millions de consommateurs qui va nous épauler sur ce sujet. Appelez-nous ou laissez-nous un vocal sur notre WhatsApp, c'est gratuit. 0810 055 056, nous sommes là pour vous. Et puis laissez-nous aussi des messages vocaux comme l'a fait Julien d'ailleurs aujourd'hui.
6: Bonjour, c'est Julien. Je voudrais savoir ce que vous pensez des petits flyers qu'il y a collés au feu rouge avec un numéro d'épaviste.
0: Ah bah c'est vrai ça, qu'est-ce qu'on en pense? Ça c'est une question pour notre Aude Razo nationale.
2: Oui, parce que c'est un petit peu une arnaque. En tout cas, vous avez de grandes chances de tomber sur des épavistes. Alors ceux qui récupèrent votre vieille voiture, là,
5: c'est ça, moi,
2: pour la
5: mettre
2: à la casse.
5: J'avais pas compris ce que c'était.
2: Oui, en fait, c'est vous avez une petite affiche avec le numéro d'un épaviste qui récupère votre voiture. Je vous conseille de pas appeler.
0: On y répond dans une trentaine de minutes. 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Sur votre radio Ici, et on va démarrer avec vous, toute la bande, mais c'est vrai, en particulier monsieur Valère Coréard, qui a donc invité notre éminente collègue Adélaïde Robert de 60 millions de consommateurs. Bonjour Adélaïde, bienvenue.
7: Bonjour à tous.
0: Merci beaucoup de nous éclairer sur cet épineux sujet.
3: Alors, un épineux sujet, une usine à gaz, j'ai envie de dire, parce que quand on dit mutuelle ou complémentaire santé, on se dit tout de suite, bon, elle n'est pas forcément bien calibrée, ça me coûte une fortune, mais j'aimerais changer, mais je ne sais pas comment faire, etc. Et c'est pour ça qu'on vous a effectivement invité, Adélaïde, d'autant que dans votre dernier numéro, là, de 60 millions de consommateurs, qui est en kiosque, instant pub, eh bien, on parle mutuelle. Voilà. Et une fois qu'on a dit tout ça, toutes les questions arrivent, et la première, quelle est, Adélaïde, la différence entre une mutuelle et une complémentaire santé? Parce qu'on entend les deux.
0: Ouais. En fait, j'ai dit vulgairement, pardon, mutuelle senior, je sais que ce n'est pas tellement le terme qu'il faut employer. Hein.
7: En fait, c'est un terme qui est effectivement plus connu que complémentaire santé, qui est trop long, mais c'est vrai qu'il y a trois acteurs qui proposent des contrats de complémentaire santé. Il y a des mutuelles, qui sont à but non lucratif et qui, du coup, ont un système un peu différent, qui ne vont pas plafonner au niveau de l'âge, qui vont toujours, plutôt jamais utiliser de questionnaire de santé. Il y a les assurances et il y a les institutions de prévoyance.
0: Ok.
3: Bon, au moins ça c'est clarifié. Les mutuelles, il y a quand même un peu une logique de solidarité, mutualiste, etc. On peut le préciser. Quel est le prix d'une bonne complémentaire santé quand on est à la retraite?
7: Alors c'est une question qui est difficile puisque ça va beaucoup dépendre des besoins. L'idée c'est de pas dépenser trop par rapport aux réels besoins qu'on peut avoir. Il y en a entre, ça peut aller d'une cinquantaine d'euros vraiment au plus bas à 150, 200, 250 euros. Ça va aussi dépendre des régions. Voilà, à Paris, en PACA, on a souvent des médecins avec des dépassements d'honoraires, donc c'est vrai qu'il y a des gens qui peuvent avoir besoin de complémentaires plus couvrantes.
4: Alors, je vais pas les défendre, mais collègues, c'est clair que les dépassements...
0: Mais un peu quand même, cher docteur.
4: Non, mais les dépassements d'honoraires, vous savez combien est payé, par exemple, l'ablation de l'appendicite, remboursé par la Sécu, le tarif de base, 170 euros. Okay. Avec ça, vous payez le chirurgien qui doit payer le matériel, qui doit payer le bloc opératoire, etc. Donc, il est obligé de prendre ce qu'on appelle des dépassements d'honoraires, mais quand on on est un chirurgien qui paye 170 euros remboursés par la Sécu, c'est pas du dépassement d'honoraires, c'est du rattrapage d'honoraires, j'allais dire, pour qu'il puisse gagner sa vie. Il est bac plus 14, il vous ouvre le ventre, enfin en tout cas, il a votre vie entre ses mains. Donc on voit bien que le système des mutuelles, il est là bah, justement pour compenser et un peu la variable d'ajustement. Et très souvent, les collègues d'ailleurs s'adaptent en disant quel est votre mutuelle, etc., pour pouvoir adapter ses dépassements.
0: Valère Correa.
3: Bon, la variable d'ajustement, ce sont aussi nos cotisations, donc c'est ce qu'on va essayer de régler cette fois-ci ensemble. Est-ce qu'on peut changer de mutuelle, enfin de complémentaire santé quand on veut, Adélaïde?
7: Alors, depuis 2020, ouais, ce qui est super, c'est qu'effectivement, on peut changer au bout d'un an. C'est voilà, il faut attendre un an, mais au bout d'un an, on peut remettre en cause son contrat. Et c'est vraiment super parce que ça permet de s'adapter vraiment au fil de l'eau à ses nouveaux besoins et de pas trop les anticiper en fait. Parce que les gens ont tendance à payer très cher en se disant, bah, peut-être si j'ai plus d'une audioprothèse dans 5 ans. Non, en fait, il vaut mieux prendre vraiment au regard de ce dont on a besoin.
0: Au moment, pas anticiper.
3: Oui, ça c'est important, on sort pas la boule de cristal, on va en parler tout à l'heure. Et d'ailleurs, je vois qu'il y a des messages qui commencent à arriver d'auditrices, d'auditeurs. On va aussi parler de celles et ceux qui sont pas à la retraite en deuxième partie.
0: Oui,
3: là.
0: Bien sûr.
3: Voilà, hein, pour expliquer aussi comment mieux s'y retrouver. Quand on prend sa retraite, Adélaïde, on peut garder la complémentaire de son entreprise pendant 3 ans. Vous pouvez nous rappeler les règles?
7: Oui, c'est la loi E20 qui permet effectivement de maintenir, une fois qu'on a rompu son contrat, on part à la retraite, on peut garder son contrat la première année. Alors avec la grosse différence, c'est qu'on va payer le double en fait au départ, parce qu'on va payer à la fois la part employeur qui est en général de au moins 50% et sa propre part. Et ensuite, la deuxième année, il y a une hausse mais qui va être plafonnée à 25%. La troisième année, une hausse qui va être plafonnée à 50%. C'est très intéressant pour avoir le temps de justement refaire des recherches, regarder, avoir un nouveau contrat. C'est pas forcément intéressant à long terme parce que les contrats collectifs d'entreprise sont taillés pour des actifs et donc ne correspondent pas, vont pas donner des garanties qui correspondent aux besoins des seniors.
0: Oui, Aude Razo.
2: Oui, et d'ailleurs, on a un message à ce sujet sur le WhatsApp du 0810 055 056. C'est Roselyne qui nous écrit depuis Nantes et qui nous dit il y a beaucoup de gens qui ne savent pas qu'on a le droit à la loi E20. C'est vrai ça?
7: Alors, le problème, c'est que normalement, c'est une obligation. C'est-à-dire que c'est pas nous à le savoir. C'est que la complémentaire santé et l'employeur doivent alerter toute personne qui part à la retraite de ce droit-là.
0: D'accord. Continuez de réagir au 0810 055 056. Dans un instant, on va accueillir Monique. C'est grâce à Monique qu'on a décidé de vous parler mutuelle, notamment aujourd'hui. On sera toujours avec notre grande spécialiste Adélaïde Robert. On parlera aussi mutuelle au sens plus large. Et puis ne vous inquiétez pas, il y aura évidemment la chronique du docteur Kierzek. On parlera bronchiolite aujourd'hui, me semble-t-il.
4: Exactement, la grande campagne de vaccination et d'immunisation commence aujourd'hui.
0: Super, et avec Elsa Wolinski, on apprendra qu'après 50 ans, on peut toujours danser toute la nuit. On va d'ailleurs danser un petit peu sur Dalida pour l'heure. Salma ya Salama, évidemment, sur votre radio ici. Dans On vous doit bien ça.

0: Oh, j'adore Dalida sur votre radio ici, on vous doit bien ça.
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0: Ah pardon, je me suis laissée emporter en ce lundi. Il est midi 16 sur votre radio ici. On est toujours en train de parler mutuelle avec toute l'équipe dont vous doit bien ça. Nous avons reçu à cet effet, enfin qui est toujours là d'ailleurs, Adélaïde Robert de chez 60 millions de consommateurs, parce que vous avez consacré un dossier sur les mutuelles, sur les complémentaires santé dans le mensuel de 60 millions de consommateurs. Et alors nous allons recevoir Monique. Et c'est grâce à Monique qu'on a décidé aussi de vous parler complémentaires santé aujourd'hui et de mutuelles. Bonjour Monique, bienvenue.
3: Oui, bonjour.
0: Comment allez-vous Monique?
3: Ça va, on fait aller.
0: Et alors, vous appelez d'où Monique?
3: Marseille.
0: D'accord, on embrasse très très fort ici Provence. Alors vous, un petit coup de gueule quand même Monique, vous payez beaucoup trop cher votre mutuelle.
3: Je la paye cher et elle me coûte cher d'autant plus que ça fait 3 ans que je suis à la retraite.
0: Oui.
3: Et que je n'ai plus la part employeur. Alors que mes revenus ont nettement diminué.
0: Mmh.
3: Et c'est le moment où on en a le plus besoin, où on va vers un âge vieillissant, avec des problèmes qui vont aller grandissant, qu'il faudrait avoir une mutuelle plus complète, donc plus chère.
0: Mmh.
3: Et on n'est pas aidé en contrepartie. Quoi. C'est le moment où on est lâché complètement.
0: Alors,
3: ouais. Ressources.
0: Valère Correa.
4: Ouais, Monique, restez avec nous. Ce que je vous propose, c'est on va en discuter avec Adélaïde et je pense que ça va répondre à pas mal de vos questions et de cette interrogation.
0: Réagissez d'ailleurs, hein, si ça vous concerne, 0810 055 056.
4: Évidemment, le sujet, c'est la mise en concurrence, hein, puisque c'est un marché qui est concurrentiel, qui est hyper 400 ouais. opérateurs, je crois,
5: j'ai
4: lu dans
5: 400
4: votre.
5: 400 opérateurs et chacun a 3 formules différentes quasiment, donc ça fait vraiment beaucoup
4: 1200 possibilités, quoi. Donc pour s'y retrouver, première question Adélaïde, très simple, est-ce que les comparateurs de complémentaires santé, c'est un bon plan pour nous faciliter la vie, gagner du temps?
5: Alors, on ne les conseille pas, nous. Pourquoi? Parce que d'abord, finalement, on a l'impression que ça va comparer vraiment beaucoup d'opérateurs. Alors, en réalité, c'est très restreint.
0: Mm-hmm.
5: Et il n'y a pas forcément les opérateurs qui seront les plus intéressants pour vous. Parce qu'en réalité, il n'y aura en général pas les mutuelles, par exemple, que peuvent proposer des régions ou des villes. Il n'y aura pas les mutuelles que les gens pourront, enfin, les complémentaires santé que les gens pourront avoir proches de chez eux. Or, il y a un moment donné où c'est vrai que ça peut être pratique d'avoir des opérateurs qui sont proches de sa région, de sa ville.
4: C'est ce que vous conseillez, c'est d'abord de voir un opérateur près de chez nous.
5: C'est de voir, en tout cas, plusieurs opérateurs différents, comparer des assurances, comparer des mutuelles, se renseigner de savoir si sa ville ou sa région propose une mutuelle collective. En fait, ce sont des contrats individuels, mais collectifs, en fait. Donc, ça peut être plus intéressant. Voilà, c'est tout ça qu'il faut prendre en compte. Et les comparateurs, le gros inconvénient, c'est quand même qu'on risque d'être rappelé et d'être harcelé au téléphone.
0: Ah oui, c'est ça. Complètement.
4: Bon, premier élément, donc, Monique, on va pas sur les comparateurs et on va chercher un assureur, une mutuelle et on regarde peut-être localement, on essaye d'en faire 3, ça peut être pas mal. Dans les critères de choix, est-ce qu'il faut que ce soit une complémentaire dite responsable?
5: Alors, ça dépend. L'avantage de la complémentaire responsable, c'est qu'elle va faire le 100% santé. Responsable, c'est-à-dire qu'en gros, l'État leur donne une taxe un peu inférieure. En contrepartie, ils font pas de questionnaire de santé, ils remboursent le 100% santé et ils remboursent de manière à forcer les gens en fait à respecter le parcours de soins, par exemple. Bon, voilà. Donc ça, c'est l'essentiel, c'est l'énorme majorité.
4: Et le 100% santé, c'est des soins pour les dents, c'est des soins pour l'optique,
5: voilà,
4: c'est les appareils auditifs, sans reste à charge.
5: Prothèses, etc. Sauf que ça peut ne pas être intéressant pour certains. Voilà.
0: Ok, très bien. On va continuer de parler mutuelle avec vous, chère Adélaïde. Continuez à réagir au 0810 055 056. Si vous avez des questions, on est là pour y répondre. On va pour l'heure s'écouter une petite nouveauté. Teddy Swims, Mr. Know It All. Oh, quel accent anglais, mon Dieu. On vous doit bien ça sur votre radio ici. C'est votre nouveau rendez-vous quotidien. On est ensemble jusqu'à 13h.

0: Mr. Know-it-all, Teddy Swims sur votre radio ici.
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0: On vous doit bien ça. Mais personne ne relève mon accent ridicule.
2: Pas du tout.
3: Mais
2: tout
3: non, il est magnifique.
0: Mais pour qui
2: attends,
0: je me prends?
2: Une voix suave. Moi, c'est surtout ça que j'écoutais.
0: Mais pour qui je me prends? Suis-je londonienne? Pas du tout, je suis bretonne. Bienvenue dans On vous doit bien ça, votre nouveau rendez-vous quotidien sur votre radio ici. On est ensemble jusqu'à 13h. On est encore au cœur d'un gros dossier sur la mutuelle. On a beaucoup de messages sur notre WhatsApp gratuit 0810 055 056. Aude.
2: Oui, on a Bertrand qui nous a contacté depuis le Nord et il nous dit qu'il est en affection longue durée. Ça, ça va parler à beaucoup de monde, les ALD. Mm-hmm. Il nous demande s'il y a des choses de prévues par les mutuelles, pour les ALD.
0: Alors, Adélaïde Robert, notre collègue de 60 millions de consommateurs.
4: Alors, ce qui est surtout prévu, c'est qu'il faut prendre une complémentaire. Il y a beaucoup trop de gens à nous qui nous écrivent, ouais, qui n'en prennent pas en pensant qu'ils sont pris en charge à 100%. Ils ne sont pris en charge à 100% que pour leur ALD, pardon. Donc, en cas d'hospitalisation pour n'importe quel motif, et ça a été le cas au niveau du Covid, ils ne seront pas pris en charge et ça va être une catastrophe s'ils n'ont pas de complémentaire santé. Par ailleurs, ils vont consommer beaucoup de soins avec l'âge, avec des dépassements d'honoraires qui, eux non plus, ne sont pas couverts. Donc, oui, c'est utile. Au même titre que n'importe quel autre senior.
0: D'accord, Valère Roy.
3: Oui, une question de Marie également sur le WhatsApp et elle nous rappelle qu'il y a aussi la complémentaire santé de la Sécu pour les petites retraites, Adélaïde.
4: Oui, en fait, pour les gens qui ont relativement peu de moyens, il y a la complémentaire santé solidaire, la C2S. Et effectivement, il faut avant d'aller chercher d'autres mutuelles, commencer par savoir si on y a droit ou pas.
0: Moi, j'ai une petite question. Bon, c'est quoi en gros la meilleure mutuelle quand on a, je sais pas, entre 30 et 55 ans?
4: Le truc, c'est que la plupart des gens entre 30 et 55 ans ont par bonheur un emploi et la plupart aujourd'hui des emplois privés et même maintenant beaucoup publics ont un contrat collectif d'employeur. En fait, on n'a pas le choix dans ces cas-là, sauf si on a droit à la C2S. Mais
3: une technique qui marche pour tous les indépendants, ceux qui sont à France Travail, ceux qui veulent changer aussi de la mutuelle de leur entreprise quand ils le peuvent. Et vous en parlez dans ce dossier qu'on retrouve, je le rappelle, dans le dernier numéro de 60 millions de consommateurs.
0: C'est très, très fort, c'est l'école américaine.
3: Qui est en kiosque. Non, c'est que mon patron m'a dit que je devais bien m'occuper de ce partenariat. Non, sérieusement, ce qui est important pour choisir une mutuelle, c'est de regarder nos besoins. Et pour regarder nos besoins, vous nous parlez d'une technique dans ce dossier.
4: Ouais. En réalité, il faut regarder son relevé Amélie. On a tous les comptes de remboursement et le décompte aussi fait par la complémentaire santé, souvent sur l'appli, c'est hyper bien fait. En fait, ça nous permet de prendre conscience de notre consommation de soins, qu'on finit par perdre de vue, et pour voir justement si on a beaucoup de dépassements d'honoraires ou pas, si on utilise réellement par exemple des médecines douces, sachant qu'il y a des gens qui prennent parfois des contrats avec pas mal de suppléments, enfin un milieu de gamme pour en fait qui sera pas du tout rentabilisé parce que ça leur coûte plus cher, et en fait ils ont un forfait médecine douce qui est 75 euros par an.
0: Gérald,
4: pas forcément beaucoup d'intérêt.
5: Pour aider à choisir, et moi je l'ai fait à titre personnel, c'est de prendre un courtier aussi en assurance complémentaire.
0: Mais ça coûte des sous, ça, Gérald?
5: Non, il se rémunère sur les contrats, mais surtout il va étudier, en fait il fait un peu un check-up comme un bilan assurantiel pour votre mutuelle, pour les assurances, etc. Et moi j'ai une très bonne courtière et franchement j'ai gagné de l'argent.
0: Elle s'appelle Elsa Wolinski.
3: Je pense pas qu'elle soit d'accord, Adélaïde.
4: Notamment on a eu le médiateur des assurances. En fait les courtiers, il y a vraiment à boire et à manger.
5: Il y a tout, il y a à boire et à manger, bien sûr.
4: Il y a aussi énormément de problèmes avec les courtiers, donc c'est pas du tout le premier message que j'aurais fait passer.
0: Très mauvais conseil.
5: Sauf que moi j'ai une courtière, elle fait très bien son travail et ça n'empêche pas de vérifier les choses et de comparer.
4: Oui,
5: mais tout ce travail, il est quand même très compliqué, son relevé Amélie, etc. C'est complexe.
0: Un dernier conseil à Adélaïde Robert pendant qu'on vous tient sur ces mutuelles, si vous avez vraiment une dernière chose à nous dire sur ce dossier. Faites attention.
4: Alors, faites attention, notamment aux petites garanties. Faites attention aux délais de carence, parce que quand on atteint un certain âge, ça va être important. Aux limites d'âge pour souscrire, parce que donc il y a des contrats qui empêchent de souscrire au-delà de 75 ans, par exemple. Donc, il faut arriver à temps. Mais vraiment mettre en concurrence régulièrement pour s'adapter au fil du temps à ses besoins en santé.
5: Et parlez-en à votre médecin en consultation. Non, mais c'est vrai, c'est important, c'est vrai. Sur les dépassements d'honoraires, bien sûr.
0: Merci pour ça, Gérald Kerzek. Merci infiniment, Adélaïde Robert. Je rappelle qu'elle est journaliste à 60 millions de consommateurs. Il y a un très gros dossier, très complet, dans le mensuel. Valère vous l'a suffisamment dit, de 60 millions de consommateurs. Continuez à réagir sur ce sujet, 0810 055 056. Mais pour l'heure, on va accueillir un gagnant. Parce que vous le savez, je booste votre pouvoir d'achat tout au long de l'année. Ces 200 euros, là, dans votre poche. Et c'est Eric qui s'est inscrit sur la page ici.fr. Bonjour Eric, bienvenue à vous.
6: Bonjour Enora et bonjour à toute l'équipe.
2: Bonjour.
0: Alors, Eric, vous habitez vous habitez où ? Bourg-de-Péage.
6: À Bourg-de-Péage.
0: On embrasse très fort ici Dromardèche. Vous êtes retraité. Vous avez 5 enfants et 5 petits-enfants. Vous avez bien bossé.
6: D'accord, hein.
0: Et du coup, c'est gagné.
6: Bravo.
0: Mais oui, on vous doit bien ça. C'est le titre du nouveau rendez-vous.
6: Vraiment, merci beaucoup. Hein.
0: C'est avec un grand plaisir, Eric. Vous écoutez l'émission avec passion, j'imagine.
6: Ah ben oui, avec passion et avec mon poste.
0: Très bien. Bon, je vous embrasse très très fort. Prenez soin de vous, cher Eric.
6: Encore un grand merci. Hein.
0: Mais je vous en prie, c'est bien parce que je ne l'ai pas du tout piégé, l'auditeur, c'était bien. Dans un instant, on va continuer à parler un peu mutuel et puis on va parler comment danser après 50 ans dans les boîtes de nuit, soyons fous ou folles, grâce à Elsa Wolinski. On va parler bronchiolite grâce à notre médecin, le docteur Kirzek. Et puis Aude répondra aussi à notre auditeur qui nous a laissé un message vocal tout à l'heure. Un programme encore très chargé.

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2: Midi 32 sur votre radio Ici, bienvenue dans votre nouveau rendez-vous. Ici, nous parlons bon plan, vie quotidienne, arnaque à éviter, santé. Nous sommes là pour vous rendre service parce qu'on vous doit bien ça. C'est le titre de ce nouveau rendez-vous quotidien. Nous sommes ensemble jusqu'à 13h. Je suis Enora Malagré. Je suis avec Aude Razo, Valère Coréard, Gérald Kirzek qui nous parlera bronchiolite dans un moment et Elsa Wolinski qui libérera notre esprit. Oui, on peut sortir jusqu'au bout de la nuit après 50 ans.
3: Mais oui, bien sûr.
2: Évidemment, mais pour l'heure, nous allons répondre au vocal laissé par notre auditrice ou notre auditeur, Julien, qui nous avait appelé au 0810 055 056.
4: Bonjour, c'est Julien de Saint-Raphaël. J'ai une voiture en fin de vie et je voudrais savoir ce que vous pensez des petits flyers qu'il y a collés au feu rouge en général. Avec un numéro d'épaviste. Ça, voilà, merci beaucoup.
2: Ça, c'est pour Audra. C'est une mission pour Aude Razo. Qu'est-ce qu'on en pense de ça, Audra?
3: Oui, qu'est-ce qu'on en pense, Julien? On n'en pense pas vraiment du bien. Je vais être tout à fait honnête. J'en ai vu en plus encore ce week-end, hein, sur le feu rouge, pas très loin de chez moi. En fait, pour ceux qui ne voient pas trop de quoi on parle.
5: Moi, je ne vois pas du tout de quoi on parle.
3: Vous savez, vous êtes au feu rouge, vous êtes arrêté, et puis il y a une petite affichette comme ça, avec, en fait, c'est collé, c'est pas du tout quelque chose d'officiel, hein, c'est juste quelqu'un qui a collé ça. Et il vous dit, voilà, votre voiture, je peux la récupérer gratuitement, ou je vous donne 100 euros en échange de votre vieille voiture, je vous en débarrasse et appelez-moi. Et vous avez généralement un numéro en 06 ou en 07. Il y en a vraiment, vraiment beaucoup. Et c'est vrai que je suis assez souvent questionnée sur ces questions. Alors, je vous déconseille d'appeler parce que derrière ces petites affiches, souvent, il y a des épavistes non agréés et il y a pas mal aussi de filières illégales. En fait, pour vous, le risque, c'est quoi, Julien? C'est que, en fait, la destruction

0: la voiture, puisque c'est ça l'idée, c'est qu'on veut s'en débarrasser, ne soit pas faite dans les règles. En fait, cette voiture que vous pensez détruire, que vous pensez détruite, ne le soit pas. Et que du coup, elle se retrouve ici ou là, se balader sur les routes, en train de se faire flasher par tous les radars possibles et imaginables. Parce qu'en fait,
1: là, vous
0: pas du tout.
1: Mal,
0: et là, c'est vous qui prenez la prune, parce qu'officiellement, ce véhicule est toujours le vôtre. Donc, un épaviste agréé, c'est toujours ce que je vous conseille, il doit vous fournir un certificat de destruction. C'est très réglementé, en fait, quand on se débarrasse d'une voiture. Il faut un certificat de destruction, la preuve que cette voiture n'est plus la vôtre et qu'elle n'existe plus. Voilà.
1: Là,
0: c'est
1: les important. Limites en colère. Là, attention,
0: je suis un petit peu fâchée.
2: C'est comme quand on vend une voiture ou on barre la carte grise, c'est
0: voilà,
2: ça ?
0: Voilà, exactement. En fait, l'élimination d'un véhicule, ça doit être effectué par une entreprise agréée. Mm-hmm. Vous avez... Alors, souvent on me dit mais comment on les trouve, parce qu'évidemment c'est plus facile d'appeler les 06 qui est collé au feu rouge que de les trouver, mais en fait c'est pas difficile. Vous avez une liste sur le site de l'ANTS, l'Agence Nationale des Titres Sécurisés, où là vous avez tous les centres de traitement des VHU, les véhicules hors d'usage. Mm-hmm. C'est gratuit. Il y a même aujourd'hui des filières pour assurer la collecte, le transport du véhicule jusqu'au centre. Et puis donc faites-le, parce qu'en fait c'est pas si difficile que ça, et ne cédez pas à la tentation, à la facilité du petit numéro de portable qui est collé au feu rouge.
1: Dernier point important,
0: je vais m'énerver encore plus.
1: Oh là là.
0: La planète vous dira merci de ne pas appeler ces petits numéros, parce qu'en fait, il y a des règles environnementales quand on détruit une voiture. Et si vous allez chez un épaviste non agréé, il y a toutes les chances qu'en fait votre voiture se retrouve dans une casse à ciel ouvert avec l'huile de vidange, ce qui s'écoule partout. C'est pas écolo du tout, c'est même très grave, c'est extrêmement polluant. Donc ne faites pas ça, s'il vous plaît.
1: Merci Audrazo. On va continuer de parler un peu mutuel juste après. Continuez à nous écrire 0810 055 056 ou bien nous appeler sur le WhatsApp, c'est gratuit. On va écouter Céline Dion et ce titre, je voudrais le dédicacer à Audrazo parce qu'aujourd'hui, c'est son anniversaire.
3: Oui.
1: Et ce titre, c'est J'irai où tu iras, parce que oui, Aude, j'irai vraiment où tu iras. Bon anniversaire.
0: Merci.
1: Bon anniversaire.

0: avec Jean-Jacques Goldman sur votre radio ici dans On vous doit bien ça.
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0: On est ensemble jusqu'à 13h, il est précisément midi 39. On a ouvert l'émission avec un gros sujet sur les mutuelles et vous êtes encore nombreux et nombreux à réagir au 0810 055 056 Valère.
3: Oui, une question de Marc qui cherche une mutuelle complémentaire avec notamment une grosse prise en charge sur l'hospitalisation. Mmh. En fait, il n'y a pas de nom à donner, ce qu'il faut c'est surtout dans les recherches vérifier le forfait hospitalisation et faire attention à une chose, c'est la durée du forfait parce que parfois c'est très bien pris en charge, mais simplement une semaine. Et donc si l'enjeu il est plus long, c'est ça qu'il faut regarder.
0: Merci Valère, on va continuer de parler santé avec notre docteur Kirzek, puisque c'est le début de la campagne de prévention contre la bronchiolite.
4: Oui, la bronchiolite, chaque hiver, c'est la même rengaine, j'allais dire, attention à la bronchiolite, mais généralement, on s'en aperçoit un peu tard, ou en tout cas, on voit les services d'urgence pédiatrique qui débordent, avec des gamins qui ont des difficultés respiratoires, parce que la bronchiolite, c'est une maladie respiratoire liée à un virus, c'est pas le virus de la grippe, c'est le VRS, le virus syncytial, qui attaque les petites bronches, ce qu'on appelle les bronchioles, d'où le terme bronchiolite, l'inflammation, l'infection des petites bronches, et donc ça donne une difficulté respiratoire, avec des enfants qui vont respirer très vite, qui vont avoir du mal à s'alimenter, qui vont avoir une respiration sifflante, c'est une véritable détresse respiratoire, et ça concerne généralement les plus petits, c'est les moins de 2 ans, et chaque année, c'est 500 000 nourrissons qui sont touchés chaque hiver, vous imaginez, c'est quasiment un nourrisson sur 3 qui va être atteint par la bronchiolite.
0: Elsa Wolinski.
5: Moi, ça m'est arrivé et moi, le médecin m'a dit, vous avez 2 heures pour votre enfant, parce que ma fille avait moins de 2 ans, effectivement, donc il fallait que je trouve un kiné dans l'urgence. J'étais complètement paniquée et là, on en a parlé avec le docteur qui disait que je suis tombée sur un kiné parce qu'en fait, aujourd'hui, vous me dites que c'est un peu...
4: C'est un peu controversé dans les recommandations.
5: Il appuie.
4: Il fait du clapping, exactement.
5: Il fait du clapping, c'est ça, et en fait, pour la maman, c'est atroce parce qu'on a l'impression que l'enfant va s'étouffer en fait.
3: Et pour le papa aussi.
0: Bien sûr.
4: C'est une infection virale, ça veut dire virus, pas d'antibiotiques. Parfois ça nécessite de l'oxygène. Parfois les kinés, effectivement, ça peut aider. L'essentiel c'est de diagnostiquer tôt et de ne pas attendre que la maladie, que l'enfant soit en détresse respiratoire. Mais surtout, pourquoi on en parle aujourd'hui? Parce que ça va arriver cet automne, voire cet hiver. On en parle aujourd'hui parce qu'aujourd'hui c'est le début de la campagne d'immunisation et de vaccination. Mais c'est quoi ces termes immunisation et vaccination? C'est un vaccin? Non, l'immunisation, c'est qu'on donne aux nourrissons, dès la naissance, le fameux Befortus, on en a entendu parler ces dernières années. Ce sont des anticorps tout faits. C'est une protection en fait, qu'on va donner, toute faite, parce que le système immunitaire des enfants, il n'est pas capable de fabriquer encore des anticorps. Donc on va faire une injection, et ça lui donne un bouclier un peu pour le protéger tout l'hiver.
0: Pas d'effet secondaire?
4: Alors, il y a toujours... vous savez, dès qu'on donne un médicament, il y a toujours une balance bénéfice-risque. Mais le bénéfice, il est indiscutable et surtout qu'il y a une nouvelle molécule maintenant, c'est la nouveauté 2026, il y a le Befortus, mais il y a le petit nouveau, le petit frère, c'est l'Enflonsia, E-N-F-L-O-N-S-I-A, mais là aussi c'est une immunisation passive, on va injecter au bébé et il y a une protection quasi immédiate, quelques jours, il y a la protection immédiate qui va durer toute la saison d'hiver. Donc ça, c'est pour protéger, c'est ce qu'on appelle l'immunisation. Les pédiatres le proposent, et il y a même des formes particulières pour les enfants, les prématurés qui sont beaucoup plus fragiles à l'hôpital, où on peut avoir quelque chose systématique et qui est une autre molécule. Ça, c'est les anticorps tout faits. Et puis la vaccination, c'est pour les femmes enceintes, entre la 32e et la 36e semaine. L'idée, c'est que la maman fabrique des anticorps et qu'elle les transmet au bébé par le placenta. Elle lui donne une protection, en fait, donc on vaccine la mère et elle va transférer au même titre que les nutriments, ce qui va permettre au bébé de vivre, et bien ça va lui donner ses propres défenses immunitaires.
0: Aude Razo a une question pour vous.
6: Je vous laissais finir, mais j'avais une question parce que j'ai vu que les seniors aussi pouvaient être concernés par la vaccination contre ce virus.
4: Exactement, parce que le VRS, on y pense pour les bébés, c'est vrai que ça provoque des détresses respiratoires, mais ce VRS, évidemment, il ne va pas sélectionner en fonction de la carte d'identité, de l'âge et tout ça, il va aller aussi chez les plus fragiles, les plus de 65 ans, les personnes fragiles, et là, l'idée c'est de leur faire fabriquer une protection un peu comme le vaccin antigrippal, on va les vacciner, elles aussi, avec un vaccin qui est dédié et qui va leur permettre de cibler le VRS. Donc globalement, quand on a plus de 65 ans, on ne rappelle pas les vaccins obligatoires, DT polio, mais en plus la grippe, en plus le Zona, on en parlera dans cette émission. Et là, je vous rajoute le VRS, parce que c'est vrai, quand on est fragile et quand on arrive en épidémie, surtout si on a des petits-enfants, etc., bah, ils ont toujours le nez qui coule, ils ont toujours un peu un rhume. C'est peut-être le VRS. Si vous l'attrapez et que vous êtes fragile, bah, c'est bien d'être protégé. Donc voilà, la campagne, elle démarre 14 septembre et elle va se terminer, allez, février-mars. La date officielle, c'est 28 février, mais comme chaque année, c'est un peu repoussé.
0: Merci, docteur Kierzek. Je pourrais l'écouter des heures.
5: Moi aussi.
0: Merci beaucoup. Dans un instant, Elsa nous dira que oui, on peut encore sortir, danser, hurler, chahuter après 50 ans. Et j'ai utilisé le mot chahuter. Vraiment, bonne année 1950. On va écouter Tracy Chapman, Talking About Revolution, sur votre radio. Ici, dans On vous doit bien ça. On est ensemble jusqu'à 13h.

0: véritable Tracy Chapman sur votre radio, ici dans On vous doit bien ça.
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0: Midi 47, dans votre nouveau rendez-vous quotidien, on vous doit bien ça sur votre radio. Ici, on est ensemble jusqu'à 13h. C'est le moment du soleil de l'émission. Elsa Wojcinski qui est là, entre autres, pour nous décomplexer. Ça va être le cas aujourd'hui, encore une fois.
3: Mais oui, on a parlé bronchiolite, on a parlé mutuelle, et moi, je vais vous parler danse. Et pourquoi je vais vous parler danse? Pourquoi je vais vous dire que ce week-end,
0: c'est la meilleure
3: dansé.
0: Des mutuelles.
3: Mais oui, c'est ça. D'ailleurs, ma mutuelle m'adore parce que je suis très en forme. Et pourquoi je vous en parle? Parce qu'effectivement, continuer à sortir et à danser, ça devient presque un acte de résistance. Oh. Et d'ailleurs, Aude, effectivement, comme c'est votre anniversaire, 40 ans aujourd'hui, oh, eh bien, félicitations.
4: Merci,
3: que vous allez pouvoir continuer à danser. Figurez-vous qu'une étude de l'université de Leeds en Angleterre s'est intéressée aux femmes de 40 à 65 ans qui continuent même d'aller en rêve. Valère, je vous explique, parce que vous êtes un peu vieux jeu. Les rêves, vous savez, c'est les grandes fêtes.
5: Oui, j'en ai fait quelques-unes.
3: Ah, vous en avez fait
4: une teuf.
3: Si on dirait vraiment le teuf, oui. Avec Valère, il n'y a plus d'époque, de toute façon. Alors, vous savez ce qu'elle montre, cette étude? Restez concentrés, mon Enora. Cette étude, elle montre que danser, Gérald, écoutez bien, réduirait le stress, boosterait l'énergie, créerait du lien et ferait même du bien à notre santé mentale. C'est pour ça que je vais si bien, finalement, en fait. Donc la boîte de nuit, c'est presque du développement personnel. Et en France aussi, figurez-vous que ça bouge. À Toulouse, par exemple, 4 femmes ont créé Madame va danser. Des soirées de 20h à minuit pour pouvoir se lâcher, faire la fête sans avoir besoin de rentrer à 4h du matin.
0: Génial.
3: Parce que c'est ça qu'on veut, justement. À Strasbourg, il y a le clubbing des mamas. Même idée, on danse de 18h30 à 23h et hop, on va à la maison, on rentre se coucher. C'est pas que des soirées entre femmes. Gérard me regarde tout de suite en se disant, ça y est, il y a que les femmes qui s'amusent. Pas du tout. À Paris, par exemple, il y a des soirées électro mixtes pensées pour les plus de 40 ans qui commencent à 19h et se terminent à 23h30. Moi, vendredi, par exemple, je suis allée au Bus Palladium, j'ai pris un cours de danse de 20h à minuit.
0: Un cours de danse?
3: Mais ouais, et c'était génial.
0: Ça.
3: Alors, en fait, qu'est-ce qui est nouveau? Qu'est-ce qui est rigolo? C'est qu'évidemment, à 50 ans, on a envie de continuer à danser, mais on n'a pas non plus envie quand même de se coucher à 4h du matin. Donc moi, j'ai vraiment envie de continuer à m'amuser. À 20h, je suis Beyoncé. À 23h, je suis toujours Beyoncé. Mais à 1h du matin, je suis au lit. En fait, voilà, c'est tout. Donc j'ai envie de dire à toutes les femmes de 40, 50, 60, 70 ans qui n'osent plus aller danser parce qu'elles ont peur de ne pas être à leur place. Allez-y, il y a des lieux, il y a des soirées qui sont faites pour ça. Vous n'êtes pas trop vieille, vous n'êtes pas ridicule. Les pistes de danse ne sont pas faites pour les jeunes, pas du tout. Alors c'est parti, on se donne rendez-vous, je vous attends, retrouvez-moi, venez danser.
0: Bravo. Je voyais Gérald qui opinait du chef.
6: Mais non, ça vous être remboursé par la sécurité
0: vous
6: sociale.
0: Vous guinchez Gérald, pardon, c'est son double maléfique. Vous allez danser?
6: Ça devrait, je vais y aller, elle m'a convaincu. Ouais. Mais ça devrait être remboursé par la sécurité sociale, c'est bien pour le physique, pour le psychisme, pour les liens sociaux, bref, c'est que du plaisir.
0: Aude Razzo.
7: On a un auditeur ou une auditrice, je ne sais pas, qui commande, qui dit pas de soucis pour faire la fête toute la nuit, mais comparé à mes 20 ans, j'ai beaucoup plus de mal le lendemain matin.
3: Ah bah c'est oui, sûr. Ça c'est vrai. Moi je bois pas d'alcool, donc du coup elle doit boire.
0: L'abus d'alcool est dangereux pour la santé en plus, mais c'est bien, effectivement, il y a des deux. Moi à mon époque, mais en même temps j'ai pas non plus 120 ans, mais c'est vrai que ces nouvelles soirées pour les personnes de notre âge et un peu plus entre 20h et minuit, c'est quand même fantastique et il y en a partout en France. Renseignez-vous, puis c'est l'occasion de faire des belles rencontres. Si c'est pas des rencontres amoureuses, ça sera aussi des rencontres amicales.
3: Mais c'est ça, justement. Exactement, mais bien sûr, moi j'ai plein de copines.
0: Sympa, mais oui, c'est pour ça que vous avez un carnet d'adresses tellement rempli. Merci beaucoup Elsa Wojcinski. Dans un instant, on continue de parler avec vous, chers auditeurs. Il reste quelques minutes d'émission jusqu'à 13h. Il y a énormément de messages au 0810 055 056. On a une auditrice qui a une question pour vous, Gérald Kierzek, sur le Zona. Il y a aussi des questions sur les mutuelles. Bref, continuez, c'est votre émission. Vous êtes ici chez vous. À tout de suite.
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0: Encore quelques minutes à passer en votre bonne compagnie, chères auditrices, chers auditeurs. On vous doit bien ça, c'est le titre de votre nouveau rendez-vous sur votre radio ici. Et vous êtes très très nombreuses et très nombreux à appeler ou à nous laisser des messages au 0810 055 056 comme Colette. Elle est en ligne, je crois, Colette. Bonjour, Colette.
4: Bonjour Enora et bonjour à tous.
0: Bonjour. Bonjour. Quelle jolie voix vous avez là, Colette. Bienvenue. Non, mais c'est vrai. Vous aviez une question pour notre médecin, je crois, chère Colette.
4: Oui. Voilà, parce que j'ai eu... Bonjour. J'ai Bonjour. Eu un zona il y a plus de 10 ans. Et puis, vous parlez des vaccins. Alors, est-ce que c'est utile que je me refasse vacciner ?
0: Très bonne question, chère Colette. Merci.
6: Oui, oui et oui, parce que alors, c'est votre médecin, bien sûr, qui le décide. Discutez-en avec lui. Mais le zona, il y a plus de 10 ans, donc il n'y a plus de problème. Même vous auriez eu un zona il y a 1 ou 2 ans, la revaccination contre le zona est proposée. Il n'y a pas de problème, parce qu'il peut se réactiver, le virus. Et puis, contre le VRS, la bronchiolite, pas de problème aussi.
0: D'accord.
6: Sauf autre contre-indication, mais là, c'est votre médecin qui verra.
0: Merci, cher docteur. On vous embrasse très fort, chère Colette.
4: Eh ben, merci. Merci, au revoir.
0: Passez une jolie après-midi, chère Colette. On va essayer de répondre, pardonnez-moi, on va essayer d'aller vite sur, parce qu'on a beaucoup, beaucoup de questions. On en a une pour vous, Aude Razo, parce qu'on a eu un vocal tout à l'heure de notre cher Julien au 0810 055 056.
7: Oui, qui nous parlait de ces petits flyers, ces affichettes qu'on voit sur les feux rouges pour nous dire d'appeler un épaviste. Mm-hmm. Quand on veut se débarrasser de sa voiture, je vous conseillais de ne pas appeler les numéros que vous voyez s'afficher. Et Bruno, un auditeur qui a réagi sur le WhatsApp, au 0810 055 056 et il me dit oui, surtout qu'en fait ces noms, ces entreprises soi-disant qu'on voit sur les petites affichettes, il n'y a pas de nom d'entreprise, il n'y a pas de siret aussi, donc ce sont des entreprises non agréées et ça c'est aussi quelque chose qu'il faut vérifier quand vous faites appel à une entreprise, est-ce que oui ou non, vous allez sur internet et vous regardez si c'est une entreprise agréée. Voilà, c'est le plus important, effectivement Bruno, ça confirme ce que je disais tout à fait.
0: Merci Aude Razo et puis ça a beaucoup réagi tout au long de l'émission parce qu'on a ouvert sur un gros dossier sur les complémentaires santé, sur les mutuelle d'ailleurs en général, et on a encore des questions. Valère.
5: Là, c'est Lorraine qui nous écoute sur Ici Champagne-Ardenne, qui nous dit certaines assurances affirment la possibilité de déduire les cotisations des revenus imposables. Alors, j'ai vérifié, non,
0: d'accord,
5: on ne peut pas déduire les cotisations d'une assurance des revenus imposables. Par contre, Aude peut vérifier qu'est-ce que font ces assureurs.
0: Merci de la patate.
5: Et de qui on parle. Donc moi, j'invite Lorraine à nous apporter des précisions. Où est-ce qu'elle a vu ça? Qu'est-ce que c'est? Parce qu'on pourrait peut-être partager ce conseil aux autres auditeurs. Et puis une question rapidement d'Elisabeth qui nous dit, mais enfin, les cotisations de mutuelles avaient été gelées pour 2026 et pourtant elles ont toutes augmenté.
0: C'est vrai.
5: Et c'est assez insupportable.
7: Vraie question, ça.
5: Non, mais c'est une vraie question. Mmh. Ça fait un moment que je travaille là-dessus. Et en fait, les mutuelles disent, oui, mais la loi n'est pas stabilisée. Mmh. Non, mais la loi, c'est stabilisé. Hein. La loi, c'est la loi. Et pourtant, elles ont augmenté leurs cotisations sur plusieurs fondements. Donc, c'est assez insupportable.
0: Non, j'aime bien, il termine toujours par un petit coup de gueule, Valère. C'est ça que
5: c'est
0: j'aime
5: vrai
0: chez lui.
5: Ah, j'ai pas fait gaffe.
0: Non, si, mais c'est votre petite marque de fabrique. Et je veux vous dire, on vous aime pour ça. Gérald Kirzek, ça faisait longtemps qu'on l'avait pas entendu. Non,
6: il faut dire que c'est l'État qui se désengage aussi, qui rembourse de moins en moins. Et donc, du coup, qui refile un peu la patate chaude aux mutuelles, et les mutuelles, à un moment donné, elles ont un modèle économique, elles sont obligées d'augmenter les cotisations.
0: Elsa Wolinski.
3: Non, je voulais juste dire que à moi aussi, vous pouvez poser des questions, je suis un peu jalouse. Personne ne me pose des questions, j'existe.
0: En tout cas, on est là pour vous, on est là pour vous rendre service. C'est votre rendez-vous quotidien sur votre radio ici. Continuez, on fera aussi nos devoirs pour demain, on est là tous les jours, ça tombe bien. Demain, on parlera shopping aussi, comment dépenser moins, bien sûr, hein, c'est le but de l'émission. Merci beaucoup, on va accueillir un auditeur, parce que vous savez, je booste pendant toute l'année votre pouvoir d'achat, 200 euros à dépenser dans une grande enseigne. Et là, c'est Thierry qui s'est inscrit sur le site ici.fr. Il y a une page dédiée à cet effet. Vous allez voir, faites comme lui parce que ça marche. Thierry, bonjour, vous habitez à Lille.
8: Oui, bonjour.
0: Comment allez-vous, cher Thierry?
8: Ça va bien.
0: Bah, ça tombe bien, nous aussi. On embrasse très très fort Ici Nord, qui fait un travail remarquable. Vous êtes vous étiez directeur de la Ligue régionale de football, dis donc.
8: Wow. C'est bien ça.
0: Et vous êtes inscrit sur le site d'ici.fr. Et c'est gagné.
3: Bravo.
0: Bravo Thierry.
8: Merci beaucoup.
0: On est très très heureux de vous offrir ces 200 euros. Vous avez vu, c'est tout simple. Faites comme Thierry. Bah oui, hein, Thierry, c'est tout facile. Hein.
8: Merci beaucoup.
0: Mais je vous en prie. Je ne sais pas pourquoi j'ai pris l'accent
8: bravo,
0: belge.
8: Bravo à Ici Nord.
0: Bah, je suis bien d'accord. Bravo à Ici Nord. On vous embrasse très très fort, là, tout le Nord. Merci beaucoup, cher Thierry. À tout bientôt. Quant à nous, chers amis, on va se retrouver évidemment demain. On parlera donc shopping. On continuera de répondre à vos nombreuses questions. Hein. Vous inquiétez pas, on est là pour ça. On vous doit bien ça. Un gros bisou à ma chère Céline, à la réalisation, à Emma, à la technique, à Sadika au standard et à Gwenelle, à la préparation. Aude Razo, Bon anniversaire.
7: Mais merci.
0: Bah oui, bon anniversaire, c'est tout.
7: J'ai un petit message pour Elsa, l'auditeur ou auditrice qui disait que c'était compliqué les lendemains de fête. Ouais. Il s'appelle Rémi, il a 58 ans et donc visiblement lui aussi a envie de faire la fête comme vous.
0: Ah bah on va vous donner le 06 d'Elsa au antenne. Je vois que les couples se forment. Merci en tout cas, on vous embrasse très fort, on vous dit à demain.

0: Une nouvelle semaine qui commence sur les airs d'Italie avec la voix des Roses Ramazzotti ce lundi. Bonjour tout le monde, lundi matin, j'espère que vous avez passé un excellent week-end. Je suis très content de vous retrouver.
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0: Bonjour Valentine.
3: Bonjour Louis, bonjour à tous.
0: Nous sommes le lundi 21 septembre et aujourd'hui c'est la journée internationale de la paix. Une journée créée par les Nations Unies pour rappeler l'importance du dialogue et de la réconciliation. Et la paix, elle se cultive aussi au quotidien, parfois dès le petit déjeuner. Alors avec Valentine ce matin, on recherche un auditeur qui
3: a trouvé la technique pour mettre fin aux disputes à la maison.
0: Vous préparez par exemple un café, vous lancez une blague, vous capitulez. C'est ce que je fais, bien vous venez à raconter votre méthode ce matin au 0810 055 056.
3: Chaque jour, il grignote un peu plus de notre quotidien, le carburant, quand des parents retraités n'ont plus les moyens d'aller voir leurs enfants. Témoignage à 5h. Les pêcheurs, eux, sont prêts à reprendre les blocages si la rencontre avec leur ministre ce matin se passe mal. C'est l'info du jour dans une demi-heure.
0: Et pour vous accompagner jusqu'à 6h, Saveria au standard, Sarah à la technique, Charline à la rédaction en chef. Ici, dès 5h, ça commence maintenant.
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0: Lundi 21 septembre, excellent réveil, il est 5h. Ici. 5h, le tour de l'actualité à vos côtés, Valentine, et à la une, le carburant, trop cher pour voir ses enfants.
3: À 2,40€ en moyenne le litre de gazole et 2,17€ celui du sans-plomb 95E10, les Français se privent de tout. Certains retraités n'ont même plus les moyens de voir leurs enfants, comme ce couple Justine Leblond rencontré dans le Périgord.
4: Ça fait 4 mois que Marie et Alain n'ont pas vu leur fils.
5: En téléphone, mais
6: on
5: c'est
6: pas
5: tout.
6: Vu de l'été.
4: Il vit à 200 km de chez eux, dans le Lot, et il est handicapé. Il ne peut pas se déplacer facilement.
6: Donc c'est nous qui allons le voir et là on ne peut plus. Un trajet jusqu'à Cahors. Maintenant, ça me paraît très très loin. Ça nous fait 200 km, aller-retour 400. Regardez la consommation, c'est pas possible. Non. Vous rendez compte, un plein sur cette voiture, il y en a pour 140€. Hein.
4: Alain essaye donc de faire qu'un seul plein par mois.
6: Garder simplement les courses, les commissions.
5: Les urgences.
6: Voilà, on ne se déplace plus hors du département.
5: Avec la canicule, on ne bougeait plus. Alors maintenant, c'est l'essence, on ne bouge plus. Alors il faut crever.
4: Ils touchent tous les deux une retraite. Elle, d'aide-soignante, 700€ par mois. Lui reçoit plus en tant qu'ancien médecin généraliste, mais pas assez pour remplir convenablement leur caddie.
5: Cher, partout, cher. On est privé, quoi. Privé de beaucoup de choses.
6: Le seul déplacement, c'est Auchan ou Leclerc à Périgueux,
5: oui, oui.
6: C'est tout.
4: Et le couple est assez pessimiste sur l'évolution des prix du carburant.
6: Avec le contexte géopolitique, ça, plus l'Ukraine, tous les compteurs sont en rouge. Hein.
4: En attendant, ils prévoient de passer une bonne partie de l'hiver chez eux, devant la télé, à tourner en rond, disent-ils.
3: Les prix du carburant au menu ce lundi du gouvernement avec 2 réunions. La première sur l'approvisionnement en pétrole, la seconde sur l'aide aux gros rouleurs. En parallèle, la ministre de la Mer se rend dans l'Hérault à 7 à la rencontre des pêcheurs. Après 4 jours de blocage sur un dépôt de carburant la semaine dernière, il réclame un véritable soutien à la profession.
0: Près de 50 000 manifestants en France hier, selon le gouvernement.
3: Avec pour mot d'ordre non au permis de tuer. Une opposition à ce texte adopté par l'Assemblée nationale en juillet. Policiers et gendarmes ne seront plus systématiquement soupçonnés ou placés en garde à vue en cas d'usage de leur arme, grâce à la création de cette présomption d'usage légitime. Pour la vice-présidente de la Ligue des droits de l'homme, Emmanuelle Jourdan-Chartier, c'est un vrai danger pour toute la société.
7: Autoriser les membres des forces de l'ordre à faire usage de leurs armes sans qu'il puisse y avoir systématiquement d'enquête, présumer qu'ils sont innocents, c'est présumer que leurs victimes sont coupables. Et c'est contraire à l'ensemble des fonctionnements d'État de droit que de ne pas avoir d'enquête quand il y a un tir policier. Si le policier qui a tiré, il n'est pas mis en garde à vue immédiatement, les preuves disparaissent, il n'y a pas de confrontation, il a le temps de mettre son récit, si je puis dire, en accord avec celui de ses collègues pour se protégés. Donc la nécessité d'une enquête systématique, elle participe du devoir de redevabilité des forces de l'ordre, qui est un pilier essentiel de l'état de droit. Donc c'est vraiment une bascule qui nous concerne tous. C'est la nature même du régime qui est en cause.
3: Et les manifestants veulent empêcher l'examen de ce texte prévu au Sénat cette semaine. La nuit s'est déroulée sous haute surveillance à Saint-Pierre-des-Corps, près de Tours, où des renforts de police ont été envoyés après des affrontements ce week-end entre les forces de l'ordre et des jeunes. Au cours d'une intervention pour un rodéo urbain, une voiture de police a percuté un jeune à moto. Il est gravement blessé à la jambe. Pas d'affrontement cette nuit. Le trafic des trains entre Toulouse et Carcassonne à l'arrêt jusqu'à demain matin. C'est la dernière estimation de la SNCF après un accident sur un passage à niveau. Un TER a percuté une voiture hier à Belle-de-Roux en Haute-Garonne. Dans la collision, la conductrice de 40 ans a été gravement blessée et les dégâts matériels sont très importants. Des centaines de voyageurs à bord de plusieurs trains ont été bloqués jusque tard dans la nuit.
0: 5h04, le football et c'est l'heure de la trêve internationale.
3: Pour cause de Ligue des Nations, les championnats sont en pause pour 3 semaines et ça s'arrête pour Marseille sur une nouvelle défaite, 2-1 hier soir au Vélodrome face au Paris Saint-Germain. L'OM est désormais en position de club relégable en seconde division la saison prochaine, Jean-Pierre Blimaud.
8: Logiquement surclassé par un PSG implacable, l'OM a montré de la générosité, même mené, même à 10 dans les dernières minutes. Et c'est pour l'instant ce qui compte le plus, estime Romain, un supporter indulgent.
9: Au moins, ils ont mouillé le maillot jusqu'à la fin. Après, bon, voilà, on affronte le PSG, c'est compliqué. Mais 2-1, je ne m'attendais pas à ce score-là à la fin. Pour moi, ils ont été valeureux, ils se sont battus, ils ont mouillé le maillot, c'est l'essentiel.
8: Mais pour l'entraîneur Bruno Genesio, pas question de se satisfaire d'une défaite, aussi honorable soit-elle.
10: Ce groupe a donné le maximum ce soir, et a fait même plus que le maximum. Et a tenu tête à la meilleure équipe d'Europe. Mais je ne peux pas me satisfaire de ça. Je ne fais pas ce métier pour me satisfaire de perdre 2-1 parce que c'est la meilleure équipe d'Europe.
8: Les joueurs adhèrent comme l'attaquant Neil Mopé.
11: L'investissement, l'état d'esprit et la qualité sont là. On est tous soudés et je pense que ça se voit sur le terrain. Mais maintenant, il faut prendre des points.
8: Dans les tribunes, Greg attend également des jours meilleurs, surtout contre des adversaires moins relevés.
12: Quand il va y avoir des équipes qui vont être un petit peu plus faibles, j'espère qu'on arrivera à tirer notre épingle du jeu et à remonter dans le classement parce que là, ça ne reflète pas ce que les joueurs montrent sur le terrain.
8: En attendant, Bruno Genesio, qui exclut toute idée de démission, va bénéficier de 3 semaines de trêve pour tenter de faire redémarrer un groupe marseillais pas encore payé de ses efforts.
3: À la place désormais à la Ligue des Nations, les Bleus se rassemblent à Clairefontaine aujourd'hui. La météo, Louis.
0: Du soleil ce lundi du nord au sud du pays, mais pas que, puisqu'on retrouvera quelques nuages tout au long de la matinée qui viendront obstruer les rayons du soleil. Pour les températures, au petit matin, de la fraîcheur, 12 degrés en moyenne tout de suite sur le pays. Puis en milieu de matinée, les températures, elles, vont monter doucement. On attend à Metz et Strasbourg 13 degrés, Orléans 15 degrés, à Poitiers et La Rochelle au cours de la matinée 17 degrés, puis 18 à Toulouse. Cet après-midi, pas de perturbation annoncée par Météo France. Des nuages qui se font nettement moins nombreux dans le nord pour laisser place à un ciel bien dégagé. Ailleurs, des éclaircies. Puis pour les maximales, ce lundi, 24 dans le nord à Rennes. Dans le sud, on va dépasser les 30 degrés localement à Perpignan et Montpellier.
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0: Bonne fête au Mathieu qui se réveille avec nous ce lundi matin. J'espère que vous avez passé un excellent week-end, que vous avez pu vous reposer, vous balader aussi, puisque c'était les journées du patrimoine, l'occasion de voir des lieux habituellement inaccessibles. Et ce soir, figurez-vous que c'est la dernière du loto du patrimoine avec un jackpot de 3 millions d'euros. C'est le loto forcément qui contribue à restaurer un monument par département. Et d'ailleurs, si vous souhaitez découvrir celui qui se trouve à côté de chez vous, il y a la liste sur notre site ici. 5h07, quelle chanson pour vous réveiller ce lundi matin? On parlait de patrimoine, et bien j'ai envie de vous dire que celui-là, et bien il en fait partie de notre patrimoine musical. Ici, c'est vos chansons préférées toute la journée avec Michel Berger, la copie du pianiste. Bon réveil et belle semaine à l'écoute d'ici.

0: du pianiste, chanson de son album Beau séjour à l'écoute d'ici, qui d'ailleurs tient le nom de la maison dans laquelle Michel Berger se trouvait lorsqu'il a écrit cet album. 5h11, vous êtes bien sûr ici pour commencer la journée. Bon réveil avec nous.
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0: Tous les jours, vous avez rendez-vous avec Stéphane Bern. Ce matin, direction Paris. Début du 19e siècle, la police française va recruter un homme au profil assez inattendu, un ancien bagnard, Valentine.
3: François Vidocq, il connaît tous les tours de passe-passe des voleurs et des escrocs, et pour cause, il a lui-même été un hors-la-loi.
0: Un drôle de vie raconté par Stéphane Bern à 5h25.
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0: C'est votre rendez-vous quotidien aux côtés de Catherine Quicandon pour Ici, ça entreprend. Et ce matin, eh bien, on se fait une petite virée à la plage.
3: On n'oublie pas les deux essentiels du bord de mer, le maillot et bien sûr
0: la serviette. Et justement, Catherine, vous en avez trouvé une absolument parfaite dans le sud de la France.
5: À Marseille, la serviette de plage ne retient ni l'eau, ni le sable. Oh,
6: c'est Marseille bébé.
5: Et ouais, c'est Marseille bébé. C'est surtout Kima Rolls, une serviette de plage en microfibre 100% recyclée. L'impact environnemental est très important pour les deux cofondateurs passionnés de la mer, comme nous l'explique l'un d'eux, Nicolas Zimmer.
7: On a cherché des matériaux qui pouvaient avoir le moins d'impact possible. Bon, la microfibre en elle-même, c'est un produit qui est issu du plastique, mais la microfibre recyclée est issue de bouteilles plastiques recyclées, donc qui peuvent être récupérées dans les océans. Et après, pour ce qui est de l'import, on essaie de favoriser au maximum les imports les moins impactants, donc ça va être le bateau et le train, en évitant au maximum l'avion.
5: Oui, parce qu'en fait, c'est produit à l'étranger. Kima Rolls propose une serviette anti-sable, car c'est mieux s'il reste sur la plage. Facile à sécher, ça évitera que ça sente le chien mouillé dans votre sac. Hyper absorbante pour vous sécher en quelques instants et ultra compacte, comme ça vous pourrez la mettre ni vue ni connue dans votre sac. Ces serviettes ont également une identité graphique qui elle aussi est marseillaise.
7: On a travaillé avec deux graphistes marseillaises depuis le début de la marque et du coup tous les visuels sont produits à Marseille avec des inspirations plus ou moins marseillaises, donc ça dépend. Cette année on a fait également une collaboration avec un graffeur marseillais qui s'appelle AZ. Mais oui, on essaie de s'inspirer de nos origines et de notre vécu, des voyages qu'on a fait pour tous les designs de nos serviettes.
5: L'année prochaine, une trentaine de nouveaux visuels sont prévus, dont un qui va s'appeler Bonne Mère. L'aventure de Kima Rolls a débuté en 2022.
7: Aussi, il fait pas mal de kitesurf et il partait souvent au Maroc, notamment à Darla. Il partait souvent avec du coup son poncho de surf. Initialement, c'est le premier produit qu'on avait développé. Oui. Et il partait avec des produits qui prenaient beaucoup de place dans la valise, qui étaient encombrants et pas très pratiques pour voyager. Et de ce besoin est né Kima. Donc on a voulu inventer un produit qui pouvait être facile à transporter, facile d'utilisation, qui séchait rapidement. C'est pour ça qu'on a créé le poncho en microfibre il y a maintenant 4 ans.
5: Depuis, il y a eu donc la serviette de plage et bientôt, il y aura des coussins de plage et des sacs de plage. Vous pouvez trouver tous les produits dans plus de 200 points de vente, donc je pense que l'on peut dire que c'est une affaire qui marche. Plus d'infos sur kimarolls.com avec un K. Merci à Ici Provence pour cette idée 100% marseillaise. 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
0: Merci Catherine pour cette serviette pratique au quotidien.
3: Nous sommes le lundi 21 septembre, c'est la journée mondiale de l'Alzheimer. Et si on ne guérit toujours pas de la maladie, il existe de nouveaux soins à domicile pour travailler la mémoire.
0: Reportage et témoignage en Haute-Loire dans moins d'une minute.
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0: Eh oui, soyez les bienvenus ce lundi matin, 5h15, c'est la journée mondiale contre l'Alzheimer.
3: 1 million de malades en France, de nouveaux cas dépistés par centaines de milliers chaque année. Et s'il n'existe toujours pas de traitement, les accompagnements évoluent, les ESA notamment, pour équipe de soins et d'accompagnement. Ce sont des soins à domicile pour stimuler la mémoire des malades, Aurélie Jacquan.
11: Je fais la connaissance de Marc et de son épouse Mireille.
12: Merci.
11: C'est elle qui a été diagnostiquée il y a maintenant 2 ans.
12: C'est vrai que moi j'ai un peu la tête qui est lourde.
6: Enfin, pas, je ne sais pas si c'est le mot vrai, lourde. Ça me tient, il y a quelque chose qui me retient.
11: Des idées qui s'embrouillent, les prénoms de ses petits-enfants qui s'envolent parfois. Alors une fois par semaine, pendant une heure, elle a travaillé sa mémoire chez elle.
6: Avant, elle récompensait des bons élèves. Une image.
11: Avec une membre de l'ESA, chaque équipe est composée d'ergothérapeutes, de psychologues et d'assistants soins en gérontologie.
6: On en porte pour aller à l'école, uniforme.
12: Vous, ça vous plaît ce genre d'exercice ?
6: Ça me plaît dans le sens où ça me permet de faire des... Comment je pourrais dire ?
13: Tu aimes bien quand même faire tout ça.
6: Oui.
13: Mais au bout d'une heure, tu es entièrement épuisé.
12: Mais ça vous aide ?
6: Oui. Ça m'aide beaucoup.
13: Elle rencontre quelqu'un aussi, ça apporte toujours un petit peu.
11: Marc, lui, a du mal à avouer que ça l'a aidé aussi.
13: Non, je suis de nature déjà assez patient. C'est pas sa faute si elle oublie quelque chose.
11: Mais dans certaines familles, ces séances ont participé à recréer du lien entre le malade et son aidant. Adèle est ergothérapeute.
14: Il y a des fois où il y a une rupture, il y a quelque chose qui, du fait que la personne, elle est ce qu'on appelle dans un deuil blanc. On ne reconnaît plus la personne avec qui elle vit. Donc nous, c'est de montrer, votre proche est en capacité de faire telle activité si on la modifie de telle manière. Donc il y a des fois des familles qui vont acheter un jeu parce qu'ils ont vu que ça marchait bien, qui vont s'abonner à certaines activités qu'on peut proposer. C'est chouette parce qu'on voit qu'il y a un lien qui renaît par une activité.
11: Mireille est arrivée au bout des 15 séances prévues, il ne peut pas y en avoir plus. Ensuite, ce sont d'autres organismes qui prennent le relais.
15: Parfois, les familles ont un peu de mal à accepter ce relais ou ne veulent pas, clairement.
11: Émilie est la responsable de l'équipe de soins et d'accompagnement du Puy-en-Velay.
15: Certains nous disent, on vous rappellera si on peut renouveler. En pratique, on va nous demander de voir des nouvelles personnes avant de faire des renouvellements chez des gens qu'on connaît déjà. Et comme la liste d'attente est longue, y a des gens qui font des demande de renouvellement qu'on verra finalement jamais.
11: Et puis ce qui freine aussi parfois les familles, c'est le prix de la prise en charge. Les 15 séances avec les ASA sont gratuites, mais ensuite tout devient payant.
3: Pour la recherche médicale et l'aide aux malades et à leurs proches, vous pouvez donner sur fondation-alzheimer.org.
0: Merci Valentine. Dans les coulisses TV ce matin, Fovoto change complètement de registre. On la connaît évidemment pour Danser avec les stars, mais ce soir elle est à l'affiche de la série La Cible sur TF1 dans un nouveau rôle. Et ce matin, elle nous raconte comment elle en est arrivé là au micro de Patrice Gascoigne. C'est dans 5 minutes. Bon réveil et bon lundi sur ICI. On est en 84 tout de suite avec l'Irlandais, Chris de Burgh. Un titre plein d'énergie, Height on Emotion sur ICI.

0: Patrice de Burg avec Iron and Emotion à l'écoute d'ici les 5h21. Soyez les bienvenus si vous nous rejoignez à l'instant. C'est le moment en plus de nous appeler au 0810 055 056. Avec Valentine, une nouvelle fois, on veut parler à deux d'entre vous pour notre duel d'auditeurs autour de l'actualité. Et l'un d'entre vous repartira avec sa radio ici, Valentine.
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0: On retrouve tout de suite Patrice Gascoin avec ses coulisses TV. Ce lundi, Patrice, vous revenez sur la série de TF1, La Cible, mais cette fois, eh bien, vous êtes allé voir le premier rôle féminin et il s'agit de Fovoto.
3: Si vous pensez que Fovoto ne sait parler que de danse...
4: Moi, je vais te dire les choses à conserver, Stéphane. Ta gaieté, ta curiosité, ton envie et ta fantaisie, tu gardes ça parce que la danse, c'est de voir quelqu'un heureux sur un parquet, de voir quelqu'un qui s'amuse, de voir quelqu'un qui interprète et qui vit quelque chose.
3: Fovoto, juge sympa de notre Stéphane Bern, dans une émission de Danse avec les Stars. Mais depuis deux semaines, dans la série La Cible, lundi soir sur TF1, c'est dans un autre registre qu'elle nous épate en tant que comédienne. Fovoto y joue Léa Meyer, qui est en train de divorcer de Hugo Meyer, joué par Thomas Sisley, lorsqu'elle se fait kidnapper avec leurs deux enfants. Une course contre la montre s'enclenche pour les retrouver, une traque rendue compliquée par le fait que la police soupçonne son mari. Alors je suis allé demander à Fovoto comment on se prépare à tourner des scènes où votre personnage se fait quelque peu violenter. Écoutez la réponse de Fovoto.
4: C'est pas quelque chose de naturel, mais après, moi j'ai demandé à ce que la force physique soit présente. Parce que je trouve que ça t'aide beaucoup à rentrer dans le personnage et dans le réel.
3: Je comprends bien, la force physique à vos dépens, c'est-à-dire que vous soyez un peu bougé, ou votre force physique à vous.
4: Non, par exemple, celle des ravisseurs, tu vois, je demandais vraiment à ce qu'on m'attrape. Les menottes, elles étaient serrées, enfin tu vois, c'était une vraie condition de kidnapping, quoi. Et je trouve, en tout cas, moi ça m'aide beaucoup dans le jeu, d'être confronté à une certaine réalité, voilà.
3: Est-ce que vous, ça vous a permis avec ce rôle d'explorer de nouvelles palettes du jeu?
4: Ouais, complètement. En fait, moi, du coup, je me suis dit, déjà, c'était une grosse part à jouer. J'avais jamais eu si grosse, donc j'étais très heureuse de ça. Et c'est surtout aussi aller dans quelque chose que j'ai pas encore fait.
5: Léa, t'es où?
6: On a été enlevés par deux hommes, ils sont armés. Je sais pas ce qu'ils veulent nous orienter.
7: Il est garde du corps. Il a pas du tout le profil d'un kidnappeur.
5: Je veux juste retrouver ma famille. Aidez-moi, putain! Aidez-moi!
3: Fovoto, Thomas Sisley à retrouver ce soir sur TF1 dans La Cible.
0: Merci Patrice. Autre série policière ce soir sur France 2, c'est La Mère et l'Assassin avec entre autres Hélène de Fougerolles. 5h24, bon réveil avec nous en musique. Avec un duo, c'est une nouveauté de cette rentrée 2026 aux côtés de Marc Lavoine qui a invité Patrick Fiori pour chanter cette chanson qui s'intitule « Occupé ». Bon réveil et bon café avec nous.

0: Marc Lavoine
1: et Patrick Fleury occupés sur ici. Nous sommes le lundi 21 septembre, comme d'habitude, avant les infos de 5h30. Un petit peu d'histoire avant l'actu aux côtés de Stéphane Bern. Et ce matin, on voyage au temps où la police française a recruté un homme qui connaissait parfaitement les voleurs.
2: Quand l'ancien bagnard, François Vidocq, devient le cauchemar des criminels. Une reconversion que même LinkedIn n'aurait pas osé imaginer. Paris 1811. Depuis des années, François Vidocq entre et sort des prisons françaises comme d'autres prennent la diligence. Bagne, évasion, faux papiers, déguisement, il connaît toutes les combines. La police aussi le connaît. Elle en a assez de lui courir après et hésite presque entre lui laisser les clés ou lui faire une carte de fidélité.
3: C'est dément les avantages. Dans l'ancienne boîte, jamais je les aurais obtenus.
2: Alors Vidocq propose un marché. Au lieu de l'arrêter, pourquoi ne pas le recruter ? Le premier entretien d'embauche ou le casier judiciaire sert de lettre de motivation. Très vite, l'ancien forçat devient l'arme secrète de la préfecture de police. Il fréquente les tavernes, infiltre les bandes et reconnaît les escrocs au premier coup d'œil. Normal, il a souvent partagé leurs cellules. Autour de lui naît la sûreté, une petite brigade spécialisée dans la traque des criminels. Les Avengers avant l'heure. Les arrestations se multiplient. Vidocq se déguise en mendiant, en commerçant, en ouvrier. Parfois plusieurs personnages dans la même semaine. Disons qu'en matière de costume, il avait 2 siècles d'avance sur Masked Singer. Son parcours inspire bientôt des écrivains, comme Honoré de Balzac ou Victor Hugo. Certains voient en lui un modèle pour Jean Valjean. L'ancien détenu devient une célébrité, une ascension sociale que son conseiller d'insertion n'aurait probablement pas vu venir. Aujourd'hui, les séries policières raffolent des enquêteurs aux méthodes peu orthodoxes. François Vidocq avait pris un peu d'avance. Il a inventé le concept il y a plus de 2 siècles. Une chose est sûre, il était fort, le forçat.
1: Merci beaucoup Stéphane. Après les infos, eh bien on fêtera l'anniversaire de Stephen King. Je vous raconterai comment son tout premier succès a bien failli terminer à la poubelle. Rendez-vous à 5h40 puisque tout de suite, il est 5h30. Voici l'actualité en France et dans le monde en 90 secondes. C'est avec vous, Valentine Lettès.
4: Urgence, carburant, 2 réunions au programme du gouvernement ce lundi face à l'explosion des prix et à une situation qui s'enlise au Moyen-Orient. Le Premier ministre travaille sur une prolongation de l'aide aux gros rouleurs et reçoit les directeurs de centrales pour parler approvisionnement en pétrole. Emmanuel Macron aux 20h dans ce contexte. Le président de la République sera interviewé jeudi sur TF1 et France 2. Il répondra aux questions de Gilles Boulot et de Caroline Roux à 7 mois de la fin de son mandat. C'est un désastre, reconnaît le chancelier allemand. L'AFD, parti d'extrême droite, anti-migrant et pro-russe, arrive en tête des élections régionales allemandes dans un 2e land du pays. Pas de train entre Toulouse et Carcassonne, au moins jusqu'à mardi. Le trafic SNCF est totalement interrompu après une collision hier entre un TER et une voiture sur un passage à niveau. Des centaines de passagers ont été bloqués toute la nuit à bord de plusieurs trains. La fierté de Paul Sexas avec sa médaille de bronze autour du cou. Le Français de 19 ans termine 3e au contre-la-montre des championnats du monde de cyclisme. Chapeau, lunettes et

0: guitares. Près de 300 objets de Brigitte Bardot sont vendus aux enchères à Paris ce lundi. Les profits de la vente iront à la fondation de la star dédiée à la protection des animaux.
1: L'info du jour, c'est le face-à-face entre les pêcheurs et leur ministre.
0: Catherine Chabot, attendue ce matin sur le port de Sète dans l'Hérault. Après 4 jours de blocage la semaine dernière et de premières mesures de soutien face à la hausse des prix, les marins pêcheurs, dans l'attente de nouvelles annonces, Joséphine Ortuo, ont repris le travail.
2: À l'arrière de son bateau, Lélio reprend la mer pour la première fois depuis la levée du blocus. Vous avez quoi dans le filet là ?
3: On a des beaux poulpes. Ça va que la pêche a été plutôt bonne. Qui nous ferme la criée. Exceptionnellement, il nous ouvre demain pour nous, justement, pour les petits métiers. Sauf que si la ministre ne donne pas des bonnes réponses, il faut la refermer.
2: Des réponses sur le plan de la Commission européenne contre la pêche de fond, sur le poids des contraintes administratives, mais aussi...
3: Que le prix à la pompe, il reste fixe.
2: Aujourd'hui, le prix à la pompe, pour vous, c'est combien ?
3: Pour moi, il est à 1,08€.
2: Pourtant, en mai, Lélio et ses collègues ont cru pouvoir souffler 35 centimes remboursés par litre à la pompe, promesse de l'État.
3: Sauf qu'on les a toujours pas reçus. C'est pour ça que nous, on veut pas avoir des aides payées plus tard. On préfère les avoir à la pompe, que ce soit fixe. Au lieu de devoir payer de notre trésorerie, de nos armements et devoir attendre les aides.
2: Et si la ministre ne répond pas à vos attentes aujourd'hui ?
3: On rebloque tout. On rebloque tout et là, ça ne sera pas pareil parce que s'il faut bloquer la Méditerranée, nous, on va la bloquer. Sur ça, il n'y a pas de souci.
2: Pour l'instant, aucune mobilisation n'a été annoncée. Les pêcheurs attendent de rencontrer la ministre avant de s'organiser.
0: Catherine Chabot, attendue sur le port de Sète à 9h45 ce matin, quand le gouvernement enchaîne de son côté les réunions sur le carburant. Deux au menu du Premier ministre aujourd'hui. La première sur l'approvisionnement, l'autre sur une possible extension de l'aide aux gros rouleurs.
1: Merci Valentine. À 5h33, tout de suite, la météo de votre lundi avec du soleil aujourd'hui, du nord au sud du pays, mais pas que, puisqu'on retrouvera quelques nuages tout au long de la matinée qui viendront obstruer les rayons du soleil. Pour les températures, au petit matin, de la fraîcheur, tout de même, 12 degrés en moyenne tout de suite, puis en milieu de matinée, les températures, elles, vont monter progressivement à Metz et Strasbourg, 13 degrés, Orléans, 15 degrés, à Poitiers et La Rochelle, en milieu de matinée, 17 degrés, puis à Toulouse, 18 degrés. Cet après-midi, pas de perturbations annoncées par Météo France, des nuages qui se feront nettement moins nombreux dans le nord pour laisser place à un ciel plus dégagé. Ailleurs, ce sont des éclaircies. Et puis pour les maximales, ce lundi, 24 degrés dans le nord à Rennes. Dans le sud, on va dépasser les 30 degrés localement à Perpignan et Montpellier.
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1: Dans un instant, c'est votre rendez-vous quotidien, le duel des auditeurs autour de l'actualité. Et l'un d'entre vous repartira, Valentine,
0: avec sa radio ici pour nous écouter partout et pour vous éclairer aussi, puisqu'elle fait lampe torche, absolument.
1: Et c'est pour ça qu'il faut nous appeler au 0810 055 056. Bon lundi. On prend la route en musique pour commencer la journée. Peut-être d'ailleurs que vous nous écoutez déjà en voiture, de bonne heure, sur la route. Pour le boulot, on est ravis de vous accompagner. Je vous propose de monter un petit peu le son. On commence la journée en douceur avec Gérald de Palmas sur la route. À l'écoute d'ici.

0: Dès 5h avec vos chansons préférées, c'était De Palmas à 5h38. Cette info, tiens, ne va peut-être pas vous plaire et c'est pourtant bien vrai. L'hiver approche, avec lui Valentine, le retour des arnaques concernant le bois de chauffage.
1: Et oui, prix cassé, livraison gratuite, certaines offres sont très séduisantes, sauf qu'une fois le paiement effectué, les bûches n'arrivent jamais. Audrazo vous donne les bons réflexes dans quelques minutes sur Ici.
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0: C'est l'heure du duel, le duel des auditeurs autour de l'actu. Et ce matin, c'est le duel des auditrices, Valentine. On va dire bonjour à Anne-Marie qui est avec nous du Var.
1: Bonjour, bonjour Anne-Marie.
4: Bonjour, vous allez bien?
0: Ça va bien. Et vous, fraîchement réveillée, puisqu'habituellement, tiens, je vois que ce n'est pas vos horaires. Vous êtes plutôt réveillée sur les coups de 7h. Et là, pour commencer la semaine, vous avez décidé de venir un petit peu plus tôt.
4: Oui, mais souvent, des fois, j'ai ma petite fille et je l'accompagne le matin au bus. Et voilà, c'est un peu compliqué en ce moment parce qu'elle est en seconde et voilà, il faut qu'elle s'organise. Donc
0: c'est le mois de septembre, c'est encore le début. En tout cas, on est ravis
4: voilà,
0: de vous avoir.
4: Voilà, tout à fait.
0: Avec nous aussi ce matin, Marie-Paul de la Marne.
1: Bonjour Marie-Paul.
0: Bonjour Marie-Paul.
4: Bonjour tout le monde.
0: Auxiliaire de vie, lève très tôt aussi, 5 heures, je suppose, oui, pour aller bosser.
4: Voilà.
0: Très bien, on va jouer ensemble avec une question toujours autour de l'actualité. Ce lundi, nous sommes le 21 septembre. Figurez-vous que l'on fête l'anniversaire d'un grand maître de la littérature d'horreur, Stephen King, qui fête ses 79 ans aujourd'hui.
4: Oui.
0: Est-ce que vous saviez que sa carrière, eh bien, elle a failli ne jamais commencer. On est dans les années 70. Découragé, eh bien, il avait jeté les premières pages de Carrie à la poubelle. Eh bien, c'est sa femme qui les a récupérées, l'a convaincu de terminer le roman. Depuis, Stephen King est devenu l'un des plus grands et des meilleurs auteurs de la planète. Et la question que je vous pose ce matin, à combien estime-t-on le nombre d'exemplaires de ses livres vendus dans le monde? Il me faut un chiffre, Anne-Marie.
4: Oh là là, dans le monde entier, oh là là, oui, je sais.
0: En millions.
4: En millions, oui, j'allais vous dire, ça doit être des millions, je ne sais pas, 7 millions, 8 millions.
0: 8?
1: Allez, 8 millions, allez. Pour Anne-Marie.
0: On garde 8 millions pour Anne-Marie et Marie-Paul.
4: 10 millions.
0: 10 millions pour Marie-Paul. Valentine, avant de donner la réponse, on a oublié de donner le cadeau.
1: Ah bah oui, la radio ici, bien sûr, un poste de radio multifonction pour nous écouter partout. Il est incroyable ce poste, il fait même lampe torche, il se recharge à l'énergie solaire, bref, vous allez l'adorer.
0: Demain, je vous le ramène puisque vous n'avez pas encore testé la fonction lampe torche, c'est promis. Et la réponse du coup, Valentine?
1: Vous avez été petite joueuse, les filles, ce matin. Environ 400 millions d'exemplaires vendus à travers le monde. Stephen King, c'est plus de 60 romans à son actif et d'innombrables adaptations au cinéma. Shining, Sa Misery ou encore La Ligne Verte.
0: C'est donc Marie-Paul qui remporte
4: Merci.
0: Ce lundi matin.
4: Non.
0: Sa radio ici.
4: Merci.
0: Bravo Marie-Paul. Anne-Marie.
4: Merci beaucoup.
0: C'était un plaisir de jouer avec vous ce matin. Donc,
4: c'est un cadeau de vous avoir.
0: Ah, c'est gentil. C'est gentil.
1: Vous retenterez votre chance, Anne-Marie.
0: C'est ce que j'allais dire.
4: Oui.
0: Rien pour ça. J'espère qu'on aura l'occasion de se reparler très vite. Je vous embrasse très fort. C'est une belle journée,
4: Allez.
0: Anne-Marie.
4: Vous aussi également. Allez.
1: À bientôt.
0: Marie-Paul, un petit mot sur votre passion. Passion brocante. Est-ce que vous avez chiné ce week-end?
4: Non, ce week-end, je ne vais pas chiner. Je vais travailler.
0: Ah, vous allez travailler. Bon, bah tant pis.
4: Ah bah oui.
1: Elle va gagner les sous pour chiner le week-end prochain.
4: Voilà, exactement.
0: Eh bien, Marie-Paul, je vous souhaite une belle journée, je vous souhaite un bon lundi. Merci beaucoup d'avoir joué avec nous ce matin. J'en profite pour vous dire aussi qu'aujourd'hui, nous recherchons un auditeur qui, c'est votre rendez-vous quotidien, juste avant vos infos locales de 6h. C'est aujourd'hui une journée internationale, celle de la paix. Et la paix, elle se cultive parfois dès le petit déjeuner. Alors avec Valentine, on recherche un auditeur qui a la technique pour mettre fin aux disputes à la maison.
1: Voilà, vous ramenez le café au lit le matin pour vous faire bardonner. Le bouquet de fleurs, c'est une tradition. Ou alors la boîte de chocolat, dites-nous tout.
0: Venez nous le raconter ce matin au 0810 055 056.
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0: Chaque matin, on découvre une initiative qui marche quelque part en France et celle-ci, eh bien, va faire du bien à notre portefeuille. Le prix des tomates flambe, 5 à 7 euros le kilo en supermarché. Mais Valentine, on va découvrir une alternative qui permet de diviser la facture par deux.
1: Oui, dans les Pyrénées-Orientales, vous pouvez trouver des tomates à moins de 2 euros le kilo. Et en plus, elles sont 100% locales. Pour ça, il va falloir mettre la main à la pâte, ou plutôt les bottes dans le potager.
0: Explication avec Robin Bernot tout à l'heure à 5h55 sur ICI. Un petit bijou du disco pour commencer ce lundi matin pendant 79. Quelques notes qui scintillent et la voix qui arrive tout en douceur. Danita Ward avec Ring My Bell à l'écoute d'ICI. Bon réveil avec nous.

0: Anita Ward, Ring My Bell, à l'écoute d'ici à 5h46. Tout de suite, c'est pas vrai, c'est votre rendez-vous anti-arnaque.
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0: Avec Aude Razo. Aude, on commence à se préparer pour l'hiver et les arnaques aux bois de chauffage, elles, sont de retour.
3: Oui, le scénario se répète hein, chaque année, à peu près là, milieu, fin septembre. Et cette année, donc, je suis tombée sur l'alerte de Raphaël. Raphaël, il a commandé du bois de chauffage sur un site internet. Il est débité le jour même. Il est censé être livré dans la foulée. Mais un mois plus tard, toujours rien, pas de bûche à l'horizon. L'entreprise, elle, est aux abonnés absents. Ne vous faites pas avoir comme moi, c'est ce qu'il écrit. Raphaël, malheureusement, il est victime d'un piège très classique et il aurait pu éviter l'arnaque. Comment ? En tapant dans Google le nom de ce site internet. C'est ce que j'ai fait. Je suis tombée sur plus d'une soixantaine de commentaires d'internautes extrêmement fâchés. Ils ont tous un point commun, ils n'ont jamais été livrés. Faites ça toujours avant de commander quoi que ce soit d'ailleurs. Hein. Une petite recherche, ça prend allez, 30 secondes et ça peut vous éviter bien des problèmes.
0: Mais Aude, comment on repère hein, au premier coup d'œil une offre de bois malhonnête ?
3: Alors, ce n'est pas toujours facile, mais la première chose qui doit vous alerter, c'est le prix. Comparer les prix du bois à prix cassé, avec une livraison gratuite alors que l'entreprise est basée à 100 km de chez vous, c'est trop beau, c'est très suspect. Je vois pas mal d'annonces d'ailleurs sur Le Bon Coin ou sur la marketplace de Facebook avec des jolies photos de palettes et de tas de bois à un prix très alléchant. Je serais vous, j'éviterai, hein, ça sent mauvais. Et puis point important, méfiez-vous toujours du vendeur qui exige un paiement intégral et immédiat avant la première livraison. Attention parce que les escrocs sont toujours très habiles. Il pique parfois le nom d'une vraie entreprise, son logo, ses photos de bûches, de camions, son adresse, etc. Gardez en tête qu'un site joli et crédible n'est pas forcément honnête.
0: Il faut donc redoubler de vigilance et ne pas hésiter à prendre son temps, vérifier un maximum d'infos avant de passer quelconque commande. 5h49, je vous souhaite à tous un excellent début de semaine à l'écoute d'ici. On est ensemble jusqu'à 6h. Dans 3 minutes, on va découvrir une initiative qui marche quelque part en France. C'est juste après Jérémy Frérot. Sur ici.

0: Belle semaine et bon réveil sur ICI, c'était Jérémy Frérot, 5h51. Chaque matin, on découvre avec vous une initiative qui marche quelque part en France et celle-ci va ravir le pouvoir d'achat d'une commune dans les Pyrénées-Orientales. Alors que le kilo de tomates peut atteindre des prix faramineux, 5 à 7 euros le kilo, Robin, vous avez trouvé une commune au sud de Perpignan qui propose des tomates bien moins chères et 100% locales. Mais alors Robin, elles coûtent combien ? Enfin, plutôt, il coûte combien ce kilo de tomates ?
1: Ici, votre kilo de tomates vous coûtera moins de 2 euros.
2: Ah bah c'est imbattable, c'est clair, c'est imbattable.
1: Nous sommes à Elne, à une quinzaine de minutes en voiture de Perpignan. Bienvenue chez Christelle Lopez, agricultrice installée sur l'exploitation familiale il y a quelques années. Sa famille a fait le choix de se lancer dans le maraîchage. Et ici, le principe est simple, ce sont les clients eux-mêmes qui récoltent directement les fruits et légumes qu'ils souhaitent acheter.
3: Les gens sont respectueux, il y a un vrai échange sur la culture et pas seulement sur la cueillette.
1: Mais au-delà de ce circuit ultra court, ce qui nous intéresse vraiment aujourd'hui, c'est le prix. Imaginez un kilo de tomates paysannes à moins de 2 euros. Difficile de faire moins cher.
3: Ben oui, parce qu'en fait, il n'y a pas de dépenses salariales et on sait que dans une entreprise, ce qui coûte le plus cher, c'est le salarié. Et comment faire pour nous aussi vivre mieux et pour la clientèle vivre mieux ? Ben c'est ça, c'est de la pédagogie, d'expliquer comment on cultive et qu'il faut faire attention à plein de choses. Et une fois que les gens ont compris ça et qu'eux aussi gagnent de l'argent sur leur panier, c'est parti.
1: Alors ici, près de Perpignan, ça marche, mais vous, qu'en pensez-vous ? On va en discuter avec Floriane, plutôt séduite par l'idée.
4: Je trouve que c'est une bonne initiative, ça marche plutôt bien. Personnellement, je le pratique, pas avec des tomates, mais avec d'autres produits comme les fraises. Qu'est-ce qu'on fait ? On fait les fraises, on fait les courgettes. Qu'est-ce que je suis allée chercher ? Les champignons.
1: Des cueillettes où l'on vient récolter soi-même ses fruits et légumes. Aujourd'hui, il en existe un petit peu partout en France. Floriane, elle, a franchi le pas il y a déjà quelques années.
4: C'est la qualité des produits déjà. Mon intérêt pour l'écologie, même si je ne suis pas une écolo dans l'âme, mais je trouve qu'il serait peut-être temps quand même de réfléchir à certaines choses et d'arrêter les conneries pour être poli. Il y a beaucoup de métiers, beaucoup de gens qui sont en souffrance, mais les agriculteurs justement et les producteurs ne sont pas les derniers, malheureusement.
1: Et Christelle, que je vous présente aujourd'hui, ne s'arrête pas là, puisqu'elle organise également, toujours près de Perpignan, des vides cueillettes, des rendez-vous très attendus, annoncés sur les réseaux sociaux, et pour cause, ce jour-là, le prix est particulièrement attractif, seulement 1 euro le kilo.
0: Robin Bernot et David Rochier, 5h54. Nous sommes le lundi 21 septembre, c'est la journée internationale de la paix. Ce matin, on recherchait un auditeur qui... Il y a une technique un petit peu particulière pour mettre fin aux disputes, et nous l'avons trouvé. Il sera en ligne avec nous juste après la musique d'ici. Elle

0: Baila Calypso, c'est Elie Medeiros à l'écoute d'ici 5h57. On recherche un auditeur qui, à l'occasion de la Journée internationale de la paix, qui a une petite technique particulière pour mettre fin aux disputes du quotidien. Et Valentine, nous avons une auditrice, c'est Brigitte des Bouches-du-Rhône qui est avec nous ce matin.
1: Bonjour Brigitte.
2: Et bonjour, comment allez-vous?
0: Ça va bien,
1: bien et vous?
2: Ce matin détendu.
0: Ouais, vous aussi?
2: Oui, tout à fait, on essaie.
0: Et en plus, la détente, j'ai envie de vous dire, c'est un petit peu votre technique justement pour apaiser les tensions, les disputes qui peuvent survenir dans un couple. Vous, c'est la respiration, la détente.
2: Absolument, C'est tellement important de bien respirer.
1: Comment vous faites, Brigitte? Vous avez une technique, genre vous pensez, vous respirez, vous comptez, dites-nous.
2: Oui, absolument. J'essaye de compter quand je sens que je vais m'énerver, m'agacer ou que je suis un peu tendue.
0: Donc, six petites disputes, on compte jusqu'à 10. Six grosses disputes, voilà. On peut aller jusqu'à combien?
2: Alors, en fait, la vraie technique, c'est ça. C'est de respirer. Par exemple, vous faites la technique du 5-7-8. Hein?
1: D'accord.
2: Vous inspirez par le nez tranquillement 5 fois. Alors, après, vous restez en apnée, c'est-à-dire sans respirer, vous comptez jusqu'à 7.
0: Ouais.
2: Et après, vous soufflez sur 8.
1: D'accord. Sur 8 secondes.
2: Vous comptez jusqu'à 8. Alors, vous comptez jusqu'à 5. Vous mettez poumon plein pendant 5.
1: On retient pendant 7. Et on expire pendant 8.
0: Et on expire pendant 8. Eh bien, écoutez, Brigitte, je crois qu'on va tous tester ça cette semaine si jamais une dispute vient à survenir. Merci à tous d'avoir été là. À 6h, vous avez rendez-vous avec l'actualité de vos régions. À 6h30, vous retrouvez Valentine Lottès.
1: Pour l'info en France et dans le monde, en 90 secondes.
0: Et tout de suite, vous retrouvez les équipes d'ici matin qui sont là ce lundi. Belle journée qui commence ici.
3: On est là en Côte d'Or et en Saône-et-Loire et partout dans le monde, c'est la Bourgogne qui vous réveille. Ici où vous soyez, je ne sais pas pourquoi j'avais envie de prendre une voix de bande-annonce de film.
4: Ben oui, c'est vrai. Écoutez, la semaine recommence, on peut innover hein, si vous voulez.
3: Bonjour Anne-Laure Lavalette.
4: Bonjour Nicolas Bollaré.
3: On espère que vous allez bien ce matin. C'est parti pour une toute nouvelle journée, une toute nouvelle semaine, l'actu locale indispensable à connaître pour le réveil. C'est maintenant.
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3: Nous sommes le lundi 21 septembre. La Bourgogne se réveille, il est 6h.
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3: Allez, on passe aux choses sérieuses. Anne-Laure Lavalette, hier, partout en France et en Côte d'Or, c'était la réouverture de la chasse.
4: Et cette année, elle s'ouvre dans un contexte particulier. Hein, après un été de canicule, de sécheresse et d'incendie à répétition, il y a quelques semaines même, certaines associations comme la LPO, la Ligue pour la protection des oiseaux, demandaient un report de la date d'ouverture de la chasse. Alors, on le voit partout, hein, la sécheresse et le manque d'eau ont des conséquences sur le gros gibier comme le chevreuil. Philippe Collin est le président de l'association des chasseurs de Sainte-Marie-la-Blanche, près de Beaune.
7: Le chevreuil, quand il y a les naissances au mois de juin, là, le petit chevrillard, déjà, s'il fait très chaud, il transpire beaucoup, donc il se déshydrate. Et si l'herbe est sèche autour, la femelle, elle peut pas faire beaucoup de lait parce que normalement, elle boit aussi en mangeant de l'herbe verte. Donc si l'herbe n'est pas verte en abondance, ça fait un manque de lait et puis donc le chevrillard, il est mal nourri, quoi. Parce que le chevreuil, c'est avec son cycle et leur façon de s'alimenter, il faut de la verdure. Il faut réduire les prélèvements, adapter les prélèvements par rapport à la densité.
4: Et la chasse au gros gibier comme le chevreuil et le sanglier s'ouvre dans quelques semaines, le 15 octobre. Elle courra jusqu'à fin novembre pour laisser ensuite les animaux se reproduire. Pour les autres espèces, la période de chasse court jusqu'au 28 février prochain. Notre invité ce lundi matin est le chef de service à l'OFB, l'Office français de la biodiversité. On va lui demander justement si la sécheresse de l'été aura des conséquences irréversibles ou pas sur le gibier et les autres animaux. Est-ce que d'après lui, c'était trop tôt pour reprendre la chasse? Rendez-vous avec Julien Bouchard à 7h45 et dès maintenant sur le WhatsApp ici Bourgogne, parce que la chasse, c'est aussi le thème de votre émission. Ici, c'est vous à partir de 9h avec cette question: quelle place pour la chasse dans nos campagnes aujourd'hui au regard de l'été qu'on vient de passer? La chasse, vous êtes pour ou vous êtes contre? Venez nous le dire au 03 80 42 15 15.
3: À Isère, dans la plaine de Saône, on rêve d'accueillir une résidence pour personnes âgées.
4: C'est en tout cas le projet du maire Martial Parizeau. Il y a 10 ans, la commune a acheté une immense maison dans le centre du village et depuis, la municipalité démarche différents organismes spécialisés dans le grand âge pour les convaincre de venir s'y installer. Alors pour le moment, beaucoup de visites mais pas vraiment de résultats concluants. Le maire d'Yzeure est pourtant convaincu qu'une résidence pour personnes âgées, ça serait idéal dans sa commune.
8: Il fait 800 mètres carrés sous les deux étages, sur 10 000 mètres carrés de terrain. Ils étaient partis sur 10-12 logements, des petits T2. Et on a une grande cuisine aussi qui sera en commun pour qu'ils déjeunent tous ensemble. Moi, je trouve que c'est le truc idéal. Et beaucoup l'attendent. D'où un peu mon coup de colère, parce que un an et demi de blocage de dossier avec des visites, des revisites pour dire après c'est un peu décevant parce que nous, les dossiers sont longs, ça traîne et on sait très bien que même là, si le projet démarre, ça va être une histoire de 4 ans.
4: Alors c'est vrai que cette immense maison que la commune a achetée aurait besoin de 2 millions de travaux pour la rénover et la remettre aux normes. Mais ce n'est pas la chose qui fait tiquer les potentiels bailleurs. François-Xavier Dugour est le président d'Orvitis, un des organismes qui a visité les lieux. Écoutez ce qu'il dit et des inconvénients qu'il y voit.
9: Il faut que les personnes âgées qui sont dans ces résidences puissent bénéficier de services collectifs et des services publics, des commerces, des associations, et qui soient à disposition. Et donc toutes les communes du département, il y en a 698, ne peuvent pas avoir des résidences services parce que aujourd'hui, les commerces sont concentrés notamment dans un certain nombre de bourgs sur notre territoire. C'est la raison pour laquelle on en est seulement à une vingtaine. On peut pas en faire partout. Il faut vraiment qu'il y ait des services à proximité, ce qui n'est pas le cas à Yzeure.
4: Mais le maire Martial Parizeau explique que dans un rayon de 10 km autour de sa commune, il y a tous les services possibles avec transport à la demande. Ce projet reste donc le combat de son mandat. Pour avoir d'ailleurs les photos de cette bâtisse qui sera peut-être un jour une résidence senior, rendez-vous sur ici.fr. À Dijon, ce lundi, c'est le conseil municipal. Au programme, la taxe sur les logements vacants que la ville veut mettre en place à partir de l'année prochaine. Un sujet qui divise certaines associations de défense des consommateurs et des usagers ne sont pas d'accord. Autre sujet, cette proposition du Rassemblement Dijonnais de Thierry Coudert de créer une réserve communale de sécurité civile après les incendies de cet été. Il s'agirait en fait d'un groupe d'une cinquantaine de volontaires formés et mobilisables si nécessaire. Le conseil municipal de Dijon, on le rappelle, est ouvert à tous. C'est à 16h cet après-midi à la salle de Flore à la mairie. À Dijon, toujours, c'est l'ouverture aujourd'hui des assises de l'agroécologie et de l'alimentation. Ça se passe à l'auditorium de l'Opéra. Un rendez-vous national pour réfléchir à l'agriculture de demain. Une agriculture qui va devoir s'adapter au changement climatique pour pouvoir continuer de produire une alimentation de qualité. On attend plus d'un millier de personnes venues de toute la France, des agriculteurs, des chercheurs, des élus, des associations et des entreprises aussi. Les assises de l'agroécologie durent jusqu'à demain.
3: En foot, c'est bientôt l'heure de la trêve internationale.
4: Et le DFCO va pouvoir passer cette période assez tranquille. À 3 semaines de cette pause, les footballeurs dijonnais sont 9e au classement après 7 journées disputées en Ligue 2. Nos Rouges viennent d'enchaîner un match nul et surtout 2 victoires consécutives, une contre Laval et l'autre contre Annecy vendredi dernier. Le bilan de ce premier bloc est donc positif. C'est ce que nous dit Baptiste Ridira, l'entraîneur du DFCO.
10: Si vous m'aviez interrogé la semaine dernière, je vous aurais dit que j'étais pas content, même si on avait gagné. Parce que je pense que notamment les 2 points qu'on a laissés à Clermont, ça aurait pu égayer encore plus ce bilan. Globalement, on est dans ce qu'on veut faire. Il faut qu'on avance encore, qu'on progresse avec ce groupe dans l'exigence et la gestion des matchs. En témoigne ce but encaissé à Clermont, en témoigne des moments importants comme la semaine dernière où on prend le but de la réduction du score un peu tout juste avant la mi-temps. Voilà, c'est des temps forts dans les matchs qu'on doit mieux gérer aujourd'hui. C'est notre première victoire à l'extérieur. On enchaîne par rapport à notre première victoire à domicile la semaine dernière avec un peu plus de manière que la semaine passée. Et pour pouvoir prendre quelques semaines pour souffler, ça va être une bonne chose d'être dans cette dynamique-là.
4: Des propos recueillis par Thomas Vichard. Et prochain match pour le DFCO, c'est le 12 octobre. Match à domicile à Gaston Gérard face à Metz. En attendant, les Dijonnais vont disputer 2 matchs amicaux, dont 1 contre 3, un club de Ligue 1. Ce sera le 2 octobre à domicile. En foot, toujours chez les féminines, les U19 du DFCO, la désormais tête de gondole de la section féminine depuis la vente avortée de cet été. Eh bien, c'est une 3e défaite en 3 matchs. Les Bourguignonnes étaient à Reims hier. Elles ont perdu 3-1. Après présent, elles sont dernières de leur poule. Prochaine rencontre dimanche prochain contre Strasbourg. Et on a quelques nuages dans le ciel ce matin, Nicolas, pour commencer la semaine.
3: Des petits nuages présents actuellement au-dessus de la Côte d'Or et de la Saône-et-Loire, mais déjà aussi de belles éclaircies selon Météo France, qui prévoit qu'au fil des heures, c'est le soleil qui devrait l'emporter. On prévoit un après-midi très ensoleillé en Bourgogne avec des températures de saison pour le coup. Ça fait bizarre de dire ça, mais les températures seront à peu près similaires aux moyennes habituellement observées dans le monde d'avant. Il fera à Saulieu 20 degrés, à Saint-Bernon et Saumur-en-Auxois 22, à Autun-Arnay-le-Duc, Montceau-les-Mines, Montbard et Châtillon-sur-Seine 23, à Dijon et Chenôve 24, à Beaune-Auxonne et Chalon-sur-Saône 24 degrés également. Ça pourrait aller jusqu'à 25 degrés localement par endroit.
4: Rien n'a signalé à cette heure-ci sur nos routes.
3: Non, mais si c'est le cas pour vous, on est là pour en parler dès maintenant au téléphone, au bout du fil, à vos côtés, 03 80 42 15 15. Bienvenue sur votre radio locale. On est en direct, il est 6h08.
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3: Et parmi toutes les chansons qui figurent dans le top 1 des chansons qui réveillent le plus, voici celle-là. C'est Queen, Don't Stop Me Now sur Ici Bourgogne. 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

0: C'était Don't Stop Me Now, Queen sur ICI Bourgogne. Bonjour, bienvenue, bon réveil, il est 6h12.
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0: Vous êtes en train de préparer peut-être un gâteau d'anniversaire chez vous, si c'est le cas, joyeux anniversaire. Sachez que nous sommes le 21 septembre et c'est aussi l'anniversaire du comédien français François Cluzet, 71 ans aujourd'hui, mais aussi l'anniversaire du chanteur du groupe Oasis, Liam Gallagher, 54 ans quand même pour Pépère. Le groupe Oasis qui a annoncé d'ailleurs deux concerts exceptionnels au Stade de France. Cet été, ça va être énorme. Je suis sûr que vous, beaucoup de bourguignons vont faire le déplacement. Et puis, c'est aussi l'anniversaire d'Alyosha Schneider, chanteur et comédien, qui fête aussi ses 33 ans aujourd'hui.
2: Qu'est-ce que ça veut dire d'être ensemble si on n'est pas ensemble?
0: M. Gallagher, Alyosha Schneider, c'est un peu de salle de ambiance quand même pour se réveiller. Dans quelques instants, les conseils du docteur Kirzek pour perdre du poids malgré le métabolisme. Est-ce que c'est vraiment le métabolisme qui nous empêche de perdre du poids, le poids qu'on aimerait pouvoir perdre très rapidement? Est-ce que c'est vraiment la cause du métabolisme? On aura la réponse dans un instant.
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0: 6h13, c'est l'heure de votre rendez-vous médical du matin avec le docteur Kirzek. Beaucoup de nos auditeurs se plaignent, docteur, de ne pas arriver à perdre du poids malgré leurs efforts et soupçonnent du coup leur métabolisme d'en être responsable. Alors, info ou intox, docteur, bonjour.
6: Bonjour à toutes et à tous. C'est effectivement un grand classique. Alors, la semaine dernière, je parlais de métaphore foot. Aujourd'hui, je fais une métaphore justice. Il est placé en garde à vue, ce métabolisme, avec un réquisitoire qui est assez sévère. Vous mangez raisonnablement, vous faites des efforts et pourtant, votre poids ne bouge pas. Monsieur le métabolisme, c'est de votre faute. Qu'avez-vous à déclarer? En fait, c'est plus compliqué que ça. C'est pas que le métabolisme qui est en accusation. Il y a différents métabolismes entre les individus. C'est lié à l'âge, c'est lié à la génétique, c'est lié à la masse musculaire aussi. Certaines personnes vont dépenser naturellement un peu plus d'énergie que d'autres, y compris lorsqu'elles sont au repos. On n'est pas tous égaux et nous ne partons pas tous avec le même moteur finalement. Certains organismes consomment comme un vieux radiateur électrique réglé sur la position 8 et d'autres ont manifestement obtenu le diagnostic énergétique d'un studio tout neuf. Pas une calorie ne sort sans présenter trois justificatifs. Mais un métabolisme plus lent ne condamne pas forcément à jamais perdre de poids. Il peut ralentir le processus, demander davantage de stratégie, mais à lui seul, c'est pas quelque chose qui est à perpétuité. En revanche, l'accusation dispose d'une pièce beaucoup plus sérieuse, c'est l'adaptation métabolique. Alors on parle de quoi? Lorsque nous perdons du poids, notre organisme peut interpréter cette baisse comme une menace. Il ne sait pas que nous essayons simplement de rentrer dans un pantalon qu'on vient d'acheter, on a été un peu optimiste, on veut perdre quelques kilos et lui, le corps, il croit que c'est la famine qui se prépare et donc il va convoquer une réunion de crise. Et qu'est-ce qu'il va faire? Il va réduire spontanément ses dépenses énergétiques au repos, augmenter la sensation de faim pour tenter de revenir au poids qu'il connaissait auparavant. Et on connaît bien, c'est ce fameux cercle vicieux et cet effet yo-yo.
0: Alors, si on ne peut pas changer son métabolisme de base, qu'est-ce qu'on peut vraiment faire?
6: On ne peut pas changer complètement le moteur, mais on peut agir sur la consommation. Il y a trois leviers. Premier levier, c'est le renforcement musculaire. Un kilo de muscle, ça consomme davantage d'énergie au repos qu'un kilo de graisse. Donc, se muscler, même modérément, ça permet de soutenir le métabolisme. Deuxième levier, on conserve un apport suffisant en protéines. Pendant une perte de poids, elles permettent de mieux préserver la masse musculaire. Donc l'objectif, c'est de perdre de la graisse, mais pas des protéines. Et troisième levier, souvent sous-estimé, c'est le mouvement quotidien. Marcher, prendre les escaliers, se lever. Il faut surtout éviter aussi les régimes trop restrictifs. Bref, il faut éviter à tout prix cet effet yo-yo et que l'organisme crie famine. Allez, d'ici là, portez-vous bien.
0: Merci beaucoup, docteur Kirzek. Vos conseils pour rester en pleine forme sont à réécouter sur ici.fr. Tiens, devinette, comment créer du lien et partager en même temps sa passion dans une petite commune de Côte d'Or? C'est simple, on crée un club, une association. Nous allons passer cette semaine dans la commune de Laigne avec Cyril Hinault qui a rencontré justement le fondateur du club photo de la commune. Et ce sera juste après Alain Souchon, le BC.

0: C'est Alain Souchon ce matin sur Ici Bourgogne. On embrasse d'ailleurs tous celles et ceux qui se réveillent avec nous sur la page Facebook d'Ici Bourgogne. À Chamson, chez Marie-Jeanne, il fait 12,3 degrés. Et puis à Thorey-sous-Charny, il fait 12 degrés également chez Liliane. Beau village en Bourgogne. Vous le connaissez, mais peut-être que vous allez changer d'avis en rencontrant les habitants de Laigne, à une vingtaine de kilomètres de Châtillon-sur-Seine. Dans ce village, des commerces, des écoles, un collège et de nombreuses associations. Rencontre avec le club photo de l'ASCLE aujourd'hui. 11 personnes passionnées de Laigne et des alentours qui se retrouvent chaque lundi après-midi. L'occasion pour Cyrilino de les suivre et de photographier le village grâce au conseil du chef.
1: Laigne, mon plus beau village de Bourgogne, parce que c'est un lieu inoubliable pour prendre des photos. Je m'appelle Eric Bonny, je suis président du club photo, si président on peut dire, ou responsable.
2: Qu'est-ce qui vous plaît dans la photo, vous, personnellement ?
1: Fixer des instants, des images qu'on va regarder après, montrer des choses qui nous ont plu, montrer des choses insolites. Un instantané qui après n'existera plus, avant n'existait pas.
2: Et au club photo, qu'est-ce que vous faites ? On apprend des choses ? On est plutôt là pour quoi ?
1: Au club photo, on partage. Chacun fait des photos, chacun avec son niveau. Certains viennent apprendre, d'autres ont une carrière, si on peut dire, un peu plus grande. On se base sur des thèmes. Chaque mois, on définit des thèmes. Notre but, c'est surtout de nous faire plaisir.
2: Alors, Eric, ce serait quoi votre conseil pour photographier le plus bel endroit de Laigne ? Ce serait où, en fait ?
1: Il n'y a pas un endroit. Il y en a plusieurs. Il y a le centre.
2: Là où on est là ?
1: Voilà.
2: Donc là, on est
1: devant la résurgence, la mairie, la Nayane d'ailleurs, avec la petite statue qui se trouve là-bas, la fraise, le jardin public qui est devant nous.
2: Et pourquoi c'est beau ici, pour la photo ?
1: À cause de l'eau, déjà, de la verdure, de l'environnement construit, c'est-à-dire des maisons qui sont en face. Voilà, on va dire peut-être un peu de la vie aussi, où les gens peuvent se croiser. Et si vous allez un petit peu à l'extérieur, vous avez les lavoirs.
2: C'est quoi votre conseil pour prendre une jolie photo quand il y a de l'eau ?
1: Varier les cadrages, varier l'heure, varier les saisons. Pourquoi pas des photos de nuit ? Tout est possible.
2: On va peut-être vous laisser parce que j'imagine que vous étiez venu avec vos camarades du club photo. Vous faites quoi là cet après-midi ?
1: On regarde des photos en fonction des thèmes. Où on peut très bien faire une sortie photo si le temps le permet. Et ensuite, on fait un petit 4 heures, un partage. On est en Bourgogne.
0: Et pour découvrir les créations des membres de l'association socio-culturelle de Laigne et des environs, rendez-vous au centre socio-culturel de loisirs de Châtillon-sur-Seine où ils exposent régulièrement. Et vous verrez comment Laigne est un beau village en Bourgogne.
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0: L'horoscope, la prévision des astres et des planètes pour ce début de semaine avec Catherine Viguier. C'est dans un instant après Adèle Castillon était avec toi sur Ici Bourgogne. Excellent début de journée.

été avec toi. C'était Adèle Castillon sur Ici Bourgogne. On vous emmène sur les hauteurs de Meursault ce matin. Rendez-vous à Saint-Romain. Vous l'entendrez tout à l'heure avec notre nouveau reportage de La Terre à la Table. À Saint-Romain, on ne fait pas que des vignes.

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2: Allez, on passe à l'horoscope avec vous Catherine Viguier, bonjour. Pour les Verseaux, la journée semble compliquée aujourd'hui.
3: L'influence de Pluton les plombe un peu, mais tout reste à faire.
4: Bélier, on vous attend côté finance, mais aussi côté cœur, vous avez des choses à dire.
5: Taureau, l'appréhension ressentie au sujet d'un rôle à assumer sera dissipée en fin de journée.
6: Gémeaux, une journée plus légère que pour d'autres avec un dépaysement au programme.
7: Cancer, vous investissez en temps et en argent pour votre morale et votre corps.
8: Lion, il vous faut faire un choix en couple avec une hiérarchie ou autre.
9: Vierge, vous avez l'espoir d'un planning bien géré, bon, malgré d'éventuels soucis du quotidien.
10: Balance, très certainement qu'un lien vous pose problème et vous en parlez aujourd'hui.
11: Scorpion, soyez compréhensif, c'est ainsi que votre petite famille se portera bien.
12: Sagittaire, de bonnes choses, même si ça cogite dans votre esprit.
13: Capricorne, une affaire d'ordre financier se règle aujourd'hui, c'était nécessaire.
14: Verseau, vous avez un rôle de décideur, on vous écoute attentivement et vous faites au mieux.
15: Poisson, vous doutez entre continuer ainsi ou changer quelque chose à votre vie.
16: Et pour nous tous, on voit la vie en rose.
2: Merci Catherine Viguier. Là, vous dites zut, j'ai zappé Bélier et Taureau, j'ai oublié, j'ai pas entendu. Rendez-vous pour écouter l'horoscope sur ici.fr.
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2: Ici matin, bonjour. C'est votre émission qui réveille la Bourgogne tous les jours à la radio dès 6h sur Ici Bourgogne. On vous raconte la vie d'ici en Côte d'Or et en Saône-et-Loire. C'est aussi donc en images dès maintenant. Bonjour Anne-Laure Labalette.
17: Bonjour Nicolas et bonjour à tous.
2: Dans l'actu locale ce matin, il y a le combat d'un maire dans un petit village de Côte d'Or pour qu'un grand projet voie le jour. On en parle dans quelques secondes. 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On cache quelque chose dans une nonnette, à vous de trouver ce qu'on a caché. Depuis la fin de la semaine dernière, on essaye de vous le faire deviner. C'est un vêtement en Bourgogne, confectionné ici en Bourgogne, on peut le dire. Ce ne sont pas des chaussettes, ni un t-shirt, ni des collants, ni un caleçon. On est vraiment dans le même tiroir.
17: Oui, c'est ça.
2: Et a priori, on le porte tous, plus ou moins, voilà, quels que soient les modèles, hommes, femmes, peu importe. 03 80 42 15 15, on joue au jeu, bien honnête, à 7h15 sur Ici Bourgogne. En attendant, il est 10h30, l'info d'ici en Bourgogne, Anne-Laure Labalette, c'est le combat d'un maire dans la plaine de Saône.
17: Oui, Martial Parisot, le maire, 10h, se bat pour accueillir une résidence senior dans sa commune. Il y a 10 ans, il a racheté une bâtisse à rénover, mais depuis, aucun organisme spécialisé dans le grand âge ne semble pour autant investir. On vous explique pourquoi. Reportage Ici Bourgogne à suivre. La réouverture de la chasse, c'était hier partout en France et chez nous, en Côte d'Or. Cette année, la chaleur et la sécheresse de l'été ont des conséquences sur le gibier qui est né au mois de juin. Le chevreuil, par exemple, il est maigrichon par manque de nourriture. Une deuxième victoire pour le DFCO vendredi à Annecy. Les Bourguignons sont 9e au classement ce matin. Il reste donc 3 semaines avant la trêve internationale. Mais pour l'heure, c'est le moment du point sur l'actualité en France et dans le monde en 90 secondes. C'est avec vous, Valentine Letès.
18: Comment faire baisser les prix du carburant? Le gouvernement travaille ce lundi sur cette équation particulièrement complexe. Les directeurs des centrales d'approvisionnement en pétrole sont reçus à Matignon quand les ministres planchent sur les aides carburant. Dans ce contexte, Emmanuel Macron, 20h, le président de la République sera interviewé jeudi sur TF1 et sur France 2. Des centaines de passagers bloqués sur les rails, le trafic des trains interrompu au moins jusqu'à demain matin entre Toulouse et Carcassonne. Après une collision hier entre un TER et une voiture sur un passage à niveau, la conductrice de 40 ans est gravement blessée et les dégâts très importants. Attaque de frelons sur une quarantaine de cyclistes hier en Haute-Vienne. Au cours d'une sortie de groupe sur un chemin, un essaim similaire à un mur a piqué les vététistes de 14 à 65 ans. Deux ont été hospitalisés en urgence absolue. C'est la journée mondiale de l'Alzheimer. 1 million de Français en souffrent et chaque année, les médecins diagnostiquent 225 000 nouveaux cas. Aucun traitement n'existe encore aujourd'hui pour guérir la maladie. La toute première sélection de Zizou se réunit à Clairefontaine. Les Bleus préparent la Ligue des Nations de foot, synonyme de 3 semaines de pause pour la Ligue 1. La 5e journée s'est terminée hier sur une nouvelle défaite de Marseille, battue 2-1 par le Paris Saint-Germain. La 3e place pour Paul Sexasme au championnat du monde de cyclisme.

0: Le Français de 19 ans s'est emparé du bronze sur le contre-la-montre hier.
1: Et l'actualité chez nous en Bourgogne, c'est le combat du maire d'Yzeure, cette commune située dans la plaine de Saône. Il y a 10 ans, Martial Parisot, avec la municipalité, a acheté une immense maison dans le centre du village pour en faire une résidence senior. Cette maison, il faut la rénover entièrement et le maire y croit en son projet. De nombreux organismes spécialisés dans le grand âge viennent donc visiter les lieux depuis des années déjà, mais aucun ne donne vraiment suite, aucun ne veut investir pour le moment. Mais ça n'empêche pas le maire d'Yzeure d'y croire encore, Olivier Estran.
2: Oui, ce bâtiment, c'est une immense maison de 800 mètres carrés située juste derrière la mairie. Cette bâtisse, tout en longueur, était la propriété des anciens patrons de l'entreprise Airplay, une fabrique de matériel médical. Elle se situe dans un grand parc de 10 000 mètres carrés et quand elle s'est trouvée en vente, le maire, Martial Parisot, n'a pas hésité.
3: J'ai eu ma grand-mère dans une résidence pour personnes âgées, pas loin d'ici. Moi, j'appelais ça le mouroir. Je trouvais qu'elle n'était pas bien. Et j'ai toujours dit, si un jour j'ai la possibilité d'améliorer, je le ferai. Quand j'ai vu, avec mon conseil, quand j'ai vu ce site, j'ai dit, on ne peut pas passer à côté, on ne peut pas le vendre, on ne peut pas le laisser partir. Donc je l'ai soumis à mon conseil municipal, qui ont fait des visites, qui ont approuvé mon idée. Et voilà, on est parti là-dessus, quoi.
2: Des fenêtres avec de grandes arches, des pièces immenses, tout un rez-de-chaussée de plein pied. Il y a de quoi faire ici une douzaine de logements de type T2 pour personnes âgées. Des organismes comme Abelis, Orvitis ou Cette Famille se sont montrés intéressés et sont venus visiter.
3: Et puis voilà, puis après on attend, on rappelle, on redit, ben revenez faire une visite, il y a contre-visite, il y a machin. Tout ça pour attendre encore 6 mois, puis dire, c'est moi qui les relance, et puis on me dit, ben non, écoutez, voilà. Un an et demi de blocage de dossier avec des visites, des revisites pour dire après non. Donc c'est un peu décevant.
2: La rénovation du bâtiment coûterait 2 millions d'euros et certains organismes font remarquer que la commune de 900 habitants n'a pas de commerce ou de services médicaux pour répondre aux besoins des seniors.
3: Sauf que à Longecourt en plaine qui a 2 km, à Toré en plaine où il y a 2 km, j'ai tous les médecins, j'ai les infirmières, j'ai plusieurs cabinets, j'ai les pharmacies, j'ai tous les commerces grandes surfaces, j'ai le Mobiplane à la demande qui emmène les personnes âgées, voilà, un coup de téléphone la veille, voilà, aller-retour, qui peut même aller de l'autre côté de Dijon. Les arguments qu'on met en avant sont pas bons.
2: Le dernier refus en date a vraiment agacé Martial Parisot, mais il ne renoncera pas.
3: Ça sera le combat du mandat, oui, ça sera mon combat. Ça, je l'ai dit et j'y tiens.
2: La commune est prête à louer gratuitement les murs à un investisseur. Martial Parisot donne tous les détails sur la page Facebook de la mairie et il espère bien être entendu.
1: Et sur notre site ici.fr, on vous a mis les photos de ce bâtiment que la commune d'Yzeure rêve de transformer en résidence senior. La journée commence avec un peu de grisaille, Nicolas.
4: Ouais, quelques nuages encore présents au-dessus de nous, là, ce matin, en Côte d'Or et en Saône-et-Loire, mais aussi déjà de belles éclaircies. Au fil des heures, en fait, c'est le soleil qui va l'emporter selon Météo France, avec donc un après-midi très ensoleillé en Bourgogne. Pour les températures actuellement, entre 10 et 13 degrés, on attend vos commentaires météo maintenant sur la page Facebook d'ici Bourgogne. Et pour les prévisions de cet après-midi, on prévoit à Saulieu 20 degrés, à Saint-Bernon et Semur-en-Auxois 22, à Autun, Arnay-le-Duc, Montceau-les-Mines, Montbard et Châtillon-sur-Seine 23, à Dijon et Chevigny-Saint-Sauveur 24, à Bonnouxon et Chalon-sur-Saône, 24 degrés également. Ça pourrait monter jusqu'à 25 degrés par endroit. On est plutôt sur une moyenne de saison, quoi.
1: Et sur nos routes, c'est toujours calme.
4: C'est toujours calme. En tout cas, selon nos informations, parce que nous, c'est facile pour nous. On est en studio, tranquillement, bien installés dans des fauteuils qui sont pas inconfortables.
1: Oui, c'est vrai, on est bien.
4: On peut le dire. Mais vous êtes au volant. Vous êtes peut-être témoin d'une difficulté inhabituelle ou témoin d'un accident. Eh bien, venez en parler maintenant en direct à la radio. C'est votre radio locale. On est à vos côtés toute la journée, donc on compte vraiment sur vous pour faire passer le message à tous ceux qui sont encore derrière et qui pourraient encore avoir une chance d'éviter les difficultés. 03 80 42 15 15.
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4: Ça pourrait être du patois bourguignon, mais non. Chicky Boom, c'est la chanson de Niagara.

0: Tiki Boom, c'était Niagara sur ICI Bourgogne, la musique de votre matin. Continue avec Julien Doré et Kim Wilde juste avant 7h.
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0: La journée démarre très tranquillement, la maison est encore un petit peu sombre, hein. Tout le monde n'a pas allumé ses lumières ce matin. Bon courage, bon réveil à Saint-Hélier ce matin, en plein cœur de la Côte d'Or. Il fait encore sombre d'ailleurs dans cette vallée, nous dit Geneviève, mais le ciel est clair. Bonne journée, il fait 7 degrés. Et puis à Meloisé, il fait 12 degrés, température relevée par Christiane ce matin. Merci beaucoup de tous vos messages qui arrivent et qui sont lus, hein, tous les matins en direct sur votre page Facebook, ICI Bourgogne. Parce que derrière chaque produit, pardon, il y a une belle histoire. Chaque semaine, Stéphane Conchon nous fait découvrir le monde agricole bourguignon, de la terre à la table. Et jusqu'à vendredi, on a rendez-vous sur le plateau de Saint-Romain, dans une ferme familiale où tout est bio.
2: Les pieds dans la terre et la tête au grand air aujourd'hui, parce que Saint-Romain, on respire et on a un petit peu de vent ici à la ferme de Bruilly, bien accueillie par la famille Var, Frédéric et Marie-Émilie. Vu de l'extérieur, on se dit qu'à Saint-Romain, il y a plutôt des vignes.
3: Alors Saint-Romain, c'est deux choses. C'est un domaine viticole, c'est vrai, c'est connu pour les coteaux, mais il y a un plateau. Il y a un plateau qui a 550 mètres d'altitude et qui, lui, est désertique et peu de terre. C'est les plateaux calcaires, les types bourguignons.
2: C'est là où on se trouve, là.
3: Et on se trouve là.
2: Sauf que la ferme, on a l'impression qu'elle est là depuis des siècles.
3: Alors, elle est là depuis des siècles, puisqu'elle est là depuis 1100.
2: Ah oui.
3: Et c'est pas une ferme, c'était un hameau, 90 habitants, le phylloxéra est passé par là, il s'est tombé à l'abandon. Et ça a été repris par mon grand-père en 1929.
2: On peut s'avancer un petit peu?
3: Bien sûr.
2: Hein, rentrer vraiment dans la ferme?
3: Dans le cœur, dans les murs, dans tout ça. Alors c'est assez vaste, hein. Il reste un tiers des bâtiments, mais quand même, il y a encore de la toiture.
2: Voilà. Il y a de quoi s'amuser.
3: Oui.
2: Sachant qu'on ne l'a pas encore dit, mais vous êtes céréalier.
3: Oui. Je me suis installé en céréalier, on est resté céréalier, on est sur 300 hectares environ. Alors aujourd'hui, nous sommes en bio. On fait tout type de farine, c'est-à-dire blé, seigle, on fait de l'épeautre, du petit épeautre. On fait aussi du sarrasin, des lentilles, qui est une tête de rotation, et on fait des luzernes, majoritairement, sur l'exploitation, qui est notre fertilisation.
2: Tout ça, c'est assez technique, hein. On parlait de tête de rotation,
3: oui.
2: Fertilisation...
3: Oui, bah disons que vous avez des céréales à paille, comme vous voyez les moissonneuses, des céréales à paille, et il faut casser les cycles, et donc on fait ce qu'on appelle des têtes de rotation, c'est des cultures qui se sèment pas aux mêmes époques, et qui n'ont pas les mêmes ravageurs, ce qui fait que ça casse les cycles des ravageurs et des herbes, et ça permet d'avoir des cultures propres et saines.
2: Voilà. C'est des choses qu'on sait dans le monde agricole, c'est, ouais, des choses aussi qui sont connues depuis super longtemps. Les anciens savaient tout ça.
3: Ah ben oui, les anciens, ils jouaient de ça. Nos écoles nous ont appris à oublier ces bases-là et cultiver uniquement avec des produits phyto et autres pour parer à tout ça. Mais dans le bio, eh ben, on n'a pas de produits phyto. Donc on revient à ces bases-là.
0: Voilà, et pour les amateurs de bon sens, donc, vous allez adorer cette rencontre cette semaine de la Terre à la Table à Saint-Romain, au-dessus de Meursault. C'est à suivre aussi sur ici.fr. 6h43. On vous présente un chien à adopter dans moins d'une minute.
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0: Tous les matins, ICI Bourgogne s'engage pour trouver des familles d'adoption aux chiens et chats abandonnés dans nos refuges SPA en Bourgogne. Ce matin, Clément Lebas, vous nous présentez un nouveau chien.
7: Nous sommes encore ce matin, et comme tous les jours cette saison, avec la SPA de Messigny et Ventoux. Bonjour Sylvie.
8: Bonjour Clément, bonjour à tous.
7: Vous êtes la présidente bénévole de ce refuge de Jouvence, et vous venez nous présenter des chiens à l'antenne d'ICI Bourgogne. Il y en a un qui vient du Nord, il s'appelle Baltique.
8: Baltique, c'est un chien malamute.
7: C'est-à-dire ?
8: C'est-à-dire que c'est un chien qui a besoin de beaucoup d'exercices. Il est proche un petit peu de la race de Husky. La Baltique vient d'un élevage. Il n'a pas été adopté, enfin, ou tout du moins vendu à l'élevage. Et l'élevage, du coup, a préféré nous le confier pour que Baltique ait sa chance d'être adopté dans une belle famille. Donc, vous l'aurez compris, Baltique a vraiment besoin d'exercice. Comme le husky, ce sont des chiens de traîneau à la base. Bon, là, on va pas aller chercher le traîneau, mais on va juste aller chercher des maîtres très sportifs. Quand il sera un petit peu plus âgé, il pourra courir avec les personnes. Donc, du coup, voilà, maître sportif, maison.
7: Ça, c'est important aussi.
8: Ça, c'est important. En appartement, je pense que Baltique ne serait pas très, très bien. Et surtout, oui, il lui faut 1h30 à 2h de défoulement, on va dire, avec son
7: quotidien.
8: Propriétaire. Oui.
7: Est-ce qu'il peut être avec d'autres animaux ou pas, Baltique?
8: Ça dépend. Généralement, là au refuge en ce moment, on a d'autres malamutes, ça se passe très bien. Simplement après, son caractère va se forger un petit peu plus. Et là, ce sera à son futur maître de sociabiliser Baltique avec d'autres animaux. Tout est possible.
7: Oui, donc si vous avez l'habitude, par exemple, d'avoir d'autres chiens à la maison, etc., vous pouvez faire en sorte que Baltique s'intègre correctement chez vous.
8: D'autant plus que là, Baltique est très jeune. Donc là, c'est le moment où jamais.
7: Alors surtout, profitez-en. Venez le rencontrer à la SPA de Missigny-Ventoux, au refuge de Jouvence. On sait qu'on a l'habitude d'accueillir des gens justement pour découvrir les différents animaux. Merci beaucoup, Sylvie.
8: Merci à vous, Clément.
0: Et vous retrouvez la bouille de toutes vos futures adoptions maintenant sur ici.fr. Vous savez qui sont Simone et Jean-Marc, d'ailleurs, à ce propos? Simone et Jean-Marc, ce sont les chiens de Julien Doré. De Julien Doré,
9: oui.
0: Vous le saviez?
9: Ah ben oui.
0: Ah, ils sont mignons, ces petits chiens.
9: Et Julien Doré aussi, très sympathique.
0: Bon, bah on va l'écouter alors. Pas le choix du coup, c'est dans la balade qui fait la programmation musicale maintenant. Voici La Fièvre sur Ici Bourgogne, 6h47. Excellent début de semaine à votre écoute avec Ici Bourgogne.

0: La fièvre de Julien Doré sur Ici Bourgogne, il est 6h51 et la journée démarre entre une tartine et un café. Tiens, si vous deviez jouer au loto, quels sont les numéros que vous auriez aimé que vous auriez envie de cocher comme ça? Hein? Le 2, le 24, le 17.
1: Le 7, le 16.
0: Alors, 7, 16.
1: Le note, 4.
0: Hein, note parce que ça va nous servir. 7, 16, 4. Et c'est tout?
1: J'ai droit encore un. 22.
0: 16, 7, 4, 22. Et puis le reste, on improvise. Non, mais c'est vrai qu'il y a beaucoup, beaucoup de bourguignons qui jouent au loto. Alors, il y a le loto du patrimoine dont on parle beaucoup en ce moment. Il y a Euro Million également. Mais est-ce que la prochaine fois, c'est vous qui gagnez? Hein? Vous y croyez à ça, par exemple? Est-ce que vous jouez régulièrement à ces jeux de hasard, finalement? Ou est-ce que simplement vous attendez que le jackpot devienne vraiment important? Est-ce que vous pensez réellement pouvoir gagner? Ou est-ce que c'est surtout le plaisir de rêver qui vous emmène jusqu'au bureau de tabac, par exemple, pour cocher votre grille? Est-ce que vous avez des numéros fétiches, comme Anne-Laure, par exemple, une date de naissance, un chiffre porte-bonheur, ou encore une petite méthode bien à vous pour essayer d'attirer la bonne fortune, c'est le cas de le dire? Est-ce que vous avez d'ailleurs déjà gagné une somme qui vous a fait vraiment plaisir à des jeux d'argent? Eh bien, ce sont des questions que l'on va vous poser tout à l'heure à partir de 9h dans notre émission qui vous permet de nous donner votre avis sur l'actu, sur l'air du temps. Là, vous voyez que c'est un sujet très, très, très léger, mais qui peut avoir son importance, surtout dans le budget d'une famille, par exemple, si vous jouez assez régulièrement. Est-ce que vous jouez, vous, au loto, à l'euro million ou encore au loto du patrimoine? Donc, on en parle à partir de 9h avec Stéphane Conchon, 03 80 42 15 15. Si vous pensez avoir un avis intéressant et que vous ne pouvez pas y participer à cette émission, parce que, par exemple, à 9h le lundi, on travaille, vous avez le droit, vous pouvez tout de suite nous envoyer un petit message vocal, par exemple, en appelant le 03 80 42 15 15 par l'application WhatsApp. Est-ce que jouer pour vous signifie forcément gagner ou alors simplement se faire plaisir et espérer rêver? Eh bien, on va en parler dans quelques instants et également avec Fred Ballard et ses invités, ses humoristes, dans un instant donc. Après Kim Wilde, Kids in America sur Ici Bourgogne.

0: in America, c'était Kim Wilde sur ICI Bourgogne. Bonjour les Bourguignonnes et les Bourguignons, j'espère que vous avez passé un très bon week-end en ces journées du patrimoine et que vous êtes en forme pour apprendre, comme on dit, le chemin de l'école. Sur Dijon, il fait 14 degrés. Tous ces mots, c'est pas moi qui les invente, hein. Je les lis simplement sur la page Facebook. Merci à Christian qui anime du coup cette page, un petit peu comme pourrait le faire un animateur radio. Il le fait très bien, merci beaucoup Christian. On apprend donc qu'il fait 14 degrés à Dijon ce matin. Il fait 10 degrés à Ampilly-le-Sec chez Chantal. Il y a d'autres messages également qui arrivent depuis Fonsgrive avec 10,5 degrés chez Christine. Et puis Coralie qui a pris en photo des charolaises. Il me semble, en tout cas, je ne suis pas un spécialiste des races bovines, mais ils me semblent quand même avec leur robe crème, là, comme ça, ce sont des charolaises qui sont prises en photo du côté de Montbard, où il fait 12 degrés ce matin.
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0: Nous ne sommes que le 21 septembre et après les dépenses de la rentrée et le solde de notre compte bancaire, on se dit que peut-être en jouant au loto, on pourrait se refaire ou pas. Parce que dans l'humour en tube, Fred Ballard a cru comprendre que l'argent ne rend pas toujours intelligent.
9: Vive la thune, vive la thune.
10: Tiens, j'ai lu mon horoscope ce matin dans le journal. Rentrée imprévue pour les natifs du dernier décon. C'est bébé.
11: Alors, on ne va pas remettre en doute toutes les prévisions astrales, hein, mais c'est vrai qu'il est quand même très rare que tous les derniers décans d'un même signe remportent le super loto le même jour. Donc, il y a une forme de lucidité hein, chez Bibi, alias Smaïn, qui s'y voit déjà.
10: Et d'abord, si je gagne, je m'achète un château. Et alors, j'ai déjà les grilles. Je veux rentrer dans le club des riches. Eh ouais, bien sûr. Et bonjour les gens André. Et bonjour les gens Mathieu. Et bonjour les gens Édouard. Enchanté, moi, c'est Jean Mouloud. Oh.
11: Allez, spéciale dédicace à tous les Jean Mouloud qui ont pu heurter la sensibilité de certains Jean-Marie ou de Jean-Édouard. Rions un peu en attendant de tout perdre. Hein, d'autant que la richesse n'est pas qu'une affaire de prénoms composés. Être riche, c'est aussi dans la tête. Il faut voir tout en grand.
12: Et les riches, c'est dur de les comprendre. Dernière lubie, c'est d'aller dans l'espace. Jeff Bezos, Elon Musk, ils veulent tous aller dans l'espace. Je pense que c'est parce qu'ils sont snobs. Ils veulent aller dans un endroit où vous n'irez jamais. Parce que l'espace, c'est nul à chier l'espace, d'accord ? C'est dangereux, il fait froid, il y a du vide, c'est nul à chier. Walibi, en Belgique, c'est mieux que l'espace.
11: Voilà, vous ne le saviez peut-être pas, mais maintenant vous le savez. Hein, donc franchement, c'est vraiment pas un drame si on ne gagne pas la super cagnotte de Noël. Hein. Au moins, on n'ira pas se les geler dans l'espace et on se marrera bien plus à manger des frites dans un grand 8.
0: Merci Fred Ballard. On va écouter Indochine juste après votre journal, l'actu locale, et c'est tout de suite.
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0: C'est lundi aujourd'hui, excellent début de semaine. Nous sommes le 21 septembre, il est 7h.
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0: Avec votre journal Anne-Laure Labalette, hier en Côte d'Or et partout en France, c'était la réouverture de la chasse.
14: Et cette année, elle se fait dans des conditions vraiment particulières. Après l'été qu'on vient de vivre, avec des canicules, la sécheresse et les incendies à répétition. Il y a quelques semaines, vers la fin du mois d'août, certaines associations comme la Ligue pour la protection des oiseaux avaient même demandé un report de l'ouverture. Une chose est sûre, le monde agricole change en profondeur depuis quelques années. La végétation disparaît petit à petit et tout ça, ça met le café à Jean-Marie, chasseur bourguignon depuis des années.
15: J'ai pas une nature qui est assez dense. J'ai connu une nature très dense et tout. Mais c'est pas que le changement climatique, hein. C'est par l'obligation de notre monde agricole d'avoir des grandes parcelles, d'être un minimum donc compétitif. Donc c'est pas que le monde agricole qui détruit la nature, c'est une obligation. Ils peuvent pas faire autrement que de cultiver. Vous voyez le champ qui est là. Bon, ils peuvent pas avoir des haies au milieu ni rien. Donc c'est le fait de l'évolution de l'agriculture. On a quand même beaucoup de de paysans qui sont chasseurs et qui aiment la nature, hein, qui essaient de respecter, mais il y a des contraintes. Oui, on avait des cassis, on avait des haies, tout plein de parcelles aussi, hein, enherbées, beaucoup d'élevage, de la prairie, avec les perdrix, avec les lièvres, c'était différent. C'est un peu dommage, quoi. Hein.
14: Jean-Marie Chasseur Bourguignon au micro de Fanny Gelbe. Et dans la commune de Sainte-Marie-la-Blanche, par exemple, les chasseurs ont décidé de chasser uniquement un jour par semaine pendant la période du petit gibier, c'est-à-dire jusqu'au 28 février prochain, ça sera le dimanche. Et pour le gros gibier, jusqu'au 15 octobre, le jour de chasse sera le samedi. Alors, la chasse, on le sait, en chaque année, elle crée le débat. D'un côté, il y a les pour, de l'autre, les contre. Mais cette année, en raison justement de l'extrême sécheresse de l'été et de la chaleur, est-ce que c'est une bonne chose d'avoir rouvert? Est-ce que ça peut avoir des conséquences irréversibles sur la faune de nos espaces naturels? Eh bien, on pose toutes ces questions dans trois quarts d'heure à notre invité du jour à 8h moins le quart. C'est Julien Blanchard, chef de service à l'Office français de la biodiversité. Et dès maintenant, bien sûr, sur le WhatsApp ici Bourgogne, venez nous donner votre avis. Quelle place pour la chasse dans nos campagnes aujourd'hui? Pour vous, est-ce que la chasse fait partie ou non de l'identité de nos campagnes? On attend votre avis, vos remarques au 0380 42 15 15, et on en reparle dès 9h dans votre émission Ici c'est vous.
0: À Isère, dans la plaine de Saône, on rêve d'accueillir une résidence pour personnes âgées.
14: Oui, mais on va tout de suite passer d'abord à la manifestation, 250 manifestations qui étaient dans les rues de Dijon hier après-midi contre la loi Riposte, la loi sur l'usage des armes par les forces de l'ordre. Les associations de défense des droits de l'homme dénonçaient un permis de tuer. Cette loi approuvée en juillet dernier par l'Assemblée nationale prévoit que les policiers soient considérés en situation de légitime défense à chaque fois qu'ils utilisent leur arme. Comme tous les lundis, depuis la rentrée, ce soir à 19h, un nouveau rassemblement contre les violences sexistes et sexuelles a lieu devant la cité judiciaire de Dijon. Le but est de maintenir la pression sur le gouvernement et la justice pour la création d'une loi intégrale sur les violences faites aux enfants.
0: Dans 7 mois, nous aurons un nouveau président ou une nouvelle présidente.
14: Et un bourguignon se voit déjà ministre de la ruralité. Ce bourguignon, c'est Hubert Brigand, député de la 4e circonscription de Côte d'Or, membre des Républicains. Il prend les devants après le départ de Michel Fournier jeudi dernier. Hubert Brigand a envoyé une lettre en ce sens au Premier ministre, Sébastien Lecornu. Alors, l'ancien maire de Châtillon-sur-Seine pense qu'il est fait pour ce poste, mais il reconnaît que la démarche n'est pas si banale que ça.
16: Certains disent, tiens, c'est un peu original. Oui, parce que d'habitude, c'est des petits coups de fil. On a vu quelqu'un entrer à Matignon, ressortir, bref. Des intrigues, là il n'y a pas d'intrigue, c'est franco, je postule. Alors pourquoi? Moi, si vous voulez, j'ai tout ce qu'il faut, je suis député, donc et ça me convient très bien d'être député d'une circonscription rurale, mais j'estime qu'on a des problèmes chez nous, en campagne, de mobilité, de, au niveau de l'agriculture, des problèmes d'emploi qui ne sont jamais abordés au niveau national. Ma volonté, c'est d'être efficace. Je ne vais pas là-bas pour faire de la figuration ou pour avoir un poste. J'ai tout ce qu'il faut, donc c'est pas le souci. Mais j'ai envie de me battre parce que vraiment, on n'est pas pris en compte du tout. Et ça, c'est insupportable.
14: Voilà, et toutes les infos sur cette candidature d'Hubert Brigand au poste de ministre de la Ruralité sont à lire dans notre article sur ici.fr et votre application ici. Une session spéciale aujourd'hui au Conseil départemental de la Côte d'Or. Il est question de notre manière de réagir quand des incendies violents comme ceux qu'on a connus cet été se déclenchent. Le département veut étudier la possibilité d'avoir un hélicoptère bombardier d'eau qu'il partagerait avec la Saône-et-Loire et le Jura. Il veut aussi plus de caméras comme celles qui existent déjà sur l'antenne du Mont-Afrique pour détecter les feux à plusieurs dizaines de kilomètres à la ronde et anticiper ainsi leur évolution.
0: Une association implantée à la gare de Dijon fête ses 90 ans cette année.
14: Cette asso, vous la connaissez peut-être ou pas d'ailleurs, elle s'appelle tout simplement SOS Voyageurs. Elle a vu le jour en 1936 sous le Front Populaire. Alors à l'époque, ce service social de la gare de Dijon-Ville avait pour mission d'assurer, je cite, la préservation morale des jeunes filles isolées dans la gare. Aujourd'hui, ça a changé, hein. Elle accueille bien sûr toutes les personnes en difficulté dans l'enceinte de la gare. Il y a 6 gares aujourd'hui en France qui disposent d'une antenne de cette association SOS Voyageurs. Marilyn est bénévole à Dijon.
17: C'est vrai que les SOS de Dijon et de Lyon fonctionnent très bien. Ce sont quand même des gares assez importantes, donc il y a quand même beaucoup de passages. Après, on a les gares de Marseille, de Nice, de Clermont, de Lille. Malheureusement, Toulouse et Rennes ont fermé par manque de bénévoles. Et puis aussi, après, ça peut être des volontés aussi de ville, voilà. Parce qu'à Dijon, il faut reconnaître que la SNCF nous prête gracieusement un plutôt beau local. Voilà, donc on vient déjà dans un local qui est accueillant. Et puis, nous, on n'est pas SNCF, on est bénévole, non rémunéré. Et en fait, notre éthique, c'est d'accueillir, d'écouter, de réconforter, d'orienter. Alors, ça peut être du renseignement voyageur, mais ça peut être aussi des personnes en dérive. Ça peut être aussi d'infos touristiques. On fait beaucoup de choses et on aime ce qu'on fait. On donne beaucoup de notre temps et de notre cœur à SOS Voyageurs.
14: Voilà, et selon le président de SOS Voyageurs à Dijon, en 2025, l'association a accueilli plus de 18 500 personnes et rendu plus de 30 000 services. Vous retrouvez le local de SOS Voyageurs à l'entrée de la gare de Dijon sur votre droite quand vous êtes dans la route.
0: Une première victoire à domicile hier pour le Stade Dijonnais.
14: Nos rugbymen ont battu Pontarlier 38 à 16 au Stade de Bourriaud. C'était la deuxième victoire consécutive dans cette saison de Fédéral 3, après s'être imposé 36 à 16 à Monceau. Prochain match pour nos Dijonnais, pour les joueurs de Romain Cusiolec, ça sera le 4 octobre prochain face à Viria. C'est dans l'Ain, au nord de Bourg-en-Bresse. Des nuages ce matin dans le ciel.
0: Oui, malgré tout, il va quand même faire beau, avec de plus en plus d'éclaircies annoncées par Météo France. Cet après-midi, il fera à Saulieu 20 degrés, à Saint-Bernon et Semur-en-Eau, soit 22, à Autun et Arnay-le-Duc, 23, à Dijon et Quetigny, 24, à Beaune et Auxonne, ainsi que Chalon-sur-Saône, 24 degrés également. Le mercure qui pourrait afficher jusqu'à 25 degrés de manière très locale, aujourd'hui en Côte d'Or ou en Saône-et-Loire.
14: Et vos conditions de circulation à cette heure-ci ?
0: Elles sont bonnes ce lundi matin, rien n'est signalé, tout va bien. Si un souci pour vous, appelez-nous, on est là pour ça, c'est votre radio de proximité, votre radio locale. À Bourgogne qui vous attend, qui vous convie à cette grande chaîne de solidarité bourguignonne, ce qui permettrait d'éviter à ceux qui sont derrière d'éviter les soucis ce matin. Sur la route du boulot, on est avec vous, 03 80 42 15 15.
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0: Ça, ce que je suis en train de faire, par exemple, là, avec ma main, là. Ça, c'est un signe, par exemple. Mais si je fais ça avec mes deux mains?
14: Ah, c'est un deuxième signe.
0: Voici le chant des signes, Indochine, sur Ici Bourgogne.

0: Le chant des cygnes, c'est Indochine qui vous réveille ce matin à 7h12 sur Ici Bourgogne. Excellent début de semaine.
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0: D'ailleurs, cette semaine, c'est la venue du pape en France. Léon XIV est attendu à Paris, à Metz, à Lourdes. Mais il n'ira pas à Bondy, une ville populaire de 50 000 habitants en Seine-Saint-Denis. David Ossiou nous dira pourquoi, et d'ailleurs ça lui a inspiré trois petites choses à nous raconter ce matin sur Ici Bourgogne. Et puis dans les prochaines minutes, les premiers cadeaux de la journée, les premiers sourires qui vont avec, à 7h15 avec le jeu bien honnête, un nouveau mystère caché dans une nonnette magique. Vous gagnerez peut-être vos entrées pour tour au Parc Zoo à Romanèche-Torins pour la venue de votre choix, pour aller voir des lions, des lémuriens, des girafes, mais aussi des rhinocéros et des hippopotames. Ils sont tous là, hein, 600 animaux répartis sur 12 hectares de nature. Alors pour remporter ces invitations, il faut trouver ce qu'on cherche dans cette nonnette, ce qu'on a caché dans cette nonnette. On a caché un vêtement qui a un rapport avec la Bourgogne, sous-entendu qui est plus ou moins produit ici quand même, hein, oui. Voire même beaucoup plus que moins. Un vêtement qui ne sont ni des collants, ni des chaussettes d'ailleurs, ni un caleçon. Un vêtement qui peut être féminin ou masculin, mais disons que c'est pas tout à fait les mêmes modèles.
2: C'est vrai.
0: Voilà, pour des raisons, on va dire, d'anatomie.
2: Oui.
0: Voilà, par exemple. Bon, on est vraiment dans le même tiroir. De quel vêtement s'agit-il ? 03 80 42 15 15. Un vêtement avec la marque, si vous bien.
2: Ah bah
0: si
2: oui.
0: Vous... Bah oui, parce que du coup, c'est produit chez nous, donc vous voyez, c'est l'occasion de citer une marque. Pas grave. 03 80 42 15 15, on vous attend avec, je l'espère, une bonne réponse. Et en contrepartie, vous remporterez vos places pour le tour au Parc Zoo à Romanèche-Torins. Bonne chance.
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0: 7h14, mon œil de David Ossiou, bonjour. C'est la semaine donc de la venue du pape en France, Léon XIV, qui est attendu à Paris, à Metz, à Lourdes, mais il n'ira pas à Bondy, une ville populaire de 50 000 habitants en Seine-Saint-Denis.
4: Et moi, je me demande s'il sait ce qu'il va rater. Parce qu'une visite à Bondy avait bien été envisagée pendant la préparation de son voyage, avant d'être abandonnée. Certains ont fait un rapprochement avec la présence de deux points de deal près de l'endroit où le pape aurait pu se rendre. Ce qui a agacé le maire de la ville. Arrêtez de réduire Bondy à ça, dit-il. Le diocèse assure que ça n'est pas la raison. Il évoque des contraintes d'agenda et des logistiques. C'est quand même dommage, parce que ce voyage... Léon XIV l'a justement voulu tourner vers les réalités de la société française. Et Bondy en raconte une. Une église qui est plantée depuis 60 ans au milieu des immeubles, des dizaines de gamins accueillis pendant les vacances, chrétiens et musulmans, des repas servis aux habitants, une paroisse qui vit simplement avec son quartier. Des quartiers comme celui-là, il y en a partout en France. À Marseille, à Roubaix, à Limoges, à Strasbourg, partout, avec leurs difficultés évidemment, mais aussi leurs familles, leurs associations, leur solidarité. Des endroits dont on parle beaucoup quand ça brûle, et beaucoup moins quand les gens y vivent. Mais après tout, j'ai encore envie de croire à un miracle. Quand François est venu à Marseille en 2023, lui aussi avait changé son programme quelques jours avant son arrivée pour aller à la rencontre des familles en difficulté à Saint-Mauron, qui est l'un des quartiers les plus pauvres de France. Alors Léon XIV peut encore demander Bondy. Vendredi matin, les cloches des églises de France sonneront toutes ensemble pendant 7 minutes pour l'accueillir. Celle des cathédrales, celle des villages et celle des églises au pied des immeubles. Il reste quelques jours au pape pour en choisir une.
0: Merci David Ossiou. 7h16, vous écoutez Ici Bourgogne. Des cadeaux uniques qui font plaisir et qu'on ne trouve nulle part ailleurs qu'ici. C'est ce qu'on trouve, c'est ce qu'on déniche dans plusieurs boutiques de créateurs et d'artisans en Côte d'Or et en Saône-et-Loire. Mais alors, pourquoi ça marche autant ? C'est quoi le secret de ces artisans pour nous provoquer le coup de cœur à chaque fois et qu'on reparte les bras chargés ? On en parle avec une artiste artisan de Saulieu dans quelques instants, après Diana Ross.

0: Diana Ross, Upside Down. Je fais très bien la basse. Et je parle sous le contrôle de Dorian qui réalise l'émission, qui est lui-même bassiste, incroyable. Tang, tang, tang, ça vous va, Dorian, ça vous va? Et il dit mouais, on n'est pas bien convaincus. Hein. Bon, tant pis. Je ne referai plus la basse, vous inquiétez pas. 7h19, nous sommes avec Marie-Françoise à Dijon. Bonjour Marie-Françoise.
1: Bonjour.
0: Vous en pensez quoi de mes talents d'imitation?
1: C'est rigolo.
2: Vous êtes sympa Marie-Françoise.
0: Je vais définitivement arrêter moi Marie-Françoise.
2: Elle veut gagner la nonnette Marie-Françoise.
0: Marie-Françoise, ça fait 4 jours qu'on a caché un vêtement dans une nonnette. Il serait temps de le sortir quand même. On sait grâce au candidat précédent, hein, depuis vendredi, on sait que c'est un vêtement, oui, qui a un rapport avec la Bourgogne.
1: Oui. Fabriqué dans le coin.
0: Qui est confectionné ici, ce ne sont pas des collants, ce ne sont pas des chaussettes, ce n'est pas un caleçon non plus. Marie-Françoise, est-ce que vous voulez un indice supplémentaire? Ou pas, hein, vous pouvez me faire une proposition comme ça, hein, direct.
1: Oui,
0: hein.
1: Voilà, directement.
0: Ok, bah, allez-y, je vous écoute.
1: Voilà, je pensais aux vêtements airbags qui protègent en cas de chute, qui sont fabriqués dans le coin, les boutons.
0: Ouais, à Fontaine-lès-Dijon, là.
1: Oui, voilà.
0: Ouais, ouais. Non. Non,
2: ce ne sont pas les vêtements airbags.
0: De chez Elite, on va les citer, hein, comme ça c'est réglé. Ce ne sont pas ces vêtements-là.
1: C'est pour ça que je pensais pas à autre chose.
0: Non, bon, bah écoutez, et vous allez peut-être, je l'espère aujourd'hui, avoir la réponse. Vous allez voir que c'est beaucoup plus simple que ça, et c'est le cas de le dire, Marie-Françoise.
1: Ah bon?
0: Eh ouais, ça c'est un indice de plus que je vous donne. À bientôt, Marie-Françoise.
1: Au revoir.
0: Bonjour, Martine.
3: Bonjour, Nicolas.
0: On est à Chassagne-Montrachet avec vous, Martine. Oui. Vous pouvez me poser une question avant de me faire votre proposition à vous.
3: Oui. Est-ce qu'il est fabriqué à Autun?
0: Oui. Vous pensez à quoi, Martine?
3: Je suis en train de regarder la télé, c'est rigolo. Les slip dim.
2: Eh ben écoutez, ça fait 3 jours qu'on le porte quand même.
0: On le montrera pas, mais ça fait quand même depuis vendredi qu'on le cherche, ce slip.
2: Bravo.
0: Félicitations, Martine. Oui. Qu'est-ce qui vous a mis sur la voie, honnêtement?
3: Ben écoutez, les vêtements, tout ça, et puis je suis la type d'Autun, donc pour moi, Dim, c'est une entreprise très
0: forcément
3: connue. Voilà.
0: Du coup, dès que vous retournez sur vos terres, de toute façon, en plus, l'usine, elle est juste là, hein, quand on arrive, donc chaque fois, vous y pensez très régulièrement.
3: Voilà.
0: Martine, bravo, vous remportez 2 invitations pour prendre l'autre direction, hein, direction plein sud, direction Romanèche-Torin, c'est 2 invitations pour le tour au parc Zoo avec la personne de votre choix. Félicitations, Martine.
3: Je vous remercie, Nicolas.
0: Passez une bonne journée.
3: Vous aussi.
2: À bientôt, Martine.
0: À bientôt sur votre radio locale en Bourgogne. Bon, du coup, Anne-Laure, on va changer de slip. Hein.
2: Bah oui.
0: Du coup, on va changer plutôt de nonnette.
2: Et on change de nonnette, évidemment.
0: À l'intérieur de cette nonnette magique, je remplace, hein, là, c'est la nonnette, hop, et je remplace par une commune.
2: Ah,
0: je
2: oui.
0: mets une commune dans la nonnette.
2: Allez, allons-y.
0: Une commune, je donne le département ou pas?
2: Non, pas tout de suite.
0: Pas tout de suite? Bon, une si. Commune, une... Si?
2: Non, je sais pas.
0: Comme vous voulez.
2: Non, allez, on...
0: Non, oui, non.
2: Non, non, on donne pas la commune tout de suite.
0: Elle a dit non, donc je vous dirai pas que c'est en Côte d'Or. Et on joue ensemble évidemment dans 1 heure. Aujourd'hui dans Ici ça marche, on s'intéresse à ces objets artisanaux qui ont une histoire, une âme et qui trouvent leur place dans nos maisons. À Saulieu, Nathalie Pichon fait vivre ce savoir-faire à travers sa boutique La Ribambelle. Florence Galis.
4: Nathalie, vous avez votre boutique La Ribambelle, donc qui est installée à Saulieu, et vous trouvez que ce qu'on vient chercher au fond, c'est un peu plus qu'un objet. On vient vraiment chercher quelque chose de personnel, un cadeau artisanal. Comme ça, c'est un cadeau qui change la vie des gens.
5: Écoutez, la boutique, c'est tout d'abord un lieu d'échange aussi, un lieu de rencontre. Et je crois que ça, c'est déjà important dans une petite ville comme Saulieu, cette jolie ville du Morvan. Et les gens ont d'abord besoin de ça. Ensuite, il est vrai que les gens viennent chercher un cadeau de qualité, un cadeau original, coloré, parce que chez moi, il y a beaucoup de couleurs. Ils veulent de la gaieté. Voilà, donc on essaie d'avoir de la proposition dans différents domaines.
4: Et comment vous faites alors pour faire ces propositions? Vous démarchez des artistes?
5: Alors au tout départ, quand j'ai créé La Ribambelle, donc en 2021, c'était pas prévu d'être un collectif comme on l'est aujourd'hui. Et puis en fait, c'était juste pour exposer mes pièces à moi, montrer mon travail. Et
4: c'était
5: puis,
4: quoi votre travail? Vous montriez quoi?
5: Alors moi, je suis créatrice textile.
4: Ouais.
5: Voilà, donc je crée des sacs, je crée des chapeaux, je crée des couvre-épaules, je crée des tout ce qui est tissu en tout cas, très souvent avec des matières récupérées, recyclées, parce que je trouve qu'on a tellement plein de choses à notre disposition que c'est vraiment dommage de pas utiliser ça. Et puis des matières de qualité en plus, voilà, des tissus vintage qui sont absolument voilà, qui nous rappellent beaucoup de choses aussi.
4: Donc un collectif, vous disiez, c'est-à-dire que vous avez vos sacs ou d'autres choses, et vous avez d'autres artistes qui viennent aussi chez vous et qui viennent vous proposer leurs produits.
5: Tout à fait. Alors voilà, donc au départ, ce sont des gens qui se sont présentés à moi et à qui j'ai eu envie de faire une petite place dans la boutique parce que j'ai trouvé ça finalement sympathique, d'abord pour les aider et puis aussi pour pouvoir proposer différentes choses à la clientèle de Saulieu et à tous les touristes qui viennent visiter notre petite ville. Et donc voilà, des petits contrats de 3 mois et puis chacun voit au bout de 3 mois s'il veut renouveler ou pas. Ceci dit, j'ai des exposants dans ma boutique, des créateurs qui sont avec moi depuis le début de l'aventure, 2021.
0: Tout à l'heure, à 10h, dans Ici ça marche, on parlera du spectacle Grandir en Z qui aura lieu le 25 septembre prochain avec le parrain de l'association Yves Jamais. Oui, les concerts caritatifs et de solidarité en Bourgogne, ça marche et on leur donne de la force. Donc rendez-vous ce matin avec Yannick Bourna et ses invités sur Ici Bourgogne, 7h25. Et voici Jeanne Masse en rouge et noir sur Ici Bourgogne.

0: rouge et noir. C'était Jeanne Mas sur ici Bourgogne. On va prendre un petit peu de hauteur dans les prochaines minutes. Rendez-vous au pied du Mont Afrique avec les Dijonnais qui ont plein de choses ou pas à raconter au sujet de cette montagne bourguignonne. C'est dans un instant avec la belle Bourgogne à 8h20.
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2: L'été caniculaire et très sec n'en finit pas. Ça a des conséquences sur la faune de notre région. Comment vont les oiseaux, les poissons, les animaux? On reçoit Julien Bouchard de l'Office français de la biodiversité.
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0: Il est 7h30, l'info d'ici en Bourgogne, Elnor Labalette. C'est la réouverture de la chasse hier en Côte d'Or.
7: Une réouverture dans une ambiance particulière. Après les canicules, les incendies et la sécheresse qui se poursuit, le gros gibier n'est pas dans sa meilleure forme, le gibier d'eau non plus. Reportage à suivre avec des chasseurs bourguignons. À Isère, dans la plaine de Saône, le maire se bat pour accueillir une résidence senior. Mais depuis qu'il a acheté une bâtisse, ça ne se presse pas au portillon. Les visites d'organismes spécialisés ne donnent rien. Et puis le député côte-dorien Hubert Brigand postule pour être ministre de la ruralité. Après le départ de Michel Fournier la semaine dernière, l'ancien maire de Châtillon-sur-Seine a écrit à Sébastien Lecornu. Mais pour l'heure, c'est le point sur l'actualité en France et dans le monde en 90 secondes avec Valentine Letesse.
8: La menace de nouveaux blocages sur les dépôts de carburant avec tracteurs et bottes de foin. Une trentaine d'agriculteurs ont coupé l'accès au centre d'approvisionnement de toute la région Grand Est hier soir avant de lever le camp pour donner une chance au gouvernement. Deux réunions au programme du Premier ministre ce lundi. Aucun train, au moins jusqu'à demain, entre Toulouse et Carcassonne, prévient la SNCF. Et une nuit particulièrement longue pour des centaines de passagers bloqués depuis hier, fin d'après-midi, après une collision entre un TER et une voiture sur un passage à niveau en Haute-Garonne. Une nuit calme à Saint-Pierre-des-Corps près de Tours, sous haute surveillance après les affrontements de ce week-end entre des policiers et des dizaines de jeunes. Provoqué par l'intervention de la police sur un rodéo urbain, un jeune homme a été blessé. C'est un désastre, reconnaît le chancelier allemand. L'extrême droite poursuit sa progression dans le pays. L'AFD, parti anti-migrant et pro-russe, arrive en tête des élections régionales dans un deuxième land du pays. Quatrième défaite consécutive pour Marseille en Ligue 1 de football. Battu par le Paris Saint-Germain 2-1 hier soir, l'OM pointe à l'avant-dernière place du classement. Ce premier jour de pause dans le championnat, pour cause de Ligue des Nations, les Bleus de Zidane se réunissent à Clairefontaine aujourd'hui. Une paire de bottes, sa machine à écrire et les colliers de ses chiens. Près de 300 objets de Brigitte Bardot sont vendus aux enchères à Paris ce lundi pour financer sa fondation pour la défense des animaux.
7: Et l'actualité chez nous en Bourgogne, c'est la réouverture de la chasse hier en Côte d'Or. Comme partout en France, elle se fait dans un contexte particulier cette année. On a subi les canicules, la sécheresse et les incendies. Bref, notre nature a énormément souffert. Fanny Gelbe, vous avez accompagné trois chasseurs bourguignons ce week-end du côté de Sainte-Marie-la-Blanche, c'est près de Beaune.
9: C'est parti pour la chasse. Après le café, les croissants, Jean-Marie grimpe dans sa voiture, son fusil dans le coffre. Chasseur depuis plus de 60 ans, il a transmis la passion à son fils, Benoît. Avec Philippe, le président de l'association des chasseurs de Sainte-Marie-la-Blanche, ils forment la bande du jour pour la chasse au petit gibier.
10: La chasse au petit gibier, aujourd'hui, c'est perdrix, faisan.

0: Tellement quelques pigeons.
1: À peine arrivé, Philippe voit les effets de la sécheresse.
2: Bon, bah déjà, là, vous voyez que la terre a été cultivée il n'y a pas longtemps, donc c'est vrai que c'est un peu sec.
1: Sur les 600 hectares de terrain qu'ils ont, une bonne partie sont des champs, moissonnés plus tôt. Les récoltes, comme le blé, ne cachent plus les perdrix ou les faisans qui s'en vont ailleurs.
2: Cette année, c'est vraiment exceptionnel, donc ils ont récolté de bonne heure, alors que normalement, à l'heure actuelle, vous avez encore des grandes parcelles de soja, de tournesol ou de maïs.
1: Et c'est pareil pour la végétation de manière générale.
2: Comme avec la sécheresse, l'herbe a moins poussé, donc c'est moins verdoyant et les haies sont moins hautes. La chaleur a limité quand même la croissance.
1: Casquette orange fluo sur la tête pour être bien visible. Benoît regarde Moka courir un peu partout. La chienne est compagnon indispensable du bon chasseur, mais elle a du mal à flairer les proies à cause de la sécheresse.
3: Là, on fait l'ouverture parce que c'est la tradition, mais en fait, ça chasse très mal. Terrain est très sec et le chien a très peu d'évent. C'est-à-dire que les émanations d'odeur du gibier.
1: Elle perd la trace des bêtes.
3: Quand c'est tellement sec, il n'y a pas de rosée, donc le gibier laisse pas de trace. Et il y a moins d'odeur. Quand on dit des fois ça sent la poule mouillée, c'est le cas de figure, sauf que le chien a beaucoup plus développé que nous. Et l'humidité donc, apporte des émanations. Sauf que là, donc, quand c'est très sec, en fait, le chien passe à côté du gibier, quoi.
1: Après presque 2 heures de chasse et quelques tirs, les 3 hommes arrêtent.
4: C'est trop chaud.
1: Avec près de 25 degrés à 11 heures, le chien est fatigué, le gibier aussi.
3: Là, le chien a trop chaud. L'ouverture, il fait chaud comme ça, on fait des petites journées quand même. Au-delà de 25 à 30 degrés, on va chasser convenablement.
1: Ils repartent bredouilles, mécontents, assure Jean-Marie.
4: On attend d'avoir plus de fraîcheur, on se balade et puis voilà.
1: Ils reviendront dimanche prochain et le suivant encore, car ce n'est que dans 15 jours qu'ils pourront vraiment voir les conséquences éventuelles de la sécheresse sur les animaux.
5: Le reportage de Fanny Gelb. Et pour voir les photos de ce premier jour de réouverture de la chasse, ça se passe sur notre site ici.fr. À Sainte-Marie-la-Blanche, l'association de chasse a décidé de chasser uniquement un jour par semaine pour le petit gibier jusqu'au 28 février. Pour le gros gibier, elle ouvrira dans quelques semaines le 15 octobre et elle courra comme ça jusqu'à fin novembre. Et on commence la journée avec pas mal de nuages dans le ciel, mais ça ne va pas durer, Nicolas.
6: Ça ne va pas durer, effectivement. Les petits nuages là de ce matin vont s'en aller, laisser place aux éclaircies qui vont se transformer en énormes éclaircies. C'est le soleil qui va largement dominer l'après-midi et ce début de semaine, selon Météo France, qui prévoit en plus des températures, entre guillemets, de saison. À Saulieu, il fera 20 degrés cet après-midi. À Saint-Bernon et Semur-en-Auxois, on prévoit 22. À Autun, Arnay-le-Duc, Mont-Soleil-Mines, Montbard et Châtillon-sur-Seine, il fera 23. À Dijon et Saint-Apollinaire, 24 degrés. À Bonoxon et Chalon-sur-Saône, 24 degrés également, et ça pourrait monter jusqu'à 25 degrés par endroit.
5: Et à cette heure-ci, sur nos routes, c'est encore assez calme.
6: Ouais. Où sont-ils? Où sont les gens qui travaillent ce lundi matin, 7h36? Peut-être que vous prenez encore un café de plus avant de partir au boulot. Non, vous avez encore le temps, évidemment, pour y aller, mais c'est vrai que c'est calme ce matin. Un peu plus calme que d'habitude, d'ailleurs, j'ai envie de dire. Sauf sur la Lino et la Rocade, évidemment, du côté de Dijon, où ça commence à se densifier un petit peu. Et puis, quand on arrive justement sur la Lino, depuis la Côte d'Or, depuis l'autoroute A38 à hauteur de Plombières-les-Dijon. Ça commence à bouchonner un petit peu dans ce secteur. En Côte d'Or ou en Saône-et-Loire, où que vous soyez, il y a un souci sur la route, vous nous appelez. 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
6: Frédéric Goldman-Jones, on les écoute tout de suite. Juste le temps de compter sur nos doigts. 1, 2, 3.

0: 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Bienvenue sur votre radio locale. C'est ici Bourgogne qui vous réveille ce lundi matin 21 septembre. Il était 7h41 et c'était Frédéric Goldman Jones à l'instant. 1, 2, 3.
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0: Et on se réveille tous ensemble ce matin sur la page Facebook d'Ici Bourgogne. On apprend qu'il fait 10 degrés à Ampilly-le-Sec chez Chantal, avec un ciel qui était étoilé là en ce début de journée. Un petit peu de fraîcheur, c'est pas désagréable. Il fait 12 degrés aussi du côté de chez Cathy, 13 degrés à Chambœuf chez Magali, avec un ciel dégagé dès ce matin déjà à 6h. Sandrine du côté de Dijon, quartier Mansart, nous allons 16 degrés avec une nouvelle très belle photo du côté du lac Kyr là, avec tout. Waouh, un bleu incroyable. Un bleu, on se réveille dans les Caraïbes.
2: Hein, oh là là, ça fait rêver.
0: Ah ouais, absolument, on se voit dans les Antilles bourguignonnes. Il y a également un ciel encombré, mais 16 degrés relevé par Michel à Genlis ce matin en ce début de semaine. Merci de tous vos messages météo. On se retrouve sur les réseaux sociaux d'Ici Bourgogne. La belle semaine qui démarre, la belle Bourgogne surtout d'ailleurs, hein, notre rendez-vous du matin avec vous Stéphane Conchon, bonjour.
3: Bonjour Nicolas, bonjour tout le monde.
0: Et aujourd'hui encore, vous avez trouvé une nouvelle raison d'être fier en Bourgogne.
3: Voilà, à Dijon et dans les environs, le Mont Afrique qui surplombe la ville.
0: Ouais.
3: Les Dijonais dans la rue, vous savez de quoi je parle ?
4: Le Mont Afrique, ça me dit quelque chose, oui. C'est par là-bas.
3: Ouais, c'est exactement ça. C'est par là-bas. Au nord, au nord-ouest de Dijon, sur la commune de Corcelles-les-Monts. Il a le sens de l'orientation.
0: Oui. Hein.
3: On le voit bien depuis la cité des Ducs, presque partout dans la ville. Si, si, montez sur mes épaules. À tous les coups, vous allez le voir.
5: Non.
6: Et si je monte sur les vôtres non plus ?
5: Peut-être. Si vous avez plus d'acuité visuelle. Il faut que je mette mes lunettes.
3: Le Mont Afrique culmine à 600 mètres d'altitude. Super point de vue pour observer et servir de repère également. Mmh. C'est d'ailleurs pour cette raison qu'il y a un siècle, dans les années 20, les aviateurs avaient installé un phare aéronautique là-haut, pile sur la route entre Paris et Lyon. Mais à part ça, à votre avis, est-ce qu'on voit l'Afrique depuis le Mont Afrique ?
5: Alors je pense qu'on peut, parce que notre imaginaire n'a pas de limite. Si on a envie, c'est possible, je pense.
3: Ouais, faut être bien perché quand même.
0: Ouais, hein. Mais sinon, on sait d'où vient ce nom ?
3: Plusieurs hypothèses, Nicolas. Ah. On aurait retrouvé sur place des restes d'un camp romain datant de Jules César, la Légion Africa.
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4: donc c'est normal que tu connaisses tout ça.
3: Bien sûr, un père militaire qui a servi sous Versailles Gétorix. Hein. Mais l'autre explication viendrait du patois bourguignon. Ah. En vieux patois, Afrique signifierait escarpé. Et c'est vrai que c'est coton pour monter tout en haut. En tous les cas, on a toutes les raisons d'être fiers de notre mont.
5: Ah ça, tout le monde n'en a pas un, c'est sûr. Mais tout le monde n'a pas un ours pompon non plus. Voilà, ou une petite emblème de la chouette.
3: C'est bien pour ça que c'est validé, le mont Afrique... C'est la belle Bourgogne.
0: Merci Stéphane Conchon, 7h44. La réouverture de la chasse était hier partout en France et en Côte d'Or. Cette année, c'est la chaleur, la sécheresse de l'été qui ont fait des dégâts. Hein. Il y a des grosses conséquences sur le gibier qui est né du coup en début d'été. On va en parler avec notre invité, le chef de service à l'OFB, l'Office français de la biodiversité. Il sera au micro d'ici Bourgogne dans 5 minutes.
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0: Avec Thierry Pastor dans quelques minutes, juste avant 8h. Et tout de suite, c'est Charlotte Cardin, The Way We Touch, sur Ici Bourgogne.

0: C'était Charlotte Cardin sur votre radio locale en Bourgogne.
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0: Bon bah, toujours pas une goutte de pluie à l'horizon en Bourgogne. Hein. Cet été très chaud et très sec n'en finit pas, alors que l'automne, c'est mercredi sur le calendrier. On se demande quelles conséquences cela va avoir pour la faune et la biodiversité dans notre région. Est-ce qu'il va y avoir des dommages irréversibles? Pour savoir, on pose la question à un spécialiste, Anne-Laure Labalède. Votre invité est chef de service à l'OFB, l'Office français de la biodiversité.
3: Bonjour Julien Bouchard.
4: Bonjour.
3: Alors vous êtes chef du service connaissance à l'OFB. Ça veut dire que votre domaine, c'est pas les contrôles, ça veut dire que vous surveillez quelque chose? Vous surveillez quoi ?
4: Globalement, on pourrait dire que mon domaine, c'est l'acquisition de données sur la biodiversité de façon à pouvoir apporter des informations, éclairer la décision et savoir exactement comment ça va. Et moi, j'ai une spécialité qui est plutôt sur le milieu aquatique et poissons.
3: Ah bah justement, parlons-en des poissons. Dans notre région, hein, la moitié de nos cours d'eau sont à sec. On en parle depuis cet été. Les poissons y souffrent beaucoup. Est-ce qu'on sait si les conséquences sont durables ?
4: Alors, en effet, on a plus de la moitié des cours d'eau de la région, en fait, Bourgogne-Franche-Comté, qui sont à sec. Hein, sur les 48 000 km de cours d'eau, on ne sait pas dire en fait exactement combien il y en a, mais c'est plusieurs milliers de kilomètres en fait qui ont séché. Et l'impact sur les poissons, c'est plusieurs tonnes en fait de poissons. Ça se compte en milliers d'individus de poissons qui sont morts. Donc, on a un impact direct sur ces populations. Dans les rivières, c'est pas que les poissons, parce que les poissons, ils ont une capacité de déplacement, mais on a aussi des espèces comme les écrevisses ou la moule perlière d'eau douce, par exemple.
3: Et on en a parlé sur Ici Bourgogne cet été.
4: Voilà, donc cette espèce qui a aucune capacité de déplacement, où cet été, il a fallu aller les aider et aller déplacer ces individus pour pouvoir les sauver. Quoi.
3: Donc très clairement, on peut dire qu'aujourd'hui, certaines espèces dans nos cours d'eau, ou même dans nos forêts, nos espaces naturels, sont menacées de disparition.
4: Clairement. Clairement, oui, sur ces espèces qui sont pas mobiles, c'est des populations qui sont isolées et donc des cours d'eau en sec, ça peut être irréversible. Sur les poissons, dans l'avenir, les rivières, elles sont capables de résilience. C'est-à-dire, la résilience, c'est elles sont capables d'encaisser le choc et de s'en remettre. Mais par contre, pour ça, il y a des conditions. Les conditions, c'est bien sûr qu'on retrouve de l'eau. Ça dépend de l'état de départ des populations. Est-ce qu'elles étaient déjà affaiblies?
3: Et ensuite, si elles s'affaiblissent plus qu'elles ne l'étaient déjà, ou si elles étaient déjà en bonne santé et qu'elles vont pouvoir s'en sortir et trouver d'autres solutions.
4: Et ensuite, il y a la notion de réservoir biologique, c'est-à-dire qu'on a besoin d'avoir des foyers de population qui restent en vie et qui vont pouvoir recoloniser. Et donc là, c'est toute l'importance des continuités écologiques et donc de la possibilité d'aller recoloniser.
3: Alors évidemment, Julien Bouchard, autour de nous, et on l'observe tous, hein, une chaîne naturelle très perturbée, des espaces très secs, même parfois on peut le dire carrément grillés, des insectes qui disparaissent, des animaux qui disparaissent, moins de nourriture pour les oiseaux aussi, c'est un petit peu le cercle vicieux si on peut dire.
4: C'est ça, tous les compartiments, vraiment toutes les espèces, on va dire, ont été impactées avec cet été. Et puis je devrais même parler au présent, elles sont impactées puisque l'événement est toujours en cours.
3: Et ça court encore.
4: On peut citer les oiseaux, ceux qui nichent sur le bâti, par exemple. Tout le monde a vu des oisillons qui sont tombés des nids.
3: Les martinets, on en parlait pas mal cet été. Ouais.
4: Des nids qui se sont décrochés et on a eu un afflux énorme dans les centres de soins. Dans la nature, les oiseaux aussi qui ont des nids qui sont très exposés. Le balbuzard, la cigogne par exemple, où là il n'y a pas de possibilité pour les jeunes de s'abriter, en fait, de pouvoir se cacher. Sur les insectes, j'ai un collègue entomo, un spécialiste des insectes,
3: oui,
4: qui m'expliquait, entomologiste absolument, qui m'expliquait la semaine dernière que sur le groupe des orthoptères, donc c'est les grillons, sauterelles, criquets,
3: oui,
4: en fait dans des champs où il observait des milliers, on parle de plusieurs milliers de criquets, cette année c'est seulement quelques dizaines. Et donc ça veut dire qu'on va avoir un impact sur l'écosystème, c'est-à-dire on a des chaînes alimentaires, ces criquets c'est une ressource alimentaire, oui, ça va être mangé par des mantes religieuses, ça va être mangé par des oiseaux, et donc ça veut dire qu'on va pouvoir avoir des conséquences à long terme et peut-être des choses qu'on ne mesure pas aujourd'hui, mais qu'on va mesurer peut-être l'année prochaine, et peut-être qu'on va avoir plusieurs années, en fait.
3: Oui.
4: Et donc on a une importance de la fréquence des événements et de la récurrence. C'est-à-dire que si ça revient, ça risque d'être compliqué sur des populations de plus en plus affaiblies.
3: Oui. Si on vous comprend bien, Julien Bouchard, aujourd'hui, très clairement, il n'y a aucune espèce de notre entourage, de nos espaces naturels, pour qui cette sécheresse fait du bien.
4: Alors, je le dirais pas comme ça. Je dirais que pour nous, tous les curseurs sont, enfin, montrent que c'est compliqué. Les seules espèces qui vont tirer leur épingle du jeu, bah, c'est pas une bonne nouvelle. Ça va être soit des espèces exotiques envahissantes, soit les forestiers me parlaient du scolyte typographe, par exemple, dans le Jura, qui était plutôt recrudescence et plutôt en expansion.
3: Le scolyte donc, qui mange les sapins, hein, et c'est qui ça, fait qu'on a l'impression qu'ils sont complètement brûlés.
4: Et donc voilà. Donc on a les espèces pour lesquelles c'est positif, globalement, ça reste pas une bonne nouvelle, quoi.
3: Bon, et ben il faut rester quand même optimiste. Vous êtes là aussi, vous les agents de l'OFB, pour surveiller tout ça et justement alerter aussi, on l'imagine, les pouvoirs publics aussi en disant attention.
4: Exactement. Donc oui, il faut rester, même si les nouvelles sont plutôt pessimistes, il faut rester optimiste. Il faut préserver la biodiversité, protéger notre avenir. Pour le coup, c'est notre raison d'être, ou une sorte de devise à l'OFB, et je pense que c'est pas seulement une devise qui s'applique aux agents de l'OFB et aux spécialistes. Je pense que c'est le rôle de chacun, en fait.
3: Ça s'applique à l'homme, de manière générale.
4: Exactement, à tout le monde.
3: Merci beaucoup, Julien Bouchard, d'avoir été avec nous. On rappelle que vous êtes chef de service à l'OFB, l'Office français de la biodiversité. Belle journée à vous.
4: Merci à vous.
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0: Et d'ailleurs, justement, parfois, vous êtes nombreux sur la page Facebook Ici Bourgogne à nous prendre en photo, à nous envoyer les photos des animaux que vous pouvez encore voir dans nos forêts. On a vu des sangliers la semaine dernière, par exemple, en photo. Allez-y, continuez, évidemment. On adore voir notre belle Bourgogne en photo, quel que soit son état, d'ailleurs. Il est 7h55 et voici Thierry Pasteur, le coup de folie sur Ici Bourgogne.

0: Pastor, 7h57 sur Ici Bourgogne, le coup de folie. On va vous raconter l'histoire de Vidocq, ce bagnard devenu policier, enquêteur, presque légendaire d'ailleurs dans l'histoire de France. Ce sera avec Stéphane Bern juste avant 8h.
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0: Un voyage dans le temps tous les jours, juste avant 8h avec Stéphane Bern. Bonjour.
4: Bonjour, bonjour à tous.
0: Et ce matin, on voyage au temps où la police française a recruté un homme qui connaissait parfaitement les voleurs.
4: Quand l'ancien bagnard, François Vidocq, devient le cauchemar des criminels. Une reconversion que même LinkedIn n'aurait pas osé imaginer. Paris 1811. Depuis des années, François Vidocq entre et sort des prisons françaises comme d'autres prennent la diligence. Bagne, évasion, faux papiers, déguisement, il connaît toutes les combines. La police aussi le connaît. Elle en a assez de lui courir après et hésite presque entre lui laisser les clés ou lui faire une carte de fidélité.
5: C'est dément les avantages. Dans l'ancienne boîte, jamais je les aurais obtenus.
4: Alors Vidocq propose un marché. Au lieu de l'arrêter, pourquoi ne pas le recruter? Le premier entretien d'embauche ou le casier judiciaire sert de lettre de motivation. Très vite, l'ancien forçat devient l'arme secrète de la préfecture de police. Il fréquente les tavernes, infiltre les bandes et reconnaît les escrocs au premier coup d'œil. Normal, il a souvent partagé leurs cellules. Autour de lui naît la Sûreté, une petite brigade spécialisée dans la traque des criminels. Les Avengers avant l'heure. Les arrestations se multiplient. Vidocq se déguise en mendiant, en commerçant, en ouvrier. Parfois plusieurs personnages dans la même semaine. Disons qu'en matière de costume, il avait 2 siècles d'avance sur Masked Singer. Son parcours inspire bientôt des écrivains, comme Honoré de Balzac ou Victor Hugo. Certains voient en lui un modèle pour Jean Valjean. L'ancien détenu devient une célébrité, une ascension sociale que son conseiller d'insertion n'aurait probablement pas vu venir. Aujourd'hui, les séries policières raffolent des enquêteurs aux méthodes peu orthodoxes. François Vidocq avait pris un peu d'avance. Il a inventé le concept il y a plus de 2 siècles. Une chose est sûre, il était fort, le forçat.
0: Merci Stéphane Bern. À demain, tous les jours, juste avant 8h sur Ici Bourgogne.
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0: Allez, courage pour ce début de semaine. C'est lundi aujourd'hui, 21 septembre. Il est 8h.
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0: Alors la balette, on commence votre journal à Yzeure, dans la plaine de Saône, où on rêve d'accueillir une résidence pour personnes âgées.
6: C'est en tout cas le projet du maire Martial Parizeau. Il y a 10 ans, la commune a acheté une immense maison dans le centre du village et depuis, la municipalité démarche différents organismes spécialisés dans le grand âge pour les convaincre de venir s'installer. Pour le moment, beaucoup de visites mais pas vraiment de résultats concluants. Le maire d'Yzeure est pourtant convaincu qu'une résidence pour personnes âgées, ça serait idéal dans sa commune.
7: Il fait 800 mètres carrés sous les 2 étages, sur 10 000 mètres carrés de terrain. Ils étaient partis sur 10, 12 logements, des petits T2. Et on a une grande cuisine aussi qui sera en commun pour qu'ils déjeunent tous ensemble. Moi, je trouve que c'est le truc idéal. Et beaucoup l'attendent. D'où un peu mon coup de colère, parce que 1 an et demi de blocage de dossier avec des visites, des revisites pour dire après, c'est un peu décevant parce que nous, les dossiers sont longs, ça traîne et on sait très bien que même là, le projet démarre, ça va être une histoire de 4 ans.
6: Alors c'est vrai que cette immense maison que la commune a achetée aurait besoin de 2 millions de travaux pour être rénovée, la remettre aux normes. Mais ce n'est pas ce qui fait tiquer les potentiels bailleurs. François-Xavier Dugour est le président d'Orvitis, un des organismes qui a visité les lieux. Écoutez les inconvénients qu'il y voit.
8: Il faut que les personnes âgées qui sont dans ces résidences puissent bénéficier de services collectifs et des services publics, des commerces, des associations, qui soient à disposition. Et donc toutes les communes du département, il y en a 698, ne peuvent pas avoir des résidences services parce que aujourd'hui, ben, les commerces sont concentrés notamment dans un certain nombre de bourgs sur notre territoire. C'est la raison pour laquelle on en est seulement à une vingtaine. On ne peut pas en faire partout. Il faut vraiment qu'il y ait des services à proximité, ce qui n'est pas le cas à Yzeure.
6: Mais le maire Martial Parisot explique que dans un rayon de 10 km autour de sa commune, il y a tous les services possibles avec transport à la demande. Ce projet reste donc le combat de son mandat. À Dijon, ce lundi, c'est le conseil municipal à 16h. Au programme, la taxe sur les logements vacants que la ville veut mettre en place à partir de l'année prochaine. Il y aura aussi cette proposition du rassemblement dijonnais de Thierry Coudert. Après les incendies de cet été, il souhaite créer une réserve communale de sécurité civile. Il s'agirait d'un groupe d'une cinquantaine de volontaires formés et mobilisables si nécessaire.
0: Hier, partout en France et en Côte d'Or, c'était la réouverture de la chasse.
6: Et cette année, vous le savez, elle s'ouvre dans un contexte particulier après un été de canicule, de sécheresse et d'incendies à répétition. Il y a quelques semaines même, certaines associations comme la Ligue pour la protection des oiseaux demandaient un report de la date d'ouverture de la chasse. On le voit partout, cette sécheresse et le manque d'eau ont des conséquences sur le gros gibier comme le chevreuil. Philippe Collin est le président de l'association des chasseurs de Sainte-Marie-la-Blanche, près de Beaune.
9: Le chevreuil, quand il y a les naissances au mois de juin, là, le petit chevrillard, déjà, s'il fait très chaud, il transpire beaucoup, donc il se déshydrate. Et si l'herbe est sèche autour, la femelle, elle peut pas faire beaucoup de lait parce que normalement elle boit aussi en mangeant de l'herbe verte. Donc si l'herbe n'est pas verte en abondance, ça fait un manque de lait et puis donc le chevreuillard il est mal nourri quoi. Parce que le chevreuil, c'est avec son cycle et leur façon de s'alimenter, il faut de la verdure quoi. Il faut réduire les prélèvements quoi. Adapter les prélèvements par rapport à la densité.
6: Voilà, et la chasse au gros gibier comme le chevreuil et le sanglier s'ouvre dans quelques semaines, le 15 octobre. Elle dure jusqu'à fin novembre. Pour les autres espèces, la période de chasse court jusqu'au 28 février prochain. La faune en difficulté en raison du manque d'eau, de nourriture. On en parlait également avec notre invité juste avant 8h. On était avec Julien Bouchard, chef de service à l'Office français de la biodiversité. Les conséquences de cet été, des espèces qui se meurent, nous disait-il, rien que cet été en Bourgogne, des tonnes et des tonnes de poissons. Mais le positif, c'est aussi que la nature est résiliente. Finalement, si elle ne souffrait pas trop avant l'été, elle s'en sort pas si mal que ça. L'interview de Julien Bouchard, vous pouvez la réécouter en replay dès maintenant sur votre application ici. Et puis à 9h dans votre émission ici, c'est vous, on parle aussi des animaux et de la chasse. On ouvre le débat avec cette question, quelle place pour la chasse dans nos campagnes aujourd'hui? Vos appels au 03 80 42 15 15. À Dijon, c'est l'ouverture aujourd'hui des assises de l'agroécologie et de l'alimentation. Ça se passe à l'auditorium de l'Opéra. Rendez-vous national pour réfléchir à l'agriculture de demain. Une agriculture qui va donc devoir s'adapter, on le sait, au changement climatique pour pouvoir continuer de produire une alimentation de qualité. Ça dure jusqu'à demain.
0: En foot, c'est bientôt l'heure de la trêve internationale.
6: Le DFCO va pouvoir passer cette période assez tranquille. À 3 semaines de cette pause, les footballeurs dijonnais sont 9e au classement après 7 journées de Ligue 2 disputées. Nos Rouges viennent d'enchaîner un match nul et surtout 2 victoires consécutives contre Laval et puis Annecy vendredi dernier. Le bilan de ce premier bloc est donc assez positif, d'après l'entraîneur des Rouges, Baptiste Ridira.
10: Si vous m'aviez interrogé la semaine dernière, je vous aurais dit que j'étais pas content, même si on avait gagné. Parce que je pense que notamment les 2 points qu'on a laissés à Clermont, ça aurait pu égayer encore plus ce bilan. Globalement, on est dans ce qu'on veut faire. Il faut qu'on avance encore, qu'on progresse avec ce groupe dans l'exigence et la gestion des matchs. En témoigne ce but encaissé à Clermont, en témoigne des moments importants comme la semaine dernière où on prend le but de la réduction du score un peu tout juste avant la mi-temps. Voilà, c'est des temps forts dans les matchs qu'on doit mieux gérer aujourd'hui. C'est notre première victoire à l'extérieur. On enchaîne par rapport à notre première victoire à domicile la semaine dernière avec un peu plus de manière que la semaine passée. Et pour pouvoir prendre quelques semaines pour souffler, ça va être une bonne chose d'être dans cette dynamique-là.
6: Des propos recueillis par Thomas Vichard. Et prochain match pour le DFCO, c'est le 12 octobre. Un match à domicile à Gaston Gérard face à Metz. Une première victoire à la maison hier pour le Stade Dijonnais. Nos rugbymen ont battu Pontarlier 38 à 16 au Stade Bourriaud. C'est aussi la 2e victoire consécutive de cette saison en Fédéral 3. Prochain match pour les joueurs de Romain Cuziolec le 4 octobre face à Viria. C'est dans l'Ain, au nord de Bourg-en-Bresse.
0: Une association implantée à la gare de Dijon fête ses 90 ans cette année.
6: Et cette asso, c'est SOS Voyageurs. Elle a vu le jour en 1936 sous le Front Populaire. À l'époque, ce service social de la gare de Dijon avait pour mission d'assurer, je cite, la préservation morale des jeunes filles isolées dans la gare. Aujourd'hui, SOS Voyageurs aide bien sûr toutes les personnes en difficulté dans l'enceinte de la gare. L'an dernier, avec ses 25 bénévoles en gilet bleu, l'association a épaulé plus de 18 500 voyageurs et rendu plus de 30 000 services. Des nuages dans le ciel, un petit peu de grisaille ce matin, mais tout ça va s'estomper, Nicolas.
0: Ouais, ce sera une belle journée finalement annoncée par Météo France avec un grand soleil cet après-midi, des températures pas désagréables. Hein. À Saulieu, il fera 20 degrés, à Saint-Bernon et Saumur en Auxois 22, à Autun et Châtillon-sur-Seine 23, à Dijon et Chenôve 24, à Beaune-Auxonne et Chalon-sur-Saône 24 degrés également. Ça pourra monter jusqu'à 25 degrés par endroit. On manque toujours malheureusement cruellement en eau. Il n'y a pas d'averse de prévu pour cette semaine, hein, selon Météo France.
6: Et sur nos routes à cette heure-ci, on part au boulot. Ça commence peut-être un petit peu à se charger.
0: Oui, mais malgré tout, vous arriverez quand même à passer entre les gouttes, sans mauvais jeu de mots. Ça se charge effectivement un petit peu sur la ligne entre la tranchée couverte de D et le rond-point de la Toison d'Or. Ça dépasse même le rond-point d'A8. Là, c'est quelques ralentissements. Et puis, dans le centre-ville de Dijon aussi, boulevard Pascal, là, dans les deux sens de circulation, quelques difficultés de circulation. Ailleurs, ça roule bien. À Chalon-sur-Saône, ça se passe plutôt bien. Dans l'agglomération, en tout cas. Et puis, dans le centre-ville aussi, sur le réseau secondaire et autoroutier, rien à signaler. Vous avez une information à partager avec nous sur l'état du trafic et de la circulation. Appelez-nous 03 80 42 15 15.
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0: Oh, on n'avait pas envie. Puis dès hier soir, déjà quand on s'est couché, on savait qu'on n'allait pas envie, qu'on n'allait pas avoir envie de se réveiller. Hein.
6: C'est dur le lundi, c'est normal.
0: Pas évident. Heureusement que votre radio locale est là. 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C'est ici Bourgogne avec Earth, Wind & Fire. Tout de suite, c'est Boogie Wonderland. Allez, courage.

0: Vos chansons préférées toute la journée avec Ici Bourgogne. C'est ça notre promesse, hein, vous faire démarrer la journée de la meilleure des manières. C'était Earth, Wind & Fire, Boogie Wonderland. Il est 8h12.
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0: On est le 21 septembre et franchement, vous trouvez pas que ça sent la fin de l'été?
2: Ouais, quand même, c'est, hein, dans deux jours. C'est bientôt l'automne. Hein.
0: Et parfois, à la fin de l'été, le début de l'automne, ça sent le sapin, ou plutôt le hêtre, le chêne et quelques fruitiers. Parfois, ça sent, bref, les commandes de bois avant l'hiver, si vous chauffez au bois. On vous enlève une épine dans le pied ce matin en vous expliquant comment repérer les escrocs des livraisons de bois en ce moment. Et puis ça envoie du bois. Ça, c'est le jeu de la matinée sur Ici Bourgogne. Un jeu bien honnête. On prend une nonnette magique, on enlève la confiture. C'est très bon la nonnette, hein.
2: Oui.
0: Pas le problème, hein. Mais là, on cache quelque chose qui a un rapport avec la Bourgogne dans cette nonnette. À vous de trouver ce qu'on a caché. La nonnette précédente a été trouvée tout à l'heure, c'était un slip. Un slip d'une marque bourguignonne.
2: Oui.
0: Là, on change complètement de domaine.
2: Rien à voir.
0: Rien à voir, comme dirait l'autre. Voici une commune de Côte d'Or que nous cachons dans cette nonnette. Indice supplémentaire, une commune qui sera dans l'actualité. Il y a un événement ici Bourgogne, partenaire d'ici Bourgogne, qui aura lieu dans cette commune ce week-end. Ouais, ça peut vous aider. Vous avez peut-être des indices qui se cachent sur ici.fr, peut-être. Si vous trouvez le nom de cette commune côte-dorienne, ce matin, vous remporterez deux places pour aller visiter le parc de l'Aussois, parc zoologique à Arnay-sous-Vitteau. 03 80 42 15 15. On joue ensemble maintenant. Une commune côte-dorienne dans laquelle aura lieu un événement partenaire d'ici Bourgogne ce week-end. 03 80 42 15 15. Sept lettres. On ne dit pas plus. Sept lettres.
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0: À 8h14, c'est pas vrai, c'est votre rendez-vous anti-arnaque avec vous, Audrey Azo, bonjour. Et on commence à se préparer pour l'hiver. Les arnaques au bois de chauffage sont de retour.
7: Oui, le scénario se répète, hein, chaque année, à peu près là, milieu, fin septembre. Et cette année, donc, je suis tombée sur l'alerte de Raphaël. Raphaël, il a commandé du bois de chauffage sur un site internet. Il est débité le jour même. Il est censé être livré dans la foulée. Mais un mois plus tard, toujours rien, pas de bûche à l'horizon. L'entreprise, elle, est aux abonnés absents. Ne vous faites pas avoir comme moi, c'est ce qu'il écrit. Raphaël, malheureusement, il est victime d'un piège très classique et il aurait pu éviter l'arnaque. Comment ? En tapant dans Google le nom de ce site internet. C'est ce que j'ai fait. Je suis tombée sur plus d'une soixantaine de commentaires d'internautes extrêmement fâchés. Ils ont tous un point commun, ils n'ont jamais été livrés. Faites ça toujours avant de commander quoi que ce soit d'ailleurs. Hein. Une petite recherche, ça prend allez, 30 secondes et ça peut vous éviter bien des problèmes.
0: Aude, comment on repère du coup du premier coup d'œil une offre de bois malhonnête ?
7: Alors, ce n'est pas toujours facile, mais la première chose qui doit vous alerter, c'est le prix. Comparer les prix du bois à prix cassé, avec une livraison gratuite alors que l'entreprise est basée à 100 km de chez vous, c'est trop beau, c'est très suspect. Je vois pas mal d'annonces d'ailleurs sur Le Bon Coin ou sur la marketplace de Facebook avec des jolies photos de palettes et de tas de bois à un prix très alléchant. Je serais vous, j'éviterais, hein, ça sent mauvais. Et puis point important, méfiez-vous toujours du vendeur qui exige un paiement intégral et immédiat avant la première livraison. Attention parce que les escrocs sont toujours très habiles. Il pique parfois le nom d'une vraie entreprise, son logo, ses photos de bûches, de camions, son adresse, etc. Gardez en tête qu'un site joli et crédible n'est pas forcément honnête.
0: Merci Audrey Azo. Dans un instant, on joue avec vous en direct sur Ici Bourgogne. Ce sera juste après Vanessa Paradis, Divine Idylle, 8h16.

0: Midi Vinidil sur ici Bourgogne. Dans un instant, nous allons rencontrer le fondateur d'une association, un club photo situé à Laigne. Laigne, c'est peut-être cette commune qui remportera le prix de mon plus beau village de Bourgogne. C'est en tout cas la commune que nous allons visiter tout au long de la semaine avec Cyril Hinault. Ça démarre ce premier épisode dans quelques minutes. En attendant, il est 8h19 et nous sommes avec Flavien. Bonjour Flavien.
1: Bonjour.
0: Je vous rappelle l'enjeu de votre présence ici, Flavien. Il y a à gagner vos places pour aller visiter le parc de l'Aussois, parc zoologique en Côte d'Or, à Arnay-sous-Vito, avec plus de 500 animaux qui viennent des quatre coins du monde, avec également des attractions. Voilà, une belle journée à profiter. Flavien, si vous trouvez ce que nous avons caché dans cette nonnette magique ce matin, en l'occurrence une commune côte-dorienne qui va accueillir ce week-end un événement partenaire d'ici Bourgogne. Flavien, est-ce que vous voulez un indice supplémentaire ?
1: Oui, je voulais savoir si c'était dans le Châtillonnais ou pas.
0: Non, c'est pas dans le Châtillonnais. Non. Ah. On peut éliminer le Châtillonnais. Mais du coup, vous pouvez me faire une proposition. Il y en a d'autres des communes. Hein. Il n'y a pas que le Châtillonnais dans la vie. Hein.
1: Oh, oui, mais là, comme ça, de tête, je ne sais pas.
0: Ouais, vous ne savez pas ? Allez.
1: Non, je ne savais pas.
0: Dans le doute.
1: Le Glais.
0: Non, c'est pas le Glais. C'est pas le blé, désolé d'accord. Flavien. Vous retentez votre chance une prochaine fois, d'accord ?
1: Oui, une prochaine fois, pas de problème.
0: À bientôt Flavien, au revoir.
1: Au revoir.
0: Bonjour Marie-Madeleine.
2: Bonjour.
0: Alors, Marie-Madeleine, est-ce que vous avez une question à me poser ?
2: Oui, est-ce qu'on peut lire dans cette commune ?
0: Est-ce qu'on peut lire ?
2: Ça concerne les livres.
0: Alors attendez, c'est quoi votre question exactement ?
3: On vous voit venir.
0: Parce que la question de est-ce qu'on peut lire dans cette commune, je suis pas sûr que ça vous amène.
2: Ça concerne les livres.
0: Est-ce que l'événement dont on parle là, qui est partenaire, voilà, qui aura lieu ce week-end dans cette commune, concerne les livres ? Oui.
2: Je pensais livre en vigne à Vougeot.
0: Vous pensez livre en vigne à Vougeot ? Vous pensez que la commune que l'on cherche, c'est livre en vigne ou que c'est Vougeot ?
2: C'est
0: Vougeot.
3: Et Vougeot, ça combien de lettres ?
0: Alors, V-O-U-G-E-O-T, 1, 2, 3, 4, 5, 6, 7 lettres.
3: Ah.
0: Bravo, c'est Marie-Madeleine, il fallait trouver Vougeot. Super. Et ben voilà, une nonnette qui...
2: Une bonne semaine qui commence.
0: Et en deux coups, c'est bon, c'est réglé, bim. Bravo, félicitations Marie-Madeleine, vous remportez vos invitations pour aller visiter le parc de l'Aussois à Arnay-sous-Vito avec les personnes de votre choix.
2: Et merci beaucoup, ici Bourgogne.
0: Et j'en profite pour vous rappeler que du coup, livre en vigne, effectivement, ce sera samedi et dimanche au château du Clos de Vougeot. Et on en parlera d'ailleurs, évidemment, sur l'antenne d'ici Bourgogne tout au long de la semaine. Bravo Marie-Madeleine.
2: Merci beaucoup.
0: Passez une bonne journée, à bientôt.
3: On vous embrasse, à bientôt.
0: Au revoir. Un jeu bien honnête, c'est tous les matins, hein, c'est votre nouveau jeu du matin. Mais alors, on va jouer avec quelle nonnette honnêtement, je suis un peu vide d'inspiration. Là, j'avais pas prévu que ça se soit trouvé aussi rapidement.
3: Alors,
0: vous choisissez, Anne-Laure, vous choisissez la catégorie.
3: La catégorie, je vais dire alimentation.
0: Catégorie alimentation. Une nonnette alimentaire à trouver demain à 7h20, avec évidemment les plus beaux cadeaux de la région qui sont à gagner. À demain. Votre plus beau village en Bourgogne, vous le connaissez ? Mais peut-être que vous allez changer d'avis en rencontrant cette semaine les habitants de Laigne. Nous sommes à une vingtaine de kilomètres de Châtillon-sur-Seine. Dans ce village, des commerces, des écoles, un collège et de nombreuses associations. L'occasion pour Cyril Hinault de suivre justement les passionnés de photos de Laigne avec le club de l'ASCLE et de les suivre justement grâce au conseil du chef.
4: Laigne, mon plus beau village de Bourgogne, parce que c'est un lieu inoubliable pour prendre des photos. Je m'appelle Eric Bonny, je suis président du club photo, si président on peut dire, ou responsable.
5: Qu'est-ce qui vous plaît dans la photo, vous, personnellement ?
4: Fixer des instants, des images qu'on va regarder après, montrer des choses qui nous ont plu, montrer des choses insolites. Un instantané qui après n'existera plus, avant n'existait pas.
5: Et au club photo, qu'est-ce que vous faites ? On apprend des choses ? On est plutôt là pour quoi ?
4: Au club photo, on partage. Chacun fait des photos, chacun avec son niveau. Certains viennent apprendre, d'autres ont une carrière, si on peut dire, un peu plus grande. On se base sur des thèmes. Chaque mois, on définit des thèmes. Notre but, c'est surtout de nous faire plaisir.
5: Alors, Eric, ce serait quoi votre conseil pour photographier le plus bel endroit de Laigne ? Ce serait où, en fait ?
4: Il n'y a pas un endroit. Il y en a plusieurs. Il y a le centre.
5: Là où on est là ?
4: Voilà.
5: Donc là, on est devant la
4: résurgence, la mairie, la Nayane d'ailleurs, avec la petite statue qui se trouve là-bas, la fraise, le jardin public qui est devant nous.
5: Et pourquoi c'est beau ici, pour la photo ?
4: À cause de l'eau, déjà, grâce. De la verdure, de l'environnement construit, c'est-à-dire des maisons qui sont en face. Voilà, on va dire peut-être un peu de la vie aussi, où les gens peuvent se croiser. Et si vous allez un petit peu à l'extérieur, vous avez les lavoirs.
5: C'est quoi votre conseil pour prendre une jolie photo quand il y a de l'eau ?
4: Varier les cadrages, varier l'heure, varier les saisons. Pourquoi pas des photos de nuit ? Tout est possible.
5: On va peut-être vous laisser parce que j'imagine que vous étiez venu avec vos camarades du club photo. Vous faites quoi là cet après-midi ?
4: On regarde des photos en fonction des thèmes. Où on peut très bien faire une sortie photo si le temps le permet. Et ensuite, on fait un petit 4 heures, un partage. On est en Bourgogne.
0: Voilà, alors cette semaine, nous sommes à Laigne, mais vous pouvez aussi découvrir Malin, Meursault, Bligny-sur-Ouche ou encore Bèze et d'autres villages. Si votre village préféré mérite de gagner le titre de mon plus beau village de Bourgogne, faites entendre votre voix dès maintenant. Votez pour votre plus beau village de Bourgogne à vous. Rendez-vous maintenant sur ici.fr. Mais votez avec votre cœur, s'il vous plaît. Cœur de rocker, c'est Julien Clerc sur ici Bourgogne. Il est bientôt 8h26. Bon début de journée.

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5: Il est 8h30, l'info d'ici en Bourgogne, Anne-Laure Labalette. C'est le combat d'un maire dans la plaine de Saône.
6: Martial Parisot, le maire d'Yzeure, se bat pour accueillir une résidence senior dans sa commune. Il y a 10 ans, il a racheté une bâtisse à rénover, mais depuis, aucun organisme spécialisé dans le grand âge ne semble vouloir investir pour s'y installer. On vous explique tout au reportage Ici Bourgogne, à suivre dans quelques minutes. La réouverture de la chasse, c'était hier, partout en France et chez nous en Côte d'Or. Cette année, la chaleur et la sécheresse de l'été ont des conséquences sur le gibier qui est né au mois de juin notamment. Le chevreuil par exemple, il est assez maigrichon par manque de nourriture. Une deuxième victoire pour le DFCO, c'était vendredi dernier face à Annecy. Les bourguignons sont actuellement 9e au classement. Il reste 3 semaines maintenant avant la trêve internationale. Mais pour l'heure, c'est le point sur l'actualité en France et dans le monde en 90 secondes. Et c'est avec vous, Valentine Lottès.
7: Quelle solution à la flambée des prix du carburant ? La prolongation des aides pour les gros rouleurs comme l'approvisionnement de la France en pétrole sont au cœur de réunions aujourd'hui au gouvernement. En parallèle, pêcheurs et agriculteurs menacent de nouveaux blocages. Et dans ce contexte, Emmanuel Macron sera aux 20h. Le président de la République est interviewé jeudi sur TF1 et sur France 2. La galère pour des centaines de passagers. Plus aucun train ne circule entre Toulouse et Carcassonne. Après une collision entre un TER et une voiture sur un passage à niveau hier, et vu les dégâts, le trafic ne reprendra pas avant demain matin, selon la SNCF. Attaque de frelons sur une quarantaine de cyclistes hier en Haute-Vienne. Au cours d'une sortie de groupe, un essaim similaire à un mur a piqué les vététistes de 14 à 65 ans. Deux d'entre eux ont été hospitalisés en urgence absolue. 1 million de Français souffrent d'Alzheimer. C'est la journée mondiale de lutte contre la maladie et aucun traitement n'existe encore pour la guérir. Zinedine Zidane et sa première sélection à Clairefontaine ce lundi. Les Bleus préparent la Ligue des Nations de foot, synonyme de 3 semaines de pause pour les championnats. La 5e journée de Ligue 1 s'est terminée hier sur une nouvelle défaite de Marseille, battue 2-1 par le Paris Saint-Germain. Et puis la fierté de Paul Seixas avec sa médaille de bronze autour du cou. Le Français de 19 ans termine 3e au contre-la-montre des championnats du monde de cyclisme.
6: Et l'actualité chez nous en Bourgogne, c'est le combat du maire d'Yzeure, cette commune située dans la plaine de Saône. Il y a 10 ans, Martial Parisot, avec la municipalité, a acheté une immense maison dans le centre du village pour en faire une résidence senior. Cette maison, il faut la rénover entièrement et le maire croit vraiment en son projet. De nombreux organismes spécialisés dans le grand âge sont donc venus visiter les lieux depuis des années déjà, mais finalement, aucun ne donne suite, aucun ne veut investir pour le moment. Mais il n'empêche que le maire d'Yzeure y croit encore, Olivier Estran.
8: Oui, ce bâtiment, c'est une immense maison de 800 mètres carrés située juste derrière la mairie. Cette bâtisse, tout en longueur, était la propriété des anciens patrons de l'entreprise Airplay, une fabrique de matériel médical. Elle se situe dans un grand parc de 10 000 mètres carrés et quand elle s'est trouvée en vente, le maire, Martial Parisot, n'a pas hésité.
9: J'ai eu ma grand-mère dans une résidence pour personnes âgées, pas loin d'ici. Moi, j'appelais ça le mouroir. Je trouvais qu'elle n'était pas bien. Et j'ai toujours dit, si un jour j'ai la possibilité d'améliorer, je le ferai. Quand j'ai vu, avec mon conseil, quand j'ai vu ce site, j'ai dit, on ne peut pas passer à côté, on ne peut pas le vendre, on ne peut pas le laisser partir. Donc je l'ai soumis à mon conseil municipal, qui ont fait des visites, qui ont approuvé mon idée. Et voilà, on est parti là-dessus, quoi.
8: Des fenêtres avec de grandes arches, des pièces immenses, tout un rez-de-chaussée de plein pied. Il y a de quoi faire ici une douzaine de logements de type T2 pour personnes âgées. Des organismes comme Abelis, Orvitis ou

0: Cette famille se sont montrés intéressés et sont venus visiter.
1: Et puis voilà, puis après on attend, on rappelle, on redit, ben revenez faire une visite, il y a contre-visite, il y a machin. Tout ça pour attendre encore 6 mois, puis dire, c'est moi qui les relance, et puis on me dit, ben non, écoutez, voilà. 1 an et demi de blocage de dossier avec des visites, des revisites pour dire après non. Donc c'est un peu décevant.
0: La rénovation du bâtiment coûterait 2 millions d'euros et certains organismes font remarquer que la commune de 900 habitants n'a pas de commerce ou de services médicaux pour répondre aux besoins des seniors.
1: Sauf que à Longecourt en plaine, qui est à 2 km, à Torré en plaine, où il y a 2 km, j'ai tous les médecins, j'ai les infirmières. J'ai plusieurs cabinets, hein. J'ai les pharmacies, j'ai tous les commerces grande surface, j'ai le Mobiplane à la demande qui emmène les personnes âgées, voilà, un coup de téléphone la veille, voilà, aller-retour, qui peut même aller de l'autre côté de Dijon. Les arguments qu'on met en avant ne sont pas bons.
0: Le dernier refus en date a vraiment agacé Martial Parizeau, mais il ne renoncera pas.
1: Ça sera le combat du mandat, oui, ça sera mon combat. Ça, je l'ai dit et j'y tiens.
0: La commune est prête à louer gratuitement les murs à un investisseur. Martial Parizeau donne tous les détails sur la page Facebook de la mairie et il espère bien être entendu.
2: Et sur notre site ici Bourgogne, on vous a mis les photos de ce bâtiment que la commune Deezer rêve de transformer en résidence senior. Un petit peu nuage, un petit peu de grisaille ce matin, mais après c'est du soleil, Nicolas.
3: Ouais, au fil des heures, le soleil va l'emporter selon Météo France, qui prévoit un après-midi très ensoleillé en Bourgogne. Pour les températures, il fera bon. À Saulieu, il fera 20 degrés cet après-midi. À Saint-Bernon et Semur en Auxois, 22. À Autun, Arnay-le-Duc, Montceau-les-Mines, Montbard et Châtillon-sur-Seine, 23. Dijon et Chenôve, 24. Bonoux-Saône et Chalon-sur-Saône, 24 degrés également.
2: Et sur la route à 8h35, ça donne quoi?
3: Ouais, des secteurs à éviter sur la Lino entre le rond-point d'Avuy et la Toison d'Or. D'ailleurs, tout le secteur un petit peu du rond-point de la Toison d'Or, entre la Lino et la Rocade d'ailleurs sont et peut-être à éviter là pendant les prochaines minutes. La route qui vient d'Arc-sur-Tille également, hein, un tout petit peu plus au sud que Saint-Apollinaire, quand on arrive sur la Rocade là, c'est aussi à éviter. Et puis ailleurs en Bourgogne, ça circule plutôt bien. Un coup d'œil du côté de Chalon-sur-Saône pour vous dire que ça se passe bien également ce matin. Les bouchons sont plutôt habituels vu l'heure qu'il est, 8h36. Donc voilà, prenez votre mal en patience, ça va bien se passer comme d'habitude. Si malgré tout c'est pas le cas, appelez-nous pour passer le message et nous dire qu'il y a un vrai souci, une vraie galère, un vrai problème sur la route. 03 80 42 15 15. 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
3: Et voilà la chanteuse Marine avant 9h. Et tout de suite, c'est Gold. Laissez-nous chanter sur Ici Bourgogne. Bonjour.

0: Il y a 40 ans quand même, 1986 pour Gold, laissez-nous chanter. Et là vous dites, ah ouais, 1986, ça fait 40.
1: C'est très bien 40 ans.
0: C'est très bien 40
1: ans. Oui, c'est très bien.
0: C'est très bien. C'était très bien.
1: C'était très bien.
0: La radio des bonnes nouvelles, c'est ici pour Gold, que voulez-vous?
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0: Ah.
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0: Vous vous souvenez quand on avait quoi, 14 ans?
1: Oh,
0: c'est cool, 14 ans. Ce festival, lui, fête ses 14 ans cette année. C'est le festival Cinétoile. Ce sera à Semur-en-Auxois cette semaine. Une édition placée une nouvelle fois sous le signe de la découverte, de l'évasion et de la convivialité. On va en parler avec notre invité dans quelques minutes. Derrière chaque produit, il y a une belle histoire. Chaque semaine, Stéphane Conchon nous fait découvrir le monde agricole bourguignon, de la terre à la table. Et jusqu'à vendredi, on a rendez-vous sur le plateau de Saint-Romain, dans une ferme familiale où tout est bio.
3: Les pieds dans la terre et la tête au grand air aujourd'hui, parce que Saint-Romain, on respire. Et on a un petit peu de vent ici, à la ferme de Bruilly, bien accueillie par la famille Var, Frédéric et Marie-Émilie. Vu de l'extérieur, on se dit qu'à Saint-Romain, il y a plutôt des vignes.
4: Alors Saint-Romain, c'est deux choses. C'est un domaine viticole, c'est vrai, c'est connu pour les coteaux, mais il y a un plateau. Il y a un plateau qui est à 550 mètres d'altitude et qui, lui, est désertique et peu de terre. C'est les plateaux calcaires, les types bourguignons.
3: C'est là où on se trouve, là.
4: Et on se trouve là.
3: Sauf que la ferme, on a l'impression qu'elle est là depuis des siècles.
4: Alors, elle est là depuis des siècles, puisqu'elle est là depuis 1100.
3: Ah oui.
4: Et c'est pas une ferme, c'est un hameau, 90 habitants, le phylloxéra est passé par là, il s'est tombé à l'abandon. Et ça a été repris par mon grand-père en 1929.
3: On peut s'avancer un petit peu?
4: Bien sûr.
3: Hein, rentrer vraiment dans la ferme?
4: Dans le cœur, dans les murs, dans tout ça. Alors c'est assez vaste, hein. Il reste un tiers des bâtiments, mais quand même, il y a encore de la toiture.
3: Voilà. Il y a de quoi s'amuser.
4: Oui.
3: Sachant qu'on ne l'a pas encore dit, mais vous êtes céréalier.
4: Oui. Je me suis installé en céréalier, on est resté céréalier, on est sur 300 hectares environ. Alors aujourd'hui, nous sommes en bio. On fait tout type de farine, c'est-à-dire blé, seigle, on fait de l'épeautre, du petit épeautre. On fait aussi du sarrasin, des lentilles, qui est une tête de rotation. Et on fait des luzernes, majoritairement, sur l'exploitation, qui est notre fertilisation.
3: Tout ça, c'est assez technique. Hein. On parlait de tête de rotation,
4: oui.
3: Fertilisation...
4: Oui, bah disons que vous avez des céréales à la paille, comme vous voyez les moissonneuses, des céréales à la paille, et il faut casser les cycles. Et donc, on fait ce qu'on appelle des têtes de rotation. C'est des cultures qui ne se sèment pas aux mêmes époques et qui n'ont pas les mêmes ravageurs, ce qui fait que ça casse les cycles des ravageurs et des herbes. Et ça permet d'avoir des cultures propres et saines.
3: Voilà. C'est des choses qu'on sait dans le monde agricole, c'est des choses aussi qui sont connues depuis super longtemps, les anciens savaient tout ça.
4: Ah ben oui, les anciens ils jouaient de ça. Nos écoles nous ont appris à oublier ces bases-là et cultiver uniquement avec des produits phyto et autres pour parer à tout ça. Mais dans le bio, eh ben, on n'a pas de produits phyto, donc on revient à ces bases-là.
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5: Bon bah ça y est, je crois que la journée, on peut le dire, est lancée. Vous êtes sur la route du boulot, vous y êtes peut-être même déjà arrivé. Les enfants sont déjà sur le chemin de l'école, du collège, du lycée. On va pouvoir commencer un petit peu à souffler. Et justement, on va prendre deux minutes pour savoir comment on vit et pour entendre vraiment la vraie vie des vrais bourguignons sur Ici Bourgogne. Nous sommes à Maulois avec Alexandra. Bonjour.
6: Bonjour Nicolas, bonjour à tous.
5: Tous les matins avec vous et la grande famille des correspondants d'Ici Bourgogne, on essaie de comprendre un petit peu ce qui se passe et ce qui vous fait vibrer autour de chez vous à Maulois, Alexandra. J'ai entendu dire qu'une belle opération dans le cadre d'Octobre Rose est en train de s'organiser.
6: Oui, tout à fait. Alors Octobre pointe le bout de son nez dans très peu de temps et on va beaucoup parler d'Octobre Rose avec la Ligue contre le cancer. Et à Maulois, la municipalité a décidé de faire un après-midi créatif. Alors ça va se passer le dimanche 11 octobre à partir de 14h30 à la salle des fêtes. Et en fait, c'est un après-midi où chacun peut venir pour faire un après-midi jeu de société ou d'autres jeux. Ça va être un moment de convivialité. Ouais. Alors bien sûr, placé sous le signe de la solidarité, le partage, bien entendu, parce que le but étant de récolter des fonds pour pouvoir pouvoir donner pour aider contre le cancer, la Ligue contre le cancer. Donc, il y a une participation de 3 € par adulte. C'est gratuit pour les moins de 18 ans.
5: Super.
6: Donc, on va pouvoir emmener des jeux de société, on va pouvoir s'amuser, passer un super moment. On aura aussi également la possibilité de faire des dons supplémentaires si on le souhaite. Et bien entendu, tout sera reversé à la Ligue contre le cancer. Sachant qu'il y aura également un goûter qui sera offert par la municipalité. Bah, ça nous fait passer un super petit après-midi.
5: Voilà, parfait.
6: Et il y aura également, ça peut être sympa, et le soir, à partir de 17h30, apéritif convivial prévu.
5: Ah bah c'est bon.
6: Toujours. Voilà, un bel après-midi.
5: On n'avait pas besoin d'une raison supplémentaire. Là, vous dites qu'il y a un apéro. Forcément, on passera du coup du côté de Maulois.
6: Il y a la totale.
5: Le 11 octobre. En plus, si j'ai bien compris, c'est une première pour la commune, cette organisation.
6: Alors, exactement,
5: là, cette mobilisation pour Octobre Rose.
6: C'est ce que j'allais vous dire. C'est la première fois que la commune organise un si bel événement pour Octobre Rose. Donc, je trouve ça génial. C'est vraiment un petit coup de cœur. Et puis, c'est très important, quoi. C'est vrai que c'est vraiment le côté solidarité. Et puis, faut aider, hein.
5: C'est parfait.
6: C'est vrai que ça, c'est hyper important, hein. Donc, ça, c'est génial. Et je pense qu'on va passer un très bon après-midi.
5: On prend les enfants dans une main et notre jeu de société préféré dans l'autre. Et puis, on y va tous
6: exactement,
5: en famille.
6: Exactement. Tout à fait. On va partager. On va peut-être apprendre on va peut-être découvrir d'autres jeux. Nous, on a l'habitude de jouer à certains jeux de société. D'autres personnes vont emmener d'autres jeux qu'on ne connaît pas. Donc, on va faire plein de découvertes. C'est génial.
5: Merci beaucoup, Alexandra. Passez une bonne journée à Maulois ou ailleurs.
6: Avec plaisir.
5: Bon courage
6: au
5: boulot.
6: À tous. Merci.
5: Salut, Alexandra.
6: À vous aussi. Au revoir.
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5: un événement festif, riche en rencontres, en échanges avec des réalisateurs, des acteurs du monde du cinéma. C'est parti cette semaine pour la 14e édition du Festival Ciné-Étoile à Semur-en-Auxois, le festival du film art et essai. Ses invités, sa programmation, ses surprises, on vous dévoile tout ce matin avec la présidente du cinéma L'Étoile. Bonjour Evelyne Degnaud.
7: Bonjour.
5: En 2012, vous imaginiez qu'il allait prendre une telle ampleur et qu'il serait encore là, ce festival, en 2026?
7: Alors pas du tout, parce qu'en 2012, en fait, on avait lancé ce festival pour rattraper les films art et essai qu'on n'avait pas passé pendant les vacances. Et puis, au fil du temps, on s'est dit que c'était dommage d'en rester là. Et donc, voilà, ça c'est la formule s'est un peu modifiée au fil du temps. Et depuis 2021, on a resserré sur 4 jours, avec vraiment des avant-premières, avec un maximum d'invités. Des journées pour les scolaires aussi, des groupes de musique le soir, une restauration sur place pour donner un caractère festif à l'événement.
5: Vous l'avez dit, il s'est consolidé, il a un petit peu mué il y a quelques années ce festival, mais c'est pour le bien du festival. La preuve, c'est que 14 ans de festival, c'est solide quoi.
7: Ah bah c'est une preuve de sérieux, je pense, ouais, oui, ouais. Parce que d'autant que c'est pas très facile pour une petite salle comme Semur-en-Auxois d'arriver à monter cette programmation. Il faut faire un peu le forcing auprès des distributeurs, c'est pas toujours simple, mais on y arrive.
5: 11 films diffusés, des concerts de la restauration sur place chaque soir. Ça commence fort dès jeudi avec le film L'Arabe et la venue de Malek Bensmaïl, cinéaste algérien à l'origine de l'œuvre, et de Raphaël Thierry également qui joue dans ce film. On le rappelle, c'est quand même pas n'importe qui, ni pour le paysage cinématographique français, ni pour Semur-en-Auxois. Raphaël Thierry, c'est un petit peu pas le parrain, mais presque quand même.
7: C'est pas le parrain, mais enfin on dira que c'est le local de l'étape. Ouais, voilà. Ouais. Et puis bon, il a un certain nombre de cordes à son arc, et donc il présentera 2 films, donc L'Arabe et puis Notre Salut.
5: Samedi. Mais c'est vrai que votre coup de cœur, c'est vendredi. Il paraît que c'est le film Blaise que vous souhaitez faire découvrir.
7: J'aime beaucoup Blaise. C'est un film d'animation, mais c'est un film d'animation pour adultes. C'est tiré d'une bande dessinée de Dimitri Planchon. Voilà, ça montre une famille un peu coincée, qui a des difficultés dans les relations sociales, et c'est assez jouissif.
5: Ce sera l'occasion de découvrir que le film d'animation, vous l'avez dit, c'est pas que pour les enfants.
7: C'est pas que pour les enfants, non, loin de là.
5: Les films sélectionnés cette année font souvent écho aux problématiques du monde actuel, Evelyne. C'est difficile de faire autrement dans le monde du cinéma d'auteur ou d'art et essai.
7: C'est difficile parce que le cinéma est quand même le reflet de la société, et donc en ce moment, il y a assez peu de comédies, c'est difficile à trouver. Mmh. Et même s'il y a des films sérieux avec des moments pleins d'humour, je pense à un film comme Les Femmes de la Station, qui est un film yéménite, donc c'est quand même assez rare de trouver déjà un film yéménite, et ça se passe bien sûr sur fond de guerre, et ces femmes qui se retrouvent dans une station-service pour femmes, bien sûr. Et bon, il faut essayer de sauver le petit frère pour pas qu'il soit enrôlé dans l'armée, mais c'est aussi sur l'entraide, la sororité, mais il y a toujours l'humour qui est sous-jacent malgré la situation difficile.
5: Le programme complet de cette 14e édition est à retrouver sur le site de l'Étoile Cinéma. Il y a un système de covoiturage aussi qui est mis en place, ça c'est vachement sympa, c'est très pratique pour tous les spectateurs.
7: Oui, mais c'est assez difficile, ça fait plusieurs années qu'on le fait, et c'est un petit peu difficile, je crois que c'est pas encore passé dans les mœurs, dans notre milieu rural, mais j'aimerais bien que ça se développe pour le festival et tout au long de l'année d'ailleurs. Moi, les problèmes actuels, je pense que c'est quand même une bonne solution.
5: Allez-y, vous avez tous les renseignements pour y accéder, les horaires, les projections, les rendez-vous à ne pas rater. Il y a des films, il y a des concerts, il y a de la restauration. La 14e édition du festival, c'est à l'Étoile Cinéma, donc Ciné-Étoile. Merci beaucoup Evelyne Degnaud d'avoir été avec nous pour nous en parler ce matin. On est très fiers sur Ici Bourgogne d'en être partenaire.
7: Merci.
5: Bon courage pour les derniers préparatifs. À bientôt Evelyne, au revoir.
7: Au revoir.
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5: Et dans un instant, on va essayer de comprendre avec le docteur Kierzek pourquoi quand on cherche à perdre du poids, ça marche pas toujours. Il paraît que c'est une histoire de métabolisme. Mais pas seulement, il est 8h53, c'est dans un instant après la chanteuse Marine Tricheur.

0: La France actuellement, la chanteuse Marine à l'instant, c'était Tricheur sur Ici Bourgogne. C'est l'heure de votre rendez-vous médical avec le docteur Kirzek. Beaucoup d'entre nous se plaignent de ne pas arriver à perdre du poids malgré tous les efforts et on soupçonne du coup notre métabolisme d'en être responsable. Alors, info ou intox, docteur Kirzek, bonjour.
1: Bonjour à toutes et à tous. C'est effectivement un grand classique. Alors, la semaine dernière, je parlais de métaphore foot. Aujourd'hui, je fais une métaphore justice. Il est placé en garde à vue, ce métabolisme, avec un réquisitoire qui est assez sévère. Vous mangez raisonnablement, vous faites des efforts et pourtant, votre poids ne bouge pas. Monsieur le métabolisme, c'est de votre faute. Qu'avez-vous à déclarer? En fait, c'est plus compliqué que ça. C'est pas que le métabolisme qui est en accusation. Il y a différents métabolismes entre les individus. C'est lié à l'âge, c'est lié à la génétique, c'est lié à la masse musculaire aussi. Certaines personnes vont dépenser naturellement un peu plus d'énergie que d'autres, y compris lorsqu'elles sont au repos. On n'est pas tous égaux et nous ne partons pas tous avec le même moteur finalement. Certains organismes consomment comme un vieux radiateur électrique réglé sur la position 8 et d'autres ont manifestement obtenu le diagnostic énergétique d'un studio tout neuf. Pas une calorie ne sort sans présenter trois justificatifs. Mais un métabolisme plus lent ne condamne pas forcément à jamais perdre de poids. Il peut ralentir le processus, demander davantage de stratégie, mais à lui seul, c'est pas quelque chose qui est à perpétuité. En revanche, l'accusation dispose d'une pièce beaucoup plus sérieuse, c'est l'adaptation métabolique. Alors on parle de quoi? Lorsque nous perdons du poids, notre organisme peut interpréter cette baisse comme une menace. Il ne sait pas que nous essayons simplement de rentrer dans un pantalon qu'on vient d'acheter, on a été un peu optimiste, on veut perdre quelques kilos et lui, le corps, il croit que c'est la famine qui se prépare et donc il va convoquer une réunion de crise. Et qu'est-ce qu'il va faire? Il va réduire spontanément ses dépenses énergétiques au repos, augmenter la sensation de faim pour tenter de revenir au poids qu'il connaissait auparavant. Mmh. Et on connaît bien, c'est ce fameux cercle vicieux et cet effet yo-yo.
0: Mais alors, qu'est-ce qu'on peut faire réellement, concrètement, docteur?
1: On ne peut pas changer complètement le moteur, mais on peut agir sur la consommation. Il y a trois leviers. Premier levier, c'est le renforcement musculaire. Un kilo de muscle, ça consomme davantage d'énergie au repos qu'un kilo de graisse. Donc se muscler, même modérément, ça permet de soutenir le métabolisme. Deuxième levier, on conserve un apport suffisant en protéines. Pendant une perte de poids, elles permettent de mieux préserver la masse musculaire. Donc l'objectif, c'est de perdre de la graisse, mais pas des protéines. Et troisième levier, souvent sous-estimé, c'est le mouvement quotidien. Marcher, prendre les escaliers, se lever. Il faut surtout éviter aussi les régimes trop restrictifs. Bref, il faut éviter à tout prix cet effet yo-yo et que l'organisme crie famine. Allez, d'ici là, portez-vous bien.
0: Le docteur Kirzek que vous écoutez, que vous réécoutez, que vous pouvez même partager sur ici.fr et sur l'application ici avec tous ces bons conseils. Santé, on vous souhaite une très très belle journée. C'est ce qu'annonce en tout cas Météo France avec du soleil pour tout le monde en Côte d'Or et en Saône-et-Loire. Dans un instant à la télé, les experts d'ici. Et puis ici, c'est vous, c'est à la radio, c'est avec Stéphane Conchon tout à l'heure, juste après l'actu locale de 9h.
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0: Alors attendez, le 18, le 9, le 4, le 20, le 5, c'est bon, j'ai ma grille de loto. Bonjour Stéphane Conchon.
5: C'est bien, vous allez pouvoir faire la grasse matinée demain si vous gagnez.
0: Si ça se trouve, demain je viens pas.
5: Bonjour Nicolas, si bonjour tout le monde. Le loto, à qui le tour?
0: À moi. J'ai décidé que je gagnais là.
5: Est-ce que ça n'arrive qu'aux autres? Est-ce que ça n'arrive qu'à Nicolas Mollaret?
0: Ouais.
5: C'est une bonne question que je vais vous poser tout à l'heure à partir de 9h30. Parce que avant ça, on aura une autre sorte de tirage. On va parler de la chasse.
0: Ah là, oui. D'accord.
5: Voilà. Donc, deux sujets encore ce matin sur la table. Dont ici, c'est vous, comme tous les matins de la semaine. On prend le temps de discuter, on prend le temps d'échanger, on prend le temps de commenter l'actualité. On se retrouve en vrai au 03 80 42 15 15.
0: Ça, c'est pas des sujets à deux balles.
5: Je vous ai obligé de revenir demain.
0: Bon, bah, je reviens quand même.
5: Non, ça, c'est. Je pense que ça va pas le faire. Allez, bonne journée. À demain. Ciao.
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5: Aujourd'hui, on est lundi, le 21 septembre 2026. Bonjour tout le monde, il est 9h. À la une de l'actualité, Anne-Laure Lavalette, la saison de la chasse, c'est reparti depuis hier en Côte d'Or et partout en France.
6: Une réouverture dans un contexte vraiment particulier hein, cette année, quelques semaines après les incendies, les canicules et toujours en pleine sécheresse. Notre nature a énormément souffert. Fanny Guelbe, vous avez d'ailleurs accompagné trois chasseurs bourguignons ce week-end du côté de Sainte-Marie-la-Blanche près de Beaune.
7: C'est parti pour la chasse. Après le café, les croissants, Jean-Marie grimpe dans sa voiture, son fusil dans le coffre. Chasseur depuis plus de 60 ans, il a transmis la passion à son fils, Benoît. Avec Philippe, le président de l'association des chasseurs de Sainte-Marie-la-Blanche, ils forment la bande du jour pour la chasse au petit gibier.
8: La chasse au petit gibier aujourd'hui, c'est perdrix, faisan, éventuellement quelques pigeons.
7: À peine arrivé, Philippe voit les effets de la sécheresse.
9: Bon, bah déjà, là, vous voyez que la terre a été cultivée il n'y a pas longtemps, donc c'est vrai que c'est un peu sec.
7: Sur les 600 hectares de terrain qu'ils ont, une bonne partie sont des champs, moissonnés plus tôt. Les récoltes comme le blé ne cachent plus les perdrix ou les faisans qui s'en vont ailleurs.
9: Cette année, c'est vraiment exceptionnel, donc ils ont récolté de bonne heure, alors que normalement, à l'heure actuelle, vous avez encore des grandes parcelles de soja, de tournesol ou de maïs.
7: Et c'est pareil pour la végétation de manière générale.
9: Comme avec la sécheresse, l'herbe a moins poussé, donc c'est moins verdoyant et les haies sont moins hautes. Ou voilà, ça, la chaleur a limité quand même la croissance.
7: Casquette orange fluo sur la tête pour être bien visible. Benoît regarde Moka courir un peu partout. La chienne est compagnon indispensable du bon chasseur, mais elle a du mal à flairer les proies à cause de la sécheresse.
10: Là, on fait l'ouverture parce que c'est la tradition, mais en fait, ça chasse très mal. Terrain est très sec et le chien a très peu d'évent. C'est-à-dire que les émanations d'odeur de gibier.
7: Elle perd la trace des bêtes.
10: Quand c'est tellement sec, il n'y a pas de rosée, donc le gibier laisse pas de trace. Et il y a moins d'odeur. Quand on dit des fois ça sent la poule mouillée, c'est le cas de figure, sauf que le chien est beaucoup plus développé que nous. Et l'humidité donc, apporte des émanations. Sauf que là, donc, quand c'est très sec, en fait, le chien passe à côté du gibier, quoi.
7: Après presque 2 heures de chasse et quelques tirs, les trois hommes arrêtent.
11: C'est trop chaud.
7: Avec près de 25 degrés à 11h, le chien est fatigué, le gibier aussi.
10: Là, le chien a trop chaud. L'ouverture, il fait chaud comme ça, on fait des petites journées quand même. Au-delà de 25 à 30 degrés, on ne va pas chasser convenablement.
7: Ils repartent bredouille, mécontents, assure Jean-Marie.
11: On attend d'avoir plus de fraîcheur, on se balade et puis voilà. Hein.
7: Ils reviendront dimanche prochain et le suivant encore, car ce n'est que dans 15 jours qu'ils pourront vraiment voir les conséquences éventuelles de la sécheresse sur les animaux.
6: Le reportage de Fanny Guelbe, à revoir en photo sur notre site ici.fr. La chasse, on continue d'en parler dans quelques minutes, Stéphane, dans votre émission. Ici, c'est vous.
5: Oui, parce que chaque année, elle divise. Hein. Pour certains, elle fait partie de la vie de nos campagnes, elle joue un rôle dans la gestion de la faune. Pour d'autres, elle n'a plus sa place aujourd'hui, notamment dans une nature déjà fragilisée par la sécheresse et le changement climatique. Alors, chasse ou pas chasse, quelle place pour la chasse dans nos campagnes aujourd'hui? On en parle et je vous attends au 03 80 42 15 15.
6: Le combat d'un mandat, le combat du maire Deezer en plaine de Saône. Il y a 10 ans, Martial Parizeau, avec la municipalité, a acheté une immense maison dans le centre du village pour en faire une résidence senior, c'est son projet. Mais cette maison, il faut la rénover entièrement, plus de 2 millions d'euros de travaux. De nombreux organismes spécialisés dans le grand âge sont bienvenus visiter les lieux depuis des années, mais aucun finalement n'a donné suite pour le moment. Le principal argument avancé, le

0: manque de services de proximité dans ce village.
1: Dans 7 mois, un bourguignon se voit déjà ministre de la ruralité.
0: Et oui, et ce bourguignon, c'est Hubert Brigand, député de la 4e circonscription de Côte d'Or. Il est membre des Républicains. En fait, il prend carrément les devants après le départ de Michel Fournier jeudi dernier. Hubert Brigand a envoyé une lettre et un mail en ce sens au Premier ministre Sébastien Lecornu en lui disant que ça l'intéressait. L'ancien maire de Châtillon-sur-Seine affirme ce lundi sur Ici Bourgogne qu'il est fait pour ce poste, même s'il reconnaît que la démarche n'est pas banale. C'est à lire sur ici.fr. Une session spéciale aujourd'hui au Conseil départemental de Côte d'Or. Après les violents incendies de l'été, le département veut étudier la possibilité d'avoir un hélicoptère bombardier d'eau qu'il partagerait avec le département de la Saône-et-Loire et du Jura. Il veut aussi plus de caméras, vous savez, comme celles qui existent déjà sur l'antenne du Mont-Afrique pour détecter les feux à plusieurs dizaines de kilomètres à la ronde et anticiper ainsi leur évolution.
1: Et puis on termine avec une première victoire à domicile hier pour le Stade Dijonais.
0: Nos rugbymen ont battu Pontarlier 38-16 au Stade Bourriot. C'est la deuxième victoire consécutive de cette saison en Fédéral 3 après s'être imposé 36-16 face à Monceau. Prochain match pour les joueurs de Romain Cusiolec, ça sera le 4 octobre face à Viria. Viria, c'est dans l'Ain. Et pour la météo, on a peut-être des petits nuages encore ce matin, mais après ça va laisser place à de très belles éclaircies, une belle journée quoi.
1: Oui, une belle journée annoncée par Météo France, avec des températures agréables en plus. On va respirer cet après-midi à Dijon, à Beaune, on aura 24 degrés, à Chalon-sur-Saône on attend 25, un peu plus frais comme toujours dans le Morvan, à Saulieu avec un petit 20 degrés, 22 à Semur en Auxois, et ce matin là, à Dijon il fait 14. Donc ça se réveille doucement, les températures vont monter gentiment.
0: Et à presque 9h06, vos conditions de circulation, ça dit quoi là?
1: Ça roule bien, pas de problème de circulation, pas de problème majeur, rien à signaler. Vous nous appelez au 03 80 42 15 15 et puisque on vous accompagne dans les transports, allez faire un petit tour aussi sur ici.fr, on vous a mis une carte interactive avec les prix du carburant. C'est toujours bon à savoir où est le moins cher, où il est le plus cher, c'est à vous de voir si vous voulez vraiment vous faire plaisir. Si vous avez gagné au loto par exemple, allez faire un petit tour sur notre carte et vous verrez le prix du carburant, les prix du carburant partout en Bourgogne. On se retrouve tout à l'heure à
0: 10h. À tout à l'heure.
1: Avec plaisir, à tout à l'heure.
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1: La chasse est ouverte. L'antenne de la radio aussi. Tous les matins, notre rendez-vous à nous, l'endroit où on discute, on partage, on s'écoute surtout. C'est ici, c'est vous, avec chaque matin des sujets de conversation trouvés dans l'actualité. Aujourd'hui, on n'est pas allé chercher bien loin. On va commencer par la chasse. Ouverture hier, dans un contexte particulier, parce que la nature change.
4: Oui, on avait des cassis, on avait des haies, tout plein de parcelles aussi, enherbées, peu d'élevage, de la prairie, avec les perdrix, avec les lièvres, c'était différent. C'est un peu dommage quoi.
1: C'était différent, c'est dommage, ça c'est le constat qu'a fait Jean-Marie. Il est chasseur à Sainte-Marie-la-Blanche. Et notre reporter Fanny Gelb est allée passer la matinée avec lui hier, avec les chasseurs qui chassaient dans les environs de Beaune. Alors, avec la sécheresse, les fortes chaleurs, la faune et la flore fragilisées, en souffrance, la question que je vous pose ce matin est toute simple. Chasse ou pas chasse, ça relance le débat. Quelle est la place pour la chasse dans nos campagnes aujourd'hui? Et là, c'est une question qui fait vraiment parler tout le monde. Les chasseurs comme les non-chasseurs. La chasse est-elle encore nécessaire pour réguler les populations de sangliers, de chevreuils? Ou au contraire, pensez-vous qu'on chasse trop et que tout ça ne sert plus à grand-chose aujourd'hui? Vous avez forcément un avis sur la question et c'est donc le bonjour pour vous exprimer à la radio. Vous avez un numéro à votre disposition, là c'est le 03 80 42 15 15, tous les matins de la semaine. Je vous le propose, n'hésitez pas. Vous avez plusieurs possibilités en plus avec ce numéro de téléphone. Soit vous m'appelez en direct et on parle en live, on parle directement. Soit vous utilisez WhatsApp avec ce numéro de téléphone, c'est le même numéro. Et vous pourrez m'envoyer des messages, des écrits, des vocaux, ce qui vous fait plaisir. Même peut-être des photos ou des vidéos, envoyez-moi tout ce que vous voulez. Je commenterai, je raconterai, j'expliquerai ce que vous m'envoyez à la radio en direct. 03 80 42 15 15, chasse ou pas chasse, quelle place pour la chasse dans nos campagnes aujourd'hui? Quelle place donnez-vous à la chasse aujourd'hui? Je vous attends pour en parler jusqu'à 9h30.
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1: C'est ça. Et un bout de téléphone à Ah oui, c'est pas le 03 80 42 15 15. Non, c'est un bout de téléphone du groupe téléphone. C'est Louis Bertignac qui chante ces idées-là dans votre radio ici Bourgogne. Bon lundi, on est reparti les amis.

0: Louis Bertignac et les visiteurs, merci d'être passés les gars. C'était ces idées-là dans votre radio ici Bourgogne, bientôt 9h15, je vous attends. C'est parti, 03 80 42 15 15.
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0: Et ce premier sujet ce matin, chasse ou pas chasse? Quelle place pour la chasse dans nos campagnes aujourd'hui? 03 80 42 15 15. Oui, on a décidé de faire du costaud là pour bien démarrer la semaine. C'est vrai qu'hier, c'était l'ouverture de la chasse. Le contexte est particulier cette année. On sort d'un été chaud, très chaud, canicule à répétition, la sécheresse, les incendies. Et on a eu envie d'aller voir sur le terrain comment ça se passe. C'est pour ça qu'on a envoyé Fanny Gelb, notre reporter du dimanche, qui est allée rencontrer trois chasseurs de Sainte-Marie-la-Blanche à côté de Beaune pour ce premier jour de chasse. Et elle a notamment croisé le président de l'association des chasseurs de Sainte-Marie-la-Blanche. C'est une toute petite équipe, ils sont 17 hein, sur place, qui s'appelle Philippe Collin. Et évidemment, lui aussi a remarqué la sécheresse, le manque d'eau et les conséquences sur le gros gibier, en particulier sur le chevreuil.
3: Le chevreuil, quand il y a les naissances au mois de juin, là, le petit chevrillard, déjà, s'il fait très chaud, il transpire beaucoup, donc il se déshydrate. Et si l'herbe est sèche autour, la femelle, elle peut pas faire beaucoup de lait parce que normalement, elle boit aussi en mangeant de l'herbe verte. Donc si l'herbe n'est pas verte en abondance, ça fait un manque de lait et puis donc le chevrillard, il est mal nourri, quoi. Parce que le chevreuil, c'est avec son cycle et leur façon de s'alimenter, il faut de la verdure, quoi. Il faut réduire les prélèvements, quoi. Adapter les prélèvements par rapport à la densité.
0: Voilà, ça c'était donc le président de la petite association de chasseurs de Sainte-Marie-la-Blanche, Philippe Collin, qui était donc sur le terrain hier matin et qui parlait donc de biodiversité, qui parlait de chevreuil. Et justement, je vous pose la question ce matin, est-ce que la chasse et la protection de la biodiversité peuvent vraiment aller ensemble, d'après vous? Hein, quand on l'entend, on a plutôt l'impression, mais vous en pensez quoi? Vous avez forcément un avis sur le sujet, c'est pour ça que je vous attends pour en discuter au 03 80 42 15 15. Traînez pas parce que tous les matins, on démarre doucement et puis sur les coups de 9h25, vous m'appelez et on peut pas prendre le temps de discuter. Voilà, je peux pas prendre tout le monde à l'antenne en direct. Donc faites-le tout de suite, comme ça on aura l'occasion de discuter et vous pourrez vous faire entendre. Que vous soyez chasseur ou pas, hein, d'ailleurs, que vous ayez des chasseurs ou pas dans votre entourage. Quand on était à Sainte-Marie-la-Blanche, hier on a aussi croisé Jean-Marie qui va chasser régulièrement, lui, depuis plusieurs années. Et il a repéré que la végétation disparaissait petit à petit depuis des années. Toutes ces raisons font que Jean-Marie a de moins en moins envie d'aller chasser finalement.
4: J'ai pas une nature qui est assez dense. J'ai connu une nature très dense et tout. Mais c'est pas que le changement climatique, hein. C'est par l'obligation de notre monde agricole d'avoir des grandes parcelles, d'être un minimum donc compétitif. Donc c'est pas que le monde agricole qui détruit la nature, c'est une obligation. Ils peuvent pas faire autrement que de cultiver. Vous voyez le champ qui est là, bon, ils peuvent pas avoir des haies au milieu ni rien. Donc c'est le fait de l'évolution de l'agriculture. On a quand même beaucoup de paysans qui sont chasseurs et qui aiment la nature, hein, qui essaient de respecter, mais il y a des contraintes. Oui, on avait des cassis, on avait des haies, tout plein de parcelles aussi, hein, enherbées, beaucoup d'élevage, de la prairie, donc avec les perdrix, avec les lièvres, c'était différent. C'est un peu dommage, quoi. Hein.
0: Alors, êtes-vous chasseur, opposé à la chasse ou entre les deux? Je vous attends pour en parler. 03 80 42 15 15. Est-ce que pour vous, la chasse fait partie de l'identité de nos campagnes? Est-ce qu'elle est nécessaire pour réguler les populations de sangliers, de chevreuils et d'autres animaux? Ou au contraire, est-ce que vous pensez qu'on chasse trop aujourd'hui? Ne traînez pas pour appeler. 03 80 42 15 15. Comme ça, on se parlera en vrai, en direct. Mais il y a aussi WhatsApp. Ça marche très bien.
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0: C'est le DJ, oui, c'est Soprano, c'est dans votre radio, c'est le tube de cet été qui donne encore chaud, chaud, chaud, 9h20, 03 80 42 15 15. Et bienvenue à Ingrid de Bligny-sur-Ouche.
1: Bonjour.
0: Bonjour, bienvenue Ingrid, vous avez deux petites secondes devant vous.
1: Oui.
0: Vous êtes gentille, vous bougez pas et on s'occupe de vous pour savoir si vous êtes pour ou contre la chasse dans une petite seconde, d'accord ?
1: À tout de suite.
0: À tout de suite.
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0: Quelle place donnez-vous à la chasse aujourd'hui dans nos campagnes? 03 80 42 15 15, comme hier c'était le jour d'ouverture. On en parle dès ce matin. Et Ingrid à Bligny-sur-Ouche a attendu sagement. Bienvenue, re-bienvenue à vous, Ingrid. Bonjour.
1: Bienvenue, merci, bonjour.
0: Vous étiez sur le terrain hier, vous, ou pas?
1: Non, mon mari.
0: Votre mari, votre époux est chasseur, donc.
1: Oui.
0: Et vous vous entendez bien avec lui?
1: Oui.
0: Donc, a priori, vous êtes pour la chasse, on va dire.
1: Alors, je suis pour la chasse raisonnée.
0: Oui.
1: Pas l'abus de chasse de certains chasseurs. La chasse, si on a besoin, elle sert à réguler. Les gens savent peut-être pas, mais le nombre d'animaux tués lors d'une chasse est attribué par la Fédération des chasseurs. Ils ne tuent pas 30 sangliers parce qu'ils ont envie de tuer 30 sangliers. La fédération de chasse leur donne des bagues en fonction de la population qu'il y a sur leur territoire de chasse.
0: Donc c'est limité d'une certaine manière, c'est ce que vous voulez dire?
1: Exactement, c'est limité.
0: Oui.
1: Et je pense que pour réellement dire pour ou contre la chasse, il faut se renseigner auprès des assurances parce qu'eux payent les dégâts aux agriculteurs. Paye les dégâts sur les voitures.
0: Mais les dégâts du gibier, vous voulez dire?
1: Voilà, dû à des gibiers, il y a beaucoup de voitures qui culbutent malheureusement des animaux. Les assurances payent ces dégâts-là. Donc si plus il y a de population, plus il y a de dégâts, y compris chez les agriculteurs dans leur culture.
0: Et vous, alors, votre mari chasse dans les environs de Bligny-sur-Ouche?
1: Oui.
0: Ouais. Et qu'est-ce qui s'est passé hier concrètement? Il est revenu avec le sourire ou pas? Déjà.
1: Alors lui, dans tous les cas, son plaisir, c'est de voir le gibier.
0: D'accord.
1: Et si pendant 3 ans il tire pas une bête,
0: ouais,
1: c'est pas grave. Il a eu le plaisir d'aller à la chasse et de voir du gibier.
0: D'accord. Et il est revenu comment hier alors?
1: Alors il est revenu avec un morceau, mais c'est pas lui qui l'a tué, parce qu'il partage la viande dans sa société.
0: Ouais. Je vous pose la question parce que c'est aussi un constat que les chasseurs peuvent faire, hein, sur le terrain, suite à cet été particulier qu'on a passé. Est-ce qu'ils ont le sentiment que la nature est plus en souffrance et qu'il y a moins de gibier finalement et qu'il y a,
1: alors,
0: il y a moins de
1: bêtes? La nature est en souffrance. Par contre, effectivement, je lui ai pas demandé s'ils avaient vu. Une grosse quantité, donc eux, ils appellent ça des bandes. Hein. Ils sont par bandes, les sangliers, en ce moment. Et c'est vrai que je ne lui ai pas demandé si c'était une grosse bande ou une petite bande.
0: Oui.
1: Mais en général, jusqu'à présent, ils voient des grosses bandes, jusqu'à 40 sangliers, ce qui fait beaucoup sur des petits territoires.
0: Il y a Claudine Delaigne là, qui nous écrit pendant que vous êtes en train de parler. Elle nous écrit sur WhatsApp au 03 80 42 15 15. Mmh. Elle dit qu'elle est révoltée qu'on autorise la chasse en pleine alors que c'est en plein brame. Elle fait référence sans doute au brame du cerf.
1: Alors je pense que pour le cerf, c'est pas encore ouvert parce que la plaine, c'est ouais. pas les bois.
0: D'accord, ok. Oui, ça, ouais, vous connaissez bien le sujet, Ingrid.
1: Un petit peu, je l'étudie pour savoir, pour comprendre en fait les chasseurs, pourquoi ils le font. J'ai beaucoup étudié, alors je passerai pas mon permis,
0: oui.
1: Mais oui, il faut se renseigner, il faut étudier plutôt que de critiquer sans savoir.
0: Ben c'est bien pour ça qu'on ouvre l'antenne aussi, parce que ça permet aux uns et aux autres de s'exprimer et de donner leur avis. Vous êtes plutôt mesuré. Vous me dites que vous ne passerez pas votre permis pour autant.
1: Non.
0: Pourquoi ?
1: Parce que j'accompagne mon mari par moment pour le plaisir de voir. Donc j'ai pas besoin et j'ai pas l'envie d'avoir une arme et de tirer avec.
0: Ouais, le fusil pour vous, il est accessoire quoi, pour le coup.
1: La carabine pour tirer sur une cible, ça me va, j'y arrive très bien, mais pas un fusil.
0: Pas sur un animal. Et vous me parliez tout à l'heure aussi, vous avez parlé de l'abus de certains chasseurs.
1: Oui, parce que je pense qu'il y a des chasseurs qui abusent et qui ne regardent pas en fait la quantité de bagues. Faut savoir qu'un gibier tué a une bague attribuée. Et si la fédération attribue 10 bagues, mais que les chasseurs des fois en tuent 15, ben il y en a 5 qui sont pas déclarées. Et ça, pour moi, c'est un abus.
0: Bah merci Ingrid pour ces éclairages ce matin, cet avis tranquillement posé à la radio, modéré aussi, voilà, parce que parfois je sais que c'est des sujets qui cristallisent un petit peu les tensions des uns et des autres. Merci pour ces éclairages, bonne journée à vous, et puis
1: bonne journée aussi, et puis
0: continuez de rester branchés, parce que je pense qu'on peut avoir 2-3 appels encore là, on a quelques minutes devant nous autour de cette thématique.
1: De toute façon je roule avec vous et je passe devant chez vous tous les jours.
0: Ah bah klaxonner en passant, c'est bien ça, c'est sympa.
1: Le klaxon est un peu fort, j'ai 19 tonnes.
0: Parce que vous conduisez un gros...
1: Un autocar,
0: d'accord, ok. C'est quelle ligne ?
1: La 117.
0: Ah, vous montez à Châtillon-sur-Seine alors ?
1: Non, 117, c'est Bligny-sur-Oignon.
0: Ah, d'accord, ok, à côté. très bien, bah, soyez prudente, bonne route Ingrid, merci.
1: Merci, bonne journée à vous.
0: Et à bientôt à Bligny-sur-Ouche, dans les environs. 03 80 42 15 15. C'est comme ça que ça se passe le matin. Ici, c'est vous donnez votre avis. Alors, chasse ou pas chasse ce matin ? On en parle après Jeannette Porquetevas.

0: C'est marrant, il y a des titres qui vieillissent pas comme ça. Hein. La toute petite Jeannette qui a un peu grandi depuis les années 70 et qui chantait Porqué te fas dans votre radio. Il est quasiment... Il est un peu plus de 9h30, ça tourne là, hein, ça tourne.
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0: Chasse ou pas chasse? Quelle place pour la chasse dans nos campagnes aujourd'hui? C'est la question que je vous pose depuis ce matin, 9h03 80 42 15 15. Et vous nous envoyez des messages aussi sur WhatsApp, comme Véronique qui rejoint une grille qu'on avait entendue tout à l'heure, qui dit bonjour, demandez aux anti-chasses s'ils sont disposés à payer les dégâts de gibier financés actuellement exclusivement par les chasseurs. Voilà, donc ça plante le décor et on comprend bien a priori que Véronique trouve que la chasse a sa place dans la société. Je vais remettre le truc dans le bon sens, ça ira. Et puis il y a aussi Catherine qui dit qu'elle est d'accord pour une chasse raisonnable, mais qu'elle trouve dommage qu'il n'y ait pas un jour non chassé pour les randonneurs. Elle dit, hier j'ai téléchargé l'application Chasse Info pour être informé des lieux en cours de chasse. Et visiblement, c'est pas pour aller chasser, c'est plus pour aller randonner et pouvoir randonner en toute sécurité. Merci Catherine, bonne journée à vous. Et d'autres messages comme ça sont les bienvenus au 03 80 42 15 15 par WhatsApp. Vous pouvez aussi nous envoyer des vocaux si vous n'avez pas trop le temps. Pour la chasse, c'est quasiment fini pour aujourd'hui. On remettra ça une autre fois, vous inquiétez pas, c'est un sujet qui reviendra à un moment ou à un autre parce que c'est un sujet qui fait parler ici en Bourgogne.
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0: Avec trois bons plans maintenant pour se faire plaisir vendredi. Alors on commence en musique à Beaune, c'est à la Lanterne Magique, pour retrouver Tibbs à partir de 20h, celui qui nous a fait chanter avec Nation et qui a aussi écrit pour Zaz, Jennifer ou encore Jérémy Frérot, promet de faire briller la lanterne vendredi soir. À Bruaille, c'est un autre décor, changement d'ambiance avec un concours de pétanque à partir de 14h à la halle de la salle des fêtes. Un rendez-vous réservé aux retraités et pré-retraités de Bruaille et des environs. À 14€ la doublette et avec une bonne nouvelle, tous les participants seront récompensés. Il y a une tombola, une buvette et des gaufres pour reprendre des forces sur place. Sinon, direction Pudigny-Montrachet, vendredi, où une boutique éphémère d'artisanat local vous attend jusqu'au 27 septembre. Poterie, mobilier, accessoires de mode, cosmétiques, souvenirs de Bourgogne, de quoi se faire plaisir tout en faisant travailler les artisans du coin. Ici Bourgogne, d'autres infos pratiques dans une heure.
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0: 9h34, et maintenant, je vous propose de gagner au loto. Oui, autant bien démarrer la semaine, on y va direct, hein, comme ça. Ça, c'est du beau projet. En fait, aujourd'hui, 21 septembre, c'est le dernier tirage pour le loto du patrimoine. Un bon prétexte pour jouer.
2: J'ai déjà joué, mais c'est hyper dur de gagner quand même, je trouve. Donc, le ratio, il n'est pas assez bon pour moi.
0: Ah, le ratio, il n'est pas bon. Les calculs, ils sont pas bons, là, visiblement. Hein. Loto, Euromillion, est-ce que ça n'arrive qu'aux autres? Eh ben, j'aimerais bien en discuter avec vous ce matin, parce qu'on en a déjà tous parlé, hein, avec notre entourage. On a tous déjà rêvé tout haut également. Sauf que pour ça, il faut jouer. C'est votre cas? Hein? Appelez-moi pour me le dire si vous jouez. Vous avez déjà gagné, même une petite somme. Vous y croyez à la grosse gagne, à la grosse somme. On en discute.

0: Matin, on échange, on partage avec, avec cette possibilité de vous exprimer tous les matins, soit au 03 80 42 15 15 en direct, soit par WhatsApp, comme vous l'avez fait déjà depuis 9h ce matin. Ça veut dire un vocal ou un message écrit, 03 80 42 15 15.
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0: Je vous laisse 3 minutes pour m'appeler. Le temps d'écouter Louis Chédid.

0: L'hélicoptère de Louis Chédid. Ainsi soit-il dans votre radio, ici Bourgogne, en direct de la Bourgogne tous les jours. 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
0: Le loto, ça nous concerne, on en parle ce matin, oui, on partage, surtout si vous gagnez, moi je veux bien partager avec vous, hein. Mais on partage aussi à la radio au 03 80 42 15 15, est-ce que vous y croyez, à la grosse gagne, appelez-moi pour en discuter, parce qu'aujourd'hui c'est un jour spécial, c'est le jour du dernier tirage pour le loto du patrimoine, en ce 21 septembre, mais c'est aussi une année anniversaire en ce moment, puisqu'on fête les 50 ans du loto, le loto qui a été lancé le 19 mai 1976. Lancement difficile, hein, à l'époque, il y a 73 000 billets qui avaient été vendus, un petit peu plus de 73 000, alors que le million était espéré par les organisateurs de la Française des Jeux. Mais grâce à la publicité et à son déploiement sur tout le territoire, le jeu a rencontré rapidement du succès. On se souvient ce matin, tiens, je vais vous faire écouter un document d'archives pendant que vous nous téléphonez, on se souvient du premier tirage du loto qui a eu lieu donc au Théâtre de l'Empire à Paris, qui est le lieu où Jacques Martin animait l'émission L'École des Fans. Vous voyez, donc c'était bien, bien populaire à l'époque. Ce premier tirage avait eu les honneurs du 13h de TF1 présenté par un jeune journaliste qui faisait ses débuts dans le journal, un certain Jean-Pierre Pernaut. Écoutez.
3: Et puis, dans les journaux demain, vous pourrez lire aussi les résultats du loto, un nouveau jeu appelé à concurrencer le tiercé, et dont le premier tirage a eu lieu ce soir. Pour l'instant, seuls les habitants de Paris ont eu le droit de jouer. Il suffit d'acheter un carton qui coûte 1 franc, de choisir 6 numéros, et si vous avez de la chance, beaucoup de chance, eh bien vous gagnerez. Comment ? Eh bien, Éric Gilbert, qui a assisté au premier tirage, nous dit comment ça se passe.
4: Dans cette sphère donc que vous voyez ici, 49 boules numérotées sont en train de tourner. 6 de ces boules vont sortir ensuite en bas de la machine. Pour gagner, il faut avoir au moins 3 numéros correspondants. On ne connaîtra les rapports que vendredi, mais ces rapports devraient s'établir à peu près à 5 millions d'anciens francs pour 1 franc, pour ceux qui auront trouvé la série gagnante que vous allez voir maintenant. Et je pense que vous allez voir maintenant voir les 31, 15, 33, 27, 36, 48. Voilà donc la première série gagnante de ce loto national.
3: Voilà, je vous rappelle les numéros gagnants, 31, 15, 33, 27, 36 et 48.
0: Vous l'avez la grille, hein, 31, 15, 33, 27, 36, 48, c'est peut-être les numéros que vous jouez toutes les semaines. J'aimerais bien vous avoir au téléphone si vous jouez régulièrement, si ça vous fait du bien, venez m'expliquer, venez me raconter. Si vous avez déjà gagné des sommes, d'ailleurs pas forcément des grosses, hein, parce que on comprend que vous avez peut-être envie de garder l'anonymat. Mais appelez-moi pour en discuter. Est-ce que l'auto, l'euromillion, le loto du patrimoine, tout ça, ça n'arrive qu'aux autres. 03 80 42 15 15 jusqu'à 10h. Et je vous offre un cadeau. Voilà, c'est presque aussi bon que de gagner au loto. Oh, c'est du bon souvenir, ça. Ça, c'est du bon tube. Une pépite musicale sortie de notre coffre-fort, ici Bourgogne. Je vous propose d'écouter The Cars ce matin avec Drive. 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

0: Vous avez dit que c'était beau, hein? Bah c'est pour vous, c'est cadeau. C'était Drive the Cars dans votre radio. Ici Bourgogne, 10h moins le quart, 03 80 42 15 15 pendant encore un petit quart d'heure. Traînez pas, sinon la chance va filer. La chance de passer à la radio, au moins, hein. Loto Euromillion, est-ce que ça n'arrive qu'aux autres? Vous y croyez, vous, à la grosse gagne? Est-ce que vous jouez régulièrement ou seulement quand le jackpot devient vraiment important? Est-ce que vous avez déjà gagné, d'ailleurs, hein, une somme qui vous a fait plaisir, même une petite somme? Et si demain, vous deviez gagner plusieurs millions, quelle serait votre toute première décision, votre toute première dépense, hein? Est-ce que vous pourriez continuer, par exemple, à travailler? Est-ce que vous seriez d'accord pour partager un petit peu avec nous, avec vos amis, avec votre entourage? 03 80 42 15 16. Bah oui, on fait partie des amis, de l'entourage, hein, la radio. Donc forcément, hein, vous pouvez. À qui téléphoneriez-vous en premier? Bah là, je veux bien que vous m'appeliez tout de suite. 03 80 42 15 15. On parle de chance ce matin, on parle de loto, on parle de ce que ça procure en cette journée de dernier tirage du loto du patrimoine. 03 80 42 15 15. On en parle en vrai ou par WhatsApp avec des messages écrits et des vocaux. À tout de suite.
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0: Au 03 80 42 15 15, Loto Euromillion, est-ce que ça n'arrive qu'aux autres? Est-ce que vous croyez à la grosse gagne? Est-ce que vous avez déjà gagné une somme? Qu'est-ce que vous feriez demain si vous deviez gagner? Jocelyne, bonjour à vous et bienvenue en direct à la radio.
15: Bonjour.
0: Vous êtes où? Vous êtes à Saint-Loup, c'est ça?
15: Oui.
0: Lequel de Saint-Loup?
15: Géange.
0: Ah, très bien, parce qu'il y a aussi de Varennes. Voilà, faut pas tout mélanger. Salut Géange. Jocelyne, est-ce que vous jouez au jeu de hasard comme ça?
15: Rarement.
0: Allô?
15: Rarement.
0: Rarement? D'accord. Vous vouliez quand même me parler un petit peu de votre rapport au jeu. Est-ce que vous avez joué pour le loto du patrimoine, là, par exemple?
15: Non.
0: Du tout? Et quand vous jouez, alors en fait, vous jouez des numéros, vous y prenez comment?
15: Je prends des numéros.
0: Ouais. Lesquels? Vous voulez les partager avec nous?
15: Le 9, c'est, le 6.
0: C'est toujours les mêmes?
15: Souvent.
0: Ouais. Mmh. Et vous me dites rarement, mais quand même un petit peu. Hein?
15: Un peu, mais.
0: Vous vouliez me raconter quoi sur les jeux, en fait?
15: Eh ben, on me posait la question, qu'est-ce qu'on ferait si on gagnerait?
0: Oui.
15: Eh ben, je finirais ma maison.
0: D'accord. Elle est en travaux en ce moment?
15: Oui. Ça dure depuis un moment.
0: Oui. Il y en a pour beaucoup? Il y en a pour une grosse somme?
15: Ah oui.
0: Parce que vous savez, quand on devient millionnaire au loto, on peut changer de maison, je crois. Hein.
15: Oui.
0: Alors vous, ça serait celle-là. Vous êtes attaché à cette maison. Et puis?
15: Bah, pas vraiment.
0: Vous voudriez finir votre maison, d'accord. Et vous feriez quoi d'autre?
15: Je crois que c'est donner à mes enfants, à ma famille.
0: Ouais. Voilà.
15: Ok. Faire profiter.
0: Et vous appelleriez qui en premier pour prévenir?
15: Mes enfants.
0: Les enfants?
15: Mmh.
0: Bon. Vous gardez notre numéro, on ne sait jamais. Hein. 03 80 42 15 15, vous nous tenez au courant quand même, Jocelyne. Hein.
15: Oui.
0: Ok.
15: D'accord.
0: Bon. Je vous souhaite bonne chance alors pour la suite. On croise les doigts. Hein.
15: D'accord.
0: Et à une prochaine. Merci Jocelyne de votre passage depuis Saint-Loup et puis bonne journée. Hein. À bientôt. Au revoir.
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0: Enfin non, tout fout le camp, tout s'en va, c'est ce qu'il a voulu dire. C'était Gaëtan Roussel dans votre radio Ici Bourgogne.
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0: Ici c'est vous avec le loto, l'euro million. Les numéros du bonheur sur la table aujourd'hui, 03 80 42 15 15, encore pendant quelques instants, pour me dire, pas pour me dire ce que vous feriez si vous deviez gagner au loto aujourd'hui ou demain. Un jackpot, ça peut changer la vie d'un joueur, mais aussi chambouler le quotidien du buraliste qui a validé le ticket gagnant. Entre la médiatisation, les curieux, les superstitieux, les visites peuvent rapidement s'enchaîner. Je vais vous faire écouter le témoignage d'Émilie, qui est patronne du Tabac Presse, la Cascade 2, à Grésy-sur-Aix, en Savoie. Elle en sait quelque chose, puisqu'en décembre 2024, il y a un ticket gagnant à 13 millions d'euros qui a été validé chez elle.
2: On réalise pas, on se dit « Oh, c'est dingue !» Et puis 13 millions, c'est une somme, c'est énorme. Et du coup, oui, bien sûr que dans une carrière comme ça, on espérait. Et du coup, c'est un peu comme... J'imagine que les gagnants ont dû avoir du mal à réaliser, et nous un peu aussi, en fait. De se dire « Ben, waouh, c'est chez nous, quoi !» C'est la première fois qu'on a un si gros jackpot, qui en plus est le plus gros de la Savoie. Non, grande joie pour nos clients, quoi. C'est un joli cadeau. Il y a l'air d'avoir un mariage en vue et des projets de profiter, quoi. Et ils ont bien raison. Ah, c'est magnifique. Très belle histoire en plus. Ce sera plus jamais pareil pour eux, hein. Je leur souhaite d'être heureux, parce qu'il n'y a que ça qui compte, qui profite, et je leur souhaite plein de bonheur.
0: Ah oui, avec autant d'argent, effectivement. Je cherchais un gagnant ou une gagnante en Bourgogne, j'en ai pas trouvé, donc je suis allé en chercher finalement en Dordogne, en 2005, une dame qui avait remporté 2,5 millions d'euros au loto. Plus de 20 ans après, elle a accepté de raconter ce moment qui a changé sa vie à notre collègue Margot Munoz d'ici Périgord.
3: En fait, on n'avait pas pour habitude de jouer du tout, donc on savait même pas quel était le jour du tirage, on ne savait même pas du tout que c'était un super loto, on ne savait rien du tout. Mon mari, je ne lui avais pas dit qu'on avait joué parce qu'on jouait jamais, et je voulais pas qu'il ait un accident sur la route, donc je voulais pas lui dire ça avant qu'il arrive, je voulais être devant lui en fait. Je lui dis, ben voilà, j'ai fait un loto aujourd'hui, on a gagné. Oui, bon, on a gagné combien? Et puis, ben, j'en sais rien. Mais je pense qu'on a gagné une belle somme. Premier sentiment, c'est on se posera moins de questions pour les factures. Peut-être quelques rêves, surtout mettre les enfants à l'abri. C'était voilà, une autre perspective de l'avenir, en fait.
0: Voilà, une dame qui a souhaité garder l'anonymat. C'est pour ça qu'on a un peu transformé la voix de cette grande gagnante. C'était en 2005, une habitante de Dordogne qui avait remporté 2,5 millions d'euros. Merci pour vos coups de fil. Merci pour vos messages WhatsApp ce matin. On revient demain matin entre 9h et 10h. Ici, c'est vous. Avec un autre sujet, toujours une histoire d'argent, hausse des prix du carburant, quel impact sur votre quotidien? On en aura des choses à se raconter demain matin au 03 80 42 15 15, et vous pouvez nous laisser un message sur WhatsApp dès maintenant.

0: c'était les ABBA avec Fernando dans votre radio ici Bourgogne, tous les jours en direct de chez vous avec les bonnes initiatives, avec le plein de positifs. Tout de suite, c'est Yannick Bourna qui s'y colle. 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
1: Merci, bonjour Stéphane, bonjour à tous. Oui, ce matin on va parler des bienfaits des concerts caritatifs au programme jusqu'à 11h sur votre radio ici Bourgogne.
0: À demain 9h, moi je vous souhaite une bonne journée.
1: Bonne journée Stéphane.
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1: Et merci d'avoir choisi Ici Bourgogne. Il est 10h, belle matinée. Et tout de suite, les infos, c'est avec vous, Anne-Laure Labalette.
3: À Isère, dans la plaine de Saunon, rêve d'accueillir une résidence pour personnes âgées. C'est en tout cas le projet du maire Martial Parizeau. Il y a 10 ans, la commune a acheté une immense maison dans le centre du village. Et depuis, la municipalité démarche différents organismes spécialisés dans le grand âge pour les convaincre de venir s'y installer. Pour le moment, beaucoup de visites, mais pas vraiment de résultats concluants. La raison principale, pas assez de services de proximité dans cette commune d'Isère. C'est à lire sur ici.fr. Pas une goutte d'eau à l'horizon en Bourgogne. L'été sec et chaud n'en finit pas. Alors, quelles conséquences sur la faune et la biodiversité dans notre région? On posait la question ce matin à notre invité, chef de service à l'OFB, l'Office français de la biodiversité. Julien Bouchard nous disait que la conséquence, si on prend par exemple les poissons, eh bien ce sont des tonnes et des tonnes de poissons qui sont morts. Même chose pour certaines espèces d'oiseaux, comme les martinets qui sont tombés des nids cet été avec la chaleur trop importante. Difficulté aussi pour les insectes, mais le positif, c'est également que cette nature est résiliente finalement et qu'il faut la protéger. L'interview de Julien Bouchard est à écouter en replay sur votre application ici. Emmanuel Macron sera l'invité des 20h de TF1 et France 2 ce jeudi. Alors que la France est en pleine crise sur la flambée des prix du carburant, le chef de l'État s'envole aujourd'hui pour New York à l'Assemblée Générale de l'ONU. Ce week-end à Saint-Pierre-et-Miquelon, Emmanuel Macron a scellé un partenariat sur l'énergie et la défense avec le Premier ministre canadien. Une association implantée à la gare de Dijon fête ses 90 ans cette année. Cette asso, c'est SOS Voyageurs. Elle a vu le jour en 1936 sous le Front Populaire. SOS Voyageurs aide toutes les personnes en difficulté dans l'enceinte de la gare. L'an dernier, avec ses 25 bénévoles à Dijon, cette association a épaulé plus de 18 000 voyageurs et rendu plus de 30 000 services. Le DFCO peut vivre la trêve internationale tranquillement. Cette trêve, elle commence aujourd'hui. Elle va durer 3 semaines. Ce matin, nos rouges sont 9e au classement après 7 journées de Ligue 2 disputées. La dernière, c'est cette victoire à Annecy vendredi dernier. Prochain match pour le DFCO, c'est le 12 octobre. Match à domicile à Gaston Gérard. Ça sera face à Metz. Et pour la météo, c'est une belle journée Yannick.
1: Oui, une belle journée qui s'annonce avec du soleil qui va nous accompagner cet après-midi en Côte d'Or et en Saône-et-Loire. Peu de nuages seront présents dans le ciel. Température maximale 23 degrés à Dijon, 22 à Beaune, 20 à Saulieu, 22 à Montigny-sur-Aube et Châtillon-sur-Seine, 21 degrés à Montbard et 23 degrés à Châlons et à Autun.
3: Et sur la route, ça circule comment à cette heure-ci?
1: Ça circule mieux, oui. Il y a beaucoup c'est moins mieux. D'embouteillages en Saône-et-Loire. Il n'y a plus de tout. Et en Côte d'Or, bon, on va dire qu'au centre de Dijon, sur la Raymond Poincaré. Vous êtes encore nombreux sur cette longue avenue, mais sinon, rien d'autre à signaler. Je vous souhaite une belle journée, Anne-Laure.
3: Belle journée, Yannick. Je vous retrouve demain et je vous laisse à 11h avec Stéphanie Perrenon.
1: À demain.
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1: Il est 10h03, vous écoutez Ici Bourgogne, on est parti pour Ici ça marche jusqu'à 11h. On va parler des concerts caritatifs, des concerts pour la bonne cause. Oui, c'est une chose qui marche. On va parler notamment de cet événement Grandir en Zic qui a lieu ce vendredi avec le parrain Yves Jamais. Pour en parler, eh bien ce matin nous sommes avec Michel Terrier de l'association Grandir. Bonjour Michel.
4: Oui, bonjour.
1: Merci d'être avec nous Michel. Alors tout d'abord, première question, quand on parle de concerts caritatifs, on pense souvent à une soirée où l'on vient écouter de la musique et faire un don, mais derrière cet événement, Michel, qu'est-ce qui se joue réellement?
4: Alors nous, derrière l'événement de Grandir en Zic, c'est les enfants malades. Tous les bénéfices du festival servent à aider des enfants malades, enfin des familles d'enfants malades. Donc maintenant, on en est à, je crois, plus de la 15e édition. J'ai même perdu le fil.
1: Mais en fait, moment, on oublie le
4: oui, on oublie
1: hein.
4: En fait. Ça, surtout en prenant de l'âge, on oublie des années qui passent. Mais grandir, ouais, c'est devenu une grande famille parce que tout le monde vient bénévolement, que ce soit les petites mains et les artistes. Hein, tout le monde vient gracieusement pour cette bonne cause que sont les enfants malades. Et tous les bénéfices du festival servent à ça. Donc vous voyez, on a des enfants dont on finance les cours d'équithérapie depuis des années, et on a des nouveaux projets chaque année. Là, on a en route on aimerait faire une grande fresque à l'hôpital d'enfants au CHU de Dijon, par exemple.
1: On va parler justement de tous les événements ce matin que vous faites avec l'association Grandir. On va évidemment se centrer sur la thématique du jour, les bienfaits des concerts caritatifs, avec ce vendredi, vous avez le concert Grandir en Zik avec le parrain Yves Jamais. Vous restez avec nous, Michel. On se retrouve juste après Belle Île en Mer de Marie Galante de Laurent Voulzy.
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0: Belle île en mer, Marie Galante, la belle balade de Laurent Voulzy pour vous accompagner à 10h10 sur votre radio, ici Bourgogne.
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0: Ce matin, sur votre radio, ici Bourgogne, dans Ici ça marche, on parle des bienfaits des concerts pour la bonne cause, des concerts caritatifs. On est avec Michel Terrier, la présidente de l'association Grandir. Alors Michel, vous avez créé cette association en 2002. À qui s'adressent concrètement les actions de votre association caritative?
3: Alors, nous, on vient surtout en aide aux enfants atteints de maladies rares, enfin des pathologies quand même qui sont très très lourdes. Hein. Donc après, on n'a pas, enfin, on aide toute famille qui est dans le besoin. C'est vrai qu'une fois que vous rentrez dans le monde du handicap, on se rend compte qu'il y a, enfin, il y a beaucoup de choses. Bien sûr qu'il y a des aides, il y a des ALD, comme, enfin pour les ALD, il y a des aides, mais il y a beaucoup de choses qui sont quand même pas prises en charge, qui sont pas remboursées. Comme je vous parlais tout à l'heure, par exemple, l'équithérapie, ça sera pas remboursé. Des fauteuils spéciaux pour le, par exemple, le sport, ça va pas être remboursé, pris en charge. Donc, nous, on intervient sur ces moments-là, en fait. On aide les familles à boucler certains projets, comme un ordinateur, pour pouvoir discuter avec communiquer avec le regard. Toutes ces choses-là. On a aussi monté depuis un petit moment à Noël des enfants. Et ça va être la 4e édition, c'est le bistrot de la Seine. Et ça, c'est un moment de pure magie. C'est-à-dire quoi, on privatise le bistrot et on invite des familles d'enfants malades qui viennent en fratrie. Et on fait venir le Père Noël, il y a un spectacle, il y a un goûter, tout le monde a un cadeau. Et ça, c'est vraiment un pur moment de bonheur pour tout le monde.
0: En quoi ça change la vie des familles et même des enfants malades, ce côté léger des événements?
3: Alors, bah, vous voyez, par exemple, le Noël des enfants, la première édition qu'on a fait, il y avait des familles d'enfants autistes qui sont venues nous voir en disant, c'est la première fois qu'on sort en famille. Parce que c'est des enfants, bien sûr, à qui on peut pas demander de rester assis une heure. Donc, c'est des familles qui peuvent pas aller au cinéma, qui peuvent pas aller voir de spectacle, qui peuvent pas aller au restaurant. Et donc, là, de privatiser, on sait que ces enfants ont des difficultés, donc on s'en fout. C'est arrivé une fois qu'il y a un des enfants qui monte sur scène. Les artistes qui sont là, ils sont au courant. Ils ont géré l'affaire, en fait. Et rien que ça, d'avoir des familles qui viennent nous voir en disant, c'est la première fois qu'on peut tous sortir ensemble. Voilà, ça a pas de prix. Vous voyez, comme une photo du Père Noël, ça vous semble simple. Mais un enfant autiste ou qui a des difficultés d'être approché, il va pas pouvoir aller à la Toison d'Or faire sa petite photo du Père Noël en 2 minutes. C'est pas possible.
0: Alors, et puis, ça permet aussi, surtout aux parents,
3: de se rencontrer
0: aussi, ouais. D'avoir un moment de légèreté, de souffler, parce que c'est que des moments de bonheur,
3: c'est
0: en fait.
3: C'est ça. Exactement. C'est du pur bonheur. Moi, c'est ce que j'ai l'association Grandir. C'est distribuer du bonheur, en fait.
0: Vous avez eu l'idée en 2002 de monter cette association parce que votre fils Titoine est un enfant malade. Il est atteint de quelle maladie?
3: Alors, jusqu'à encore l'année dernière, on savait pas. Hein, mon fils a 25 ans maintenant. Donc, on a été dans une errance médicale. C'était étiqueté maladie auto-immune. Et il y a 2 ans, en fait, on a découvert que c'était une maladie du X, donc génétique. Et là, il vient d'avoir une grève de moelle osseuse. Alors, ça va pas réparer tout ce qui a été fait. Mais normalement, ça devrait commencer à aller mieux. Donc, il a une déficience XIAP. Ça vous dit pas grand chose, hein. Mais bon, il manque un petit bout de X. C'est des pathologies qui vont se développer que chez les garçons, du coup. Les filles sont porteuses. Et si vous donnez le mauvais gène à un garçon, lui, par contre, va développer une pathologie.
0: Alors, les concerts caritatifs, les événements pour la bonne cause, ça marche dans le sens, ça change la vie. Vous, avoir créé cette association Grandir, en quoi ça a changé votre vie?
3: Alors moi, ça a complètement changé ma vie. Après, c'est pas des jugements, on réagit tous différemment aux mauvaises nouvelles, aux handicaps. C'est vrai que moi, quand Titoine, il a commencé les premiers symptômes, il avait 9 mois. Ça bouleverse toute une vie. Vous changez de boulot, vous perdez beaucoup de choses. Enfin bon, bref. Mais moi, ma façon de réagir, ça a été de m'intéresser aux autres, en fait, et de tendre la main aux autres. Parce qu'en plus, pour Titoine, on pouvait pas faire grand chose à part être là. Hein. C'est très lourd son handicap, mais on pouvait rien faire. De plus, c'est qu'être présente, d'être son infirmière. Donc quand il y a eu cette rencontre avec Yves et qu'il m'a dit, mais il faut aider les autres. S'il y a toi, il y en a d'autres. Et franchement, moi, j'ai trouvé un équilibre et une façon d'avancer, de tendre la main aux autres et la solidarité, en fait. Parce que plus on est ensemble, plus on échange, plus on peut avancer, quoi.
0: Et puis 24 ans plus tard,
3: ouais.
0: En 2026, l'association Grandir, sans faire de jeu de mots, bah grandit aussi.
3: Ouais.
0: Et il y a de nombreux événements, dont celui du concert caritatif de Grandir en Zic, qui a lieu ce vendredi à l'Envi, à l'espace Jean Bouet. On va en parler avec notamment ce parrain, Yves Jamais. Vous restez avec nous, Michel Tarrier. On continue de parler des bienfaits des concerts caritatifs. Ça sera juste après la nouveauté musicale sur votre radio ici Bourgogne à 10h14 avec le dernier titre de Tame Impala en duo avec Jenny. Voici Dracula.

0: duo de Tame Impala avec Jenny. C'était leur titre Dracula sur votre radio. Ici Bourgogne, il est 10h17. Vous écoutez Ici Bourgogne dans l'émission Ici ça marche. Ce matin, on parle des bienfaits des concerts pour la bonne cause, des concerts caritatifs. On est avec Michel Terrier de l'association Grandir. Et ce matin, on parle notamment du concert qui a lieu ce vendredi 25 septembre du côté de l'espace Jean Bouet de Longville, le concert caritatif Grandir en Zik avec le parrain Yves Jamais. On va parler des origines de ce concert dans quelques instants.
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0: Ici, ça marche sur votre radio. Ici, Bourgogne, on parle des bienfaits des concerts pour la bonne cause. On est avec Michel Terrier de l'association Grandir, la présidente de cette association. Alors Michel, votre association Grandir est née en 2002 entre Titouane et Yves Jamais, le parrain de cette association, le chanteur. Alors comment cette rencontre a-t-elle donné naissance à l'association et à ce concert Grandir en Zik?
11: Alors l'association, c'est Yves, hein, qui m'a dit ça serait bien qu'on fasse. Parce qu'en fait, la première rencontre, il a voulu organiser un concert pour Titouane. Et c'est sûr qu'après, si on veut récolter des fonds, faut passer par une association. Donc c'est lui qui m'a un petit peu mis le coup de pied aux fesses en disant allez, on se lance. Et c'est vrai que je pense que sans lui, Grandir serait pas né. Donc voilà. Donc naturellement, je lui ai demandé d'être le parrain. Naturellement, il a accepté. Alors au début, il y avait pas ce festival. Parce que moi j'étais dans le monde des chevaux, donc on a essayé de tourner un petit peu autour de ça. Mais en fait très vite c'est devenu une évidence que c'est la musique qui nous avait reliés, qui nous avait mis en contact. Donc c'était une évidence d'essayer de monter ce festival. La mairie de Longville nous a suivis, c'est Yves qui m'a orienté sur Longville, qui a tout de suite adhéré à notre projet, donc qui nous laisse la salle aussi. Hein, je vous disais tout à l'heure, c'est que du bénévolat et des gens qui nous prêtent, qui donnent, qui offrent leurs services. Donc Longville, mais nous met à dispo la salle tous les ans. Et puis voilà, et c'est devenu une énorme famille parce qu'on a des artistes qui aiment tellement cette soirée qui c'est une boule d'amour cette soirée, qui reviennent en fait. Vous voyez, cette année, on a Daniel Fernandez et Mansour qui viennent se rajouter parce que je les invite souvent. De toute façon, ils sont tous les bienvenus, ils le savent. Et c'est un pur moment d'échange, que ce soit entre les bénévoles, les artistes et le public. On a des gens qui reviennent tous les ans juste pour nous voir. Et c'est un peu comme si c'était devenu une grande famille.
0: Justement, c'est ça, c'est un esprit familial. Quand on vient chercher vraiment un moment de partage quand on vient à l'association Grandir.
11: C'est exactement ça. En plus, ça reste une petite salle, on a 400 places. Tous les artistes se prêtent au jeu, c'est-à-dire qu'ils se mélangent au public, ils viennent rencontrer les gens, ils viennent discuter. Idem, nous, avec les gens. Et je sais qu'il y a des gens qui, tous les ans, prennent plaisir à venir me revoir. Alors, je suis désolée, je me rappelle pas toujours des visages de tout le monde, mais c'est là qu'on se rend compte que c'est vraiment devenu une grande famille. On a vraiment des gens qui viennent de partout de la France juste pour nous voir tous les ans, prendre des nouvelles, savoir comment les enfants vont. Bon, après, ils suivent aussi beaucoup Titouane, son évolution. C'est devenu tellement émouvant que bon, ma marque de fabrique, c'est de pleurer tous les ans. Je suis incapable de finir le discours de présentation sans pleurer.
0: Mais justement, quand vous voyez l'ampleur que ça prend aujourd'hui, quand vous avez créé cette association en 2002 et Grandir en Zik, ce concert, et on va dire ça, c'est quoi, la 15e édition à peu près, aujourd'hui, est-ce que vous pensiez au début que ça allait durer aussi longtemps, cette association?
11: En fait, je crois que je me suis jamais trop posé la question, quoi. Vous voyez, c'est un peu comme mon fils, on peut pas se poser de questions. On avance, c'est du jour le jour. Puis un jour, on regarde derrière, ça m'a fait ça quand il a eu ses 18 ans, parce que mon fils me répétait tout le temps, tu sais, maman, je serai jamais un grand, moi. Et quand on a fêté ses 18 ans, je lui ai dit, fille, t'as vu mon fils aujourd'hui, t'es un grand, va falloir que tu prennes le relève, parce que maman, elle a réussi sa mission, t'es un grand. Et j'ai regardé derrière tout ce vécu, et je me suis dit, ah ouais, quand même, quoi. Voilà, mais sinon on avance, faut pas se poser de questions un jour après l'autre, quoi.
0: Et puis ça continue de vivre. On rappelle que c'est ce vendredi, le 25 septembre, à l'espace Jean Bouet à Longwy. Ça démarre à quelle heure, ce concert?
11: Alors, ouverture des portes à 19h. Il y a une petite restauration buvette sur place, et puis le concert commence à 20h.
0: Vous restez avec nous, Michel Tarrier. On va continuer à parler des bienfaits des concerts caritatifs, des concerts pour la bonne cause. Et puis dans quelques instants, je vais vous parler également d'une braderie solidaire qui a lieu du côté du Zénith ce dimanche 27 septembre. Ça sera juste après À toi de Joe Dassin.

C'était le titre À toi de Joe Dassin sur votre radio ici Bourgogne. Ici ça marche, ça continue jusqu'à 11h. On va continuer de parler des bienfaits des concerts pour la bonne cause, des concerts caritatifs. Moquez-vous, Michel Terrier, vous êtes notre invité ce matin. On parle évidemment du concert Grandir en Zik qui a lieu ce vendredi à l'espace Jean Bouet de Longvie avec le parrain Yves Jamais. On continue d'en parler. Je vais vous parler également d'une braderie solidaire dans quelques instants, juste après Charles-Élie Couture et son titre Comme un avion sans ailes.

0: comme un avion sans ailes. Charles-Élie Couture pour vous accompagner sur votre radio Ici Bourgogne.
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0: Ce dimanche 27 septembre, rendez-vous à partir de 9h au Zénith de Dijon pour la Braderie Solidaire, un événement incontournable de la vie dijonnaise qui rassemble de plus en plus de participants. Chaque année, l'intégralité des recettes de cet événement est reversée au Secours Populaire. Durant cette journée, de nombreux produits culturels neufs, livres, CD, vinyles, DVD et jouets seront proposés à tout petit prix pour tous les publics. Rendez-vous à partir de 9h au Zénith de Dijon pour la Brasserie Solidaire, pour la Braderie Solidaire ce dimanche 27 septembre. Envie de replonger dans l'ambiance des années 80, eh bien rendez-vous ce samedi 26 septembre à la salle des fêtes de Varanges pour une soirée années 80. Le comité des fêtes vous prépare une soirée pleine de musique, de couleurs et de bonne humeur avec karaoké et blind test. Menu américain pour vous restaurer avec des burgers pour vous régaler en famille ou avec vos amis.
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0: On continue de parler des bienfaits, des concerts pour la bonne cause, des concerts caritatifs. On va parler du concert Grandir en Zic, hein, qui constitue le cœur de cette émission avec notre invité Michel Terrier de l'association Grandir. Alors Michel, si je vous demande de fermer les yeux, de revoir une édition de Grandir en Zic, quelle image vous revient en premier ?
2: Alors l'édition où Yves avait invité plusieurs, une sorte de barrage jamais comme il sait faire, et on avait plusieurs invités sur scène, notamment Nini Poulain, Simon Goldin, oh là là, je perds la mémoire, je vieillis. Enfin bref, et là c'était une édition extraordinaire. Je crois que c'est celle qui a marqué le plus les esprits pour tout le monde, autant pour les artistes qui franchement on avait l'impression qu'ils avaient toujours joué ensemble en fait. C'était des univers totalement différents. Simon Goldin, je sais pas si enfin, il est retourné au Canada, mais c'est un chanteur canadien. Nini Poulain, elle est avec son accordéon. On avait aussi, je rappelle plus son nom, enfin, bref, excuse-moi. Tout un univers différent et les gens, le public a adhéré, les artistes ont pris leurs pieds sur scène comme jamais. Enfin, ça a été vraiment une édition où il y avait beaucoup, on sentait beaucoup, beaucoup d'harmonie, d'amour sur scène, c'était magique.
0: Vous restez avec nous, Michel Terrier, dans quelques instants. Eh bien, je vais vous poser une question pour nous donner votre bonne adresse. Voilà, on vous a demandé de sélectionner une bonne adresse à nous partager. Mon petit doigt me dit qu'on va prendre la direction de la Saône-et-Loire. On en parle juste après Call Me de Blondie.
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0: C'était le titre Call Me de Blondie sur votre radio ici Bourgogne, un titre qui date de 1980 que l'on vient d'écouter sur votre radio ici Bourgogne. Il est 10h37, j'espère que vous passez une belle matinée. En tout cas, nous, oui, dans l'émission Ici ça marche ce matin, on parle des bienfaits des concerts caritatifs, des concerts pour la bonne cause avec notre invité Michel Terrier de l'association Grandir.
1: Ici, votre kilo de tomates vous coûtera moins de 2 euros.
2: Ah bah c'est imbattable, c'est clair, c'est imbattable.
1: Nous sommes à Elne, à une quinzaine de minutes en voiture de Perpignan. Bienvenue chez Christelle Lopez, agricultrice installée sur l'exploitation familiale il y a quelques années. Sa famille a fait le choix de se lancer dans le maraîchage. Et ici, le principe est simple, ce sont les clients eux-mêmes qui récoltent directement les fruits et légumes qu'ils souhaitent acheter.
3: Les gens sont respectueux, il y a un vrai échange sur la culture et pas seulement sur la cueillette.
1: Mais au-delà de ce circuit ultra court, ce qui nous intéresse vraiment aujourd'hui, c'est le prix. Imaginez un kilo de tomates paysannes à moins de 2 euros. Difficile de faire moins cher.
3: Ben oui, parce qu'en fait, il n'y a pas de dépenses salariales et on sait que dans une entreprise, ce qui coûte le plus cher, c'est le salarié. Et comment faire pour nous aussi vivre mieux et pour la clientèle vivre mieux? Ben c'est ça. C'est de la pédagogie, d'expliquer comment on cultive et qu'il faut faire attention à plein de choses. Et une fois que les gens ont compris ça et qu'eux aussi gagnent de l'argent sur leur panier, ben c'est parti.
1: Alors ici, près de Perpignan, ça marche, mais vous, qu'en pensez-vous? On va en discuter avec Floriane, plutôt séduite par l'idée.
4: Je trouve que c'est une bonne initiative, ça marche plutôt bien. Personnellement, je le pratique, pas avec des tomates, mais avec d'autres produits comme les fraises. Qu'est-ce qu'on fait? On fait les fraises, on fait les courgettes. Qu'est-ce que je suis allée chercher? Les champignons.
1: Des cueillettes où l'on vient récolter soi-même ses fruits et légumes. Aujourd'hui, il en existe un petit peu partout en France. Floriane, elle, a franchi le pas il y a déjà quelques années.
4: C'est la qualité des produits déjà. Mon intérêt pour l'écologie, même si je suis pas une écolo dans l'âme, mais je trouve qu'il serait peut-être temps quand même de réfléchir à certaines choses et d'arrêter les conneries pour être poli. Il y a beaucoup de métiers, beaucoup de gens qui sont en souffrance, mais les agriculteurs justement et les producteurs sont pas les derniers, malheureusement.
1: Et Christelle, que je vous présente aujourd'hui, ne s'arrête pas là, puisqu'elle organise également, toujours près de Perpignan, des vides cueillettes, des rendez-vous très attendus, annoncés sur les réseaux sociaux et pour cause. Ce jour-là, le prix est particulièrement attractif, seulement 1 euro le kilo.
0: Et oui, alors c'est très important de favoriser la production locale. Vous, Michel, favorisez les circuits courts. Est-ce que c'est quelque chose d'important pour vous?
5: Ah mais tout à fait, c'est quelque chose que je privilégie. D'ailleurs, je suis élue au sein de ma commune et c'est quelque chose que je suis en train de mettre en place. Justement, j'ai proposé, parce que voilà, des petites communes de Saône-et-Loire, on a quand même beaucoup de personnes âgées maintenant, donc je suis en train justement de mettre en place, vous savez, une livraison de paniers de maraîchers qui sont pas très loin pour que les gens puissent venir les récupérer directement à la mairie, en fait. Donc oui, c'est quelque chose que je privilégie beaucoup.
0: Alors, même si on sait que le pouvoir d'achat, c'est un peu un sujet sensible, même si on va payer un peu plus cher les produits, il faut aussi se dire qu'on fait vivre nos agriculteurs locaux.
5: En fait, quand on y regarde de plus près, je ne sais pas si c'est forcément plus cher, en fait. Ça dépend d'où on est, ça dépend où on va faire ses courses aussi. Mais il y a aussi la qualité qui est là. Et moi, des fois, je préfère acheter un peu moins, mais manger bien, que d'aller dans des grandes surfaces acheter des choses qui ne sont pas forcément très bonnes pour notre santé.
0: Vous avez dit un bon dicton, mangez moins, mais bien.
5: Oui, exactement.
0: Voilà. Signé Michel Terrier, vous restez avec nous Michel, on va continuer de parler de votre association Grandir et des bienfaits des concerts pour la bonne cause. On rappelle que ce vendredi 25 septembre à Longwy, à l'espace Jean Bouet, vous pouvez aller voir le concert Grandir en Zik avec le parrain de cette association Grandir, Yves Jamais. Daniel Lavoie avec son titre « Il s'aime ».

0: Daniel Lavoie et son titre Il s'aime sur votre radio. Ici Bourgogne, ce titre eh bien, était sorti en 1984. On continue de parler des bienfaits des concerts pour la bonne cause ce matin dans votre émission Ici ça marche sur votre radio. Ici Bourgogne, on est avec Michel Terlier de l'association Grandir. On parle évidemment du concert de ce vendredi 25 septembre à l'espace Boué, Jean Boué de Longville. Le concert Grandir en zic avec le parrain Yves Jamais.
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0: Ici ça marche, consacré au concert pour la bonne cause avec notre invité Michel Terlier, président de l'association Grandir. On a parlé et on continue de parler du concert à venir de ce vendredi 25 septembre, le concert Grandir en zic avec le parrain Yves Jamais. Alors Michel, on va dévier un peu la thématique de l'émission et je vais vous demander de nous donner vos bonnes adresses, on va prendre la direction de la Saône-et-Loire.
12: Oui, parce que maintenant j'habite en Saône-et-Loire, on va rester quand même sur cette thématique du circuit court justement, et puis un peu de l'entraide et de la solidarité, parce que ma première bonne adresse, c'est un petit café à Messey-sur-Grône qui s'appelle le Solilès. D'ailleurs, rien que dans le nom, on a tout dit. Et donc voilà, c'est des petits bars de campagne que, comme on les aime, on en trouve de moins en moins, mais quand on en trouve un, ben voilà, on s'y attache vite, parce que ben on a vite fait de tous se connaître, tous se dire bonjour. Vous voyez, c'est le genre d'endroit où quand vous arrivez, tout le monde vous dit bonjour, tout le monde vous regarde, ou très vite on va vous offrir un café, on va commencer à discuter, et le lien se fait vraiment très vite. Et en plus de ça, le midi, ils proposent il y a un menu avec juste trois propositions, et c'est tout du circuit court, c'est du fait maison, c'est du bon. Comme je parlais de temps en temps, vaut mieux manger un peu moins, mais du bon. Donc là, c'est tout à fait ça. Et ma deuxième bonne adresse, alors on repart sur Chalon, ça s'appelle La Boutique, c'est un dépôt vente, et ça, c'est pareil, c'est un petit peu Moi, dans mes objectifs, en fait, je préfère, comme pour manger, je préfère acheter de la qualité. Alors, j'ai pas forcément les moyens. Donc, dans ces magasins-là de dépôt-vente, on peut trouver des très beaux vêtements pour beaucoup moins cher. Donc, ça évite d'aller sur Shein ou tous ces trucs-là. Moi, je commande rien. Voilà, je suis pour le lien, je suis pour la vie et pas l'internet. Donc, c'est une boutique super sympa. On trouve des jolies choses. La personne qui gère cette boutique est adorable aussi. Donc, ça s'appelle La Boutique. C'est rue Aufèvre à Chalon. Et franchement, allez voir. On trouve des belles merveilles.
0: Bon, ce qui est cool avec vous, Michel, c'est que au moins on a trouvé une bonne adresse pour bien manger et en même temps passer un bon moment. Ça veut dire que exactement. Bah voilà, on va partager avec les autres clients et aussi bah bien s'habiller. Alors là, Michel vient de tomber de sa chaise.
12: Non,
0: presque. C'est pour donner une image.
12: Ouais. Je vous ai cassé la coudoir.
0: J'ai exagéré un peu. C'est vrai que vous n'êtes pas tombé. C'est la coudoir qui a dévié. Non, c'est pas grave. Et puis avec vous, Michel, on s'habille bien et aussi pour moins cher. Et vous l'avez dit, hein, vous favorisez vraiment l'achat dans des boutiques. Ça fait vivre les commerces et si on peut éviter de passer par internet,
12: exactement.
0: Eh bien c'est pas plus mal. Merci beaucoup, Michel, pour ces bonnes adresses. On va parler du concert caritatif dans quelques instants. Ça sera juste après ce titre de Christophe Maé, La Lune, qui est sorti cette année au cœur de son album Fête foraine, voilà, qui rend hommage à sa maman, Christophe Maé. Elle...

0: La Lune, Christophe Maé, le chanteur de la ville du sud de la France, de Carpentras, pour vous accompagner sur votre radio, ici Bourgogne.
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0: Ici, ça marche, consacré aux bienfaits des concerts caritatifs avec notre invité Michel Terrier, président de l'association Grandir. Alors, Michel, vous n'êtes pas venu les mains vides, vous êtes venu avec des cadeaux pour vous, les auditeurs, et vous offrez justement des places pour le concert de ce vendredi 25 septembre à l'espace Jean Bouet de Longwy pour le concert Grandir en Zic.
3: Voilà, exactement. Oui, on vous offre des places, du coup. Les temps sont un peu difficiles, donc voilà, si on peut permettre à des gens qui avaient vraiment envie de venir, mais qui n'ont pas les moyens de payer leur place, de venir, voilà. C'est aussi ça, la solidarité.
0: Ce geste correspond vraiment avec votre esprit, Michel. Donc voilà, si vous voulez aller voir ce concert Grandir en Zic avec le parrain Yves Jamais, l'association Grandir, eh bien, vous nous appelez dès maintenant 03 80 42 15 15 et on vous offre vos places. Alors, Michel, rapidement, si vous deviez résumer le bienfait d'un concert caritatif, qu'est-ce que vous diriez ?
3: Moi, je dis que c'est une bulle d'amour. Tous les ans, quand vous ressortez du festival, bah, vous avez fait le plein de bonnes énergies, d'amour, de solidarité, et hop, vous êtes reparti pour un an.
0: Et voilà. Et ben, on est reparti pour un an. On espère aussi qu'il y aura une nouvelle édition l'année prochaine. Je n'en doute pas qu'elle va exister. Merci beaucoup, Michel Terrier, d'être venu avec nous et de nous avoir parlé des bienfaits, justement, de votre concert caritatif, le concert Grandir en Zic. Il a lieu ce vendredi 25 septembre à l'espace Jean Bouet de Longwy. On vous rappelle qu'on vous offre vos places pour ce concert caritatif. Pour cela, et bien, vous avez juste à nous appeler 03 80 42 15 15. Dans moins de 5 minutes, c'est le retour de l'information présentée par Stéphanie Perrenon. Ça sera juste après Dexys Midnight Runners.

0: Dexys Midnight Runner sur votre radio ici Bourgogne. Dans quelques instants, on va faire un point sur les conditions de météo et puis juste après, jusqu'à midi, votre jeu La Tournée des Grands Ducs avec Cyril Hinault qui était du côté de la foire économique d'Autun le week-end dernier.
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0: Et merci de nous écouter, d'avoir choisi Ici Bourgogne. Il est 11h, belle matinée. Et tout de suite, les informations présentées par Stéphanie Perrenon. Bonjour Stéphanie.
2: Bonjour Yannick, bonjour à toutes et tous.
0: Une quinzaine de pompiers toujours mobilisés à Monceau-les-Mines.
2: Oui, ils interviennent depuis 8h30 rue Beau-Bernard suite à un feu sur des gaines électriques au sous-sol de cet immeuble de 4 étages. 6 personnes ont été évacuées et d'autres sont toujours confinées. Le conseil départemental de Côte d'Or planche depuis ce matin sur des moyens supplémentaires pour lutter contre les feux. Pour faire face aux incendies plus nombreux comme cet été, le département réfléchit notamment à se doter d'un hélicoptère bombardier d'eau. La question de caméras de détection des feux est aussi au cœur de cette session spéciale.
0: Après cet été chaud et sec, quelles sont les conséquences pour la biodiversité dans notre région?
2: On en parlait ce matin avec notre invité, Julien Bouchard, chef de service à l'OFB, c'est l'Office français de la biodiversité. Pour lui, il y a eu de gros dégâts visibles, notamment chez les poissons par exemple, mais aussi les oiseaux qui ont beaucoup souffert de la chaleur. Mais la nature reste résiliente et se relève toujours, dit-il. Mais pour ça, il faut continuer à la protéger. Interview de Julien Bouchard à réécouter sur ici.fr. À Dijon, le premier conseil municipal de rentrée se tient cet après-midi. On va y parler entre autres de la taxe sur les logements vacants, mais aussi du projet de mutuelle, l'une des propositions de Nathalie Kunders pendant sa campagne. Ça débute à 16h, salle de Flore à la mairie, et c'est ouvert à toutes et tous.
0: Nouveau rassemblement ce lundi soir contre les violences sexuelles.
2: Comme chaque lundi, les associations donnent rendez-vous à 19h devant la cité judiciaire à Dijon. Une mobilisation qui a lieu chaque semaine depuis la mort de Liana, cette collégienne violée et tuée en juin dernier. Une affaire qui avait révélé les failles profondes de la justice française. Les prix à la pompe continuent de s'affoler avec un nouveau record hier. 2,41 € en moyenne le litre de gasoil. 2,17 € le sans-plomb 95. Un thème majeur pour le gouvernement. Le Premier ministre Sébastien Lecornu réunit ce lundi 2 réunions sur le sujet. Et jeudi, le président Emmanuel Macron on sera l'invité des 20h de TF1 et France 2.
0: Le Stade Dijonais en forme pour ce début de championnat de Fédéral 3.
2: Les rugbymen dijonnais ont battu Pontarlier hier à domicile au Stade Bourriaud, 38-16, c'est leur deuxième victoire consécutive. En revanche, toujours pas de victoire pour les féminines du DFCO. Les U19 ont enregistré leur troisième défaite de suite, battue hier à Reims 3-1. Elles sont dernières de leur poule. La météo pour ce lundi, c'est du soleil, Yannick.
0: Oui, du beau soleil qui nous attend cet après-midi. Peu de nuages seront présents dans le ciel de Côte d'Or et dans le ciel de Saône-et-Loire. Température maximale 23 degrés à Dijon, 22 à Beaune, 20 à Saulieu, 22 à Montigny-sur-Aube et Châtillon-sur-Seine, 21 degrés à Montbard et 23 degrés à Autun et à Chalon-sur-Saône. On vous retrouve à midi, Stéphanie, pour le jour.
2: On regarde pas les routes.
0: Bah pour le moment.
2: Pour alors, le moment, tout va bien.
0: J'ai regardé un peu. J'ai regardé l'état du trafic. Alors effectivement, il n'y a rien à signaler en Côte d'Or et en Saône-et-Loire. Si vous, toutefois, eh bien, vous rencontrez la moindre difficulté, n'hésitez pas à nous appeler au 03 80 42.
2: Vous êtes pressé, vous 15, êtes pressé. 15. On se retrouve à midi.
0: On se retrouve à midi. À tout à l'heure, Stéphanie.
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0: C'est parti pour la tournée des Grands Ducs avec Cyril Hinault qui s'est rendu à la foire économique d'Autun pour jouer avec vous. Invité exceptionnel pour ce jeu, l'ancien rugbyman à la barbe mythique.
2: Sébastien Chabal.
0: Exactement, Stéphanie Perrenon. Bien joué. Un point pour vous. Et puis nous aussi, eh bien, on va jouer ensemble. Ce matin, on va vous offrir 2 places pour le concert Mania de la tribute de ABBA qui aura lieu ce jeudi 24 septembre au Zénith de Dijon à 20h. Allez, on prend la direction d'Autun.
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4: Nom de Zeus, c'est retour vers le passé. Hein. Bienvenue à la foire économique d'Autun. C'est là que nous nous sommes installés pour faire jouer les visiteurs, les exposants de cette foire incontournable de Saône-et-Loire. Ça veut dire que à l'heure où vous écoutez ce jeu, la foire est finie, hein, clairement, puisque là on est lundi. Mais jusqu'à vendredi, elle vit encore entre 11h et midi. Je vais accueillir des candidats, dans quelques instants. Ils se baladent dans les allées de la foire et ils s'arrêtent ici pour jouer et pour gagner 50€ en bon d'achat au Leclerc d'Autun. Merci à eux pour le meilleur chaque joueur, donc ce cadeau. Et puis pour nous aider, quand même, on a de la chance. Le parrain de cette édition, c'est Sébastien Chabal, quand même. Sébastien Chabal, bonjour.
5: Bonjour à tous.
4: Merci d'être avec nous.
5: Merci beaucoup.
4: Bon,
5: à vous.
4: Qu'est-ce que vous savez, vous, de la Bourgogne?
5: Il y a quelques bons breuvages.
4: Oui.
5: Voilà.
4: Hein? Il paraît. Ouais. Bon, vous êtes avec nous pour démarrer cette émission, en tout cas, et pour aider dans un instant Martin, qui est notre premier candidat. Il arrive dans un instant. C'est votre radio locale depuis les grands événements de la région.
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0: Les beaux cadeaux, les jeux sympas, c'est à retrouver sur votre radio ici Bourgogne ce matin. Eh bien, tournée des Grands-Ducs spéciale à la foire économique d'Autun, c'était le week-end dernier.
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0: Il est 11h06 et vous avez choisi ici Bourgogne. Vous avez bien raison, vous avez reconnu les premières notes de cette musique. C'est Mel Brooks avec ce titre « It's good to be the king ».

0: It's good to be the king. Mel Brooks pour vous accompagner sur votre média de la vie locale, ici Bourgogne.
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0: Alors, on est parti pour cette tournée des Grands-Ducs jusqu'à midi avec Cyril Hino qui reçoit le premier candidat de la foire économique d'Autun avec un invité de prestige, le parrain de cette foire économique.
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3: Bienvenue à la foire d'Autun, c'est là où nous sommes pendant toute cette semaine, ça nous fait plaisir d'être là et en plus on est accompagné par le rugbyman de cœur de tous les Français, Sébastien Chabal. Qu'est-ce que ça vous fait de venir là sur Autun, sur cette foire, qu'est-ce que vous y avez vu ?
4: Alors je vais faire le tour, parce que j'ai été assez rapidement, j'ai fait un petit tour rapide, donc je suis pas rentré en profondeur dans tout ce qui se passe à la foire. Ouais. Mais je suis content parce que cette foire économique me parle. Voilà, on va rencontrer plein d'entreprises, plein de chefs d'entreprise, voilà, et des business différents. Donc voilà, c'est ce qui m'intéresse. Je suis curieux, j'aime bien partager, j'aime bien découvrir, et c'est pour ça que je suis là aujourd'hui.
3: Et vous allez partager avec Martin un petit peu là, parce que Martin, c'est notre premier candidat.
4: J'espère que Martin va être meilleur que moi, parce que sur la Bourgogne, je ne suis pas sûr d'être très calé. Hein.
3: On va voir. Salut Martin.
5: Bonjour.
3: Bienvenue. Alors, avec quelques-uns de tes collègues, tu as un t-shirt jaune. C'est quoi ? Qu'est-ce que tu fais ? Qui es-tu ?
5: Je m'appelle Martin Guillaume. Je suis en deuxième année de CAP sur le site d'Autun. Je suis chauffagiste.
3: Une belle réussite à toi en tout cas, hein, ça c'est certain.
5: Merci.
3: Sébastien Chabal, quand vous voyez des jeunes comme ça qui vont, et on a l'impression que là il est à fond dans le début de sa vie, qui vont vers des métiers comme ça, qu'est-ce que vous en pensez ?
4: Bah déjà, ça fait plaisir de le voir dire ce qu'il fait avec le sourire, avec la banane. Donc ça veut dire qu'il aime ce qu'il fait, qu'il est passionné. Et je crois que c'est ce qui est le plus important quand on veut réussir. Voilà, quand on veut se donner à fond, il faut aimer ce qu'on fait. Et j'ai l'impression que pour l'instant, il est sur la bonne voie, ce jeune homme.
3: Bon Martin, je vais te poser trois questions qui concernent la Bourgogne, que tu connais d'ailleurs, t'es bourguignon ?
5: Oui, je le suis, mais c'est pas pour ça que je connais. Hein. Voilà.
3: c'est vrai.
4: Il commence déjà à se dédouaner.
3: Déjà,
4: c'est moche. C'est moche, Martin.
3: Bravo.
4: Aie confiance en toi.
5: Non, mais j'ai confiance en moi.
3: Quel Dijonais célèbre est né qu'est Nicolas Rollin à Dijon, maison aujourd'hui détruite. Il y a un Dijonais hyper célèbre. Est-ce que tu veux des propositions, Martin ?
5: Bah ouais, je veux bien.
3: Est-ce que c'est Yves Jamais, Gustave Eiffel ou Hubert Félix Stéphane ?
5: Gustave Eiffel.
3: Gustave Eiffel, bien sûr, pour la fameuse...
5: La Tour Eiffel. Oui, évidemment.
4: La fameuse Arc de Triomphe.
3: Voilà,
4: bien
3: exactement.
4: Sûr. Et bien évidemment.
3: Bien connu de Gustave Eiffel, tout le monde le sait.
5: Évidemment.
3: Tiens, on se fait un qui suis-je ? Je suis à Nuit-Saint-Georges, au beau milieu du centre-ville. Tu connais Nuit-Saint-Georges ?
5: Ouais. Non, mais si, je connais, mais comme ça, quoi.
3: Il y croit. On pourrait croire qu'il y croit.
4: Ah, mais c'est bien.
3: J'ai deux étages et une cave. À ma base, je suis recouvert de vignes. Je suis carré et à mon sommet, j'ai la chance de faire sonner un carillon. Qui suis-je ? Nuit-Saint-Georges, vous connaissez ? Terre de rugby aussi, hein, Nuit-Saint-Georges.
4: Ouais, je connais surtout le...
3: Le hein oui, hein le vin, on peut le dire.
4: Hein. Oui, le vin.
3: On a le droit de le dire.
4: Ouais, l'appellation. Donc, mais le truc de deux étages, je dirais une église, une chapelle, une maison.
3: Je vous fais des propositions.
4: Ouais.
3: L'église de Nuit-Saint-Georges, le beffroi de Nuit-Saint-Georges ou le château de Nuit-Saint-Georges ?
5: Eh bien, j'ai trouvé... C'est l'église de Saint-Symphorien.
3: Ben non, pas du tout. Pas du tout. C'était le beffroi de Nuit-Saint-Georges. On reste à un point. Que font des centaines de personnes à Bibracte le 13 septembre dernier, réunis pour découvrir les paysages du Mont Beuvray ? Qu'est-ce qu'ils ont fait ? Proposition ?
5: Ouais, je veux bien.
3: Est-ce qu'ils ont fait un spectacle, tous ensemble ? Est-ce qu'ils ont participé à une course pédestre ? Ou bien est-ce qu'ils ont pique-niqué ?
5: Une course pique-nique.
4: Non, ils voulaient dire qu'ils ont pique-niqué.
3: Ouais, oui, voilà. C'est ça. Hein.
4: C'est ce
3: qu'ils voulaient
4: dire.
3: On est d'accord, bien sûr.
4: On l'a mal entendu, mais ils voulaient dire
3: bien
4: qu'ils
3: sûr,
4: pique-niqué.
3: Bien. Et c'est gagné, bravo.
5: Voilà.
3: Ah, ce Martin, il est fort. Hein. Félicitations, Martin. On saura d'ici la fin de cette émission si c'est toi le grand gagnant. On va laisser la place dans un instant à un autre candidat, c'est Emery.
4: Mais du coup, il a combien de points ?
3: Il a 2 points.
4: Ok.
3: Bon, c'est bien 2 points.
4: Dans la moyenne.
3: Merci Martin. Dans un instant, la tournée des Grands-Ducs, ça continue. On se retrouve avec d'autres candidats et candidats toujours à la foire d'Autun. On se fait plaisir et en plus, il y a du monde.
0: Il y a du monde et ça fait plaisir à cette foire économique d'Autun. Voilà, deux points pour Martin pour l'entrée en liste de cette tournée des Grands Ducs. C'était au micro de Cyril Hinault. La tournée des Grands Ducs, eh bien, ça continue. Tout au long de la semaine, on est à la foire économique d'Autun avec aujourd'hui, bien, c'est cet invité exceptionnel. En plus de nos candidats, l'ancien rugbyman avec cette mythique barbe, Sébastien Chabal. Il est 11h15, l'aventurier d'Indochine pour vous réveiller, pour vous accompagner dans la préparation de votre déjeuner de midi.

0: L'aventurier Indochine sur votre radio, ici Bourgogne.
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0: La tournée des Grands-Ducs, ça continue jusqu'à midi sur votre radio, ici Bourgogne. Cette semaine, la tournée des Grands-Ducs, eh bien, a posé ses valises à la foire économique d'Autun. Tout à l'heure, eh bien, nous avons eu Martin qui a marqué 2 points, le premier candidat. On va retrouver son ami dans quelques instants au micro de Cyril Hino au milieu de cette belle fête, cette foire économique.
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0: Et merci d'écouter Ici Bourgogne. Il est 11h21, place à la nouveauté musicale avec cet artiste eh bien, qui continue de nous régaler tous les soirs jusqu'à la mi-octobre grâce à ses nombreux concerts. Céline Dion avec son dernier titre, Bonjour, pardon, merci.

0: Toujours pardon, merci, le dernier titre de Céline Dion, qui a d'ailleurs été composé par le chanteur Ika. On continue de vivre cette tournée des Grands Ducs avec Cyril Lino, qui accueille le second candidat, qui est électricien, qui va essayer de faire mieux que son ami Martin, qui était le premier joueur. On prend la direction de la Foire économique d'Autun.
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3: Ah bah non, on dit Cyrilino, non, pardon, il y a quand même Sébastien Chabal qui est avec nous ici. Monsieur Chabal.
4: Bonjour.
3: On mesure votre popularité au nombre de gens autour de vous quand même, Sébastien Chabal. Qu'est-ce qui vous fait plaisir finalement dans cette popularité-là? Ça vous plaît d'être populaire et que les gens viennent vous voir?
4: Alors, est-ce que ça me plaît ou pas? J'en sais rien. Ça fait partie de ma vie aujourd'hui et les gens sont très gentils, donc je vais dire que ça me plaît.
3: Bah, tant mieux. On voulait vous remercier d'être passé par le plateau
4: Merci
3: du Bourgogne.
4: Merci à vous. Bonne continuation sur les questions.
3: Le parrain de cette édition de la Foire d'Autun. Merci Sébastien Chabal.
4: Merci à tous.
3: On va donner beaucoup de force à Emrys, s'il vous plaît. Emrys qui est notre deuxième candidat. Bien le bonjour, monsieur Emrys.
5: Bonjour.
3: Tu fais partie de la team, c'est ça, hein, du CFA?
5: C'est ça.
3: Ouais, et toi, tu es dans quoi alors?
5: En électricité.
3: Électricité, pour devenir?
5: Électricien.
3: Ouais, ok, super. Non, mais on sait jamais, des fois que tu as envie de faire autre chose. Tu peux, hein? Est-ce que peux encore faire autre chose en étant électricien?
5: Bien sûr.
3: Ouais. Alors, tu vas jouer toi aussi, figure-toi. Tu vas essayer de battre ton pote. Enfin, vous êtes amis dans la vie ou pas?
5: Oui.
6: Ah. Oui, évidemment.
3: Bien sûr. Martin qui a joué tout à l'heure et qui a fait 2 points. Je te pose 3 questions. Emrys, dans quel village de Bourgogne aura lieu les 5 et 6 juin prochains la foire des sorcières? C'est sa première question. Il n'y a personne pour souffler, hein? Je te fais des propositions?
5: Mala.
6: Bala.
3: Comment? Attends, je vais aller directement voir la dame qui souffle, ce sera plus rapide, hein, parce que... Attendez, hop, bonjour.
7: Bonjour, c'est le malin.
3: C'est malin?
7: Oui.
3: Malin. Oui, c'est ça, c'est malin.
5: C'est malin, bah voilà, j'avais dit.
3: Ah oui.
5: Bah oui.
3: Enfin, allez, je te donne 2 points.
5: Ah, merci.
3: Ça me fait plaisir. Sur les tables à manger, le charolais, c'est une viande.
5: Oui.
3: Mais d'accord, mais chez nous, le charolais, ça peut aussi être quoi?
5: Bah, une vache.
3: Sur les tables à manger. Tu mets pas une vache sur une table à manger. C'est un fromage.
5: Ah,
3: ouais, le charolais. Il va falloir au CFA que vous demandiez à ce qu'on vous serve du charolais le midi, quoi. Ouais, un truc un peu. Bon, on continue. Qui est cette chanteuse au Zénith de Dijon? Écoute bien. Le 4 décembre prochain. Alors, c'est pas ta génération, hein. Elle a aussi animé une émission télé pour enfants pendant près de 20 ans. Écoute.
8: Allô, allô, monsieur l'ordinateur.
5: Dorothée.
8: Dites-moi.
3: Tu connais Dorothée?
5: Bah oui, un peu, oui.
3: Ouais, bien sûr. Oui, c'est Dorothée. Nouvelle bonne réponse. Tu as 4 points, Emrys. Félicitations. Tu prends pour l'instant la tête de ce jeu. Incroyable.
5: Parfait.
3: Bon, qu'est-ce que t'aimes dans la vie, toi?
5: Bah.
3: À part l'électricité, j'entends.
5: Bah, la moto, l'agriculture, puis voilà.
3: Emrys a fait 4 points dans un instant. C'est Fanny qui vient nous rejoindre ici, la tournée des Grands Ducs. C'est votre grand jeu, c'est tous les jours. Et c'est sur votre radio locale, ici Bourgogne.
0: C'est Emrys qui prend la tête et qui devance son ami Martin. 4 points pour Emrys dans cette tournée des Grands Ducs.
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0: 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Qui est le parrain de l'association Grandir? Florent Pagny ou Yves Jamais? 03 80 42 15-15, le temps que vous nous appelez, on va écouter un des grands classiques de Julien Doré qui parle des promesses non tenues. Voici Paris-Séchelles.

0: Julien Doré, son titre Paris-Séchelles sur votre radio. Ici Bourgogne, on prend la direction de Couché où on retrouve Guy. Bonjour Guy.
1: Bonjour.
0: Comment ça va Guy ?
1: Bien.
0: Bon. Alors Guy, vous nous appelez parce que tout à l'heure, eh bien, j'ai posé cette question. Qui est le parrain de l'association Grandir, Guy ? Florent Pagny ou Yves Jamais ?
1: Notre Dijonais bien connu, Yves Jamais.
0: Effectivement, c'est gagné pour vous, Guy. Vous repartez avec deux places pour le concert Ménia avec la tribu de Abba. Et donc rendez-vous ce jeudi 24 septembre au Zénith de Dijon à 20h. Guy, merci d'avoir joué avec nous. Qu'est-ce que vous faisiez ce matin, Guy ?
1: Ce matin, j'étais au parc de la Colombière en train de réparer mes Rosalie, les quadricycles pédales.
0: Bon, eh ben écoutez, ça nous fait une belle activité ce matin. Guy, merci d'avoir joué avec nous, merci de nous avoir appelés.
1: Merci, c'est Bourgogne.
0: Je vous souhaite une belle journée, Guy. Allez, on va faire un petit tour au cinéma.
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0: Une soirée avant-première et une rencontre avec Kev Adams au Ciné-Cap-Vert de Quetigny. Est-ce que ça vous dit ?
3: On peut plus se croire.
4: Maintenant qu'on a un bon petit apport, on va pouvoir enfin acheter la maison de nos rêves.
5: Je te le dis, je le sens bien. Demain on signe.
3: Demain on signe.
6: Un joli petit extérieur, sans vis-à-vis.
7: C'est vrai qu'il est sympa cet extérieur.
8: Non mais attendez, là on n'est pas proche à l'aéroport, on est dans l'aéroport.
9: Terminal 2, pour être précis.
10: C'est quoi non, cette maison ?
11: Vous savez ce que c'est un viager ? Vous achetez une maison, mais vous ne pouvez l'habiter que lorsque la personne qui vend la maison en viager meurt.
12: C'est trop beau.
0: La maison de nos rêves, c'est la dernière comédie avec Kev Adams. L'histoire d'un jeune couple qui pense avoir enfin trouvé la solution miracle pour devenir propriétaire un viager. Mais une fois le contrat signé, eh bien le propriétaire va transformer leur rêve immobilier en véritable cauchemar. La maison de nos rêves en avant-première, c'est le dimanche 4 octobre au Ciné Cap Vert de Quetigny avec la présence de l'équipe du film.
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0: La tournée des Grands Ducs, ça continue jusqu'à midi depuis la foire économique de Autun. Ça sera juste après Phil Collins.

0: Collins pour vous accompagner sur votre radio Ici Bourgogne.
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0: Direction d'Autun pour le jeu de la tournée des Grands-Ducs avec vous, Cyril Hino. Vous étiez à la foire économique d'Autun.
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3: Bienvenue à la foire d'Autun, c'est là où nous sommes pendant toute cette semaine, ça nous fait plaisir d'être là et en plus on est accompagné par le rugbyman de cœur de tous les Français, Sébastien Chabal. Qu'est-ce que ça vous fait de venir là sur Autun, sur cette foire, qu'est-ce que vous y avez vu?
4: Alors je vais faire le tour, parce que j'ai été assez rapidement, j'ai fait un petit tour rapide, donc je suis pas rentré en profondeur dans tout ce qui se passe à la foire. Ouais. Mais je suis content parce que cette foire économique me parle. Voilà, on va rencontrer plein d'entreprises, plein de chefs d'entreprise, voilà, et des business différents. Donc voilà, c'est ce qui m'intéresse. Je suis curieux, j'aime bien partager, j'aime bien découvrir, et c'est pour ça que je suis là aujourd'hui.
3: Et vous allez partager avec Martin un petit peu là, parce que Martin, c'est notre premier candidat.
4: J'espère que Martin va être meilleur que moi, parce que sur la Bourgogne, je ne suis pas sûr d'être très calé. Hein.
3: On va voir. Salut Martin.
5: Bonjour.
3: Bienvenue. Alors, avec quelques-uns de tes collègues, tu as un t-shirt jaune. C'est quoi? Qu'est-ce que tu fais? Qui es-tu?
5: Je m'appelle Martin Guillaume. Je suis en deuxième année de CAP sur le site d'Autun. Je suis chauffagiste.
3: Bah, une belle réussite à toi en tout cas, hein, ça c'est certain.
5: Merci.
3: Sébastien Chabal, quand vous voyez des jeunes comme ça qui vont, et on a l'impression que là il est à fond dans le début de sa vie, qui vont vers des métiers comme ça, qu'est-ce que vous en pensez?
4: Bah déjà, ça fait plaisir de le voir dire ce qu'il fait avec le sourire, avec la banane. Donc ça veut dire qu'il aime ce qu'il fait, qu'il est passionné. Et je crois que c'est ce qui est le plus important quand on veut réussir. Voilà, quand on veut se donner à fond, il faut aimer ce qu'on fait. Et j'ai l'impression que pour l'instant, il est sur la bonne voie, ce jeune homme.
3: Bon Martin, je vais te poser trois questions qui concernent la Bourgogne, que tu connais d'ailleurs, t'es bourguignon?
5: Oui, je le suis, mais c'est pas pour ça que je connais. Hein. Voilà.
3: c'est vrai.
4: Il commence déjà à se dédouaner.
3: Déjà,
4: c'est moche. C'est moche, Martin.
3: Bravo.
4: Et confiance en toi.
5: Non, mais j'ai confiance en moi.
3: Quel Dijonais célèbre est né quai Nicolas Rollin à Dijon, maison aujourd'hui détruite. Il y a un Dijonais hyper célèbre. Est-ce que tu veux des propositions, Martin?
5: Bah ouais, je veux bien.
3: Est-ce que c'est Yves Jamais, Gustave Eiffel ou Hubert Félix Stéphen?
5: Gustave Eiffel,
3: bien sûr, pour la fameuse...
5: La Tour Eiffel, oui, évidemment.
4: La fameuse Arc de Triomphe.
3: Voilà,
4: bien
3: exactement.
4: Sûr. Et bien évidemment.
3: Connu de Gustave Eiffel, tout le monde le sait.
5: Évidemment.
3: Tiens, on se fait un qui suis-je? Je suis à Nuit-Saint-Georges, au beau milieu du centre-ville. Tu connais Nuit-Saint-Georges?
5: Ouais. Non, mais si, je connais, mais comme ça, quoi.
3: Il y croit. On pourrait croire qu'il y croit.
4: Ah, mais c'est bien.
3: J'ai deux étages et une cave. À ma base, je suis recouvert de vignes. Je suis carré et à mon sommet, j'ai la chance de faire sonner un carillon. Qui suis-je? Nuit-Saint-Georges, vous connaissez? Terre de rugby aussi, hein, Nuit-Saint-Georges.
4: Ouais, je connais surtout le...
3: Le hein? Oui, hein? Le vin, on peut le dire. Hein.
4: Oui, le vin.
3: On a le droit de
4: le
3: dire.
4: Ouais, l'appellation, donc. Mais le truc de deux étages, je dirais une église, une chapelle, une maison.
3: Je vous fais des propositions.
4: Ouais.
3: L'église de Nuit-Saint-Georges, le beffroi de Nuit-Saint-Georges ou le château de Nuit-Saint-Georges?
5: Eh ben, j'ai trouvé... C'est l'église de Saint-Symphorien.
3: Ben non, pas du tout. C'était le beffroi de Nuit-Saint-Georges. On reste à un point. Que font des centaines de personnes à Bibracte le 13 septembre dernier, réunis pour découvrir les paysages du Mont Beuvray? Qu'est-ce qu'ils ont fait? Proposition?
5: Ouais, je veux bien.
3: Est-ce qu'ils ont fait un spectacle tous ensemble? Est-ce qu'ils ont participé à une course pédestre? Ou bien est-ce qu'ils ont pique-niqué?
5: Une course pique-nique.
4: Non, il voulait dire qu'ils ont pique-niqué.
3: Ouais, oui, voilà. C'est ça. Hein.
4: C'est ce
3: qu'il d'accord. On est d'accord,
4: mais
3: bien sûr.
4: On l'a mal entendu, mais il voulait dire
3: bien qu'ils ont
4: pique-niqué.
3: Et c'est gagné, bravo. Ah, ce Martin, il est fort. Hein. Félicitations, Martin. On saura d'ici la fin de cette émission si c'est toi le grand gagnant. On va laisser la place dans un instant à un autre candidat, c'est Emrys.
4: Mais du coup, il a combien de points?
3: Il a 2 points.
4: Ok.
3: Bon, c'est bien 2 points.
4: Dans la moyenne.
3: Merci Martin. Dans un instant, la tournée des Grands-Ducs, ça continue. On se retrouve avec d'autres candidats et candidats toujours à la foire d'Autun. On se fait plaisir et en plus, il y a du monde.
0: Il y a du monde et ça fait plaisir. Foire économique de Autun, c'est aussi l'occasion de rencontrer les étudiants.
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0: Et la tournée des Grands Ducs, ça continue jusqu'à midi avec Cyril Hinault qui va accueillir, eh bien, dans quelques secondes, une nouvelle candidate.
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0: Tout au long de la semaine, eh bien, on va vivre la tournée des Grands Ducs à la foire économique d'Autun avec Cyril Hinault, eh bien, qui accueille dès maintenant une nouvelle candidate.
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14: Oui, merci.
3: Ah, ça fait plaisir, on joue avec les visiteurs, avec les exposants aussi, ici à la foire d'Autun. C'était ce week-end hein, à Autun et il s'est passé plein de choses. Il y a plein d'animations, on a vu beaucoup de choses, on a pu se trouver un nouveau lit, une nouvelle voiture et puis découvrir aussi pas mal d'activités. Bonjour Fanny.
15: Bonjour.
3: Donc Fanny, comme avec Martin et avec Emrys, toi aussi tu fais partie du CFA ?
15: Oui, je suis en serrurerie-métallerie.
3: Ok, ça veut dire quoi exactement ?
15: Moi, je m'occupe de tout ce qui est garde-corps, portail, charpente métallique, etc.
3: Qu'est-ce qui te passionne dans ce métier-là ?
15: Travailler le fer, la forge, etc. C'est impressionnant, en fait. Parce qu'on peut avoir un côté artisanal, mais aussi un côté avec les lasers, donc très technique.
3: Bon, Fanny, tu vas toi aussi devoir répondre à trois questions. Sur la Bourgogne, tu es bourguignonne ?
15: Oui.
3: Depuis combien de temps ?
15: Depuis que je suis née.
3: Donc, t'as quel âge ?
15: 20 ans.
3: Et tu habites où ?
15: À Civry, donc du côté de Nolay.
3: On y va, première question, comme à chaque fois. Évidemment, si t'as pas tout de suite la réponse, je peux te faire des propositions, ça te fera un point. On commence avec un qui suis-je ? Je suis un monument d'Autun. Ça tombe bien, c'est là où nous sommes. Je mesure 148 mètres de diamètre. Je peux accueillir jusqu'à 20 000 personnes et je suis de style classique. Qui suis-je ?
15: Théâtre urbain ?
16: Non, juste théâtre urbain.
15: Le théâtre.
3: Le théâtre.
16: Bah après on n'a pas dit. Hein.
3: Ouais, le théâtre antique, bravo, ça fonctionne. Deux premiers points pour Fanny. Tu sais, c'est là où on peut voir le spectacle Augustus Dom, notamment. Et puis il se passe plein de choses là-bas. Eh ben écoute, ça commence plutôt bien pour toi. Dans la vie, toi, en général, quand tu joues, est-ce que tu réussis ou pas ?
15: Ça dépend ce que c'est, mais j'aime bien jouer quand même.
3: Ah, on a une joueuse. Alors voyons ce que ça donne sur cette deuxième question. C'est ce brave Niepce qui est à l'origine, qui a inventé la photographie en 1826, près de Chalon-sur-Saône. Mais quel était le prénom de monsieur Niepce ?
15: Nicéphore.
3: Nicéphore, oui ! On peut l'applaudir !
15: Très compliqué.
3: Ben bravo, tu connais ton histoire.
15: Bah surtout que j'ai fait des études dans le cinéma, donc photo, cinéma, ça va.
3: T'as fait des études dans le cinéma pour arriver ensuite au CFA.
15: Voilà, c'est ça.
3: C'est cool, au moins t'auras tout quoi. Troisième question, à Dijon, entre la rue de la Liberté et la place François Rude, on peut... Tu connais Dijon ou pas?
15: Pas beaucoup.
3: Ah mince. On peut voir là-bas une sculpture verte qui représente quoi? S'il y a des gens qui viennent de Dijon, vous pouvez l'aider hein. Non, personne vient de Dijon. Je peux faire des propositions. Est-ce que c'est une chouette, un visage ou une grappe de raisin?
15: Non, un visage.
3: Un visage, oui. 5 points pour Fanny.
15: Hey, c'est de la triche, j'ai même pas demandé les propositions. Vous me les avez dites avant que je demande.
3: Eh ben, tu sais quoi, je te donne les 2 points, ça fait 6.
15: Merci,
3: voilà.
15: Merci.
3: Allez, c'est cadeau.
14: Il y a corruption.
3: Tu me referas mon portail.
14: Il y a corruption.
15: Promis, je vous ferai une petite réduction si vous
3: d'accord,
15: voulez.
3: D'accord, c'est genre. Ah oui, pas tout.
15: Bah,
3: donné.
15: Ça coûte cher en ce moment, vous savez.
3: Mais, ils ont le business mais aussi dans la peau.
15: Que je vous paierai que la main-d'œuvre si vous voulez.
3: D'accord, allez. D'accord. Bon, Fanny, Emrys, Martin ont joué. Dans un instant, c'est Da qui vient nous rejoindre juste à côté de moi pour gagner peut-être 50€ chez Leclerc. Voilà, faire ses courses tranquillement pour le prochain repas. On se retrouve ici sur votre radio locale, ici Bourgogne.
0: Ben voilà, ça fait 6 points pour Fanny qui prend la tête et qui est la grande gagnante de ce jeu de la tournée des Grands Ducs. Julien Lib avec son titre Autrement.
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0: Autrement de Julien Libre sur votre radio, ici Bourgogne. Le week-end dernier, Cyril Lino était présent pour la tournée des Grands Ducs à la foire économique de Tain. On le retrouve avec la nouvelle gagnante du jour, c'est Fanny.
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3: Sous les feux des projecteurs, ici à la foire d'Autun, c'est votre jeu de la tournée des Grands Ducs qui s'est installé cette semaine donc à la foire d'Autun. On est au cœur de la foire, hein, comme vous pouvez l'entendre. On nous voit, on est au milieu et c'est là que Fanny a joué il y a quelques minutes à la tournée des Grands Ducs. Fanny du CFA d'Autun. En plus, il y a le nom sur la chemise et tout. C'est bien fait, hein, franchement. On est bien au CFA ?
4: Ouais, on est bien.
3: On est bien accompagné ?
4: Ouais, très bien.
3: Et donc, Fanny, parce que tu as fait 6 points, j'ai le plaisir de t'offrir ce bon d'achat de 50 euros chez Leclerc à Autun. Tu iras faire plaisir avec tous tes copains et tes copines du CFA. Bravo à toi, en tout cas, félicitations, on peut l'applaudir.
4: Merci.
3: Bon, qu'est-ce que vous allez faire à la foire, là, maintenant ?
4: Ouais, je pensais aller voir les stands, j'ai vu qu'il y avait à manger.
3: Oui, à manger, oui. On a faim maintenant qu'on a bien bossé. Hein. Effectivement, merci beaucoup à eux. Dans quoi, moins de 23 heures, voilà, on va se retrouver. Toujours à la foire d'Autun et toujours évidemment pour vous offrir les plus beaux cadeaux de la région. Ça s'appelle la tournée des Grands Ducs et c'est votre jeu.
0: Eh ben, félicitations à Fanny qui vient de remporter 50 euros de bon d'achat chez Leclerc à Autun. 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On vous offre votre boîte découverte de 91. Sachez, pour gagner, eh bien, votre boîte, eh bien, répondez à cette question. Qui est le parrain de la foire économique d'Autun de cette année ? Réponse 1, Marc Lavoine, ou réponse 2, Sébastien Chabal. 03 80 42 15 15. Qui est le parrain de la foire économique d'Autun pour cette édition 2026 ? Réponse 1, Marc Lavoine, ou réponse 2, l'ancien rugbyman Sébastien Chabal. Bonne chance à toutes et à tous. 03 80 42 15 15 pour jouer avec nous. Voici Chanteurs sans frontières avec le titre Éthiopie.

0: Chanteurs sans frontières et le titre Éthiopie sur votre radio. Ici Bourgogne, tout de suite on prend la direction de Sucé où on retrouve Marie-Claire. Bonjour Marie-Claire.
1: Bonjour.
0: Oh, quelle voix souriante Marie-Claire, vous êtes de bonne humeur.
1: Oh oui, il faut être de bonne humeur.
0: Et vous avez bien raison. Alors tout à l'heure Marie-Claire, j'ai posé cette question. Qui était le parrain de la foire économique d'Autun? Réponse 1, Marc Lavoine, ou réponse 2, Sébastien Chabal?
1: Eh bien, c'est le Sébastien Chabal.
0: Eh bien, vous avez bien raison, c'est bien Sébastien Chabal, Marie-Claire. Et vous repartez avec la complicité des Anis de Flavigny. Eh bien, on vous offre votre boîte découverte de 91. Sachez-vous, voilà un beau cadeau pour vous,
1: ouais,
0: Marie-Claire.
1: Oui, voilà un beau cadeau. Hein.
0: Qu'est-ce qu'on mange de bon chez vous à midi, Marie-Claire?
1: À midi, eh bien, c'est gratin dauphinois et bifteck.
0: Et beefsteak, et ben vous avez, c'est un bon menu, des patates, de la crème et de la viande. Voilà un bon repas équilibré. Merci beaucoup Marie-Claire d'avoir joué avec nous. Je vous souhaite une belle journée. N'hésitez pas à nous rappeler pour jouer aussi ultérieurement avec nous sur votre radio, sur votre média de la vie locale. Ici, Bourgogne. Allez, tout de suite, place au journal.
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0: Et vous écoutez ici Bourgogne, il est midi, bon appétit. Et tout de suite, le journal vous est présenté par Stéphanie Perrenon. Ce sont les derniers jours de l'été et toujours pas d'eau à l'horizon.
3: Et quelles conséquences pour la biodiversité après cet été très sec, des incendies plus nombreux, marqués aussi par des canicules à répétition. On a posé la question ce matin à notre invité, c'est Julien Bouchard qui était dans nos studios, chef de service à l'OFB, l'Office français de la biodiversité. Pour ce spécialiste des milieux aquatiques, près de la moitié des cours d'eau à sec, eh bien ça veut dire des conséquences très visibles.
4: L'impact sur les poissons, c'est plusieurs tonnes en fait de poissons. Ça se compte en milliers d'individus de poissons qui sont morts. Donc, on a un impact direct sur ces populations. Mais on a aussi des espèces comme les écrevisses ou la moule perlière d'eau douce. Cette espèce qui a aucune capacité de déplacement, où cet été, il a fallu aller les aider et aller déplacer pour pouvoir les sauver. C'est des populations qui sont isolées et donc des cours d'eau en assec, ça peut être irréversible. Sur les poissons, dans l'avenir, les rivières, elles sont capables de résilience, c'est-à-dire la résilience, c'est elles sont capables d'encaisser le choc et de s'en remettre. Mais par contre, pour ça, il y a des conditions. Les conditions, c'est bien sûr qu'on retrouve de l'eau. Ensuite, il y a la notion de réservoir biologique, c'est-à-dire qu'on a besoin d'avoir des foyers de population qui restent en vie et qui vont pouvoir recoloniser. Et donc là, c'est toute l'importance des continuités écologiques et donc de la possibilité d'aller recoloniser.
3: Sachez qu'il y a 48 000 km de cours d'eau dans notre région. L'interview de Julien Bouchard est à retrouver en intégralité sur ici.fr. La question des moyens pour lutter justement contre ces feux dans notre département, elle est au cœur d'une session spéciale depuis ce matin au Conseil départemental de la Côte d'Or. L'Assemblée réfléchit à se doter notamment d'un hélicoptère bombardier d'eau qui pourrait être partagé avec les départements voisins. En Saône-et-Loire, à Montceau-les-Mines, fin de l'intervention des pompiers mobilisés depuis 8h30 rue Beau-Bernard pour un départ de feu. Ils sont intervenus dans le sous-sol d'un immeuble de 4 étages pour des gaines électriques qui étaient en feu. C'est terminé. Tous les habitants ont pu regagner leur logement. Pas de blessés ni de dégâts.
0: Une habitante de Saône-et-Loire est morte hier dans un accident de deltaplane en Isère.
3: Cette femme de 45 ans habitait Chauffailles en Saône-et-Loire. Elle participait à la coupe Icar. C'est un rendez-vous incontournable de voltige. Elle volait avec un pilote chevronné très connu dans le milieu. Tous les deux ont heurté une falaise. Un accident très rare dans cette discipline. Une enquête est ouverte pour déterminer les circonstances de cet accident mortel. À Dijon, le premier conseil municipal de rentrée se tient cet après-midi. On y parle. On parlera entre autres de la taxe sur les logements vacants et du projet de mutuelle municipale. Ça débute à 16h, c'est ouvert à toutes et tous et ça se passe salle de Flore à la mairie.
0: Une association implantée à la gare de Dijon fête ses 90 ans cette année.
3: Cette association, c'est SOS Voyageurs. Elle a vu le jour en 1936. Elle aide toutes les personnes en difficulté dans l'enceinte de la gare. Vous les avez d'ailleurs peut-être croisés, ces bénévoles, avec leur gilet bleu sombre. Michel Putigny est le président de l'association.
5: Ça va être aussi bien du renseignement SNCF parce qu'il y a les retards de train. Quand c'est des échanges de billets, évidemment, là, c'est plus compliqué. Donc, on les emmène aux services compétents. On a beaucoup de collégiens qui viennent au local parce que ça rassure les parents. Certains y viennent depuis 2-3 ans et on leur offre une petite boisson. Ils attendent leur train ici. On surveille qu'ils ne le loupent pas. Voilà. J'ai remarqué, moi, depuis quelques temps qu'on avait beaucoup de personnes qui prennent le train depuis peu, qui sont un petit peu désorientés parce que les gares, c'est devenu phénoménal. Donc, on les emmène sur le quai s'il le faut. Voilà, c'est quand même une association assez intéressante parce que on a vraiment une clientèle variée. Les agents SNCF, ben attends, ils sont sur d'autres services, on les voit plus guère, à part en cas de coup dur. Donc, ils sont contents qu'on soit là.
3: L'association a épaulé pas moins de 18 000 voyageurs l'an passé. Elle compte 25 bénévoles à Dijon. Le Stade Dijonais en forme depuis ce début de championnat de Fédéral 3. Deuxième victoire consécutive pour les rugbymen. Vainqueur de Pontarlier hier à domicile 38-16. En revanche, toujours pas de victoire pour les féminines du DFCO. Les U19 enregistrent leur troisième défaite de suite à Reims. 3-1. Pour leurs homologues masculins du DFCO, c'est la trêve. Les Dijonais vainqueurs d'Annecy sont 9e. Au cœur du DFCO, c'est votre émission ce soir avec Thomas Vichard et Charlotte Millet. Adèle Lambezat sera notre invitée. Yannick, le temps, il fait chaud.
0: Oui, il fait chaud, on a du soleil et peu de nuages dans le ciel de Côte d'Or et de Saône-et-Loire cet après-midi. Température maximale 23 degrés à Dijon, 22 à Beaune, 20 à Saulieu, 22 à Montigny-sur-Aube et Châtillon-sur-Seine, 21 à Montbard et 23 degrés à Autun et à Chalon-sur-Saône. Allez, je vous laisse entre les mains de Enora Malagré, on vous doit bien ça.
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6: Bonjour à tous, quel plaisir de vous retrouver chaque semaine, tous les jours, entre midi et 13h sur votre radio Ici, dans ce nouveau rendez-vous. Ici, on parle bon plan, vie quotidienne, arnaque à éviter, santé. Nous sommes là pour vous rendre service parce qu'on vous doit bien ça. C'est le titre de ce nouveau rendez-vous quotidien. Nous sommes ensemble, je l'ai dit, jusqu'à 13h. Moi, je m'appelle Enora Malagré et voici la joyeuse bande qui m'accompagne, Aude Razeau, Madame Anti-Arnaque. Bonjour Aude.
7: Coucou tout le monde.
6: Vous avez passé un bon week-end,
7: oui,
6: ma Aude?
7: Super.
6: Valère Coréard et ses bons plans conso et mon chouchou. Coucou Valère.
8: Salut Enora, bonjour à toutes et tous.
6: Oui, cette semaine c'est lui mon chouchou, j'ai décidé. Gérald Kirzek, notre médecin. Bonjour Gérald.
8: Bonjour. Et Valère, il fait bah oui, c'est comme ça.
6: Et vous aussi. Et notre rayon de soleil, Elsa Wolinski. Coucou Elsa.
9: Coucou, bonjour.
6: Alors aujourd'hui, gros dossier, les médicaments sans ordonnance. Et à cet effet, nous recevons une éminente collègue de chez 60 millions de consommateurs. Je vous la présente dans un instant. Vous avez des questions, appelez-nous ou laissez-nous un message vocal sur notre WhatsApp gratuit 0810 055 056. Nous sommes là pour vous. C'est votre émission. Et puis laissez-nous aussi des messages vocaux, comme l'a fait Yannick aujourd'hui.
10: J'ai eu un mal de fou ce week-end à trouver du carburant et je comprends pas pourquoi.
6: Eh oui, c'est le sujet, c'est votre préoccupation à vos souhaits, c'est votre antenne. Laissez-nous un message, appelez-nous 0810 055 056. Dites-nous si vous avez eu vous aussi des difficultés à trouver du carburant, si vous avez des conseils à nous donner, on est ensemble, on s'entraide. C'est votre émission, on vous doit bien ça. Et puis on va y répondre, et surtout à Yannick, ma chère Aude et mon cher Valère, dans une trentaine de minutes. Et puis le meilleur, pour la fin, toute l'année, je bouge. 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On va parler médicaments sans ordonnance. 15% des médicaments sans ordonnance sont efficaces. Et on reçoit Sophie Kwan, notre éminente collègue de chez 60 millions de consommateurs. Bonjour Sophie.
11: Bonjour Enora.
6: Vous connaissez bien, vous avez fait un gros dossier dans le 60 millions de consommateurs de ce mois-ci. C'est pour ça qu'on vous reçoit avec votre meilleure amie d'enfance Valère Correa.
8: N'importe quoi.
6: Non, mais vous allez saisir de ce dossier aujourd'hui tous les deux.
8: Oui, c'est leur série en fait, de 60 millions de consommateurs, dont vous êtes rédactrice en chef adjointe, Sophie Kwan. L'automédication progresse-t-elle réellement en France. Et pour quels problèmes de santé les Français y ont-ils le plus souvent recours alors ?
7: Alors, c'est effectivement en forte progression. Depuis 20 ans, il y a 30% de personnes en plus qui s'automédiquent et on est à 9 Français sur 10 aujourd'hui, ce qui est énorme.
6: Ah oui, effectivement. Oui,
8: ouais, c'est assez énorme. Mais en fait, qu'est-ce qui fait qu'on on s'automédique ? Je ne sais pas si ça se dit comme ça, mais
7: ça se dit comme ça, oui.
8: Parce que on pense bien sûr au coût de la consultation, les dépassements d'honoraires, les déserts médicaux. Qu'est-ce qui fait qu'on décide de s'automédiquer ? Et surtout, est-ce que c'est donc parce qu'on y est obligé ? Ou parce qu'on se dit, bon, on est tous un peu médecins entre ChatGPT, Google et j'en passe.
7: Alors, il y a un peu de tout, mon capitaine. La première raison, c'est quand on a des symptômes qui nous semblent bénins, qui semblent pas très compliqués à gérer, on va chercher soi-même son médicament à la pharmacie ou on va piocher dans son armoire à pharmacie où on a toujours une dizaine de médicaments, 11 en moyenne chez les Français. La deuxième raison, c'est la difficulté à avoir un rendez-vous rapidement. Quand un symptôme semble pas trop compliqué à gérer. On se dit, si mon rendez-vous, qui est en moyenne dans 8 jours, si mon rendez-vous arrive dans 8 jours, je serai guérie d'ici là, j'espère. Et puis la troisième raison, ce sont des Français, et Nora en parlait dans son introduction, avec la crise du pouvoir d'achat, des Français qui ont du mal à joindre les deux bouts et qui n'ont pas envie d'avancer l'argent chez le médecin pour aller avoir une consultation en bonne et due forme.
6: Gérald Kierzek, forcément notre médecin qui va réagir.
9: Mais l'automédication, c'est le bon sens aussi. C'est de se dire, moi j'ai des petits symptômes, des maux de gorge, une petite douleur abdominale, je vais voir si ça passe. Donc c'est se donner un petit peu de temps et il y a rien de mal à s'automédiquer. Après l'automédication avec des médicaments, il y a un professionnel de santé en première ligne accessible, c'est le pharmacien quand
7: Absolument.
9: Même, qui est là pour pouvoir aussi orienter, aider sur les symptômes. Il y a des médicaments qui sont en libre service et puis il y a des médicaments qui sont ce qu'on appelle derrière le comptoir. Vous n'avez pas besoin d'ordonnance, mais vous avez besoin que ça soit le pharmacien qui vous les donne, et donc il va vous les donner avec le conseil. Donc je crois que c'est important d'avoir ce maillage territorial en plus, facilement accessible, plus facilement que trouver effectivement un médecin traitant.
6: Valère Coréard.
8: Moi, Sophie Kouane, ce qui me choque, c'est la pub qu'il y a autour des médicaments. Enfin, on n'y comprend plus grand-chose, parce que quand on est cuidam comme moi, on n'est pas médecin, on voit la pub pour le mal de gorge, on voit la pub pour le nez qui coule en ce moment, ou je ne sais quoi.
6: C'est un petit business quand même, un peu curieux.
8: Voilà, c'est ça. Est-ce que ça marche, tout ce qu'on nous promet là ?
7: Alors, c'est loin d'être efficace pour tout, évidemment. Ça a même parfois certains risques. Donc, ne pas se fier à la pub, ne pas se fier non plus aux promesses qui sont sur les emballages où on va vous dire soulage les douleurs, soulage les bouffées de chaleur, notamment.
6: Pourquoi vous dodelinez, cher Gérald Kierzek ?
9: Je dodeline parce que c'est quand même très contrôlé la publicité des médicaments. D'abord, les médicaments qu'on appelle vignettés sur ordonnance, il n'y a pas de publicité. Et ceux qui sont sans ordonnance, c'est quand même contrôlé par les autorités de santé. Donc je suis d'accord qu'il ne faut pas prendre ça pour argent comptant et que ça peut fonctionner chez quelqu'un et pas chez quelqu'un d'autre. Mais il y a quand même un contrôle, une rigueur avant la mise sur le marché, etc. Même si ce sont des médicaments sans ordonnance.
7: Alors, les médicaments, il y a quand même, une fois qu'ils ont eu l'autorisation sur le marché, toute une phase de vigilance derrière pour savoir si les risques sont importants ou pas. Voilà. Et puis, en pharmacie, on ne trouve pas que des médicaments, on trouve aussi des compléments alimentaires.
9: Bien sûr.
7: Ces compléments alimentaires, c'est un énorme marché de santé. Où on vous dit, quand je parlais des bouffées de chaleur, on vous dit, vous allez régler votre bouffée de chaleur, vous allez régler vos problèmes d'érection matinale, vous allez régler vos problèmes de rétention d'eau. Et ce n'est pas forcément prouvé, parce que là, pour
9: ça,
7: le coup, ça ne passe pas par la même autorité que les médicaments, ça passe par la DGCCRF.
8: Et ce ne sont pas des médicaments.
6: Voilà, Audrazo.
11: Petite parenthèse, puisqu'on parle d'automédication, et là, on parlait beaucoup de médicaments en pharmacie, attention aussi aux réseaux sociaux, avec les pseudo-remèdes de grand-mère qu'on nous vend. Je sais pas si
6: Elsa Wolinski nous en dira un mot tout à
11: l'heure. Je ne sais pas si vous avez vu la dernière tendance ce week-end, j'ai vu passer ça beaucoup, de dire qu'on peut se blanchir les dents avec du café, du citron, du sel et du dentifrice.
8: À mon avis, c'est le contraire.
11: Les dentistes ont réagi, ils disent que attention, ça peut vraiment endommager
6: les
11: dents, ça peut endommager les gencives. Ces vidéos, elles font des millions de vues. Donc c'est vrai que l'automédication, c'est aussi ces gens qui vont en pharmacie, c'est aussi attention aux écrans, ce qu'on voit passer. Des fois, on veut passer un petit peu n'importe quoi, mais c'est vrai qu'Elsa nous en parlera tout à l'heure.
6: On va continuer à parler des médicaments sans ordonnance grâce à Sophie Kouane, en l'occurrence de chez 60 millions de consommateurs. Et puis, si vous avez du mal à trouver du carburant depuis ce matin, c'est votre antenne. Donnez-nous des astuces, appelez-nous 0810 055 056. Un peu plus tard dans l'émission, on parlera aussi Alzheimer avec le docteur Kierzek. Elsa nous parlera des remèdes de grand-mère. Une émission très riche aujourd'hui, parce qu'on vous doit bien ça, mais pour l'heure, Michel Berger, il n'y a pas de honte sur votre radio. Ici, on est ensemble jusqu'à 13h.

0: Il n'y a pas de honte sur votre radio ici. Michel Berger, on est ensemble jusqu'à 13h dans On vous doit bien ça.
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0: 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Et j'en profite, dis donc, c'est très personnel, j'embrasse ma petite maman qui écoute la radio. J'embrasse donc du coup les copains de ICI Touraine et puis tout le réseau, bien sûr, nos magnifiques 44 locales qui font un travail extraordinaire. Nous étions d'ailleurs avec Audrazo à Montpellier toute la semaine dernière. Alors on est en plein cœur d'un gros dossier sur les médicaments sans ordonnance. On parlera aussi du carburant. Si vous avez des messages à nous faire passer, c'est votre antenne. Vous êtes ici chez vous, 0810 055 056. On parlera Alzheimer, remède de grand-mère avec Elsa Wolinski. Un gros programme bien riche comme on aime. Valère Correa, vous avez des questions pour Sophie Kouane qui nous vient de 60 millions de consommateurs.
2: Et qui est rédactrice en chef adjointe des hors-séries. Le hors-série qu'on retrouve en ce moment justement sur l'automédication en kiosque. On parlait à l'instant avec le docteur Kirzek de la différence entre médicaments et compléments alimentaires. Oui. Si j'ai bien compris, les compléments alimentaires, c'est l'efficacité est moins prouvée malgré des promesses alléchantes. Vous pouvez nous rappeler la différence, Sophie ?
3: Alors, un complément alimentaire, c'est un aliment. Donc, ça arrive sur le marché via le contrôle de la répression des fraudes. Mm-hmm. Il y a certaines substances qui sont prohibées, mais c'est un aliment, donc ça n'a pas besoin de montrer son efficacité pour arriver sur le marché.
2: Donc, c'est des capsules quand même, enfin des petites gélules, des trucs comme ça.
3: C'est des capsules, ça peut être
0: c'est pas un bout de courgette.
2: Ouais,
3: c'est à base de plantes. On imagine que c'est anodin et que ça va nous faire du bien parce que c'est naturel. Mmh. Pas forcément, voilà.
0: D'accord. Ah, super. Donc moi j'en ai acheté plein ce week-end. Je me suis fait avoir en fait.
3: Ça dépend. Il y en a certains qui fonctionnent parce que la plante vient de millénaires d'utilisation traditionnelle, puis d'autres qui sont complètement fumeux, mais complètement fumeux. L'autre aspect, c'est évidemment celui du médicament, qui là est très réglementé. Il faut déposer une autorité de mise sur le marché et prouver l'innocuité, c'est-à-dire qu'ils ne sont pas dangereux.
2: Alors rapidement, parmi les médicaments qu'on peut prendre sans ordonnance, est-ce qu'il y en a certains qui sont à la fois très populaires mais aussi dangereux? C'est ce que j'ai cru comprendre en lisant votre hors-série.
3: Oui, nous on s'est attardé sur les symptômes bénins qui vont passer relativement rapidement. Si vous les soignez au bazooka, vous avez des risques. Je pense aux produits anti-rhume, rhinofébrale, Sinufix, des choses dans ce genre, qui là peuvent provoquer des troubles digestifs par exemple, ou des produits contre les maux de gorge, qui là aussi contiennent un anesthésique qui peut avoir des effets secondaires.
2: Strepsil, par exemple, ce genre de...
3: Alors, je ne sais plus ce qu'on avait mis. On avait mis Strepsil, effectivement, mais il y en a un certain nombre.
0: L'isopaïne,
3: par exemple.
0: Ça aussi, j'ai acheté
3: Dril,
0: l'isopaïne. Ah non, c'est pas vrai.
3: Là, c'est très drôle.
2: Faut faire attention.
3: Les pastilles au miel et au citron ou au thym ou quoi, faites attention, parce que souvent, c'est même un arôme, c'est même pas du vrai miel.
0: Confirmez Gérald Kirzek, notre médecin, rapidement, parce qu'on a une auditrice qui attend.
4: Il peut y avoir bien sûr des effets secondaires. Après, tout médicament, c'est une balance bénéfice-risque. C'est clair que si le bénéfice, il est nul, parce que vous avez un rhume, en 4 jours, ça va passer tout seul, ça sert à rien de prendre des choses qui provoquent un risque, même s'il est minime. Alors après, sur tout ce qui est l'isopaïne, il y a un petit anesthésiant, c'est toujours en plus. Vous savez, Voltaire, il disait, la médecine sert à distraire le malade pendant que la nature le guérit. Et très souvent, sur ces petits mots, c'est la nature qui va guérir. Donc ça peut être un petit plus.
0: Voltaire, celui-là, maintenant.
4: Ça veut dire quoi? Ça veut dire que quand il y a des effets secondaires qui sont disproportionnés, il faut s'abstenir.
0: Alors, vous savez quoi? Si vous avez des questions sur les médicaments que vous avez achetés comme nous à la pharmacie sans ordonnance, profitez-en. On a Sophie Kouane qui est là, le docteur Kirzek, 0810 055 056. On accueille tout de suite Sylvie, on continue à dérouler ce sujet, voilà, tout à fait passionnant. Sylvie qui nous appelle de l'heure, on embrasse ICI Normandie. Bonjour Sylvie.
5: Bonjour l'équipe de France.
0: Coucou.
2: Bonjour.
5: Bonjour toute l'équipe. Je me suis inscrite un petit peu pour discuter. Là, je viens d'apprendre des petites choses supplémentaires sur l'automédication.
0: Et vous avez une petite question pour nos médecins, toute l'équipe?
5: Oui. Alors, moi, ce serait plus... ma question, elle était sur les produits, sur les médicaments, sur les rhumes, les maux de gorge. Bon, là, j'ai eu un petit peu la réponse, en fait, en avant-question. Et J'aurais oui une petite question aussi sur toutes les tout ce qui est crème, savon, shampoing, enfin vendu en parapharmacie, en pharmacie aussi, qui serait qui aurait des comment dire.
2: Moi, j'imagine ce que vous voulez dire, c'est que quand j'achète en pharmacie ou parapharmacie des produits d'hygiène, je pense que c'est mieux. On se dit toujours parce que c'est en pharmacie ou parapharmacie. Est-ce que c'est de meilleure qualité ?
3: Alors, on va plancher là-dessus dans un instant. Le temps du disque, comme ça, vous pourrez faire vos devoirs. Sophie Coinet, le docteur Gérald Kirzek, Marc Lavoine et Patrick Fiori, ça s'appelle Occupé sur votre radio ici. Dans Vous Doit Bien Ça.

0: Marc Lavoine et Patrick Fiori occupés sur ICI dans votre nouveau rendez-vous. On vous doit bien ça jusqu'à 13h.
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0: Et Dieu, que ça réagit au 0810 055 056, ça appelle, ça envoie des textos dans tous les sens. Bah oui, parce qu'on parle médicaments sans ordonnance et ça nous concerne toutes et tous, surtout Elsa Wolinski apparemment sur la table.
3: J'ai passé le week-end à acheter ce qu'il ne fallait pas.
0: Qui a acheté tout ce dont nous a parlé Sophie Kouane, notre collègue de 60 millions de consommateurs. Nous avions Sylvie avec nous qui disait, ah bah voilà, moi j'achète aussi en parapharmacie des crèmes, des gels douches, parce qu'on a l'impression que c'est un peu mieux. Docteur Kierzey, que répondez-vous à notre chère auditrice Sylvie qui nous appelait de Normandie?
4: Quand on met des crèmes, ça peut aggraver la situation comme ça peut l'améliorer. L'avantage de la pharmacie, il y a des bons produits un peu partout, mais l'avantage de la pharmacie, c'est qu'il y a le conseil du pharmacien ou de la pharmacienne. Oui. Et ça, c'est important, parce que si vous avez une peau avec de l'eczéma, une peau atopique qui réagit, etc., bah, il y a des crèmes qui peuvent aggraver la situation. Donc là, vous aurez ce conseil-là que vous n'aurez pas dans une grande surface. Après, il y a des très bons produits, on parlait des crèmes anti-âge qui sont aussi ailleurs que dans les parapharmacies.
0: Merci docteur Kierzey. On va continuer à prendre des auditeurs, c'est votre émission, hein, 0810 055 056. Nous avons David qui appelle de la Seine-Saint-Denis. Bonjour David.
5: Bonjour Enora, bonjour toute l'équipe.
0: Bonjour. Oh, quelle jolie voix. Enchanteresse, cher David. Alors, vous avez une petite question à nous poser?
5: Oui, tout à fait. Mais attends, mais avant tout, je voudrais juste vous dire que je vous écoute tous les jours avec grand plaisir et que une heure passée avec vous, ça passe trop vite.
6: Bon, écoutez, oh, c'est trop gentil.
0: Moi, je suis en préménopause, je vais pleurer. Merci, cher David. Hein. Cette émission, elle est faite pour vous rendre service. J'espère que ça fonctionne un peu. Alors, David, on vous écoute.
5: Oui. Oui, donc voilà ma question. J'ai des problèmes d'allergie au pollen et donc chaque année j'achète des médicaments sans ordonnance.
0: Oui.
5: Je me dis que c'est pas la peine de prendre rendez-vous chez le médecin pour ça. Et je ne saurais pas vous expliquer d'où ça vient, mais j'ai ce ressenti que c'est moins efficace que si c'était un médicament avec ordonnance.
0: Bonne question. Alors, Sophie Kouane, de 60 millions de consommateurs.
7: Alors, parfois les médicaments sans ordonnance sont des médicaments un peu moins dosés que ceux qui vont être fournis sur ordonnance.
0: Ouais.
7: C'est vrai que l'avantage énorme de la consultation chez le médecin, c'est qu'il va vraiment cerner votre profil et vous prescrire les molécules qui vous conviennent le mieux. Nous, ils sont à 60 dans l'article sur les antihistaminiques. On a réussi à dégager à la fois des molécules et des principes actifs qui fonctionnent très bien. On a 3 verts et on en a 3 oranges. C'est pas qu'ils fonctionnent, ils peuvent fonctionner un petit peu moins bien ou un petit peu moins rapidement. Ils nécessitent des précautions d'emploi plus importantes. Et ça, c'est quelque chose qu'on a regardé dans tous les médicaments, la centaine de médicaments qu'on a analysés. On n'est pas uniquement sur l'effet, on est aussi sur est-ce que c'est difficile à prendre, est-ce qu'en le prenant mal ou en le donnant à son enfant alors que ce n'est pas pour lui, on risque des problèmes.
0: Gérald Kierzey.
4: Mais surtout, aller consulter, parce que en fait, l'allergie, elle peut évoluer et laisser banaliser un rhume des foins en disant « Ah, ben, c'est rien, c'est juste des éternuements », ça peut se transformer, on le sait, dans 30% des cas, en asthme. Donc, c'est peut-être pas que le médicament est moins efficace, mais c'est peut-être que votre maladie allergique évolue. Donc, d'où l'intérêt de prendre un rendez-vous un peu en avant chez l'allergologue pour faire des tests.
0: Merci, David. On vous embrasse très, très fort. Prenez grand soin de vous. Passez une belle après-midi. Aude Razo, très rapidement.
6: Une question de Didine qui nous écrit sur WhatsApp qui dit, c'est pour vous, Gérald, qui dit qu'elle en a marre que son médecin lui prescrive du Doliprane et des lavages de nez et qui se plaint qu'en fait on réduise la prescription d'antibiotiques.
0: Ah.
4: Les antibiotiques, c'est pas automatique parce que sur les virus et les rhumes, c'est des virus, ça ne fonctionne pas, ça guérit pas plus vite, ça sera pas plus efficace de prendre des antibiotiques. Et le paracétamol, ça fonctionne très bien contre la fièvre, les courbatures, etc. Et le lavage des fosses nasales, c'est un des meilleurs remèdes parce que ça va diminuer l'inflammation, ça va rendre la perméabilité des petites trompes qu'on a à l'arrière du nez et qui remonte dans les oreilles, donc ça va déboucher. Donc ça marche très bien. Si vous rajoutez, vous hydratez, un peu de repos, bah finalement, c'est ça qui va faire qu'au bout de 3-4 jours, les symptômes iront mieux.
0: Sophie Kouane.
7: Dans les 6 produits contre le rhume de ce numéro, le seul qui soit vert, c'est Physiomer, c'est contre le nez bouché, c'est effectivement un spray nasal pour se déboucher le nez.
4: Gardez bien votre médecin.
0: Voilà, oui, bah oui, surtout M. Kierzey, que nous on a la chance d'avoir.
4: Le médecin de l'auditrice, parce que c'est très bien ce qu'il prescrit.
0: Merci. Hein. Continuez à réagir au 0810 055 055. 56. Et procurez-vous, hein, vous l'avez compris, ce numéro de 60 millions de consommateurs. Merci Sophie Kouane d'être venue nous faire
7: merci
0: un coucou.
7: À vous.
0: On vous réinvite très très vite. Hein. On va la retrouver Sophie Kouane, bien sûr. On va accueillir aussi le gagnant ou la gagnante. Je crois que c'est une chère Karine de notre jeu. 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N'est-ce pas Karine? Bonjour Karine.
8: Ah, bon.
0: Oh là.
6: Oh là.
0: C'est l'émotion sûrement. Bonjour Karine.
8: Ah, mais complètement.
0: Ah bah voilà. Allez Karine, comment allez-vous?
8: Bien, on fait avec, on n'a pas le choix.
0: Bah oui, dans ces temps vraiment très perturbés, c'est le moins qu'on puisse dire. Ah, et ben on va vous filer.
8: Le mot est faible, Enora. Le mot est faible,
0: je sais bien.
8: La France a besoin de se réveiller là.
0: Ouais, je suis d'accord. Très clairement, je suis d'accord avec vous. Et cette radio est là pour vous écouter. En attendant, on va vous filer un petit coup de pouce. C'est gagné, Karine. Bravo.
8: Merci beaucoup.
0: Voilà, on en a bien besoin et on vous doit bien ça, les copains. On est ensemble. Voilà. Et puis allez-y, hein, lâchez-vous. 0810 055 056. On est là aussi pour vous écouter. Ne vous inquiétez pas Karine, ce qu'on traverse tous ensemble, on va en parler. Et puis tout de suite, eh ben écoutez, c'est l'heure de l'actualité dans vos régions, grâce aux 44 locales de votre radio ici. À tout de suite.
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0: bonne nouvelle, tous les participants seront récompensés. Il y a une tombola, une buvette et des gaufres pour reprendre des forces sur place. Sinon, direction Pligny-Montrachet, vendredi, où une boutique éphémère d'artisanat local vous attend jusqu'au 27 septembre. Poterie, mobilier, accessoires de mode, cosmétiques, souvenirs de Bourgogne, de quoi se faire plaisir tout en faisant travailler les artisans du coin. Ici Bourgogne, d'autres infos pratiques dans une heure.
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3: Et il est midi 33 sur votre radio Ici. Bienvenue dans votre nouveau rendez-vous. Ici, on parle bon plan, vie quotidienne, arnaque à éviter. On parle santé aussi. Nous sommes là pour vous rendre service parce qu'on vous doit bien ça. C'est le titre de ce nouveau rendez-vous quotidien. On est ensemble jusqu'à 13h. Je suis Enora Malagré. Je suis avec Aude Razeau, Valère Coréard, le docteur Gérald Kirzek et Elsa Wolinski, qui nous fera d'ailleurs un petit point sur les remèdes de grand-mère, tiens, tout à l'heure. Et Gérald Kirzek nous parlera aussi Alzheimer. Si vous avez des questions, ça se passe au 0810 055 0 56. Mais pour l'heure, Valère et Aude aussi répondent au vocal d'un auditeur, Yannick.
4: Bonjour, je vous appelle parce que j'ai eu un mal de fou ce week-end à trouver du carburant et ça m'inquiète un peu parce que toutes les stations sont à sec et je comprends pas pourquoi. Merci.
3: Immense préoccupation. Aujourd'hui, on entend vos angoisses et votre antenne. Hein. Allez-y, écrivez-nous. 0810 055 056. On peut se donner des petits tuyaux aussi hein, entre nous. Hein. C'est votre antenne. Aude Razeau.
5: Oui, Yannick qui fait écho à une situation qu'on a bien subie ce week-end, effectivement. J'ai des chiffres d'ailleurs. Le gouvernement parle ce matin de 17% de stations-service qui manquent au moins d'un carburant. 17%. Oh, donc on est quand même sur des gros pourcentages. Alors,
3: le
5: pourquoi, Yannick, déjà, ce sont surtout les stations Total à 90% qui manquent de carburant parce que les prix sont plafonnés chez Total. Et donc, on va chez Total, il y a beaucoup de monde et les stations Total ont forcément du mal à se réapprovisionner. Donc, elles sont pas toutes à sec, mais si vous allez dans les stations Total et que vous avez envie de payer moins cher, c'est sûr que vous risquez de vous casser le nez, malheureusement. Il y a un autre phénomène, c'est le week-end. Beaucoup de gens font le plein le week-end, donc c'est vrai qu'on va plus ressentir à ce moment-là les pénuries. Et puis, autre phénomène, on a vu encore des vidéos, peut-être vous aussi, qui circulent depuis la semaine dernière avec des gens qui anticipent la montée des prix et qui, du coup, se précipitent pour faire le plein. Là-dessus, on comprend, hein, même moi, ce week-end, j'étais à la moitié du réservoir, je me suis dit, est-ce que j'irai pas faire le plein maintenant? Parce que ça va grimper, finalement, je l'ai pas fait. Donc, mais ça fait forcément un peu cet effet de on se précipite un peu à la pompe et ça peut aggraver la situation. C'est un peu comme pendant le Covid, quand on s'est un peu tous précipités dans les magasins, ça a créé des pénuries. Encore une fois, pas de jugement parce qu'on comprend très bien qu'on veuille anticiper, cette montée des prix.
3: On l'entend, votre colère. Hein. Encore une fois, on est là. Hein. Venez, passez à l'antenne 0810 055 056. Valère Coréard.
6: Oui, il y a un site internet qui est bien fait. Ça s'appelle, c'est sur l'adresse prix-carburant.gouv.fr. prix-carburant.gouv.fr. Là, vous avez la carte de France de toutes les stations-service avec les prix, mais aussi les ruptures d'essence. Donc ça, c'est intéressant parce que vous pouvez voir qu'à tel ou tel endroit, ben non, il n'y a pas de SP95. Mm-hmm. Et puis, vous avez accès au prix. Donc, vous pouvez aussi comparer. Je vous ai déjà dit que c'était important. Il y a un autre point qui m'inquiète et que je voudrais évoquer, c'est le mélange E85 bioéthanol, on en a parlé la semaine dernière, et essence. Il y a pas mal d'utilisateurs qui sont serrés au niveau du budget et qui commencent à mettre de l'éthanol, du bioéthanol dans leur carburant sans avoir transformé leur moteur. Alors, deux sujets là-dessus, je comprends, mais je vous dis juste le risque. Un dysfonctionnement du moteur, c'est-à-dire que ça, on peut tomber en panne. Et deux, surtout, en cas de pépin, l'assurance peut refuser de vous indemniser si vous n'avez pas utilisé le carburant qui est prévu au départ. Donc faites vraiment attention. Je comprends la démarche, mais c'est vrai qu'il y a des risques derrière.
3: Aude Razeau.
5: Oui, et pour répondre à ceux qui se posent la question, sans doute, est-ce qu'on va avoir une pénurie, vraie pénurie, dans les semaines qui viennent? Le ministre de l'Économie disait ce matin, pas d'inquiétude pour les deux mois qui viennent, on a une visibilité sur deux mois, et il annonce qu'il y aura très vraisemblablement aussi des aides supplémentaires à partir du 1er octobre. Par contre, pas de baisse de taxes généralisée.
3: D'accord, on est ensemble jusqu'à 13h, c'est votre émission 0810 055 056. Venez témoigner, on parlera Alzheimer avec le docteur Kirzek dans un instant et remède de grand-mère avec madame Elsa Wolinski. Mais pour l'heure, un peu de musique, ça va nous détendre en ces temps si difficiles. Gloria Gaynor, Never Can Say Goodbye, pardon pour cet accent, je ne suis absolument pas bilingue, je suis bretonne.

0: Gloria Gaynor, Never Can Say Goodbye, sur votre radio, ici, on est ensemble jusqu'à 13h.
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0: On est agité hors antenne parce qu'on a beaucoup de messages. Au 0810 055 056, on va essayer de prendre tout le monde. Mais pour l'heure, on va parler d'Alzheimer avec vous, docteur Kirzek, parce que c'est la journée mondiale de lutte contre l'Alzheimer.
3: Oui, la maladie d'Alzheimer, 1,4 million de Français ou de Françaises qui en sont atteints, entre 900 000 et 1,4 million. Et ça va augmenter parce qu'avec le vieillissement de la population, inéluctablement, le nombre de malades d'Alzheimer va augmenter. C'est une démence, c'est-à-dire que c'est des troubles de mémoire, c'est des troubles de l'orientation. En fait, c'est une accumulation dans le cerveau de protéines, la protéine tau notamment, qui devrait être éliminée et qui n'est pas éliminée, qui va s'accumuler. Et cette maladie, elle donne des troubles de mémoire, je le disais, et puis elle va aller jusqu'à une grabatérisation, malheureusement, une personne qui ne peut plus vivre seule. Et donc, en face, à côté, dans la même famille, il y a 1,4 million de malades, mais il y a plus de 3,5 millions d'aidants, de personnes qui sont dans leur famille touchées par cette maladie.
0: Et qu'on embrasse très chaleureusement.
3: Exactement, et c'est épuisant en fait pour les aidants, surtout qu'on a une population qui vieillit. On a malheureusement les pouvoirs publics, les lieux d'hébergement qui sont très en retard. Et donc, c'est les familles qui se retrouvent avec ces patients et ces patientes d'Alzheimer. Et c'est très compliqué. Alors, le message que je voudrais faire passer, c'est qu'on peut prévenir la maladie d'Alzheimer. On a l'impression que c'est une fatalité, en fait,
0: c'est
3: la maladie d'Alzheimer.
0: Ouais.
3: Non, c'est pas une fatalité. On le pense avec les maladies cardiovasculaires. On sait qu'il faut bouger, faire du sport, il faut manger sainement, etc. Eh bien, 45% des malades d'Alzheimer pourraient prévenir la maladie. Et on pourrait aussi ralentir l'évolution de cette maladie. Donc il n'est jamais trop tard pour pouvoir justement lutter contre l'hypertension artérielle, par exemple, parce qu'on sait que l'hypertension artérielle, avoir trop de tension, ça crée des lésions au niveau cérébral et ça aggrave, voire ça déclenche une maladie d'Alzheimer plus précocement que ça ne devrait être le cas. La deuxième chose, l'alimentation. Quand on dit manger des noix, des noisettes, ouais, les oléagineux, des oméga-3, ouais, c'est excellent pour prévenir la démence et la dégénérescence, d'accord, neurovasculaire, parce que c'est une dégénérescence au niveau neurovasculaire dans la maladie d'Alzheimer. L'entraînement cognitif, le fait d'avoir des relations sociales, d'entraîner sa mémoire, la vitesse d'apprentissage, le fait de faire des mots croisés, des sudokus, d'avoir des relations sociales avec les gens, là aussi, ça va ralentir la maladie, ça va même prévenir la maladie. Et puis on peut prendre tous les facteurs de risque, le tabac, l'alcool, tout ça, ça provoque aussi ou ça aggrave, ça accélère la maladie d'Alzheimer. Donc vraiment cette idée reçue qui est de dire c'est une fatalité, on ne peut rien y faire, non, on peut y faire.
0: Une question, Elsa Wolinski.
4: Oui, Gérald, pourquoi 2 personnes sur 3 atteintes de la maladie d'Alzheimer sont des femmes ?
3: Pour plusieurs raisons. D'abord, vous vieillissez plus longtemps que les hommes. Et donc forcément, statistiquement, il y a plus de femmes qui sont atteintes que d'hommes. La deuxième chose, c'est qu'il y a peut-être un rôle à la ménopause des hormones. Le fait d'avoir les œstrogènes qui baissent, le rôle protecteur de ces œstrogènes va diminuer forcément, parce que la quantité d'œstrogènes diminue. Il y a probablement une prédisposition génétique, même si c'est pas héréditaire, la prédisposition génétique, qui a un gène notamment qui est plus exprimé chez les femmes que chez les hommes. On comprend pas tout sur la maladie d'Alzheimer. Faut bien voir que on met probablement dans la grande famille des maladies d'Alzheimer, des choses qui ne sont pas la maladie d'Alzheimer, et d'autres qui ne sont pas diagnostiquées. Donc on va là aussi beaucoup évoluer, mais en tout cas ça explique ces facteurs-là, qu'il y ait une surreprésentation des femmes.
0: Beaucoup de questions au 0810 055 056, continuez d'appeler, nous allons donc prendre Stéphanie, qui nous appelle du Val-de-Marne. Bonjour Stéphanie.
5: Bonjour à tous.
0: Bienvenue. Bonjour.
5: Merci, merci pour l'émission, c'est vraiment très intéressant. Tous les midis, on se régale.
0: Oh, merci, c'est adorable Stéphanie. On vous écoute, vous avez une question pour notre docteur.
5: J'avais une question, c'est qu'en fait, j'ai plusieurs de mes grands-parents et arrière-grands-parents qui sont décédés de la maladie d'Alzheimer.
0: D'accord.
5: Et on m'a dit que, vraiment, je l'entends beaucoup, que ça augmentait mon risque individuel d'avoir moi aussi la maladie d'Alzheimer.
0: D'accord.
5: Est-ce que c'est vrai ?
0: Alors, je vous propose d'attendre un tout petit peu. On va répondre juste après un petit disque de Vianney. Je m'en vais. Le docteur Kirzek va vous répondre, chère Stéphanie. Et continuez d'appeler 0810 055 056. C'est votre émission, pardon, sur ici.
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0: Vianney, je m'en vais sur votre radio. Ici, on est ensemble jusqu'à 13h.
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0: On vous doit bien ça. Beaucoup de choses dans cette émission aujourd'hui, donc beaucoup de réactions au 0810 055 056. On a parlé médicaments sans ordonnance, on parle évidemment carburant aujourd'hui avec vous, chères auditrices, chers auditeurs. Et puis le docteur Kirzek qui nous parlait d'Alzheimer et qui va répondre à notre auditrice Stéphanie. Vous êtes toujours là, ma chère Stéphanie?
2: Toujours.
0: C'était bien de faire une petite pause Vianney avant la réponse du docteur Kirzek. On vous écoute.
3: Et je vais vous rassurer parce que c'est pas héréditaire.
0: Alors,
3: la maladie d'Alzheimer.
0: Alors quelle était la question, pardon, de Stéphanie? On va rappeler quand même.
3: Mes parents ou grands-parents ont eu la maladie d'Alzheimer. Est-ce que j'ai un sur-risque ou est-ce que c'est héréditaire?
0: On se pose beaucoup cette question.
3: Ce n'est pas héréditaire. Il y a moins de 2% des maladies d'Alzheimer qui sont héréditaires. C'est souvent chez des formes jeunes, des moins de 50 ans, moins de 60 ans, qui ont des formes héréditaires, mais c'est vraiment une minorité. En revanche, il y a peut-être une prédisposition génétique, mais prédisposition génétique, ça ne veut pas dire qu'à tous les coups on va développer la maladie. La génétique, c'est moins de 20% de ce qui va faire qu'on développe une maladie. 80%, c'est ce qu'on vit, c'est la manière dont on mange, c'est la manière dont on bouge, c'est la manière dont on apprend, et donc on peut vraiment contrecarrer la génétique et il n'y a pas de fatalité. Digression sur les tests génétiques d'ailleurs, notamment aux États-Unis, ils font des trucs avec des
0: sur-risques. Ouais.
3: Faut pas faire ça, parce que franchement, ça donne un risque théorique, on a l'impression d'avoir une épée de Damoclès au-dessus
0: d'accord,
3: de sa tête,
0: okay.
3: Ça n'a vraiment aucun intérêt.
0: D'accord, ça vous va comme réponse, ma chère Stéphanie?
2: Ça me va, on dira surtout à l'hypochondriaque de Valère de ne pas faire le test.
0: Oh du coup. J'aime beaucoup qu'on le
3: roule, Stéphanie. Vous m'avez assez bien cerné, j'avoue, pour ça.
0: Une fidèle de l'émission, déjà on vous embrasse très fort, chère Stéphanie. Passez une belle après-midi. À bientôt.
2: Merci, belle continuation.
0: Merci beaucoup, on prend tout de suite Zaya qui nous appelle des Yvelines. Bonjour Zaya.
4: Bonjour.
0: Bonjour, voilà. Bienvenue à vous.
4: Merci beaucoup.
0: Alors, on vous écoute.
4: Donc, moi, si je vous appelle, c'est qu'on m'a diagnostiqué la maladie d'Alzheimer, donc à 64 ans. Donc, c'était très dur de l'accepter. Donc,
0: d'accord.
4: Finalement, bah, chaud que j'ai l'accepté.
0: Mm-hmm.
4: Donc, c'est sûr que quand mes enfants me l'ont annoncé, ça a été très dur. Donc, j'aurais dit, bah, c'est comme ça. Bah, alors, on va faire avec et il faut avancer. Donc, voilà. Donc, j'essaye de faire des monts mêlés, des monts fléchés.
0: Ouais.
4: Je fais de la marche. J'adore les karaokés. Donc, ça m'aide à sortir de mon quotidien. Donc, je fais des choses que toute personne fait fond. Donc,
0: moi déjà, je trouve ça formidable. On voulait aussi vous dire qu'on vous embrassait, qu'on vous envoie soutien et qu'on vous trouve bien vaillante, ma chère Zaya, docteur Kirzek.
3: Et Zaya, vous êtes la preuve que la maladie d'Alzheimer, c'est pas le cliché qu'on a d'une personne qui ne peut pas parler, qui peut pas faire d'activité. Ça tombe un peu comme un coup près, ce mot, diagnostic, maladie d'Alzheimer. Or, on voit qu'il y a différentes formes, il y a des formes précoces. Plus on diagnostique précocement, plus on peut lutter contre la maladie. Ce que vous faites est formidable. Activité intellectuel, du lien social, de la marche, contrôler de l'hypertension artérielle, son taux de glycémie si on a un peu de diabète. Bref, c'est d'essayer de ralentir la maladie. Et la maladie, elle peut aller très, très, très lentement. Donc vraiment, je vous encourage à continuer. J'encourage tous nos auditeurs ou auditrices à aller, quand il y a des petits trous de mémoire comme ça, à aller à des consultations mémoire, à consulter, ne pas avoir peur. Parce qu'encore une fois, plus on diagnostique tôt, plus on peut lutter contre. Et puis bientôt, il y a des médicaments qui arrivent, des médicaments qui vont notamment ralentir l'accumulation de cette protéine dans le cerveau.
0: Ça vous va, Zaya, d'entendre ça? Ça vous fait du bien?
4: Oui, ça fait du bien. C'est sûr que il y a des fois où on accepte et des fois on n'accepte pas.
0: Je
4: pense que c'est plutôt pour les enfants de me dire, quand ils ont dû l'annoncer, les pauvres, ils ont dû prendre des pincettes, c'était très très dur. Donc, je leur ai dit, écoutez... On va faire avec.
0: On va faire avec.
4: Tout à l'heure. Et puis, je pense que je ne suis pas la seule. Et puis, ce qu'il faut, c'est sortir de son quotidien. Moi, je dis à toutes les personnes qui, malheureusement, ont cette maladie, donc de sortir de leur quotidien, ouais. Et puis d'aller vers les autres, parce qu'il y a des gens qui ont besoin de nous, donc il faut aller vers les autres, et puis...
3: Et apprendre de nouvelles choses, ça c'est formidable, c'est apprendre de nouvelles choses de façon à ce que le cerveau puisse faire d'autres connexions développer des neurones, donc vraiment, et il faut casser ces idées reçues, parce que la famille c'est très dur, vraiment c'est un coup près, Alzheimer, alors qu'on a de fausses images.
0: Bravo, ouais, en tout cas, cher Zaya, qu'elle témoigne fort, vraiment, et qui donne un peu d'espoir, et on l'a dit tout à l'heure, on pense aussi aux aidants, à ceux qui accompagnent les malades d'Alzheimer. On est avec vous, on est ensemble, on va se rejoindre tout de suite dans On vous doit bien ça, on est ensemble jusqu'à 13h.
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0: 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C'est votre nouveau rendez-vous quotidien. Vous l'avez compris, on est ensemble encore pour quelques minutes. On parlait Alzheimer et d'ailleurs notre docteur Kirzek part tout de suite après l'émission à Arles. Il va se passer plein de choses à l'hôpital de Arles, c'est ça Gérald?
3: Avec l'association des aidants, c'est à l'hôpital de Arles. Toute la journée, il y a des ateliers, des conférences et ce soir j'y serai effectivement pour 19h.
0: 19h30.
3: Venez nombreux et nombreuses.
0: Voilà, assister à la conférence exceptionnelle
3: et c'est gratuit,
0: de notre... évidemment, docteur Gérald Kirzek, parce qu'on vous doit bien ça. Audre Azo, beaucoup de réactions.
9: Oui, beaucoup de réactions alors à ce que disait le docteur Kirzek et à ce beau message de Zaya sur la maladie d'Alzheimer. Beaucoup de réactions également à la hausse du prix du carburant dont on a parlé tout à l'heure. On a Roxane, par exemple, qui me dit « Pour être honnête, j'ai l'impression de travailler pour avoir de l'argent et payer mon essence. Je travaille pour rouler. » Elle me dit « Aujourd'hui, une sortie sur Lyon me coûte 40 euros aller-retour depuis chez moi. Je ne peux plus profiter de partir vagabonder. »
0: On est tellement avec vous, si vous saviez. Hein, venez, continuez toute la semaine. Tous les jours à témoigner dans notre émission. On vous doit bien ça. Elsa Wolinski. Oh là là, on va prendre un peu de hauteur et on va reparler de ces remèdes de grand-mère là. Alors, ça marche, ça marche pas?
10: Écoutez, je ne sais pas vous, Enora, mais pour moi, il y a un phénomène assez fascinant. Dès que j'annonce à mon entourage que je suis malade, tout le monde devient médecin.
0: Ah, ça, c'est
10: ma meilleure amie, ma voisine, mon ex-mari, chacun possède son diagnostic, son traitement et bien entendu son remède de grand-mère. Et le plus extraordinaire, c'est qu'aucun d'entre eux n'a jamais fait médecine, bien sûr.
0: Évidemment.
10: Alors déjà que j'ai tendance à googliser mes symptômes en pensant que je vais mourir au moindre mot, alors imaginez si je regarde en plus sur les réseaux, vous en parliez tout à l'heure Aude, et que je tombe sur des influenceurs naturopathes, pseudo-médecins, pseudo-coachs qui vous conseillent entre autres en premier de guérir votre enfant antérieur. Moi, votre enfant intérieur, effectivement. Alors moi, je vais vous dire, j'en ai pour toute la vie. Hein, déjà, on n'est pas rendu. Alors moi, l'hiver, Gérald, je tombe malade, je fais des angines à répétition. Et oui, et dès que je commence à avoir mal à la gorge, mon entourage se mobilise. Parce qu'une angine dans mon entourage, c'est pas une maladie, c'est une invitation à participer à un colloque de médecine générale. Et oui, et chacun arrive avec sa spécialité. Ouais. Alors il y a d'abord les classiques, Enora. Fais-toi une petite tisane au thym avec du miel et du citron. Bon, très bien, on commence soft. Ensuite vient, ah non, surtout pas de citron, il faut faire des gargarismes avec de l'eau salée. Ah, ouais. Et puis vient le banger. Il y a ceux qui vous expliquent qu'il faut dormir avec un oignon coupé en deux sur la table de nuit. Si, je vous assure, ça absorbe les microbes. Mais attendez, ce n'est pas terminé. Gérald, on m'a déjà conseillé de mettre des rondelles de pommes de terre crues autour de mon cou. Pourquoi ? Parce que ça fait tomber la fièvre. Oui, oui, oui, on m'a dit ça, ne me regardez pas comme ça. Donc imaginez-moi une seconde, je suis dans mon lit avec un oignon sur la table de nuit, des pommes de terre autour du cou et une tisane au thym. Je ressemble à un gratin de filon. Non mais alors oui, comme ça, je rigole. Les mecs, je vous explique pas du tout. Mais ce n'est pas tout, il y a aussi la gousse d'ail de l'arrière-grand-mère de ma voisine. On la met dans les chaussettes et on dort avec. Pourquoi Gérald ? Parce que ça fait sortir les toxines. Eh bien oui, et ce n'est pas tout, et Nora, j'ai pensé à vous, pour le théâtre et la voix, on propose aussi des gargarismes au vinaigre de cidre. Alors, je ne sais pas si vous avez déjà essayé de mettre du vinaigre sur une gorge enflammée, je suis un peu naïve et nunuche, ça m'arrive, pourtant je ne suis pas blonde. Eh bien, figurez-vous, alors vraiment, non seulement je me suis décapée l'œsophage et la gorge avec, tout à fait. En tout cas, ce qui me fascine, c'est l'assurance avec laquelle tous ces conseils sont délivrés. Je t'assure que ça marche. Ma grand-mère faisait ça. Alors ça, c'est l'ultime preuve. Ma grand-mère faisait ça. Alors, je n'ai rien, évidemment, contre les remèdes de grand-mère. Mais parfois, je me demande si le meilleur remède quand on est malade, ça serait pas tout simplement de nous laisser tranquilles. Parce que franchement, entre mon angine, mon oignon, mes pommes de terre, l'ail et les 15 médecins autoproclamés qui me conseillent, je vais finir par avoir besoin d'une ordonnance, mais pas pour moi, pour mon entourage.
11: Merci Elsa Wolinski.
3: Vous savez ce qui m'inquiète ?
11: Les pommes de terre autour du cou, c'est extraordinaire.
10: Je vous assure qu'on m'a dit ça.
3: Vous savez ce qui m'inquiète ? C'est depuis qu'on fait cette émission ensemble, je fais partie de son entourage. Et là, mon numéro de portable, il va m'appeler.
10: Je vais vous appeler nuit et jour.
11: On est mal barré. Merci Elsa Wolinski. Quel plaisir de vous écouter tous les jours. On va accueillir un auditeur, évidemment, parce que tous les jours, vous le savez, je booste deux fois carrément dans l'émission votre pouvoir d'achat, et je peux vous dire qu'on en a bien besoin en ce moment, et on vous doit bien ça, hein, sur votre radio ici. Et c'est Nicolas qui s'est inscrit sur le site ici.fr. Bonjour Nicolas, qui appelle de Haute-Savoie. Coucou, ici Isère. Bonjour Nicolas.
12: Bonjour Enora, merci à vous.
11: Eh ben, on est ravis de vous accueillir. Qu'est-ce que vous faites dans la vie, cher Nicolas?
12: Dans la vie, je suis auxiliaire de vie à domicile.
11: Oh, bravo. Bravo. Ça, c'est un métier utile, hein. C'est pas comme nous. Alors là, franchement, on embrasse toutes les auxiliaires de vie. Bah oui, Gérald. Enfin, vous, vous servez à quelque chose, mais moi, un peu moins.
3: Bravo, auxiliaires de vie.
11: Ah ouais, ils font un boulot extraordinaire. Et donc, on est d'autant plus heureux de vous offrir ces 200 euros.
12: Bravo. Oh, merci beaucoup. Merci à vous.
11: On vous doit bien ça sur votre radio ici, c'est tout simple. Hein. Vous faites comme Nicolas, vous vous inscrivez sur le site ici.fr. On vous embrasse très fort Nicolas, passez une très belle après-midi et bon courage. Quel métier vraiment, on vous embrasse. Ben voilà, il est parti. Il a bien eu raison. Demain, on fait une grosse émission. Comment réduire sa facture de téléphone, la box Wi-Fi, patin couffin.
13: Bon, on va tout casser.
11: Oh là, oh, Valérie,
13: ça va être faire des économies demain.
10: Ah non, mais moi, j'ai hâte. Parce que moi, ma facture, du coup, je l'ai regardée, elle est énorme.
11: On a eu des petits messages tout au long de l'émission. Continuez, c'est votre rendez-vous. 0810 055 056.
9: On parlait d'automédication. Oui, Marie-Pierre nous laisse un message. C'est pour vous, Gérald, pour le rhume. Si tu prends des médicaments contre le rhume, ça se soigne en une semaine. Si tu ne prends rien, ça prend 7 jours.
3: Exactement. C'est ce que ma grand-mère disait aussi. Voilà. Avec 2 semaines et 15 jours.
11: Pour préparer cette émission, je remercie Céline à la réalisation, Kinane à la technique, Alexandra au standard et Gwenaëlle à la préparation et ma très chère équipe. Et quant à moi, je vous retrouve demain, chers amis. Dans un instant, le trésor de nos régions avec ma chère amie Marine Le Génie.
14: Oui, bonjour Marine. Bonjour, on parlera des carburants, bien sûr, aujourd'hui.
11: Ah bah tiens, vous avez bien raison.
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11: Merci d'écouter la radio ici. Il est 13h. Les informations, Marine Le Génie.
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11: Marine Le Génie.
9: Bonjour à toutes et à tous, c'est le 13h de nos régions avec pas moins de deux réunions aujourd'hui à Matignon sur les carburants, la hausse des prix toujours au cœur de vos préoccupations. Nous serons avec un couple de retraités du Périgord et une infirmière libérale à Dijon, direction 7 également, auprès de pêcheurs cette fois qui rencontrent leur ministre pour la deuxième fois en moins d'une semaine. On revient aussi sur cette nuit d'émeute près de Tours dans la nuit de samedi à dimanche à Saint-Pierre-des-Corps, déclenchée par une collision entre un jeune à moto et une voiture de police.
16: Tout le monde s'est mis à courir dans la rue, on est venu et on a vu la jambe du jeune arrachée. Voilà, franchement, ça nous a choqué, c'était une blessure de guerre.
9: Nous ferons le point sur l'enquête. Au programme également du 13h de nos régions, des agriculteurs qui marchent en Ariège, un reportage instructif près de Saint-Étienne sur celles et ceux qui aident les malades d'Alzheimer en cette journée mondiale de la maladie. Et puis, les Bleus sont attendus cet après-midi à 15h à Clairefontaine, rassemblement qui marque le début d'une nouvelle ère avec la légende Zinedine Zidane aux commandes. Bienvenue. Quand les prix du carburant vous coupent littéralement de votre famille, derrière un gasoil à près de 2,41 € le litre à la pompe, de l'essence à 2,20 € en moyenne, il y a des histoires, des tristesses et des privations. On part dans le Périgord à Brantôme à la rencontre de ce couple de retraités qui renoncent à rendre visite à leur fils, faute de moyens, Justine Leblond.
17: Ça fait 4 mois que Marie et Alain n'ont pas vu leur fils.
18: On téléphone, mais c'est tout.
19: On n'a pas vu de l'été.
17: Il vit à 200 km de chez eux, dans le Lot, et il est handicapé. Il ne peut pas se déplacer facilement.
19: Donc c'est nous qui allions le voir, et là on ne peut plus. Vous vous rendez compte, un trajet jusqu'à Cahors. Maintenant, ça me paraît très très loin. Ça nous fait 200 km, aller-retour 400. Regardez la consommation, c'est pas possible. Non. Vous vous rendez compte, un plein sur cette voiture, il y en a pour 140 €. Hein.
17: Alain essaye donc de faire qu'un seul plein par mois.
19: Garder simplement les courses, les commissions.
18: Les urgences.
19: Voilà, on ne se déplace plus hors du département.
18: Avec la canicule, on ne bougeait plus. Alors maintenant, c'est l'essence, on ne bouge plus. Alors il faut crever.
17: Ils touchent tous les deux une retraite. Elle, d'aide-soignante, 700 € par mois. Lui reçoit plus en tant qu'ancien médecin généraliste, mais pas assez pour remplir convenablement leur caddie.
18: Cher, partout, cher. On est privé, quoi. Privé de beaucoup de choses.
19: Le seul déplacement, c'est Auchan ou Leclerc à Périgueux, oui, oui. C'est tout.
17: Et le couple est assez pessimiste sur l'évolution des prix du carburant.
19: Avec le contexte géopolitique, ça, plus l'Ukraine, tous les compteurs sont en rouge. Hein.
17: En attendant, ils prévoient de passer une bonne partie de l'hiver chez eux, devant la télé, à tourner en rond, disent-ils.
9: Reportage Justine Leblond, ici Périgord, des Françaises et des Français qui rognent sur leur budget plaisir, pire, qui se privent de leurs proches, on vient de l'entendre. On les entend presque quotidiennement sur votre radio ici d'ailleurs. Alors, il y a urgence à réagir avec deux réunions sur les carburants aujourd'hui à l'agenda de Matignon pour soulager les Français. Le gouvernement réfléchit à étendre ou augmenter la prime grand rouleur, mais une chose est sûre, il n'y aura pas de baisse des taxes sur les carburants, comme le réclame notamment le Rassemblement National. Roland Lescure, le ministre de l'économie, a mis les choses au clair.
20: Ce qu'il n'y aura pas, c'est une baisse de taxes généralisée, juste pour fixer les idées. 20 centimes de baisse sur le prix de l'essence via une baisse des assises, c'est presque 10 milliards d'euros, 9,1 pour être précis.
21: Oui.
20: Donc on est en train de chercher plus de 50 milliards d'euros pour l'année prochaine, et certains nous disent, allez en chercher 10 de plus, c'est pas grave. Oui. La réalité, c'est que ces 10 milliards, va bien falloir que ce soit quelqu'un qui les paye. Oui. Donc soit c'est des impôts en plus ailleurs, et on aura raison, on nous le reprochera, soit c'est encore des baisses de dépenses supplémentaires.
9: Et toujours selon le ministre de l'économie, sur les ruptures de stock, 17% des stations manquent aujourd'hui d'au moins un carburant. Bonjour Alison Tassin.
22: Bonjour.
9: Journaliste politique pour ICI. Que peut faire le gouvernement dans ce contexte? Quelle est sa marge de manœuvre, Alison?
22: Vous l'avez entendu, elle n'existe pas vraiment. On a appris ce week-end que le niveau d'endettement de la France atteindra un record l'an prochain. Et on sait que le gouvernement cherche déjà 54 milliards d'euros pour le prochain budget. Pour autant, le président de la République a demandé au Premier ministre de travailler tout le week-end sur de nouveaux dispositifs, d'où ces deux réunions aujourd'hui donc à Matignon, l'une ce matin sur les approvisionnements et l'autre cet après-midi sur l'étude d'aides supplémentaires.
9: Alors, quelle forme pourraient prendre ces nouvelles aides ?
22: Pas de baisse des taxes comme l'a fait l'Allemagne, pas d'aide généralisée à tous les automobilistes, mais peut-être une augmentation du montant du chèque gros rouleur. Il est aujourd'hui de 100 €. Et à ce stade, seule la moitié des Français qui ont droit ont fait cette demande. Cette aide supplémentaire pourrait donc être versée directement à ceux qui ont déjà demandé ce premier chèque. L'autre option est d'étendre la définition du gros rouleur. Aujourd'hui, il faut faire 15 km entre son domicile et son travail, ou plus de 8000 km mètres par an et remplir certaines conditions de ressources. Le ministre de l'économie a évoqué aussi ce matin pour les pêcheurs un prêt à taux zéro au 1er octobre. Pour l'instant, on ne connaît pas le timing de ces futures aides.
9: Merci Alison Tassin. Nous serons d'ailleurs tout à l'heure avec les pêcheurs qui reçoivent leur ministre à 7 journalistes politiques. Merci à qui nous apporte son éclairage régulièrement sur ICI. On ajoute qu'Emmanuel Macron prendra la parole à ce sujet, entre autres, jeudi lors d'une conférence de presse. Il y a donc sur la table de Matignon une hausse de l'aide gros rouleur, un élargissement des critères. Les infirmières libérales qui parcourent plus de 100 à 150 km par jour pour leur visite à domicile en sont exclues pour le moment car elles dépassent le plafond de revenus. Nous sommes avec l'une d'entre elles, membre du collectif Infirmières en colère, Marion Carrière-Attard. Bonjour.
2: Bonjour.
9: Vous êtes infirmière autour de Dijon, essentiellement donc en milieu rural. Pour qu'on comprenne bien, Marion Carrière-Attard, vous encaissez 2,75 € par déplacement, c'est devenu insuffisant?
2: C'est devenu insuffisant parce que je rappelle que c'est du brut aujourd'hui. Le collectif des infirmiers libéraux en colère demande une augmentation de leur indemnité de déplacement à 3,50 € brut.
9: Donc votre demande c'est celle-ci, pas d'intégrer par exemple cette aide gros rouleur. Vous ne vous considérez pas comme gros rouleur, vous voulez simplement qu'on revalorise votre rémunération.
2: Nous on ne veut pas d'aide et depuis le début on a toujours eu le même discours, c'est que nous aujourd'hui on a une clé de facturation qui n'a pas été augmentée depuis 2009. La première augmentation aura lieu le 6 novembre de cette année. On demande à ce que les 20 centimes bruts qui avaient été négociés par les syndicats soient effectifs tout de suite.
9: Une priorité à la pompe également ?
2: Et une priorité à la pompe parce qu'on voit bien que, enfin, nous dans la région, c'est Total qui est le moins cher. Vendredi, j'ai fait 1h20 de queue pour pouvoir obtenir du carburant. Vous vous doutez bien que sur une cinquantaine de patients par jour, je ne peux pas perdre 1h20 à la pompe.
9: On s'en doute, évidemment. Les agendas des infirmières libérales sont très très chargés, ça on le sait. Vous pensez même, Marion Carrière-Attard, infirmière autour de Dijon, à sacrifier certains patients? Vous en arrivez là?
2: Aujourd'hui, on en arrive là. Pour l'instant, on a réussi à réorganiser nos tournées. Donc, on fait plus en fonction de la priorité des soins, mais on les fait village par village. Aujourd'hui, on n'a plus qu'une patiente dans un village qui est éloigné parce qu'il est à plus de 8 km du cabinet. Et on se demande si demain, on pourra continuer d'aller soigner cette patiente de 95 ans.
9: Qui a besoin de vous voir quotidiennement.
2: Qui a besoin de soins tous les jours.
9: Vous regroupez les consultations village par village aussi, ça c'est ce que vous mettez en place depuis quelques temps ?
2: Oui, c'est ce qu'on a mis en place depuis les hausses du carburant et qui nous permet de pouvoir faire face. Les patients l'acceptent plutôt bien et heureusement qu'on les a parce qu'on leur explique qu'au niveau du carburant et avec 2,75 € brut, on ne peut pas les prioriser même sur une prise de sang à jeun ou chez les patients diabétiques qui nous attendent. Il y a un village que je ne fais pas avant 10h30 le matin et ces patients âgés, dépendants, qui ne peuvent pas se déplacer au cabinet, attendent bien gentiment qu'on puisse arriver. Oui.
9: Merci beaucoup Marion Carrière-Attard d'avoir pris quelques minutes pour nous répondre dans le 13h de nos régions. Je rappelle que vous êtes infirmière à Dijon et on l'a entendu, hein, c'est le système de santé qui est menacé par cette hausse des prix du carburant. Merci beaucoup. Autre profession en colère et image symbolique, les pêcheurs qui bloquent depuis ce matin le vieux port de Cannes, reçu jeudi dernier par la ministre de la Pêche et de la Mer. Pendant 6 longues heures, les pêcheurs avaient levé les blocages en attendant donc des annonces plus concrètes. Ce lundi, Catherine Chabot est à 7. Aujourd'hui, elle a échangé avec eux avant un déplacement au Gros du Roi cet après-midi. Joséphine Ortuno, vous êtes également à 7 pour ICI. Bonjour.
4: Bonjour à tous.
9: Joséphine, les pêcheurs sont divisés sur l'intervention de leur ministre.
4: Oui, certains trouvent les mots de la ministre de la Mer insuffisants à la sortie de la criée à 7. Aurélia vient de Port-la-Nouvelle. Elle parle d'un moulin qui brasse de l'air.
21: On ne sait pas ce qui s'est dit déjà dans la réunion. Donc, et là, quand il est sorti le responsable, il a dit qu'ils avaient des avancées. L'avancée de quoi ? Si c'est avancé qu'on va couler un peu plus ou qu'on va un peu sortir à tête de vent, on ne sait pas. Il y a des avancées. Là, on ne sait pas si demain on va travailler ou si on ne va pas travailler. Pour moi, personnellement, qui était en dehors de la réunion, il n'y a pas d'avancée.
4: À côté d'elle, Ange Antonelli, l'un des représentants des pêcheurs, lui, justement, était dans la criée lors du tour de la ministre.
23: Nous avons eu confirmation de tout ce qui a été annoncé jeudi. C'est des mesures qui sont certes parfaites, mais ça fait le taf quand même. Ça va nous permettre de prendre la mer. Après, on est conscient aussi des difficultés de la France. Et voilà, c'est sûr qu'on ne peut pas arriver, nous, pêcheurs uniquement, et demander des soutiens à l'arigot. Alors, il y a des professions qui sont très très tête du SO.
4: Jean Tonelli estime donc à ce stade que les blocus peuvent enfin être levés, à confirmer à la fin de la journée, une fois que Catherine Chabot sera passée par le Gros du Roi dans le Gard. Elle doit y arriver d'ici une trentaine de minutes.
9: Merci beaucoup Joséphine Ortuno à 7 pour ici avec Benjamin Troncin pour les moyens techniques. Je rappelle donc aujourd'hui deux réunions sur les carburants à Matignon et le gouvernement qui réfléchit à étendre ou augmenter la prime grand rouleur. 13h10, vous écoutez ici, le calme est revenu à Saint-Pierre-des-Corps, à côté de Tours, après une nuit de violence, une vingtaine de voitures brûlées ce week-end dans la nuit de samedi à dimanche, dans le quartier de la Rabatterie. Tout est parti d'un accident entre un jeune à moto, une voiture de police. Samedi, selon la police, le jeune faisait du rodéo urbain à moto sur le parking. Selon les jeunes sur place, c'est une tentative d'assassinat.
5: J'ai vu une voiture arriver à fond, ils sont passés comme ça, deux dos d'âne, ça fait tata, tata. J'ai vu un choc, j'ai entendu un bruit, tout le monde s'est mis à courir dans la rue, on est venu et on a vu la jambe du jeune arrachée. Voilà, franchement ça nous a choqué, c'était une blessure de guerre. Il faisait beau, c'était une belle journée, le jeune il passait avec sa moto, il faisait de mal à personne, ça s'est fini comme ça. Moi pour moi ils ont voulu le tuer, il n'y a pas d'autre solution. On est là, on est des jeunes, on n'a rien sur nous. Moi je suis étudiant à Tours, à la fac de Tours, j'ai rien à voir avec ça, on est là, on nous contrôle, on nous parle, on nous touche les parties intimes, on nous touche les faits, c'est quoi ça? C'est pas normal. C'est la vie d'un jeune, ça. Je vous dis la vérité, c'est une vie plutôt compliquée.
9: Un témoignage de Loïc, hein, c'est un nom d'emprunt. Le pronostic vital du jeune homme percuté n'est pas engagé, mais il est sérieusement blessé à la jambe. Les circonstances du choc, elles sont encore floues. Une information judiciaire a été ouverte par la procureure de Tours. 5 jeunes ont été interpellés. Bonjour Jeanne Serin.
6: Bonjour.
9: Ce midi, on apprend que l'un d'entre eux doit être jugé en comparution immédiate.
6: Oui, il s'agit de l'un des 5 jeunes âgés de 16 à 21 ans arrêtés dans la nuit de samedi à dimanche au milieu des jeux de pierre visant la police et des tirs de mortier. Les gardes à vue des 4 autres ont été levés. Le 5e est un homme de 19 ans. Il a été déféré ce matin et sera donc jugé en comparution immédiate cet après-midi au tribunal de Tours pour participation à un attroupement avec visage dissimulé, mais aussi violence avec arme. Et d'après nos informations, son avocate ne demandera pas de délai pour préparer sa défense. Il devrait donc bien être jugé dans la journée.
9: Du côté du policier qui se trouvait au volant de la voiture qui a percuté la moto du jeune Jeanne Serin.
6: Eh bien, pas de mise en examen. Il a été déféré hier et placé sous le statut de témoin assisté, ce qui veut dire que selon le juge d'instruction, il n'y a pas d'indice grave et concordant d'une infraction. L'enquête pour blessure routière se poursuit. Dans ce contexte, le risque d'une reprise des violences urbaines dans les jours à venir n'est pas exclu, car depuis hier, de nombreux jeunes témoignent d'un climat de défiance entre eux et la police. On l'a entendu ce matin, le maire de Saint-Pierre-des-Corps, Olivier Comte, appelle donc à mener un travail de proximité et de reconquête dans ce quartier de la Batterie.
9: Merci beaucoup Jeanne Serin en direct d'ici Touraine. La mort d'une cycliste de 57 ans, c'était ce matin à Paris, percutée par un camion près de l'Assemblée nationale. Le chauffeur a été testé négatif à l'alcool et aux stupéfiants. Lundi 21 septembre est toujours un risque de feu de forêt en France. Les Pyrénées-Orientales, l'Aude et le Gard sont placés en rouge pour un risque très élevé. 5 autres départements sont en orange pour risque élevé. L'Hérault, l'Ardèche, la Drôme, le Vaucluse et les Bouches-du-Rhône. Une sécheresse qui, on le sait, inquiète de plus en plus et d'année en année les agriculteurs. On prend la direction de l'Ariège dans le trésor de nos régions avec une marche en cours entre Pamiers et Foix, marche organisée par la coordination rurale. Bonjour Sébastien Berriot.
7: Oui, bonjour.
9: Vous êtes le correspondant d'ici en Occitanie. Ces agriculteurs dénoncent justement le plan sécheresse du gouvernement.
7: Oui, une marche sur 19 kilomètres encadrée par des tracteurs sur la route départementale qui relie Pamiers à Foix. Alors il ne s'agit pas de bloquer la circulation, mais les agriculteurs expliquent que la population doit savoir que le monde rural est à bout de souffle après un été catastrophique. Ici en Ariège, la sécheresse a fait d'énormes dégâts. Et aujourd'hui, si la coordination rurale appelle à manifester, c'est parce que le plan sécheresse du gouvernement est largement insuffisant selon le syndicat, qualifié même de broutille pour l'Ariège. Sébastien Durand est le président de la coordination rurale 09.
8: L'Ariège, elle a droit à 668 000 euros. Comment voulez-vous qu'on relève la situation de 2000 exploitations avec 668 000 euros ? Monsieur le préfet voulait qu'on établisse des critères pour sélectionner 200 exploitations sur 2000. Nous, c'est exclu. Pourquoi ? Parce que toutes les filières sont touchées. Il va nous monter les uns contre les autres, maraîchers contre céréaliers, contre éleveurs, et nous on ne veut pas ça.
7: Le syndicat a fait ses calculs. Le plan sécheresse, ce serait seulement 300 euros par agriculteur en Ariège si tout le monde en profitait. Les manifestants espèrent parler directement au préfet tout à l'heure devant les grilles de la préfecture de Foix.
14: Merci beaucoup Sébastien Berriot en direct de l'Ariège, envoyé spécial d'ici en Occitanie.
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14: À suivre la visite du pape qui approche et qui ne fait pas que des heureux. Retour 25 ans en arrière, 21 septembre 2001, quand l'usine AZF explosait à Toulouse. On écoutera Alexandre, la quarantaine, qui a pris la parole dans l'isoloir d'ici à Bourgoin-Jallieu. Et puis direction Montréal, une fois n'est pas coutume, pour saluer la performance de Paul Sexas au championnat du monde de cyclisme. Ça approche, je vous le disais, le pape arrive en fin de semaine en France. Vendredi vers 17h15, Léon XIV célébrera des vêpres avec le clergé à Notre-Dame de Paris. Puis il déambulera sur le parvis de la cathédrale. Et cela agace le syndicat CGT. Pour des raisons de sécurité, l'hôpital Hôtel-Dieu, qui donne précisément sur le parvis, sera contraint de tourner au ralenti, Solène Nguyen.
0: Azdine Aïssio du syndicat CGT de l'assistance publique Hôpitaux de Paris insiste bien, il n'a rien contre la venue du pape à Paris.
1: Ce qu'on dénonce, c'est que pour sa sécurité, ils ont décidé à l'hôpital Hôtel-Dieu d'annuler des consultations avec des patients qui attendaient depuis plusieurs mois ce rendez-vous.
0: L'accès à l'hôpital qui donne sur le parvis de Notre-Dame sera en effet restreint. Les rendez-vous médicaux de ce vendredi ont été reportés, certains d'ailleurs avancés, explique la direction de l'APHP, et seul le service de psychiatrie et les urgences resteront ouverts.
1: Ce qu'ils ne vous disent pas, c'est que les urgences seront essentiellement détournées dans d'autres hôpitaux, avec une perte de chance. Lorsqu'il y a un patient qui fait un AVC, c'est la rapidité qui va faire qu'on peut le sauver. Chaque minute compte, chaque minute compte. Et là, c'est une perte de chance pour le patient. Et les salariés, les infirmières, les aides-soignants, le personnel qui travaille ce jour-là, on les a forcés à prendre leur journée de repos. C'est pas acceptable.
0: La direction de l'APHP explique que l'hôpital Hôtel-Dieu a déjà tourné au ralenti de cette façon lors des Jeux Olympiques et après l'incendie de Notre-Dame le jour de la réouverture de la cathédrale.
14: Du 25 au 28 septembre, donc le pape Léon XIV sera de passage en France pour une visite historique, vendredi et samedi à Paris, dimanche à Lourdes, lundi à Metz. D'après les premières estimations, la venue du souverain pontife devrait attirer jusqu'à 700 000 fidèles en l'espace de 4 jours. C'est une maladie dont souffrent près d'1,5 million de Français. C'est aujourd'hui la journée mondiale de lutte contre Alzheimer, qui, avec les familles et les proches, concerne 3,5 millions de personnes en France. Pour aider les malades, il existe différentes structures, dont l'association qu'on connaît, France Alzheimer, avec 3,000 bénévoles. Il existe aussi des ESSA, équipes de soins et d'accompagnement, qui vont à domicile pour stimuler, via des exercices ou des jeux, la personne malade, comme ici en Haute-Loire, au Puy-en-Velay, Aurélie Jacquin.
12: Je fais la connaissance de Marc et de son épouse Mireille.
13: Oui, ça va, merci.
12: C'est elle qui a été diagnostiquée il y a maintenant 2 ans.
13: C'est vrai que moi j'ai un peu la tête qui est lourde. Enfin, pas, je ne sais pas si c'est le mot vrai, lourde. Ça me tient, il y a quelque chose qui me retient.
12: Des idées qui s'embrouillent, les prénoms de ses petits-enfants qui s'envolent parfois. Alors une fois par semaine, pendant une heure, elle a travaillé sa mémoire chez elle.
13: Avant, elle récompensait des bons élèves.
12: Avec une membre de l'ESA, chaque équipe est composée d'ergothérapeutes, de psychologues et d'assistants soins en gérontologie.
13: On emporte pour aller à l'école, uniforme.
12: Vous, ça vous plaît ce genre d'exercice ?
13: Ça me plaît dans le sens où ça me permet de faire des... Comment je pourrais dire ?
24: Tu aimes bien quand même faire tout ça.
13: Oui.
24: Mais au bout d'une heure, tu es entièrement épuisé.
12: Mais ça vous aide ?
13: Oui. Ça m'aide beaucoup.
24: Elle rencontre quelqu'un aussi, c'est, ça apporte toujours un petit peu.
12: Marc, lui, a du mal à avouer que ça l'a aidé aussi.
24: Non, je suis de nature déjà assez patient. Alors, c'est pas sa faute si elle oublie quelque chose.
12: Mais dans certaines familles, ces séances ont participé à recréer du lien entre le malade et son aidant. Adèle est ergothérapeute.
25: Il y a des fois où il y a une rupture, il y a quelque chose qui, du fait que la personne, elle est ce qu'on appelle dans un deuil blanc, on ne reconnaît plus la personne avec qui elle vit. Donc nous, c'est de montrer, ben voilà, votre proche est en capacité de faire telle activité si on la modifie de telle manière. Donc il y a des fois des familles qui vont acheter un jeu parce qu'ils ont vu que ça marchait bien, qui vont s'abonner à certaines activités qu'on peut proposer. C'est chouette parce qu'on voit qu'il y a un lien qui renaît par une activité.
12: Mireille est arrivée au bout des 15 séances prévues, il ne peut pas y en avoir plus. Ensuite, ce sont d'autres organismes qui prennent le relais.
3: Parfois, les familles ont un peu de mal à accepter ce relais ou ne veulent pas, hein, clairement.
12: Émilie est la responsable de l'équipe de soins et d'accompagnement du Puy-en-Velay.
3: Certains nous disent, on vous rappellera si on peut renouveler. En pratique, on va nous demander de voir des nouvelles personnes avant de faire des renouvellements chez des gens qu'on connaît déjà. Et comme la liste d'attente est longue, voilà, y a des gens qui font des demandes de renouvellement qu'on verra finalement jamais.
12: Et puis ce qui freine aussi parfois les familles, c'est le prix de la prise en charge. Les 15 séances avec les AS sont gratuites, mais ensuite tout devient payant.
9: Un reportage signé Aurélie Jacquan, ici Saint-Étienne-Loire. Même si la recherche avance, cette maladie reste encore un mystère. Un dossier complet sur cette journée mondiale de lutte contre Alzheimer sur ici.fr.
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9: Et c'est l'heure de vous donner la parole. Votre espace de libre expression sur ici, à un peu moins de 7 mois de l'élection présidentielle. Les isoloirs aux couleurs de votre radio vous accueillent aux quatre coins de France, sur les places de marché, dans les EHPAD, les universités, sur les foires, et vous pose 5 questions sur l'avenir. À vous d'y répondre sans tabou. On transmettra au mois de janvier aux principaux concernés, c'est-à-dire les candidats. Alexandre La Quarantaine est entré dans l'isoloir ici à Bourgoin-Jallieu.
16: Quels sont les sujets les plus importants pour vous en ce moment, que ce soit en positif ou en négatif?
17: Alors, les trois sujets les plus importants pour moi en ce moment, je dirais que c'est le pouvoir d'achat. Non pas que je n'arrive pas à boucler les fins de mois, mais c'est que je trouve que j'ai moins de pouvoir d'achat que ce que j'avais auparavant. Après, c'est l'éducation. Mes filles sont en train de rentrer dans le supérieur. Notamment, j'ai une fille qui essaye médecine et je trouve que c'est très difficile depuis le dernier. Je dirais que c'est la planète dans laquelle on vit, avec les canicules, avec tous les désagréments et la perte de biodiversité. Voilà, je trouve que ça donne pas vraiment foi en l'avenir, donc c'est plutôt négatif.
16: Quel serait votre message à la future présidente ou au futur président de la République? Avez-vous une priorité à lui transmettre?
17: Dites la vérité et faites ce que vous avez dit. Ne cédez pas après à la pression qui pourrait arriver d'un camp ou de l'autre. En fait, vous avez été élu. Les gens ont cru en votre programme, mais par pitié, faites-le.
9: Voilà le message direct d'Alexandre au futur ou à la future présidente. Demain, l'isoloir, elle sera notamment au café Le Gargasse. C'est à Entraigues avec Ici Isère, la carte des isoloirs près de chez vous et sur ici.fr. Le 21 septembre 2001, à 10h17 précise, le temps s'est figé à Toulouse. C'était il y a 25 ans. L'explosion de l'usine AZF a fait 31 morts, plus de 2500 blessés graves et près de 8000 blessés légers. Les maisons les plus proches, situées rue Bernadette, à quelques centaines de mètres de l'épicentre de l'explosion, ont été soufflées. Certaines en gardent encore des traces. Il y a des fissures toujours visibles sur le sol, dont celles que vous avez visitées pour ici Occitanie, Pascal Daniel.
18: L'intérieur du 7 rue Bernadette est cosy, 160 mètres carrés, un étage. Au rez-de-chaussée, le sol en marbre et d'époque.
19: Voilà ce qui reste d'AZF, ça va tout au long, vous voyez.
18: Il conserve les stigmates de l'explosion.
19: Sur à peu près 20 mètres ou 25 mètres, voilà. La seule marque d'AZF, quoi, actuellement.
18: Jean, le propriétaire, montre la cloison proche du canapé et raconte le 21 septembre 2001.
19: Donc, la dame était à la cuisine, mais elle aurait été à la salle à manger, elle était morte, quoi. Là, le mur était très abîmé, mais il y avait encore des morceaux de verre comme ça plantés. Je connaissais Beyrouth et je me suis dit, oh là là, c'est la même situation, c'est pareil, on n'est pas à l'état de guerre, mais c'est pareil, quoi.
18: Jean a fait faire les travaux, ça a duré 6 mois.
19: Les cloisons à refaire, tout ce qui était vitrage, la toiture qui était de l'autre côté, puis bon oui, c'était des travaux importants quand même.
18: Dans le même temps, les anciens propriétaires ont construit une réplique de la maison à 15 minutes en voiture à portée sur Garonne.
19: Ils ont fait construire la même, à l'identique, exactement la même. Puis c'est peut-être pas une mauvaise idée, parce que bon, sa femme étant très perturbée, ça l'a peut-être guéri, quoi. Et oui, c'est vrai.
18: En ce jour de commémoration, Jean se rendra au bout de sa rue, devant une stèle sur laquelle sont inscrits les noms des 31 morts victimes d'AZF.
9: Pascal Daniel, ici Occitanie. Toujours dans la région, le trafic ferroviaire reste perturbé entre Toulouse et Carcassonne à cause d'un accident hier en fin d'après-midi. Une voiture a été percutée par un TER, un passage à niveau. La conductrice du véhicule est grièvement blessée. La collision a notamment endommagé les systèmes de signalisation. La ligne de train Toulouse-Carcassonne restera perturbée jusqu'à vendredi inclus. On reparle de notre chouchou du Tour de France, Paul Sexas. Le Français de 19 ans a brillé hier aux Mondiaux de cyclisme à Montréal en décrochant le bronze du contre-la-montre derrière l'Italien Filippo Ganna et le Belge Remco Evenepoel. Paul Sexas, champion du monde junior il y a encore 2 ans, décroche sa première médaille mondiale, c'est pas facile à dire, chez les grands, la première aussi d'un Français sur un contre-la-montre depuis Jérôme Coppel en 2015.
2: Je suis très heureux de ce podium, forcément, voilà, ça a été quand même assez serré. Et j'ai fait un chrono pour moi en termes de gestion qui était presque parfait. Et voilà, ça c'est super et maintenant je suis content de ramener cette belle médaille. Et peut-être qu'un jour je pourrais viser la première place. Maintenant elle est encore loin, on l'a vu avec Remco qui est vraiment au-dessus. Voilà, c'est un grand champion et voilà, il est 4 fois champion du monde, c'est à respecter. Et Filippo aussi est un très grand champion, content d'être aux côtés de ces deux mecs. Et voilà, je pense que physiquement je suis fort et je me sens bien et c'est une très bonne nouvelle. J'ai fait ce que j'avais à faire et je suis content de ma médaille.
9: Paul Sexas, qui se sent bien, visera une autre médaille dimanche prochain sur l'épreuve en ligne. C'est la rentrée des classes, ça y est, aujourd'hui pour l'équipe de France de foot rassemblée cet après-midi à Clairefontaine pour le début donc d'un long rassemblement inédit jusqu'au 5 octobre inclus avec 4 matchs à jouer. Rassemblement qui marque aussi bien sûr le début d'une nouvelle ère avec la légende Zinedine Zidane aux commandes, le nouveau sélectionneur qui va imprimer son style dès aujourd'hui, Xavier Monferrand.
4: Avec Zizou, ça ne va pas traîner ni sur le perron du château, ni à table, ni dans les chambres. L'arrivée des troupes ne se fait plus à la mi-journée, mais à partir de 15h30, fini la horde de photographes et de caméras au pied de l'escalier pour immortaliser la Fashion Week de Clairefontaine. Zinedine Zidane l'a dit, chacun se présente comme il veut, habillé par le couturier de son choix, mais dans la discrétion, enfin dans le contrôle. Seule la caméra de la fédération est autorisée pour avoir l'exclusivité du défilé de mode. Ensuite, ces tenues de sport obligatoires avec entraînement dès 17h30, ouvert aux médias, ce qui ne devrait pas changer pour le coup, c'est que ce sera certainement en ordre très dispersé selon les états de forme des uns et des autres. La revue d'effectifs attendra. En revanche, certains joueurs vont passer devant les caméras et les micros de la presse à la sortie de l'entraînement en bord terrain. Et là, c'est une grande première.
9: Zidane et son équipe commenceront leur parcours en Ligue des Nations en Turquie le vendredi 25 septembre. On termine avec une découverte incroyable en Lozère. Imaginez, au fond d'une grotte, tomber sur le squelette presque complet d'un lion vieux de plus de 25 000 ans. C'est ce qui vient de se passer à la Canourgue entre Rodez et Mende. La semaine dernière, une équipe de scientifiques a entrepris une opération minutieuse pour extraire les ossements de ce lion des cavernes, Saïd Maclouffi.
20: Au fond de cette cavité protégée par une porte blindée.
21: Alors, on est à moins 67 et le lion, lui, se trouve à moins 30.
20: 30 mètres sous terre.
21: Allez, on s'équipe et on descend.
20: Les spéléologues pénètrent une dernière fois dans la cavité.
22: C'est libre.
20: La semaine dernière, une vingtaine d'entre eux, accompagnés de chercheurs, ont multiplié les allers-retours.
22: Ok, je remonte.
20: Avec à chaque fois dans les mains une découverte.
23: Donc ça, c'est un petit bout d'os.
20: Le petit bout d'un os d'un lion des cavernes.
23: Ces petits fragments-là.
20: Et au fur et à mesure des recherches.
22: Bidon, ouais.
21: Le crâne, patte avant, quelques doigts, et ça prend du temps.
20: Johan Bansillon, membre du spéléoclub de la Lozère.
21: C'est moi qui l'ai découverte.
20: Le 31 avril 2024.
21: Donc en fait, cette découverte, tout simplement, j'avais vu des os qui étaient en haut d'une diaclase, et la curiosité m'a poussé à aller voir un petit peu qu'est-ce qu'il y avait au bout de ces os. La particularité de la découverte, c'est notamment le fait que un état de conservation qui est exceptionnel, d'où son importance.
20: Une découverte incroyable pour Francis qui participe aux recherches.
26: Un lion des cavernes en Lozère. On ne pensait pas qu'il y en avait. Donc effectivement, c'est une découverte assez extraordinaire, impressionnante.
20: L'extraction du squelette s'est arrêtée le week-end dernier.
22: C'est bon.
20: Il reste encore...
26: Les pattes avant, il reste encore les omoplates qui sont difficiles à sortir.
20: Une nouvelle mission est prévue l'année prochaine.
9: Un reportage Saïd Maclouffi, ici à Gare Lozère. Va-t-on pouvoir les voir, ces ossements? Eh bien, la question sera étudiée plus tard, une fois les recherches et la restauration suffisamment avancées. En attendant, vous avez les images sur ici.fr. C'est la fin du 13h de nos régions. Merci de nous avoir suivis. Je vous redonne rendez-vous demain, même heure, même endroit. L'après-midi se poursuit en musique sur ICI.
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5: Samedi, remontez le temps jusqu'au Moyen-Âge pour un voyage captivant au cœur de l'histoire bourguignonne. Le château de Malin vous invite à une expérience immersive inédite grâce à une grande visite théâtralisée proposée le matin de 10h à 11h30 et l'après-midi de 14h à 15h30. Le décor est planté, nous sommes l'été 1421, deux ans après la disparition du seigneur Pierre de Montagu. La forteresse se retrouve sans maître. Ses deux nièces, Jeanne et Catherine, se livrent une lutte sans merci pour décrocher le précieux héritage. Et c'est en pleine tempête successorale que le château ouvre ses portes pour sa traditionnelle journée herse levée. Accompagné par deux guides comédiens costumés de la compagnie Désorientée, vous partirez à la rencontre des habitants du domaine au cours d'un parcours interactif qui s'annonce palpitant et riche en rebondissements. C'est la sortie culturelle et ludique parfaite du samedi pour toute la famille, les passionnés de théâtre et les curieux d'histoire désireux de revoir le patrimoine local sous un jour nouveau. Un conseil qui a son importance, les jauges étant réduites pour préserver la qualité du spectacle, les places sont limitées et la réservation est vivement conseillée.
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Survivor vous accompagne entre midi et deux ici en Bourgogne avec Burning Heart. On est bien à réécouter hein, les mêmes titres que Rocky. Gauche, droite. Et à la fin, on fait tomber tous nos adversaires. 1985, Rocky 4. Oui, c'est loin, mais on va quand même pas se laisser abattre pour autant. La musique ne va pas s'arrêter ici. Renaud avec Morgane de Toi arrive après Estelle. Te rencontrer encore. 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Bon début d'après-midi à vous.

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0: Morgane de toi, c'était Renaud, une chanson pour déclarer son amour à sa fille Lolita en 1983. Votre plus beau village en Bourgogne, vous le connaissez ? Parce qu'on va peut-être vous faire changer d'avis en rencontrant les habitants de Laigne, à une vingtaine de kilomètres de Châtillon-sur-Seine. Dans ce village, des commerces, des écoles, un collège et de nombreuses associations. Rencontre avec le club photo de l'ASCLE aujourd'hui. 11 passionnés de Laigne et des alentours qui se retrouvent chaque lundi après-midi. L'occasion pour Cyril Hinault de les suivre et de photographier le village grâce au conseil du chef.
1: Laigne, mon plus beau village de Bourgogne, parce que c'est un lieu inoubliable pour prendre des photos. Je m'appelle Eric Bonny, je suis président du club photo, si président on peut dire ou responsable.
0: Qu'est-ce qui vous plaît dans la photo, vous, personnellement ?
1: Fixer des instants, des images qu'on va regarder après, montrer des choses qui nous ont plu, montrer des choses insolites, un instantané qui après n'existera plus, avant n'existait pas.
0: Et au club photo, qu'est-ce que vous faites ? On apprend des choses ? On est plutôt là pour quoi ?
1: Au club photo, on partage. Chacun fait des photos, chacun avec son niveau. Certains viennent apprendre, d'autres ont une carrière, si on peut dire, un peu plus grande. On se base sur des thèmes. Chaque mois, on définit des thèmes. Notre but, c'est surtout de nous faire plaisir.
0: Alors Eric, ce serait quoi votre conseil pour photographier le plus bel endroit de Laigne ? Ce serait où en fait ?
1: Il n'y a pas un endroit, il y en a plusieurs. Il y a le centre.
0: Là avec... où on est là ?
1: Voilà.
0: Donc là on est
1: devant
0: vraiment, on est,
1: la mairie. La résurgence, la mairie, la Nayane d'ailleurs, avec la petite statue qui se trouve là-bas, la fraise, le jardin public qui est devant nous.
0: Et pourquoi c'est beau ici pour la photo ?
1: À cause de l'eau, déjà, de la verdure, de l'environnement construit, c'est-à-dire des maisons qui sont en face. Voilà, on va dire peut-être un peu de la vie aussi, où les gens peuvent se croiser. Et si vous allez un petit peu à l'extérieur, vous avez les lavoirs.
0: C'est quoi votre conseil pour prendre une jolie photo quand il y a de l'eau ?
1: Varier les cadrages. Varier l'heure, varier les saisons, pourquoi pas des photos de nuit, tout est possible.
0: On va peut-être vous laisser parce que j'imagine que vous étiez venu avec vos camarades du club photo. Vous faites quoi là cet après-midi ?
1: On regarde des photos en fonction des thèmes, où on peut très bien faire une sortie photo si le temps le permet. Et ensuite, on fait un petit 4 heures, un partage. On est en Bourgogne.
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0: Dany Briand nous emmène chez Suzette, ici en Bourgogne. Les infos de 14h, c'est pour vous informer juste après la sieste. On vous laisse le temps de vous réveiller tranquillement avec Mylène Farmer, Tristana et One Republic Runaway. C'est ici que ça se passe.
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2: Des stations françaises sont en pénurie d'au moins un carburant, particulièrement les stations Total. Ce sont les chiffres donnés par Roland Lescure, le ministre de l'économie. Roland Lescure qui sera autour de la table de Matignon. Le Premier ministre tient deux réunions sur les carburants aujourd'hui. L'une est passée, c'était ce matin, avec les directeurs d'administration centrale sur les approvisionnements en pétrole et en gaz. L'autre, cet après-midi, est dédiée à l'accompagnement à court et moyen terme des Français face à l'envolée des prix à la pompe. La hausse des prix des carburants qui menace le monde associatif, c'est l'alerte du délégué général d'Emmaüs France. Les surcoûts liés à la flambée des prix risquent d'entraîner des liquidations. C'est la troisième semaine du procès de Loïc Le Priol et Romain Bouvier aux assises de Paris, jugés pour assassinat après la mort il y a 4 ans au petit matin de Federico Aramburu, ex-rugbyman argentin de rugby, tué par balle dans les rues de Paris après une bagarre dans un bar. Loïc Le Priol, l'accusé, donne sa version et campe sur sa position. Pas de préméditation, le verdict est attendu vendredi. La mort d'une cycliste de 57 ans ce matin, percuté par un camion près de l'Assemblée nationale à Paris. Le chauffeur a été testé négatif à l'alcool et aux stupéfiants. La ligne de train Toulouse-Carcassonne restera perturbée jusqu'à vendredi inclus après un accident à un passage à niveau à Belbereau. C'est au sud de Toulouse. Une voiture a été percutée par un train. La reprise va se faire très progressivement à partir de cet après-midi, indique la SNCF.
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4: La météo avec une belle journée qui s'annonce cet après-midi. Quelques nuages qui disparaissent assez rapidement. L'après-midi est très ensoleillé jusqu'au soir. Les températures maximales 21 à 25 degrés, 25 pour la plaine de Saône. Pour demain, l'ensoleillement sera excellent également. Le soleil va régner sans partage du matin jusqu'au soir avec un petit vent modéré de nord-est qui rafraîchira la matinée. En ce qui concerne l'après-midi, 23 à 26 degrés, voire 27 en plaine de Saône. Un magnifique automne nous attend.
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0: Midnight Oil était sur votre radio ici Bourgogne. Beds are burning. En même temps, quand le nom du groupe c'est Huile de Minuit, à un moment on comprend pourquoi les lits, bah, ils brûlent. En anglais, parfois ça fait classe des titres comme ça, mais quand on traduit, on se dit qu'on n'aurait pas fait pire. La musique ne s'arrête pas sur votre radio ici Bourgogne. Jean-Jacques Goldman, on ira. Christophe Maé, il y a que de l'amour chez toi. Et Diane Tell, Si j'étais un homme. Trois titres français. À la suite.
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1: Jean-Jacques Goldman, on ira sur votre radio ici, Bourgogne. On ira remonter le temps. C'est pas moi qui le dis, c'est Anthony Lang qui vous donne des idées de sortie. Et ça, c'est maintenant sur votre radio ici, Bourgogne.
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3: Samedi de 9h30 à 11h30, chaussez vos bottes et préparez-vous à observer la nature au plus près. Le Conseil départemental de la Côte d'Or et la Ligue pour la protection des oiseaux vous invitent à une sortie guidée exceptionnelle. Visite et découverte des oiseaux de la réserve écologique des Maillis. S'étendant sur 36 hectares d'une nature préservée, cette réserve protégée est un véritable havre de paix où plus de 200 espèces d'oiseaux ont déjà été recensées. C'est un site préservé dont l'accès est strictement réservé à ces visites accompagnées, vous offrant une occasion privilégiée de pénétrer au cœur d'un sanctuaire naturel unique. Guide en main, vous arpenterez le site en compagnie des passionnés de la LPO pour apprendre à reconnaître les différentes espèces, leurs champs et leurs comportements. Pas besoin d'être un expert ni de venir suréquipé. Des jumelles et des longues vues seront gratuitement mises à votre disposition sur place. C'est la sortie familiale et ressourçante idéale du samedi matin pour se déconnecter du quotidien et émerveiller les petits comme les grands observateurs. N'oubliez pas de prévoir des bottes ou des chaussures adaptées au sentier. La visite est entièrement gratuite, mais l'inscription est obligatoire auprès de l'Office de tourisme d'Auxonne.
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0: Touch Me, Samantha Fox, sur votre radio locale ici, Bourgogne. P-Lion, Happy Children, c'est la musique qui vous attend avant les infos de 15h. Boulevard Désert et Carbone, c'est pas si facile. Et Eddie Mitchell, un portrait de Norman Rockwell, retour en 1996 sur votre radio ici, Bourgogne.
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2: Un plan d'urgence de 90 millions d'euros pour la petite enfance, annonce de la ministre de la Santé. Aujourd'hui, le secteur traverse depuis plusieurs années une crise structurelle. Ce fonds doit permettre de soutenir les crèches, en particulier dans les territoires les plus fragiles, précise Stéphanie Rist. Deux réunions sur les carburants aujourd'hui à Matignon. Le gouvernement réfléchit à étendre ou augmenter la prime grand rouleur. Mais une chose est sûre, il n'y aura pas de baisse des taxes sur les carburants, comme le réclame le Rassemblement national. Roland Lescure, ministre de l'économie, l'a redit ce matin. Toujours selon lui, 17% des stations manquent d'au moins un carburant. En première ligne aussi, face au prix des carburants, les pêcheurs qui ont bloqué plusieurs ports depuis plus d'une semaine. La ministre de la Mer et de la Pêche, Catherine Chabot, est à leur rencontre aujourd'hui au Gros du Roi dans le Gard, après un premier déplacement à 7 dans l'Hérault ce matin. À Cannes, dans les Alpes-Maritimes, le port est bloqué depuis ce matin par une dizaine de pêcheurs pour demander plus d'aide. Lundi 21 septembre, et toujours un risque de feux de forêt en France. Les Pyrénées orientales, l'Aude et le Gard sont placés en rouge pour un risque très élevé. 5 autres départements sont en orange pour un risque qualifié d'élevé. L'Hérault, l'Ardèche, la Drôme, le Vaucluse et les Bouches-du-Rhône. C'est la rentrée des classes aujourd'hui, et oui, pour l'équipe de France de foot, rassemblée cet après-midi à Clairefontaine jusqu'au 5 octobre inclus. 4 matchs à jouer. Rassemblement qui marque le début d'une nouvelle ère avec la légende Zinedine Zidane aux commandes. Le programme des Bleus est sur ici.fr.
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1: Les météos avec une belle journée qui s'annonce cet après-midi. Quelques nuages qui disparaissent assez rapidement. L'après-midi est très ensoleillé jusqu'au soir. Les températures maximales 21 à 25 degrés, 25 pour la plaine de Saône. Pour demain, l'ensoleillement sera excellent également. Le soleil va régner sans partage du matin jusqu'au soir avec un petit vent modéré de nord-est qui rafraîchira la matinée. En ce qui concerne l'après-midi, 23 à 26 degrés, voire 27 en plaine de Saône. Un magnifique automne nous attend.
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0: Pierrot avec la touche italienne qu'on aime sur votre radio ici Bourgogne. Senza una donna, sans femme en français. Une envie de changer le monde que Zucchero aime vous chanter ici. De la musique française jusqu'à la nuit, ça c'est ce qu'on vous promet ici en Bourgogne. Daniel Balavoine, Louane et Alain Souchon, c'est ce qui vous attend. Ah oui, cette demi-heure, elle commence bien.
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0: Vivre ou survivre, vous faites les deux avec Ici Bourgogne et ça, c'est quand même vachement cool. Parce qu'on profite pour apprendre des choses chez nous. Et ça, on aime Anthony Lang.
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2: Mercredi 23 septembre, voici une bonne idée pour occuper les gosses et célébrer le deuil de la nature, comme Lamartine appelait l'automne jadis. Dès 13h30, laissez la créativité de vos enfants s'exprimer autour des couleurs de la nouvelle saison. Le magasin Les Rêves en Couleurs à Saint-Jean-de-Laune organise un atelier enfants création automnale. L'automne arrive avec son festival de nuances dorées. C'est l'occasion rêvée pour les artistes en herbe d'imaginer des œuvres uniques. Durant cet atelier ludique, les enfants combineront peinture, collage, éléments ramassés de la nature, comme de jolies feuilles colorées, des petites branches ou des galets, pour donner vie à leur propre création. Un moment chaleureux pour manipuler différentes matières, développer leur imagination et repartir fièrement à la maison avec un bel objet personnalisé aux couleurs de la saison. C'est l'activité idéale du mercredi après-midi afin d'occuper les enfants de manière originale et qui sait, peut-être des talents et des vocations en ressortiront. Le rendez-vous est pris ce mercredi à 13h30 au magasin Les Rêves en Couleurs situé aux 3 rues du Château à Saint-Jean-de-Laune.

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0: Même au Canada, on peut avoir le blues du businessman. Vous aviez reconnu Claude Dubois, ça, j'en suis sûr. Ici Bourgogne, il y a du nouveau pour vous avant 16h. Le tout nouveau Indochine Victoria arrive dans un instant, comme Evelyn Thomas et la légende John Lennon. Avant vos infos.
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2: Bah oui, oui, j'ai faim, il est 16h, c'est l'heure du goûter.
3: Semaine du procès de l'assassinat de Federico Martín Aramburu, ex-international argentin de rugby, tué par balle dans les rues de Paris après une bagarre dans un bar. C'était il y a 4 ans. Loïc Le Priol, le principal accusé, maintient s'être défendu, campe sur sa position, pas de préméditation. Le verdict est attendu vendredi. La mort d'une cycliste de 57 ans ce matin, percutée par un camion près de l'Assemblée nationale à Paris. Le chauffeur a été testé négatif à l'alcool et aux stupéfiants. 17% des stations françaises sont en pénurie d'au moins un carburant, particulièrement les stations Total. Les chiffres donnés par Roland Lescure, le ministre de l'économie, ce matin, alors qu'une réunion se tient en ce moment à Matignon, dédiée à l'accompagnement à court et moyen terme des Français face à l'envolée des prix à la pompe. Vraisemblablement de nouvelles aides qui seront mises en place. Un incendie s'est déclaré ce midi au sud de Perpignan. Plus de 180 pompiers, une cinquantaine d'engins sont mobilisés sur ce feu de végétation qui a parcouru 35 hectares. Il entraîne des perturbations importantes dans le secteur, notamment sur le trafic des trains à destination de Perpignan. Les Pyrénées-Orientales sont en vigilance rouge, je vous le rappelle aujourd'hui, au feu de forêt, tout comme l'Aude et le Gard. Et puis la ligne de train Toulouse-Carcassonne, cette fois, restera perturbée jusqu'à vendredi inclus, après un accident à un passage à niveau à Belbereau. Une voiture a été percutée par un train. La reprise du trafic va se faire très progressivement avec un seul passage par heure sur cette ligne.
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4: Le météo avec une belle journée qui s'annonce cet après-midi. Quelques nuages qui disparaissent assez rapidement. L'après-midi est très ensoleillé jusqu'au soir. Les températures maximales 21 à 25 degrés, 25 pour la plaine de Saône. Pour demain, l'ensoleillement sera excellent également. Le soleil va régner sans partage du matin jusqu'au soir avec un petit vent modéré de nord-est qui rafraîchira la matinée. En ce qui concerne l'après-midi, 23 à 26 degrés, voire 27 en plaine de Saône. Un magnifique automne nous attend.
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0: le braquage des sentiments. Florent Pagny, ici en Bourgogne. Il affiche complet notre Florent Pagny national au Zénith de Dijon le 25 novembre prochain. Toujours aussi impressionnant avec cette voix qui donne encore et toujours des frissons. Les meilleurs moments de la matinale ici, Bourgogne, eh bien c'est maintenant la belle Bourgogne, vos fiertés régionales. On aime en parler. C'était encore le cas ce matin avec un bout d'Afrique présenté par Stéphane Conchon au micro de l'homme qui vous réveille chaque jour dès 6h. Nicolas Mollaret.
1: Oh, la belle semaine qui démarre, la belle Bourgogne surtout d'ailleurs, hein, notre rendez-vous du matin avec vous Stéphane Conchon, bonjour.
2: Bonjour Nicolas, bonjour tout le monde.
1: Et aujourd'hui encore, vous avez trouvé une nouvelle raison d'être fier en Bourgogne.
2: Voilà, à Dijon et dans les environs, le Mont Afrique qui surplombe la ville.
1: Ouais.
2: Les Dijonais dans la rue, vous savez de quoi je parle?
3: Le Mont Afrique, ça me dit quelque chose, oui. C'est par là-bas.
2: Ouais, c'est exactement ça. C'est par là-bas. Au nord, au nord-ouest de Dijon, sur la commune de Corcelles-les-Monts. Il a le sens de l'orientation.
1: Oui. Hein.
2: On le voit bien depuis la cité des Ducs, presque partout dans la ville. Si, si, montez sur mes épaules. À tous les coups, vous allez le voir.
4: Non.
5: Et si je monte sur les vôtres non plus?
4: Peut-être. Si vous avez plus d'acuité visuelle. Bon, faut que je mette mes lunettes.
2: Le Mont Afrique culmine à 600 mètres d'altitude. Super point de vue pour observer et servir de repère également. Mmh. C'est d'ailleurs pour cette raison qu'il y a un siècle, dans les années 20, les aviateurs avaient installé un phare aéronautique là-haut, pile sur la route entre Paris et Lyon. Mais à part ça, à votre avis, est-ce qu'on voit l'Afrique depuis le Mont Afrique?
4: Alors, je pense qu'on peut, parce que notre imaginaire n'a pas de limite. Si on a envie, c'est possible, je pense.
2: Ouais, faut être bien perché quand même.
1: Ouais, hein. Mais sinon, on sait d'où vient ce nom?
2: Plusieurs hypothèses, Nicolas.
1: Ah.
2: On aurait retrouvé sur place des restes d'un camp romain datant de Jules César, la Légion Africa.
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3: militaire, donc c'est normal que tu connaisses tout ça.
2: Bien sûr, un père militaire qui a servi sous Vercingétorix. Hein. Mais l'autre explication viendrait du patois bourguignon. Ah. En vieux patois, Afrique signifierait escarpé. Et c'est vrai que c'est coton pour monter tout en haut. En tous les cas, on a toutes les raisons d'être fiers de notre mont.
4: Ah ça, tout le monde n'en a pas un, c'est sûr. Mais tout le monde n'a pas un ours pompon non plus. Voilà, ouais. Ou une petite emblème de la chouette.
2: C'est bien pour ça que c'est validé, le mont Afrique... C'est la belle Bourgogne. 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

0: Tina Turner, What's Love Got To Do With It. Depuis 1984, cette chanson, cette musique résonne chez nous. Là aussi, on est sur une voix emblématique qui raconte l'amour, le vrai. On ferait tout pour ce genre de musique, tout pour la musique. France Gall arrive avant 16h30. Adèle Castillon nous rappelle l'été encore un peu. Et puis, juste avant ça, vous allez pouvoir en profiter. Fermez les fenêtres de votre voiture. Vous allez hurler Cendrillon de téléphone avec Louis Bertignac qui compte sur vous pour faire les cœurs.
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0: France Gall, c'était tout pour la musique sur votre radio ici Bourgogne. Avant de passer un moment avec Stevie Wonder, on vous propose de faire plaisir à vos enfants.
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2: Samedi, remontez le temps jusqu'au Moyen-Âge pour un voyage captivant au cœur de l'histoire bourguignonne. Le château de Malin vous invite à une expérience immersive inédite grâce à une grande visite théâtralisée proposée le matin de 10h à 11h30 et l'après-midi de 14h à 15h30. Le décor est planté, nous sommes l'été 1421, 2 ans après la disparition du seigneur Pierre de Montagu. La forteresse se retrouve sans maître. Ses deux nièces, Jeanne et Catherine, se livrent une lutte sans merci pour décrocher le précieux héritage. Et c'est en pleine tempête successorale que le château ouvre ses portes pour sa traditionnelle journée Herse Levée. Accompagné par deux guides comédiens costumés de la compagnie Désorientée, vous partirez à la rencontre des habitants du domaine au cours d'un parcours interactif qui s'annonce palpitant et riche en rebondissements. C'est la sortie culturelle et ludique parfaite du samedi pour toute la famille, les passionnés de théâtre et les curieux d'histoire, désireux de revoir le patrimoine local sous un jour nouveau. Un conseil qui a son importance, les jauges étant réduites pour préserver la qualité du spectacle, les places sont limitées et la réservation est vivement conseillée.

0: Auria. Soirée mondaine sur votre radio ici Bourgogne. Après les dépenses de la rentrée et le solde de notre compte bancaire qu'il vaut mieux éviter de regarder, on se dit que peut-être en jouant au loto, on pourrait se refaire. Ou pas d'ailleurs, parce que dans l'humour en tube, Fred Ballard a cru comprendre que l'argent ne rend toujours pas intelligent.
1: Vive la thune, vive la thune.
2: Tiens, j'ai lu mon horoscope ce matin dans le journal. Rentrée imprévue pour les natifs du dernier des cons. C'est bébé.
3: Alors, on ne va pas remettre en doute toutes les prévisions astrales, hein, mais c'est vrai qu'il est quand même très rare que tous les derniers des camps d'un même signe remportent le super loto le même jour. Donc, il y a une forme de lucidité hein, chez Bibi alias Smaïn qui s'y voit déjà.
2: Et d'abord, si je gagne, je m'achète un château. Et alors, j'ai déjà les grilles. Je veux rentrer dans le club des riches. Eh ouais, bien sûr. Et bonjour les gens André. Et bonjour les gens Mathieu. Et bonjour les gens Édouard. Enchanté, moi c'est Jean Mouloud.
3: Oh. Allez, spéciale dédicace à tous les Jean Mouloud qui ont pu heurter la sensibilité de certains Jean-Marie ou de Jean-Édouard. Rions un peu en attendant de tout perdre. Hein, d'autant que la richesse n'est pas qu'une affaire de prénoms composés. Être riche, c'est aussi dans la tête. Il faut voir tout en grand.
4: Et les riches, c'est dur de les comprendre. Dernière lubie, c'est d'aller dans l'espace. Jeff Bezos, Elon Musk... Ils veulent tous aller dans l'espace. Je pense que c'est parce qu'ils sont snobs. Ils veulent aller dans un endroit où vous n'irez jamais. Parce que l'espace, c'est nul à chier l'espace, d'accord ? C'est dangereux, il fait froid, il y a du vide, c'est nul à chier. Walibi en Belgique, c'est mieux que l'espace.
3: Voilà, vous ne le saviez peut-être pas, mais maintenant vous le savez. Hein, donc franchement, c'est vraiment pas un drame si on ne gagne pas la super cagnotte de Noël. Hein. Au moins, on n'ira pas se les geler dans l'espace et on se marrera bien plus à manger des frites dans un grand 8. Une fois.
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0: Queen, c'était la musique qu'on aime sur Ici Bourgogne. Ne vous inquiétez pas, elle ne va pas s'arrêter tout de suite cette musique. Parce que vous allez retrouver Charlotte Millet à 17h. Il y en a de la bonne musique à écouter, même des beaux cadeaux à gagner. C'est même vous qui allez les choisir dans la billetterie avant 18h. Les Innocents Color et Manon Lisa, le petit pêcheur, ça c'est avant les infos de 17h.
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0: Picardie, Bourgogne, on tente de remettre de la couleur dans votre lundi. S'il est déjà morose, c'est ici Bourgogne, avec vous, jusqu'à 19h.
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0: En direct de la Côte d'Or et de la Saône-et-Loire, vous écoutez Ici Bourgogne. Il est 17h. Bonsoir Stéphanie Pernon.
2: Bonsoir Charlotte, bonsoir à toutes et tous.
0: Premier conseil municipal de la rentrée ce lundi à Dijon.
2: Les élus sont en effet réunis en ce moment et doivent voter ce soir la mise en place d'une mutuelle municipale. Cette complémentaire santé sera ouverte à tout le monde, quel que soit son revenu, mais elle s'adresse bien sûr aux personnes qui n'en ont pas. Cette mutuelle municipale ne coûtera rien à la ville. C'est l'opérateur choisi qui prendra en charge les remboursements. On va y revenir dans nos prochaines éditions. Ce matin, ce sont les conseillers départementaux qui étaient réunis pour une session extraordinaire, entièrement consacrée aux incendies de l'été 2026. Les élus ont validé tous les dossiers présentés pour donner aux SDIS des moyens supplémentaires. Il y a par exemple la piste d'un hélicoptère bombardier d'eau ou encore la détection des feux par intelligence artificielle.
0: Une enquête est ouverte après l'accident mortel de deltaplane hier en Isère.
2: Une habitante de Saône-et-Loire fait partie des victimes. Cette femme de 45 ans habitant en Chauffaille participait à la compétition, la coupe Icar. Elle volait avec un pilote chevronné. Ils ont heurté une falaise, un accident très rare dans cette discipline. Et puis ce matin, des locataires privés d'électricité une bonne partie de la matinée en Saône-et-Loire à Monceau-les-Mines. Les pompiers ont été mobilisés rue Beau-Bernard pour un départ de feu au sous-sol de cet immeuble de 4 étages. Tous les habitants ont finalement pu regagner leur logement en fin de matinée. Pas de blessés ni de dégâts.
0: La mobilisation contre les violences sexuelles se poursuit.
2: Comme chaque lundi à 19h, rendez-vous est donné devant la cité judiciaire à Dijon par plusieurs associations. Mobilisation qui a lieu chaque semaine depuis la mort de Liana, cette collégienne violée et tuée en juin dernier, qui avait révélé de profondes failles dans la justice française. Face à la hausse du carburant, il y aura très vraisemblablement des aides supplémentaires à partir du 1er octobre. C'est ce qu'annonçait le ministre de l'Économie. Ce sera tranché dans la journée. En attendant, les prix continuent de grimper et certains carburants manquent d'ailleurs dans certaines stations. Vous avez une carte interactive pour retrouver les carburants les moins chers et surtout les plus proches de chez vous sur ici.fr.
0: Et c'est en temps réel, rappelons-le. Un nouveau prix pour la maison Bichot.
2: Son Corton Charlemagne Grand Cru 2024 du domaine du Pavillon a été sacré meilleur vin blanc du monde 2026. C'était le 8 septembre dernier à Londres. Une reconnaissance mondiale pour le produit producteur Côte d'Orient. Le DFCO est 9e au classement de Ligue 2 après ce dernier week-end de championnat, car c'est la trêve internationale pour 3 semaines. Mais ce soir, vous retrouvez bien sûr votre émission au cœur du DFCO avec vous, Charlotte Millet, oui, et Thomas Vichard, avec comme invité ce soir Adèle Lambezat, le milieu de terrain du DFCO, qui s'est d'ailleurs très bien comporté lors du match contre Annecy, vendredi, et qui fait un très bon début de saison. Il sera dans nos studios de 18h10 à 18h30. On rappelle que le prochain match du DFCO, ce sera le 12 octobre contre Metz à Gaston Gérard. La météo, Charlotte, c'est du soleil qui va s'illustrer, c'est le mot que je cherchais.
0: Illustré, c'est très bien illustré. C'est du sec et du soleil toute la semaine, ça commence ce soir avec très peu, voire pas du tout de nuages, un vent de nord à nord-est modéré. Cette nuit, on verra les étoiles du Creusot au Châtillonnet. La fraîcheur au lever du jour demain entre 6 et 11 degrés, la maximale pour ce mardi à Saulieu 24, à Dijon 25 et à Chalon-sur-Saône 26 degrés. Pour l'instant, pas de pluie avant le week-end, même la semaine prochaine, en tout cas c'est ce que nous dit Météo France.
2: Ça commence à faire long. On va faire un petit tour sur les routes de Côte d'Or et de Saône-et-Loire. Comment ça se passe en ce moment?
0: Sur la ligne O, ça commence à devenir compliqué au nord de Dijon, sur la Rocade, ça peut encore aller. Dans le centre-ville de Dijon, autour de la place du 30, vous êtes déjà très nombreux à cette heure-ci. Pour l'agglomération chalonnaise, à Chalon-sur-Saône, il y a déjà du monde sur les quais et sur l'avenue de Paris, mais sinon partout ailleurs, a priori, ça circule bien. Au 03 80 42 15 15, on est à votre disposition avec Sylvie qui vous accueille ce soir pour avoir toutes les infos routes au plus proche de votre quotidien.
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0: salut, je voulais savoir si t'avais vu mon message, bisous. Bon, franchement, après une journée de boulot à Dijon, sur la route de la maison, on n'a pas très envie de lire ces textos. À la place, on préfère écouter Ici Bourgogne et la musique des Pretenders.

0: portait un magnifique blazer rouge brillant avec les Pretenders sur Essier Bourgogne. C'était Don't Get Me Wrong.
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0: Bon alors, c'était comment ces journées du patrimoine ce week-end? J'espère que vous avez découvert de jolies pépites près de chez vous, que vous êtes prêts surtout à y retourner puisque le patrimoine, il se défend chaque jour avec Ici Bourgogne. On est ensemble jusqu'à 19h, bienvenue dans la fin de journée la plus souriante de Saône-et-Loire, de Côte d'Or. Dans moins de 3 minutes, je vous donne l'adresse d'un café de campagne dans le 71 à connaître absolument. Ici, on pense à vous, comme Pierre Domard.

0: Il a grandi en écoutant Lady Gaga ou encore Stromae, et sur son nouvel album, il se retrouve en duo avec Clara Luciani. C'était Pierre Demar pour Ici Bourgogne. Bonne adresse en Saône-et-Loire. Alors ça, c'est une bonne nouvelle. En plus, à lundi, les bonnes adresses, c'est avec Yannick Bourna et son invité du jour.
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2: Ici ça marche, consacré au concert pour la bonne cause avec notre invité Michel Terrier, président de l'association Grandir. On a parlé et on continue de parler du concert à venir de ce vendredi 25 septembre, le concert Grandir en Zik avec le parrain Yves Jamet. Alors Michel, on va dévier un peu la thématique de l'émission et je vais vous demander de nous donner vos bonnes adresses, on va prendre la direction de la Saône-et-Loire.
3: Oui, parce que maintenant j'habite en Saône-et-Loire, on va rester quand même sur cette thématique du circuit court justement, et puis un peu de l'entraide et de la solidarité, parce que ma première bonne adresse, c'est un petit café à Messey-sur-Grône qui s'appelle le Solilès. D'ailleurs, rien que dans le nom, on a tout dit. Et donc voilà, c'est des petits bars de campagne que, comme on les aime, on en trouve de moins en moins, mais quand on en trouve un, bah voilà, on s'y attache vite, parce que on a vite fait de tous se connaître, tous se dire bonjour. Vous voyez, c'est le genre d'endroit où quand vous arrivez, tout le monde vous dit bonjour, tout le monde vous regarde, ou très vite on va vous offrir un café, on va commencer à discuter, et le lien se fait vraiment très vite. Et en plus de ça, le midi, ils proposent il y a un menu avec juste trois propositions, et c'est tout du circuit court, c'est du fait maison, c'est du bon. Comme je parlais de temps en temps, vaut mieux manger un peu moins, mais du bon. Donc là, c'est tout à fait ça. Et ma deuxième bonne adresse, alors on repart sur Chalon, ça s'appelle La Boutique, c'est un dépôt vente, et ça, c'est pareil, c'est un petit peu, moi, dans mes objectifs, en fait, je préfère, comme pour manger, je préfère acheter de la qualité. Alors, j'ai pas forcément les moyens. Donc, dans ces magasins-là de dépôt-vente, on peut trouver des très beaux vêtements pour beaucoup moins cher. Donc, ça évite d'aller sur Shein ou tous ces trucs-là. Moi, je commande rien. Je suis pour le lien, je suis pour la vie et pas l'internet. Donc, c'est une boutique super sympa. On trouve des jolies choses. La personne qui gère cette boutique est adorable aussi. Donc, ça s'appelle La Boutique. C'est rue Aufèvre à Chalon. Et franchement, allez voir. On trouve des belles merveilles.
2: Bon, ce qui est cool avec vous, Michel, c'est que au moins on a trouvé une bonne adresse pour bien manger et en même temps passer un bon moment. Ça veut dire que
3: exactement.
2: On va partager avec les autres clients et aussi bien s'habiller. Alors là, Michel vient de tomber de sa chaise.
3: Non,
2: presque. C'est pour
3: j'ai
2: donner
3: un peu
2: une image.
3: Ouais. Je vous ai cassé la coudoir.
2: J'ai exagéré un peu. C'est vrai que vous n'êtes pas tombé. C'est la coudoir qui a dévié. Non, c'est pas grave. Et puis avec vous, Michel, on s'habille bien et aussi pour moins cher. Et vous l'avez dit, hein, vous favorisez vraiment l'achat dans des boutiques. Ça fait vivre les commerces et si on peut éviter de passer par internet,
3: exactement.
2: Eh bien c'est pas plus mal. Merci beaucoup, Michel, pour ces bonnes adresses. On va parler du concert caritatif dans quelques instants.
0: Et la bonne adresse d'ici Bourgogne, vous l'avez dit, Yannick, effectivement cette semaine, c'est ce concert Grandir en Zik ce vendredi à la salle Jean Bouet de Longwy avec Michel à l'organisation, Yves Jamet sur scène. Merci à elle. Les infos de ce joli événement caritatif sont déjà sur ici.fr. Sur la planète ici Bourgogne, M. Pokora dans un instant. Et sur une autre planète, ou du moins sur un orbite unique, lointain, mais toujours aussi proche de nous, on l'adore, c'est Kate Bush avec son Babouchka.

0: Son adrénaline tour s'arrête le 9 octobre prochain au Zénith de Dijon et il aura alors un an de plus qu'aujourd'hui, 41 ans, son anniversaire, c'est ce samedi, c'était M. Pokora avec Issy Bourgogne. Vous en avez parlé à la machine à café aujourd'hui, les journées du patrimoine de ce week-end. Eh bien, à Dijon, on vous conseille encore des rendez-vous autour du patrimoine toute cette semaine, c'est juste après les Four Non Blondes.
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0: C'était en 1993, la première fois que vous avez écouté cette chanson ici, Bourgogne, What's Up avec les Four Non Blondes.
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0: Le patrimoine, après les journées du patrimoine en Bourgogne, c'est possible, surtout à Dijon. Je vous ai trouvé trois rendez-vous autour du patrimoine dans les bibliothèques de la métropole. D'abord, ce mercredi, c'est la journée avec les enfants, les petits-enfants, et quand vous ne savez plus comment les occuper, quand vous avez besoin de changer d'air, pensez à la bibliothèque. À 16h, mercredi, à la bibliothèque Maladière, il y a 30 minutes autour du patrimoine avec la mythologie dans les livres d'artistes à partir de 12 ans. Sinon, dans une autre bibliothèque à Fontaine-Douche, cette fois-ci, ce mercredi également à 15h30, l'association Lire et Faire Lire, véritable détentrice du patrimoine lecture de la région, eh bien, propose un petit moment lecture pour les tout-petits. Séance vraiment très sympa. Et ce vendredi à 12h30, la bibliothèque du patrimoine et des études propose une visite guidée de ces lieux. Vous pourrez y découvrir ce fameux globe terrestre monumental. Tout est gratuit, mais pensez quand même à réserver.
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0: Dans la vie, vous êtes plutôt concert de jazz avec un pianiste internationalement reconnu ou plutôt cinéma confidentiel avec une séance de film d'animation que vous n'avez jamais vu nulle part du côté de ce mur en Auxois. Voilà. Ce sont les deux cadeaux, les deux invitations qu'on va vous proposer de remporter dans quelques instants entre Beaune et ce mur en Auxois. 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

0: Temporel tombé pour la France. Ici Bourgogne, c'était Étienne Daou.
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0: Vous tombez sur Ici Bourgogne, restez avec nous. Depuis la Côte d'Or et la Saône-et-Loire, on vous donne le choix de votre cadeau du jour dans un instant au 03 80 42 15 15. Mais d'abord, le tour du monde de l'actualité musicale avec Émilie Mazoyer. Salut Émilie.
3: Salut tout le monde. Émilie, au rapport pour votre dose quotidienne d'actualité musicale. Aujourd'hui, 21 septembre, si la vie était un peu moins injuste, alors Hubert Mounier fêterait ses 64 ans. Le chanteur de l'affaire Louise Trio, malheureusement, n'est plus parmi nous depuis 10 ans.

0: Mounier était né le 21 septembre 62, tout près de Lyon. Et c'est là que, quelques années plus tard, il était devenu leader de l'affaire Louise Trio et le mentor du tout jeune Benjamin Biolay, qui débutait alors sur le nouvel album de Benjamin Biolay, L'Ultra Bleu, il y a Ton Silence, une chanson très touchante qui parle du deuil et du manque, dédiée à Hubert Mounier. Retour de Bernard Lavillier, en voilà une bonne nouvelle.
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0: Glorias, c'est le premier extrait du prochain album de Bernard Lavillier. Pas loin de 60 ans après son premier, quelle carrière! Et un bonheur n'arrivant jamais seul, Bernard Lavillier a annoncé une tournée des Zéniths d'une trentaine de dates. Entre janvier et juin prochain, les places sont disponibles. On l'a connu beau papa, puis papa d'un petit Edgar né en 2021. Eh bien, félicitations à Vianney et à sa compagne, la violoncelliste Catherine Robert, qui viennent d'avoir un bébé. Bienvenue à Rita.
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0: Vianney, qui va devoir concilier vie de famille et bon gros rythme de travail avec la sortie imminente de son nouvel album, sa tournée à partir de mars 2027 et sa participation à la Star Academy. Vianney est le parrain de la saison 14 qui commence bientôt, toujours sur TF1. Oh là là, la fausse joie, pas merci, les Spice Girls qui ont joué avec nos nerfs. Le groupe a 30 ans cette année.

Et vous choisissez le cadeau qui vous plaît en nous appelant le plus vite possible au 03 80 42 15 15. D'abord, j'ai des concerts aux ateliers du cinéma de Beaune. C'est ce jeudi au festival Jazz au Vert. Il y a 3 concerts à partir de 18h30 avec un quartet, du swing et un pianiste de jazz international. Ou bien, vous pouvez choisir du cinéma du côté de Semur-en-Auxois. Ça, ce sera ce vendredi au festival Cinétoile pour voir le film d'animation Blaise à 18h avec notamment Léa Drucker, l'histoire d'une famille vraiment pas comme les autres. C'est plutôt drôle. 03 80 42 15 15, à vous de choisir jazz à Beaune ou cinéma à Semur. 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Bienvenue.

Prenez la pêche à 17h44 sur ici Bourgogne, c'était Toto. Il y a des prix cassés, des livraisons gratuites de partout en ce moment. Attention aux arnaques au bois de chauffage qui sont de retour. On vous conseille sur ici.fr de ne pas payer avant la livraison. Méfiance aussi si sur le site internet de l'entreprise, on vous promet une livraison éloignée du siège. 80% en fait des livraisons sérieuses se font à moins de 30 kilomètres. Toutes les arnaques sont décryptées par Aude Razeau sur ici.fr dans la chronique C'est pas vrai. Joséphine dans la voix de Chris Réa et on se fait un point sur la circulation en ce moment même à Chalon et Dijon.

0: Joséphine pour ici Bourgogne, c'était Chris Rea. Vous roulez en ce moment du côté de Chalon, ça va un petit peu mieux sur le rond-point des Orlans, sur le rond-point de la Bresse, il n'y a pas grand monde non plus. Dans le centre-ville, il y aurait eu, c'est ce qu'on a eu comme info au 03 80 42 15 15, un accident rue Michelet autour notamment de la place en face du collège Camille Chevalier. Restez prudents, il y a quand même pas mal de monde néanmoins sur ce secteur, d'après ce qu'on a ici, les infos sur notre carte. Au 03 80 42 15 15, si ça bouchonne plus que d'habitude du côté de Dijon, la Rocade, la Lino, vous n'hésitez pas, vous nous appelez, vous prévenez tout le monde. On est là pour partager les trajets de fin de journée. C'est pas toujours facile. 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

0: maintenant que nous sommes officiellement en automne, c'est bientôt Halloween, alors méfiez-vous de Dracula.
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0: Merci de passer votre fin de journée avec nous, ici Bourgogne. Il est 18h. Actualité près de chez vous avec Stéphanie Pernon. Face à la flambée des prix des carburants, le cri du cœur d'un artisan boulanger de Cessé-sur-Tille.
2: Fabrice Guinot est installé depuis 14 ans dans cette commune. Il y vend son pain, mais fait aussi de très nombreux marchés. Et il n'y arrive plus. La situation est, dit-il, de plus en plus délicate, à tel point qu'il se demande combien de temps il va pouvoir tenir comme ça.
3: Le problème qui se pose, c'est que j'ai un four à fioul. Donc, on est passé de 1,10€, 15, 20. Là, on est à 2,10€, là, le litre. Donc, on se retrouve avec des sommes astronomiques de factures de fioul, rien que pour faire marcher le four. Là, je suis à 1260€, là, par mois. Donc, ça devient vraiment catastrophique niveau trésorerie. Plus après, bien sûr, le gasoil pour livrer mes points de vente. Je fais aussi des marchés, donc on se retrouve à payer et on n'y arrive plus, quoi. C'est plus possible. Donc je sais pas quoi penser de l'avenir dans mon corps de métier et puis surtout de mon avenir à moi, quoi.
2: En tout cas, le Premier ministre a réuni ce lundi deux réunions sur ce sujet ce matin pour parler de l'approvisionnement en carburant. Et puis cet après-midi sur l'accompagnement des Français. Ce qui est certain, c'est qu'il n'y aura pas de baisse de taxes sur le carburant ni d'aide généralisée à tous les ménages. Et pas sûr qu'il y ait non plus des annonces dès ce soir. Ces prix records à la pompe, qu'en pensent nos entreprises? Quel impact pour leur activité? On va poser la question demain à notre invité Fabien Rossignol, le président du MEDEF en Bourgogne-Franche-Comté. Il sera dans nos studios à 7h45. Et puis un carambolage s'est produit cet après-midi en Saône-et-Loire sur la Nationale 70 entre Manceau et Chalon. Trois voitures, un camping-car et un poids lourd se sont percutés. Heureusement, plus de peur que de mal. Il y a eu 4 blessés légers, mais tous ont été transportés au centre hospitalier du Creusot. La route a été un temps coupée, mais a pu rouvrir depuis à la circulation.
0: À Dijon, la mutuelle municipale voté à l'unanimité.
2: Ça fait partie des nombreux points examinés depuis 16 heures en conseil municipal. Une mesure très attendue, selon la maire Nathalie Kunders. Une mesure qui sera mise en place mi-novembre, début décembre. La ville estime que les personnes qui vont adhérer à cette mutuelle gagneront 20 à 25% de pouvoir d'achat. Le conseil municipal qui se poursuit. Une subvention de 25 000 € a également été votée en faveur des communes françaises sinistrées par les incendies de cet été. Une somme qui va être versée à l'association des maires de France. Les feux de cet été également au cœur d'une session extraordinaire ce matin au conseil départemental de la Côte d'Or. Les élus ont validé tous les dossiers examinés ce matin pour donner des moyens supplémentaires aux SDIS, comme la dotation d'un hélicoptère bombardier d'eau, en tout cas c'est en réflexion, ou encore la détection des feux par intelligence artificielle.
0: Un mauvais temps sur la Cité des Climats et des Vins de Bourgogne à Beaune.
2: 5 personnes vont être licenciées. Le site beaunois qui opère un véritable virage stratégique, inauguré au printemps 2023 sur ces 3 sites avec Mâcon et Chablis. L'établissement n'a jamais vraiment trouvé son public ni l'équilibre financier, accusant plusieurs centaines de milliers d'euros de déficit. Bonsoir Arnaud Racapé.
4: Bonsoir Stéphanie, bonsoir à tous.
2: Et ce soir, le directeur général assume des erreurs.
4: On a peut-être péché par orgueil, confie Édouard Mognetti, nommé en novembre 2025, après 2 saisons très loin des objectifs de fréquentation, moins de 90 000 visiteurs par an répartis sur les 3 sites. Le comité Bourgogne en attendait le double. On a pensé qu'on allait attirer les gens sur un simple nom. Force est de constater que ça ne marche pas. Ce qui pourrait marcher, selon le dirigeant, c'est une bonne dose de pragmatisme économique. Construire de vrais partenariats avec les différents acteurs, y compris les collectivités locales, intégrer la cité dans les circuits des tours opérateurs. Aujourd'hui, ce n'est pas le cas. Et puis, il faut repenser l'expérience client dont la visite se cantonne aujourd'hui à la partie exposition, alors que l'outil est bien plus qu'un musée. Il y a aussi des restaurants, des cafés où les familles pourraient profiter d'une offre plus globale. En fait, il faut ouvrir la cité à tout le public, parler directement aux gens. C'est comme ça que le rebond économique reviendra. C'est ce qu'affirme en tout cas un Édouard Mognetti, habité par sa mission et son cap pour la mener à bien fixé à 2028.
2: Merci beaucoup Arnaud Racapé. Des précisions à retrouver évidemment sur ici.fr. C'est la trêve internationale pour nos footballeurs dijonnais, mais pas de trêve pour votre émission au cœur du DFCO qui revient d'ici quelques minutes avec ce lundi soir Adèle Lambezat, le milieu de terrain dijonnais qui est notre invité et qui fait un très bon début de saison. Émission donc jusqu'à 18h30, juste après la météo. Et justement, cette météo, ce sera encore du soleil et du grand beau, Charlotte.
0: Oui, peu de nuages dans le ciel, un vent de nord à nord-est modéré. Ce soir, des températures, toujours pareil, hein. On aura entre 6 et 11 degrés demain matin, ça ne change pas du tout. On est dans une espèce de bulle, comme ça, hein, c'est vrai. Hein, on est
2: il, fait chaud, il fait chaud, il n'y a pas de pluie, c'est toujours un peu pareil.
0: Voilà, c'est toujours un peu pareil.
2: Et l'automne arrive.
0: Et ça va durer toute cette semaine, avec demain encore des maximales à Saulieu de 24 degrés à Dijon, 25, et à Chalon-sur-Saône, 26 degrés.
2: Sur les routes, c'est l'heure.
0: Oui, ça commence à coincer sur la Lino et sur la Rocade. Il y a quand même beaucoup de monde à cette heure-ci dans le centre-ville de Dijon, place du 30. Ça commence à aller mieux pour ce qui est de la ville de Chalon-sur-Saône. On vous signalait tout à l'heure un ralentissement dans le centre-ville. Est-ce que ça va mieux à cette heure-ci? Oui, ça va beaucoup mieux maintenant. Rue Michelet sur le rond-point des Orlans, plus de difficultés. Pareil sur le rond-point de la Bresse. Au 03 80 42 15 15, on vous écoute nous parler de vos galères sur les routes et dans les transports de Bourgogne.
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0: 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Ça débrief à Ici Bourgogne. Vous aimez le foot ? Alors restez. Vous préférez l'actu locale et la bonne humeur ? Alors restez. Il y a de tout dans notre prochaine demi-heure consacrée au DFCO parce qu'ici, les joueurs en rouge parlent de tout au cœur du DFCO après un no-ball de Goldman.

0: C'est vraiment très très fort. Dans la voiture, envole-moi ici Bourgogne, c'était Jean-Jacques Goldman.
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0: Du rouge sur les joues, du rouge dans les cœurs. Bienvenue au cœur du DFCO, à la tête de la plus grande immersion sportive de la Bourgogne. J'ai nommé Thomas Vichard. Bonsoir, Thomas Vichard.
2: Oh là là, vous en faites trop, Charlotte.
0: C'est vrai?
2: Ouais.
0: Un tout petit peu trop?
2: Un tout petit peu.
0: Ok, très bien.
2: Non, c'est bien, c'est bien.
0: Avec vous, le football n'a plus de secret pour personne. Bonne nouvelle, nos footballeurs dijonnais sont bien remontés au classement grâce à leur victoire à Annecy qu'on a suivi avec vous en direct vendredi soir. Et on en parle avec The Magicienne du stade et Gaston Gérard.
2: Bonsoir Adèle Lambezat.
3: Bonsoir déjà et merci pour l'invitation.
2: Ben avec plaisir. Milieu de terrain dijonnais, effectivement, vous avez ensorcelé la défense du FC Annecy ce week-end après un très beau numéro de Brandon Daisy aussi. Et puis, pour servir idéalement la légende, Julio Tavares sur l'égalisation, avant que ce même Julio n'inscrive un doublé pour arracher donc cette deuxième victoire consécutive, la première à l'extérieur cette saison. Adèle, est-ce que vous diriez que vous avez fait un gros coup vendredi soir en renversant Annecy, qui est quand même une équipe solide de Ligue 2?
3: Ouais, je pense que c'est un gros coup, hein. C'est une équipe, ça fait des années qu'ils sont en Ligue 2. Donc, ils ont une habitude, un effectif qui a l'habitude aussi. Donc, aller faire ça chez eux et puis en étant mené 1-0 jusqu'à la 77.
2: Ouais, c'est ça.
3: C'est beau et puis avant la trêve, c'est parfait.
0: On a vraiment le track, à la 76e, 77, on se dit on va pas y arriver.
3: Non, on y croit, mais on voit le temps.
0: Ouais, défiler.
3: On voit le temps, il défile, il se rapproche de la 90e, on se dit, oh là là.
2: Mais c'est ça, vous êtes une équipe qui n'abdique jamais, en fait, si on résume Adèle, parce que c'est pas la première fois et c'était le cas aussi la saison dernière.
3: Ouais, on croit toujours en nous jusqu'au bout. Et puis, dans le foot, il y a beaucoup, beaucoup de buts qui sont marqués, justement, dans les dernières minutes. Et puis, ça nous arrivait, on peut dire, aussi dans les deux sens. Donc, là, c'est plus sympa quand c'est comme ça. Et puis, j'espère que. Voilà, ce sera plus souvent comme ça que l'inverse.
2: Ouais, et puis il y a eu l'apport effectivement des entrants, donc vous, Julio Tavares notamment, Walid Diouf. C'est pas la première fois là non plus sur ce début de saison que ceux qui rentrent apportent vraiment quelque chose. Bon, c'est votre rôle, vous me direz, mais c'est quand même intéressant à noter.
3: Ouais, bien sûr. Après le coach, il insiste sur ça, sur les entrants, ils peuvent débloquer les situations, débloquer les matchs, faire des différences. Donc c'est important de quand on rentre d'essayer d'apporter au maximum et puis comme ça s'est passé là avec Julio.
0: Et en observant comme ça le match se dérouler, en entrant après sur le terrain, est-ce que vous avez déjà une idée précise d'un emplacement, d'un geste, d'un coéquipier à aller chercher pour débloquer la situation?
3: J'irai pas jusque là, mais on se dit, on peut voir un peu les faiblesses ou certains endroits où ils sont un peu en difficulté. On peut se dire, on va essayer d'appuyer tel côté ou sur tel joueur ou ce genre de choses, donc voilà.
2: Deux victoires d'affilée donc pour Dijon, et en 15 jours, le club passe de la dernière à la 9e place. En fait, vous aviez raison de ne pas paniquer dès le départ.
3: Ouais, on peut dire ça maintenant, mais il ne faut pas s'enflammer non plus dans l'autre sens. On a fait 7 matchs,
2: ouais.
3: Il en reste encore beaucoup, donc il faut essayer de rester dans cette dynamique positive, mais pas oublier que on était dernier et que c'est difficile d'enchaîner les victoires.
2: Et justement, cette 9e place, vous diriez que elle est assez logique finalement, là, au moment de la première trêve internationale, on a joué effectivement cette rencontre. Est-ce que ça correspond un petit peu à ce que vous avez montré sur le terrain sur ces 7 premières journées?
3: Ouais, moi je pense que oui. On a bien attaqué le championnat, enfin, pas comptablement, mais dans les intentions de jeu, dans ce qu'on montrait sur le terrain, donc je pense que c'est mérité. Et il va falloir continuer à mériter les choses si on veut bien figurer dans ce championnat.
2: On rappelle, Charlotte, que c'est le maintien confortable officiellement, le premier objectif du DFCO. Donc 3 semaines de trêve internationale, on le disait, pas de vacances pour ceux qui ne partent pas en sélection, ça bosse. Le prochain match en Ligue 2, ce sera le 12 octobre contre Metz au stade Gaston Gérard.
0: Et dans un instant, on va se demander comment on passe du monde amateur au club pro. C'est vrai que la carrière d'un footballeur n'est jamais un long fleuve tranquille. Vous restez bien avec nous, on en parle avec Adèle Lambezat en direct avec nous juste après Vianney.

0: Bourgogne, l'amour entre les deux, c'était Vianney.
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0: Le dompteur de ballon Adèle Lambezat est l'invité d'au cœur du DFCO ce soir. Thomas Vichard, le milieu offensif dijonnais, est avec nous jusqu'à 18h30.
2: Oui, et on va parler de vous maintenant, Adèle, pour que nos auditeurs découvrent l'homme derrière l'artiste, on va dire. Vous avez 28 ans, Adèle Lambezat, et comme certains de vos coéquipiers, vous n'avez pas eu une carrière linéaire. Vous avez connu la division amateur avant de vraiment vous révéler la saison passée au DFCO. Ça représente quoi pour vous, justement, d'être un joueur important d'une équipe de Ligue 2 maintenant ?
3: Moi, c'est de la fierté par rapport au chemin parcouru, puis même au chemin parcouru avec l'équipe. Mmh. Voilà, d'être monté, d'avoir gagné ce titre. Donc voilà, essayer de faire une belle saison et puis.
2: Vous avez été formé à Toulouse, où vous côtoyez le groupe professionnel à l'époque, entre 17 et 19 ans, c'est ça à peu près. À l'époque, évidemment, le TFC est en Ligue 1, mais vous n'allez pas être conservé par ce club-là. C'est d'ailleurs l'histoire de beaucoup de joueurs. Comment vous l'avez vécu, vous ? Donc, vous avez 19-20 ans, on vous dit, c'est fini, en gros.
3: Ah, c'est un peu compliqué, parce qu'on est, dans là-bas depuis qu'on a 12-13 ans, on connaît que ça. Et là, on est renvoyé dans la vraie vie. Mmh. Donc voilà, c'est un peu compliqué, mais je pense qu'il faut accepter ce qui se passe, sinon on n'avance pas. Puis accepter, puis repartir là où il faut repartir pour rejouer.
2: Ouais. Mais donc, c'est dur, non, d'accepter ouais, justement, parce qu'on côtoie, la Ligue 1, et puis on se dit, il va falloir aller charbonner, quoi.
3: Ouais, bien sûr, c'est compliqué. On est dans un cocon. Donc là, on repart s'entraîner le soir dans des terrains bizarres.
0: Et puis aussi jeune comme ça, c'est difficile de se remettre en question quand même.
3: Ouais, bien sûr. Ça vient même après, j'ai envie de dire.
2: Oui, parce que la suite, c'est le monde amateur, donc entre la 5e et la 3e division. Ouais. Vous y avez toujours cru quand même, Adèle, la possibilité d'arriver quand même dans ce monde professionnel un jour ?
3: Ouais, j'ai toujours cru, et j'ai toujours essayé de faire en sorte de continuer d'y croire et d'y arriver. Donc.
2: Et c'est quoi qui a fait la différence, d'après vous ?
3: Je pense que c'est le mental, pas se décourager, toujours être sérieux, toujours faire un petit peu du foot une priorité. Et voilà.
0: C'est ça les conseils que vous pourriez donner à des joueurs amateurs qui nous écoutent là, qui espèrent passer pro un jour ?
3: C'est ce que je leur dirais, de croire en eux, de se remettre en question et puis de travailler, de rester focus, comme on dit.
2: On parlait de carrière qui n'est pas forcément linéaire. Même à Dijon, pour vous, ça a été un peu le cas parce que votre première saison, elle est un peu délicate en termes de temps de jeu, en termes de statistiques, etc. Avant d'exploser vraiment l'année dernière. Comment vous expliquez justement, Adèle, que la saison passée, vous avez réussi à passer une autre dimension ?
3: Ben, je pense aussi le fait que ça faisait deux saisons d'affilée, je faisais pas de préparation estivale. Là, à Dijon, j'étais arrivé fin août, donc il faut rattraper le retard. On n'est jamais dans les temps, on va dire. Donc là, d'enchaîner une deuxième saison avec la même équipe, les mêmes principes, le même coach, faire une préparation complète avec tout le monde et tout, donc on engrange la confiance, la condition physique, je pense que c'est un peu tout ça.
2: Y a aussi cette grave blessure en février dernier, vous êtes en pleine bourre à ce moment-là, fracture du péroné. Difficile à vivre, j'imagine, à ce moment-là.
0: On a vu un nuage de douleur passer dans vos yeux.
2: On se demande ce qui nous tombe dessus, j'imagine.
3: Ouais, compliqué, début février, l'entraînement, il fait froid, il y a du brouillard. Ouais. On se pète là le péroné. Bon, voilà, on passe à 3 mois de côté, à bosser en salle et tout, donc c'est un peu.
2: Mais vous êtes revenu vite quand même, par rapport à la gravité de la blessure.
3: Ouais, je pense, j'ai fait le nécessaire, j'ai suivi tous les conseils du staff médical, des prépas physiques, des chirurgiens pour revenir au plus vite.
2: Et puis enfin, expliquez-nous, Adèle, il vous vient d'où ce sens du dribble, de la passe dans le bon tempo ? Je disais artiste tout à l'heure, mais c'est un peu ça quand même. Est-ce que c'est, il y a un côté inné là-dedans ?
0: Sachez, vous êtes un peu le chouchou de Thomas Vichard quand même.
3: Je sais pas si je dirais inné, parce que bon, je réserve ça pour certains top joueurs, mais ouais, c'est pas quelque chose que j'ai forcément.
2: Ça se travaille pas forcément ?
3: Non.
0: Bon, c'est mort pour nous, je pense.
2: Ah, moi, c'est mort. Moi, j'ai compris il y a longtemps. C'est catastrophique pour moi.
0: Ouais. Après la magie des jeux de jambes d'Adèle Lambezat, les questions prestige de Thomas Vichard sur les petites habitudes et les grandes fiertés d'Adèle, c'est tout de suite avec Ici Bourgogne. Ne bougez pas, juste après, America.

0: a passé quelques jours dans le désert et le retour en pleine ville bourguignonne sur son cheval. C'était America avec Ici Bourgogne.
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0: Vous aimez les interviews qui vont vite, avec des questions qui fusent dans l'air, tel un escargot bourguignon en plein sprint sur la rue de la Libre après une bonne nuit de gel hivernal. Alors montez le son, ici Bourgogne, nous sommes avec Adèle Lambezette, milieu de terrain dijonnais, passeur décisif. Vendredi soir à Annecy, Thomas Bichard, on vous a préparé un petit questionnaire pour vous connaître un petit peu mieux. Question courte.
2: Réponse courte. Voilà, c'est le principe. Okay. Charlotte, c'est vous qui commencez.
0: Oui, Thomas vous décrit comme un artiste. Est-ce que vous admirez particulièrement un artiste en ce moment, que ce soit au cinéma, en termes de musique aussi, pourquoi pas, en cuisine, tiens. Difficile comme question. Ouais. Trop difficile.
3: En dehors du foot, c'est un
0: Alors, peu... quel artiste footballistique est-ce que vous admirez particulièrement en ce moment?
3: En ce moment, je dirais Oliz.
2: Michael Olise, bah oui, tout le monde rêve sur ce joueur-là. Votre meilleur souvenir dans le foot, Adèle?
3: La montée l'année dernière.
0: Oui. Votre plus beau but?
3: Moi, je dirais Montpellier. Pour
2: le côté symbolique.
3: Ouais.
2: Donc la première journée de Ligue 2. Qui s'habille le mieux parmi les joueurs du DFCO, Adèle?
3: Allez, je dirais Paul Delacroix.
2: Mais je crois qu'il y a une marque de fringues, non?
3: Ouais, il aime bien, ça lui fera plaisir. Ouais.
0: Trouvez-vous que le rouge des maillots vous va bien?
3: Ouais.
2: Le défenseur dijonnais le plus rugueux, celui contre qui vous n'aimez vraiment pas jouer à l'entraînement?
3: Léni Lacroix.
2: Ouais. Et il est costaud.
3: Ouais. Et puis il aime ça. Donc.
0: L'objet que vous avez toujours sur vous?
3: Mon téléphone.
0: Oui, ce que j'ai. Oui. Ouais. Souvent, c'est ça la réponse. Ouais.
2: Votre geste favori sur le terrain?
3: Le crochet.
0: Ce que vous aimez faire en dehors du foot?
3: Me promener avec ma femme et mon chien.
0: Qui s'appelle le chien?
3: Tokyo.
0: Voilà.
2: On salue. Faut-il ériger devant le stade Gaston Gérard une statue Julio Tavares?
3: Ouais, je pense que ça pourrait être pas mal.
2: Il faudrait y penser, non?
3: Ouais, ça pourrait être pas mal, ouais.
0: Renommer le stade, d'ailleurs, complètement. Pourquoi pas
2: ouais.
0: Votre endroit préféré à Dijon ou en Bourgogne? Vous parliez de balade à l'instant.
3: Moi, je dirais le centre-ville, hein, ouais. En général, ouais.
2: Et enfin, est-ce que ça vous énerve quand on ne prononce pas le T de votre nom de famille, Adèle?
3: Ouais, mais je le vois après les matchs dans les résumés.
2: Puisque c'est Adèle Lambezette.
0: Exactement, j'ai dû m'entraîner longtemps Lambezette. Cet après-midi. Hein. Vous m'avez bien entraîné d'ailleurs, Thomas, merci beaucoup.
2: Avec plaisir.
0: Au cœur du DFCO, le seul rendez-vous foot de Bourgogne qui donne la parole sans filet aux joueurs des Rouges. Merci beaucoup, Adèle, d'avoir été avec nous
2: merci
0: ce soir.
2: Merci, Adèle.
3: Merci à vous.
0: À retrouver sur ici.fr. Ne bougez pas. Teddy Swims pour la musique et une info sur une asso locale qui cherche un coup de main.
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0: Ici Bourgogne avec Teddy Swims à l'instant et juste après une petite info d'une association locale, Stilto et Michel Berger pour Ici Bourgogne.
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0: Une association de chez nous a besoin d'un coup de main. Leur projet, embarquer un petit atelier de sérigraphie dans toute la Bourgogne-Franche-Comté. Ils appellent ça le Print Club et eux, ce sont le tâche-papier. Alors, qu'est-ce qu'ils font exactement dans cet atelier itinérant? Ils font de la sérigraphie, de la risographie, de la gravure. Ce sont des méthodes artisanales qui permettent à chacune et à chacun d'entre nous de créer, par exemple, la fameuse tasse que vous avez sur le bureau avec la photo de la famille dessus, ou alors d'imprimer une image au choix sur un sac en tissu. À terme, le tâche-papier aimerait augmenter sa capacité d'impression en achetant du matériel professionnel. Pour ça, ils lancent donc une campagne de récolte de dons en ligne. Ils ont besoin de 4000 euros parce que, ouf, ils ont déjà le soutien de la région et de la DRAC pour les aider et un jour croiser ce petit atelier mobile de sérigraphie locale près de chez vous. Rendez-vous sur letâche-papier.fr.
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0: C'est la danseuse la plus célèbre du PAF. Fauve Otto nous rejoint dans le canapé ici Bourgogne pour parler de sa récente carrière de comédienne. C'est juste après Stilto et Michel Berger.

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1: Ça se trouve, vous y étiez, vous aussi, à ce concert de Stilto à Chalon-sur-Saône, il y a un petit mois maintenant, pour fêter la fin de l'été. Elle chantait à l'instant, faut que tu m'aimes, pour ici Bourgogne.
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1: C'est reparti pour les coulisses télé. On s'incruste avec Patrice Gascoigne, cette fois-ci dans une série de TF1 qui s'appelle La Cible. Et vous êtes allé voir, Patrice, le premier rôle féminin, il s'agit de Fovoto.
4: Si vous pensez que Fovoto ne sait parler que de danse...
5: Moi, je vais te dire les choses à conserver, Stéphane. Ta gaieté, ta curiosité, ton envie et ta fantaisie, tu gardes ça parce que la danse, c'est de voir quelqu'un heureux sur un parquet, de voir quelqu'un qui s'amuse, de voir quelqu'un qui interprète et qui vit quelque chose.
4: Fovoto, juge sympa de notre Stéphane Bern, dans une émission de Danse avec les Stars. Mais depuis deux semaines, dans la série La Cible, lundi soir sur TF1, c'est dans un autre registre qu'elle nous épate en tant que comédienne. Fovoto y joue Léa Meyer, qui est en train de divorcer de Hugo Meyer, joué par Thomas Sisley, lorsqu'elle se fait kidnapper avec leurs deux enfants. Une course contre la montre s'enclenche pour les retrouver, une traque rendue compliquée par le fait que la police

0: soupçonne son mari. Alors je suis allé demander à Fovoto comment on se prépare à tourner des scènes où votre personnage se fait quelque peu violenter. Écoutez la réponse de Fovoto.
1: C'est pas quelque chose de naturel, mais après, moi j'ai demandé à ce que la force physique soit présente. Parce que je trouve que ça t'aide beaucoup à rentrer dans le personnage et dans le réel.
0: Je comprends bien, la force physique à vos dépens, c'est-à-dire que vous soyez un peu bougé, votre force physique à vous.
1: Non, par exemple, celle des ravisseurs, tu vois, je demandais vraiment à ce qu'on m'attrape. Les menottes, elles étaient serrées, enfin tu vois, c'était une vraie condition de kidnapping, quoi. Et je trouve, en tout cas, moi, ça m'aide beaucoup dans le jeu d'être confronté à une certaine réalité, voilà.
0: Est-ce que vous, ça vous a permis avec ce rôle d'explorer de nouvelles palettes du jeu?
1: Ouais, complètement. En fait, moi, du coup, je me suis dit, déjà, c'était une grosse part à jouer. J'avais jamais eu si grosse, donc j'étais très heureuse de ça. Et c'est surtout aussi aller dans quelque chose que j'ai pas encore fait.
2: Léa, t'es où?
3: On a été enlevés par deux hommes, ils sont armés. Je sais pas ce qu'ils veulent, ils nous ont rien dit.
4: Il est garde du corps. Il a pas du tout le profil d'un kidnappeur.
2: Je veux juste retrouver ma famille. Aidez-moi, putain! Aidez-moi!
0: Fovoto, Thomas Sisley à retrouver ce soir sur TF1 dans La Cible.
5: Respire maintenant, les pieds dans la terre, du côté de Saint-Romain, dans quelques instants, avec ici Bourgogne, dans une ferme millénaire qu'il fallait absolument qu'on vous présente. C'est juste après TISCO et Ottawa.

0: années 80 avec Otawan et DISSCO pour ici Bourgogne. Place maintenant à un céréalier bourguignon. C'est la profession du siècle, hein, parce que derrière chaque produit, il y a une belle histoire. Chaque semaine, c'est Stéphane Conchon qui nous fait découvrir le monde agricole bourguignon, de la terre à la table. Et jusqu'à ce vendredi, on a rendez-vous sur le plateau de Saint-Romain. On va monter très très haut dans une ferme familiale où tout est bio.
1: Les pieds dans la terre et la tête au grand air aujourd'hui, parce que Saint-Romain, on respire et on a un petit peu de vent ici à la ferme de Bruilly, bien accueillie par la famille Vahard, Frédéric et Marie-Émilie. Vu de l'extérieur, on se dit qu'à Saint-Romain, il y a plutôt des vignes.
2: Alors Saint-Romain, c'est deux choses. C'est un domaine viticole, c'est vrai, c'est connu pour les coteaux, mais il y a un plateau. Il y a un plateau qui est à 550 mètres d'altitude et qui, lui, est désertique et peu de terre. C'est les plateaux calcaires, les types bourguignons.
1: C'est là où on se trouve, là.
2: Et on se trouve là.
1: Sauf que la ferme, on a l'impression qu'elle est là depuis des siècles.
2: Alors, elle est là depuis des siècles, puisqu'elle est là depuis 1100.
1: Ah oui.
2: Et c'est pas une ferme, c'est un hameau, 90 habitants, le phylloxéra est passé par là, et c'est tombé à l'abandon. Et ça a été repris par mon grand-père en 1929.
1: On peut s'avancer un petit peu?
2: Bien sûr. Hein,
1: rentrer vraiment dans la ferme?
2: Dans le cœur, dans les murs, dans tout ça. Alors c'est assez vaste, hein. Il reste un tiers des bâtiments, mais quand même, il y a encore de la toiture.
1: Voilà. Il y a de quoi s'amuser. Oui. Sachant qu'on ne l'a pas encore dit, mais vous êtes céréalier.
2: Oui. Je me suis installé en céréalier, on est resté céréalier, on est sur 300 hectares environ. Alors aujourd'hui, nous sommes en bio. On fait tout type de farine, c'est-à-dire blé, seigle, on fait de l'épeautre, du petit épeautre. On fait aussi du sarrasin, des lentilles, qui est une tête de rotation. Et on fait des luzernes, majoritairement, sur l'exploitation, qui est notre fertilisation.
1: Tout ça, c'est assez technique. Hein. On parlait de tête de rotation, oui. Fertilisation...
2: Oui, disons que vous avez des céréales à la paille, comme vous voyez les moissonneuses, des céréales à la paille, et il faut casser les cycles. Et donc, on fait ce qu'on appelle des têtes de rotation. C'est des cultures qui ne se sèment pas aux mêmes époques et qui n'ont pas les mêmes ravageurs, ce qui fait que ça casse les cycles des ravageurs et des herbes. Et ça permet d'avoir des cultures propres et saines.
1: Voilà. C'est des choses qu'on sait dans le monde agricole, c'est des choses aussi qui sont connues depuis super longtemps. Les anciens savaient tout ça.
2: Ah ben oui, les anciens, ils jouaient de ça. Nos écoles nous ont appris à oublier ces bases-là et cultiver uniquement avec des produits phyto et autres pour parer à tout ça. Mais dans le bio, on n'a pas de produits phyto, donc on revient à ces bases-là.
0: Cultiver les céréales comme les anciens, ça se fait à Saint-Romain. On y reste toute cette semaine dans cette ferme de Bourgogne, comme si on faisait un peu notre petite révolution à nous ici. Bourgogne, voici Tracy Chapman.

0: Le rappeur Carbone avec Boulevard Désert, ici Bourgogne, avant 19h, on dénonce la haine avec les Rita Mitsouko.
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0: le hip-hop, l'opéra et le rock'n'roll. Il y a de la haine ici, Bourgogne. C'était les grands Rita Mitsouko.
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0: La musique, elle se partage en direct dans quelques instants avec l'émission Décibel. Ici Bourgogne, 19h, l'actualité avec Marine Legénie.
2: La saison des incendies n'en finit pas. À l'approche de l'automne, le risque est toujours aussi grand dans certains secteurs. L'autoroute A9 a dû fermer à la circulation aujourd'hui à cause d'un incendie entre Narbonne et Béziers. La journée était classée rouge également dans les Pyrénées-Orientales à cause de la chaleur et du vent. Bonsoir Baptiste Guillet. Baptiste Guillet, est-ce que vous êtes avec nous depuis les Pyrénées-Orientales? Bonsoir. Les pompiers Baptiste ont dû intervenir sur deux incendies avec des dizaines d'hectares partis en fumée, notamment près de Perpignan.
3: Oui, première alerte à la mi-journée tout à l'heure avec un départ de feu au sud de Perpignan sur une vaste zone de champs très secs. Les flammes se sont rapidement propagées jusqu'à parcourir 35 hectares. 180 pompiers étaient mobilisés, des hélicoptères bombardiers d'eau. Une route départementale très fréquentée a dû être coupée à la circulation pendant quasiment toute l'après-midi. Idem pour le trafic ferroviaire entre Perpignan et Cerbère. Des pompiers appelés également à quelques dizaines de kilomètres de là, non loin de la frontière avec l'Espagne, pour un feu parti à proximité d'une route et qui a brûlé environ 5 hectares de végétation. Ce soir, les pompiers sont relativement optimistes pour ces deux incendies. La situation est jugée favorable, même si les feux ne sont pas fixés. Ils vont rester sur place toute la nuit pour éviter les reprises, nuit qui s'annonce d'ailleurs encore assez venteuse. Et la grande soirée des pompiers des Pyrénées-Orientales prévue ce soir, qui devait marquer la fin de la saison et récompenser celles et ceux qui se sont distingués lors du méga feu de Trévillac cet été. Et bien cette cérémonie a dû être reportée.
2: Merci beaucoup Baptiste Guillet, ici au Roussillon. Vous suivez bien sûr la situation en direct sur ici.fr. Deux réunions sur les carburants aujourd'hui à Matignon, une ce matin, une cet après-midi, et pas d'annonce ce soir. Il faudra attendre demain 17h lors d'une conférence de presse. On sait que le gouvernement réfléchit à étendre ou augmenter la prime grand rouleur, mais une chose est sûre, il n'y aura pas de baisse de taxes sur les carburants, a réaffirmé le ministre de l'Économie. La ministre de la Mer, elle, a quitté le Gros du Roi en Camargue en fin de journée. Catherine Chabot a passé la journée avec des pêcheurs qui demandaient notamment au gouvernement des aides à la pompe, moins de contraintes administratives. Les deux camps semblent être tombés d'accord ce soir. Des aides devraient arriver sous 15 jours. Un plan d'urgence de 90 millions d'euros pour les crèches, le secteur de la petite enfance qui traverse depuis plusieurs années une crise. C'est l'annonce faite aujourd'hui par la ministre de la Santé malgré une baisse de la natalité d'environ 20% en 15 ans. L'offre de solutions de garde pour les moins de 3 ans ne couvre pas les besoins. La mort d'une cycliste de 57 ans, c'était ce matin près de la place de la Concorde à Paris. Elle a été percutée par un camion à un carrefour, Coralie Moreau.
4: Il est environ 9h30 au carrefour des Tuileries et du pont de la Concorde quand un poids lourd tente de tourner à droite pour se diriger vers l'Assemblée nationale. À ses côtés, une cycliste qu'il ne voit pas et qui, elle, continue sa route tout droit. Il la percute alors violemment. Immédiatement alertée, les secours ne peuvent que constater le décès de la quinquagénaire à leur arrivée. Le chauffeur du camion, testé négatif à l'alcool et aux stupéfiants, a été placé en garde à vue. Une enquête est ouverte. Elle a été confiée au service du traitement judiciaire des accidents de la préfecture de police de Paris.
2: Coralie Moreau, journaliste police-justice pour ICI. Ça y est, les Bleus de l'ère Zidane sont à Clairefontaine jusqu'au 5 octobre inclus, avec 4 matchs à jouer en Ligue des Nations, avec la légende donc aux commandes, Zinedine Zidane. Bonsoir Xavier Monferrand.
5: Bonsoir Marie, bonsoir à tous.
2: Alors comment s'est passé ce premier entraînement des Bleus? Est-ce qu'il est fini déjà?
5: Alors, il est sur le point de se terminer. Il y a les gardiens encore qui sont à l'exercice avec Fabien Barthez, autre tête bien connue, qui est dans ce staff de Zinedine Zidane, qui est justement en train de s'approcher de Fabien Barthez pour peut-être soit terminer, soit une opposition sur plus grand terrain. Mais en tout cas, l'entraînement touche à sa fin. Il y avait 12 joueurs pour le premier entraînement de Zidane dans son nouveau survêtement, dans son nouveau costume, mais un survêtement de sélectionneur. Zinedine Zidane avec son son pantalon bleu, son haut blanc de sélectionneur et qu'on a vu à plusieurs reprises eh bien, échanger avec les joueurs, notamment Michael Olise, qui s'est retrouvé en tête à tête avec Zinedine Zidane dans sa posture habituelle, les deux mains dans le dos. Voilà, en tout cas, l'ère Zidane est lancée ici sous le soleil de Clairefontaine.
2: Merci beaucoup Xavier Monferrand. Les Bleus joueront en Turquie en Ligue des Nations. Ce sera vendredi 25 septembre avant de jouer en Belgique le 28. Du basket avec la retraite de Nicolas Batum. On l'apprend ce soir, le double vice-champion olympique raccroche après 18 saisons en NBA. Puis Miley Cyrus a-t-elle copié Amanda Lear? La reine du disco interpelle la superstar américaine dans un message Instagram sur sa chanson The Sphinx. 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
2: Le temps pour demain, hormis sur le Nord-Pas-de-Calais, le soleil domine à nouveau. Au petit matin, les grisailles sont rares. Côté température, il fait frais entre 6 et 11 le matin du Grand Est au centre-Val de Loire, entre 8 et 13 degrés sur le reste de la moitié nord, entre 10 et 15 degrés au sud, entre 19 et 24 autour de la Méditerranée. L'après-midi, ça grimpe 20 à 25 au nord, entre 25 et 30 ailleurs, des pointes à 33-34 degrés en Languedoc-Roussillon.
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0: Salut à toutes, salut à tous et bienvenue sur votre radio Ici. J'espère que votre week-end s'est très très bien passé et que la semaine a bien commencé. Également pour votre soirée, ce début de soirée, j'ai l'honneur de m'occuper de vos oreilles en direct jusqu'à 20h. Décibel et ce soir, ravie d'accueillir une jeune et talentueuse artiste. Elle s'appelle Maëlle et vous l'aviez sans doute repérée dès 2019 avec sa première chanson, un tube un peu surprise, une chanson sur le harcèlement, les harcèlements qu'on peut croiser à des moments de sa vie. Ça s'appelait l'effet de masse.

encore hein, l'effet de masse quelques mois après la victoire de Maëlle à la saison 7 de The Voice. C'était la plus jeune gagnante de l'histoire du programme. Bah, écoutez, elle est toujours pas bien vieille, hein, Maëlle, mais elle sort son nouvel album qui s'appelle Lily. C'est son troisième album. On va en parler avec elle tout à l'heure. Et puis, l'album sera à gagner tout à l'heure au Blind Test. Alors, il faut vous inscrire dès maintenant pour gagner l'album de Maëlle. Le numéro du standard 0810 055 056. 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Et sinon, pour le plaisir et dans le désordre, vous croiserez ce soir Renaud, Oasis ou encore un jeune talent à découvrir, un garçon qui s'appelle Xam. On démarre l'émission avec le chiffre du jour, 449 millions d'euros hors taxes. C'est le marché français de la musique enregistrée pour les 6 premiers mois de l'année 2026. En gros, parce que ces chiffres-là, si on n'a pas de comparaison, on se rend pas compte, ça va mieux. Ça va toujours pas extrêmement bien, mais ça va mieux. C'est en hausse de 3,5% par rapport au semestre précédent. On apprend aussi que le streaming fournit désormais 65% des revenus de la musique enregistrée en France. C'est beaucoup, 65%. Et puis, voilà, on apprend aussi, parce que le SNEP, le syndicat du disque, s'occupe de ça, que les trois chansons les plus diffusées à la radio pour la première partie de l'année 2026, donc de janvier à juin, eh bien, c'est le duo Théodora et This Is, la chanson de la Coupe du Monde de Shakira, et puis... un garçon que vous connaissez bien s'appelle Bruno Mars et sa chanson I Just Might, c'est la chanson la plus diffusée cette année.

0: Félicitations à monsieur Bruno Mars, l'artiste le plus diffusé sur les radios françaises entre le mois de janvier et le mois de juin dernier. Son album s'appelle The Romantic. Bon, bah bisous Bruno. Pouf.
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0: Tous les soirs dans Décibel, on vous livre un coup de cœur et la plupart du temps d'ailleurs qui vient d'un label indépendant. Ce soir, le label se nomme Cocktail Malakoff. On aime bien ce petit jeu de mots et on vous présente Xam. Xam, c'est un garçon qui est chanteur, qui est aussi acteur et que vous avez peut-être vu dans The Voice en 2018 ou alors si vous allez au théâtre, vous l'avez vu jouer dans Le Cercle des Poètes Disparus avec Stéphane Fraisse. Il a fait une grande tournée, plus de 300 représentations partout en France. Il vient de sortir un EP très chouette et très romantique. Et il l'a pas fait tout seul, il l'a fait avec Clément de Feu Chatterton. On va écouter la chanson titre de cette EP qui est sortie vendredi. Ça s'appelle Villa Rose. Vous allez voir, c'est une histoire d'amour adolescente. Et puis la suite de l'EP, bah c'est la suite de la vie sentimentale du garçon en question. Tout s'est pas toujours très bien passé, mais l'EP est magnifique. Découvrez Xam.

Xam qui chante Villa Rose. Et figurez-vous, les amis, que Xam, il était dans la même saison de The Voice que mon invité Maël. Maël, vous l'aviez sans doute découverte en 2019 avec cette chanson qui a fait beaucoup d'effet et beaucoup de bien à beaucoup de gens. Dans les...

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1: Mais elle a sorti au début du mois de septembre son troisième album, Lily. Elle est ce soir l'invitée de Décibel. A tout de suite.
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3: Oasis, Renaud, un blind test autour du vent pour lequel vous pouvez d'ores et déjà vous inscrire au standard où Sadika vous attend. 0810 055 056. Le cadeau de ce soir, eh bien, c'est le nouvel album de mon invité Maëlle. Bonsoir Maëlle.
4: Bonsoir.
3: Ou peut-être devrais-je dire Lily.
4: Mais je suis plusieurs personnes à la fois, écoute, ça me va.
3: Voilà. Maëlle, donc ce troisième album qui vient de sortir, il s'appelle Lily. On rentrera plus en détail tout à l'heure dans cette histoire de Maëlle. Lily, elle est multiple, elle est parfaite, elle est avec nous ce soir. Maëlle, début de carrière donc très très jeune en 2018. Ouais. Vous devenez non seulement la plus jeune gagnante de l'histoire de The Voice dans la saison 7, mais aussi la première femme à gagner, mais je ne savais pas ça.
4: Mais oui, première femme au bout de 7 saisons quand même. Donc je trouvais ça fou que je sois la première après tant d'années. Mais bon, très fière d'ouvrir cette porte, mais c'est vrai que bon, un peu frustrant quoi. Ouais.
3: Alors après, on en fait quelque chose ou pas. En l'occurrence, Maëlle en a fait quelque chose, puisque accompagnée par Calogero après l'émission aussi, ce premier album réalisé par lui arrive, il s'appelle Maëlle en 2019. Il y a toutes les machines ont un cœur, puis il y a surtout cette chanson archi marquante, l'effet de masse.

0: Parole.
1: C'est une chanson qui parle de harcèlement à tous les âges, dans tous les endroits, et qui peut finalement tomber sur tout le monde. C'est quelque chose d'absolument injuste. Ça a touché énormément de gens. Cette chanson ne devait pas être un tube. Je crois que vous ne l'aviez même pas repérée comme forcément un single.
0: Pas du tout. C'est vrai que, par contre, j'étais persuadée qu'elle allait toucher un maximum de gens, ouais. Parce que c'est une thématique qui est quand même très dure et encore malheureusement trop d'actualité. Mais c'est vrai qu'encore aujourd'hui, elle voyage, cette chanson. Elle est chantée dans des écoles,
1: oui, dans
0: par des
1: collèges.
0: Professeurs.
1: Oui.
0: Enfin, je trouve ça. Je me demande même si elle n'est pas dans un manuel scolaire. Ouais. Enfin, je trouve qu'elle a un voyage extraordinaire. Bon, la thématique est très dure, mais si je peux aussi donner un peu de lumière et qu'on comprenne aussi ce que veut dire le harcèlement, ouais. Je trouve ça important, quoi.
1: C'est important. Et enfin, moi, j'ai une petite qui a 12 ans maintenant, mais qui chantait cette chanson quand elle avait 8-9 ans.
0: Oh, wow.
1: Et oui, elle a beaucoup voyagé. Vraiment, elle a fait beaucoup de bien. Le deuxième album, c'était en 2023.
0: Mais là...

On sent déjà sur le deuxième album cette envie de oui, ok, j'ai une super belle voix, les pianos voix c'est beau, mais on peut aussi aller un peu à l'aventure de la production, et ça se confirme donc avec le nouvel album Lily.

0: c'est votre petit surnom d'enfance ?
1: C'est mon surnom d'enfance et c'est le surnom que tout le monde me donne. On m'appelle plus Lily que Maëlle finalement. Donc j'ai vraiment l'impression de me montrer pour de vrai avec ce disque-là.
2: Est-ce que c'est le fait justement d'avoir démarré très jeune à la télé, 17 ans, alors forcément on se protège parce qu'on est une toute jeune femme à 17 ans, on ne sait même pas encore si on est vraiment devenue une femme ou pas, enfin il y a plein de choses à régler.
1: Je l'étais clairement pas.
2: Ouais voilà, un peu bébé quoi. Est-ce que là justement, troisième album et quelques années plus tard, vous vous dites bah ok c'est bon j'ai 25 ans, maintenant je peux raconter qui je suis vraiment et j'enlève quelques protections?
1: Exactement. En fait, je pense que quand on commence jeune, on a un plein de choses qui s'ouvrent à nous. Il y a plein de chemins possibles et inimaginables. Donc, on ne sait pas véritablement vers qui se tourner. Et je pense que j'avais envie de plaire à tout le monde. Il y avait aussi.
2: Bah oui, voilà, on veut bien faire.
1: On veut bien faire. Et c'est vrai que du coup, j'avais envie d'expérimenter. Et j'ai expérimenté durant ces trois albums-là. Et c'est vrai que maintenant, à 25 ans, je ne suis pas du tout la même personne que quand j'ai commencé. Et ça s'entend aussi même dans ma musicalité, dans mes textes. Donc, forcément, il y a un truc peut-être un peu plus frontal qu'auparavant, quoi.
2: Voilà, vous aimiez Maëlle, découvrez Lily. On l'écoute maintenant dans Décibels.

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1: Elle s'appelle Maëlle et Lily, c'est le nom du troisième album. Maëlle, notre invitée ce soir. Pour celles et ceux qui vous ont découverte avec l'effet de masse, le premier album, vous avez cette voix cristalline et tout. Là, on entend que vous en jouez maintenant. Vous avez presque appris à déchanter, vous qui chantez très bien. On le sait, vous pouvez, mais vous pouvez aussi murmurer. Ça, c'était un processus qui était simple ou...
2: Ben justement, en fait, ma voix, elle a quand même pas mal changé. Hein.
1: Ouais.
2: Forcément, on m'a connue, j'avais 16 ans, donc j'avais pas mué. Là, j'ai mué et ma voix, elle est beaucoup, beaucoup plus grave. Et je pense que du coup, je me suis un peu plus amusée aussi dans cette volonté de création de ce disque-là à assumer mes fêlures vocales, dans le sens où j'avais envie d'un peu... J'aime pas ce terme, mais cradifier un peu, pour qu'on aille vraiment comme si je m'adressais dans l'oreille de quelqu'un qui m'écoute à l'heure actuelle, quoi.
1: Et puis on doit pas nécessairement chercher la perfection.
2: Non, justement, je voulais vraiment enlever cette volonté que tout soit ultra bien cadré, ce que j'ai pu faire auparavant, même si je dis pas que tout était parfait, mais j'avais envie que tout soit bien cadré. Et là, au contraire, j'avais justement envie d'ouvrir les fêlures et qu'elles soient bien présente, quoi.
1: Alors, dans la série Dis-moi ce que tu écoutes, je te dirai qui tu es. Si vous voulez en savoir plus pour Maëlle, dites-vous que quand elle fait un duo avec le guitariste Wax, elle reprend Niagara.

puis on a parlé des collaborations avec Calogero, il y a aussi Zazie. Mel, on a parlé de vous aussi avec le groupe belge Puggy, puisque vous êtes sur leur chanson Mirror.

0: dernier pour compléter cet horizon artistique autour de vous, Maëlle, il faut qu'on parle de Ella. Ella, c'est la grande sœur de Clara Luciani.
1: Sur le parfait, je veux mouiller.
0: Alors c'est un gang plutôt chouette. Est-ce que c'est ça est-ce qu'on a bien cerné votre entourage musical, Maëlle?
2: Bah là vous l'avez bien amené en tout cas, c'était bien. non mais surtout vraiment, et là en tout cas pour ce disque là, elle a été une personne extrêmement importante pour moi. Ça a été elle m'a aidée justement à écrire ce disque là, à m'affronter aussi comme je m'affronte un peu avec Lily, à accepter le fait que je voulais peut-être être un peu plus frontale, un peu plus directe, et la plume de Léa, elle est comme ça. Ouais. Et elle m'a complètement aidée à m'émanciper de cette armure que j'avais et que je portais, qui était un peu trop lourde pour moi, et elle a été remarquable dans ce processus-là.
0: Donc, affirmer, embrasser des imperfections, être frontale, il y avait un autre objectif dans ce disque, Lily, pour vous?
2: Moi, je pense que dans ce disque-là, ce que j'avais envie d'amener, c'est aussi ce côté pop que j'adore, en fait. Ouais. Moi, j'adore la pop. Et j'ai grandi en écoutant Laurie, en écoutant Nelly Furtado, en regardant des lives de Britney Spears. Et j'avais envie de m'ouvrir à ça aussi.
0: À ces sonorités-là. Et alors, comment on l'apprivoise? Parce que oui, vous, j'imagine qu'à vos débuts, c'était des guitares-voix, des pianos-voix. Ouais. Comment on apprivoise ça? Faut travailler avec des producteurs? C'est de la culture personnelle?
2: Je pense que faut travailler avec les bonnes personnes, et puis c'est de la recherche, en fait. C'est vrai que je pense que quand je suis sortie de The Voice, même sur l'album précédent, j'étais pas prête à expérimenter ça, j'étais pas prête à me montrer sous cet angle-là. Je pense qu'il y a des moments à tout, et là c'était mon moment de mettre les deux pieds dedans.
0: Et les amis, si vous n'aviez pas encore plongé dans l'univers de Maëlle, c'est le bon moment aussi. Vraiment, cet album Lily, il est super réussi. On est surpris, à chaque chanson, il se passe des choses auxquelles on ne s'attendait pas. Et nous, on va continuer à en parler. Et puis, on va vous passer à la question, Maëlle, le questionnaire des choix cornéliens.
2: Oh my God.
0: Ouais, préparez-vous, ça va être terrible. À tout de suite.
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0: Oui, c'est Décibel, ravie de vous retrouver. Mon invitée de ce soir, Maëlle, vient de sortir son nouvel album, Lily. Elle sera en concert, Maëlle, à Lyon le 4 novembre. Rendez-vous aussi à Toulouse le 12. Ce nom, le Rocher de Palmer à côté de Bordeaux, le 13 novembre. Le 20 novembre à Paris, à la Gaîté Lyrique. Et puis au mois de décembre, à Nantes, à Bruxelles, à Tourcoing, à Rennes et à Villeneuve-la-Garenne. Rennes déjà, en 2027, il y a des dates qui commencent à arriver. Oui. Donc voilà, ça s'annonce très très bien, cette histoire. Maëlle, vous êtes de tournu. Mais c'est incroyable, incroyable.
2: Mais raconte-nous.
0: Oui, faut que je raconte. Alors, Tournu, petite ville de Saône-et-Loire, bisous à Issy Bourgogne.
2: Oui.
0: J'ai passé, moi, une grande partie de mon enfance là-bas, puisque ma mamie Rosa, bisous mamie, elle écoute l'émission.
2: J'adore.
0: Mamie Rosa, elle habitait, à Tournu, d'abord dans le centre-ville, rue de la Boîterie, puis après à côté, l'Abergement de Cuiserie, bref, voilà. On connaît vraiment ce hood. Et dans cet album, Maëlle, il y a cette dualité aussi, finalement, entre Paris, qui vous attire, et puis l'enfance, la ville de votre enfance, Tournu. Alors, pour Paris, la chanson s'appelle Paris, pas de mystère.
2: Ouais.

0: Alors, je me suis dit que j'allais vous faire un petit questionnaire tournu au Paris.
1: Oh my God.
0: Ouais, je sais, c'est dur.
1: C'est un choix dur.
0: Ok, allez, c'est parti. Tournu ou Paris, la fête de la Saint-Philibert ou la foire du trône?
1: Mais tu sais que j'adore la Saint-Philibert. J'y étais encore cet été, la Saint-Philibert direct. Mucho churros direct.
0: Avec mes cousins, on l'appelait la Saint-Fil-de-Fer parce qu'on était très drôles dans les années 80. Mais oui, Maëlle.
1: Mais je vais l'appeler comme ça maintenant.
0: La Saint-Fil-de-Fer.
1: Je vais piquer ça.
0: Pâté en croûte de chez Commerçon ou le brunch à Paris à 40 euros?
1: Je vais te dire le pâté en croûte. Je suis tellement sauciflarde, terrine. Tout le monde se fout de ma tronche, cornichon, mais pâté en croûte direct.
0: Pêcher dans la Saône ou se baigner dans la Seine?
1: Ouais, la Saône, c'est pas ouf non plus, hein. Mais bon, franchement, même se baigner dans la Seine, ouais, je fais pas les deux. Je suis désolée, je choisis pas.
0: Non, hein.
1: Ça me dégue.
0: Foot, oui, c'est vrai, c'est un peu dégueu. Faire son footing, la Garenne ou au Bois de Boulogne?
1: Ah, la Garenne, j'adore. Mais le fait que tu connais ça, ça me termine, j'adore.
0: Tournu.
1: J'adore.
0: Bien sûr, ma mamie Rosa, elle avait une boutique rue du Docteur Privé.
1: Oh, mais j'allais dire un truc, mais j'ai passé ma vie dans ces rues-là, quoi. Oui.
0: Alors justement, la rue, alors à Tournu, il y a une grande rue pour les boutiques, du coup on l'appelle la Grande Rue. Elle a un vrai nom, hein, c'est rue de la République. Mais alors, faire son shopping sur la Grande Rue ou les Champs-Élysées?
1: Je déteste les Champs-Élysées.
0: Ah bah, la Grande Rue, alors.
1: On va faire la Grande Rue direct.
0: Victoire écrasante de Tournu.
1: Oui.
0: Mais oui, bravo, Maëlle.
1: C'est ma ville, en fait.
0: Ah là là. Bah, bisous à toutes celles et tous ceux qui nous écoutent sur Ici Bourgogne. Autre choix cornélien, hors Tournu, parce que quand même, Maëlle a une vie aussi.
1: J'espère.
0: En dehors de sa ville. Le plus grand kiff, être sur scène ou être en studio?
1: C'est une bonne question parce qu'en fait ça dépend. J'adore la scène, mais parfois j'aime bien m'enfermer en studio, écrire. Mais bon, j'aime quand même la scène là, surtout que je suis en train de préparer la tournée.
0: Bah oui.
1: Je vais vraiment m'amuser, je pense.
0: Ah, en plus avec 3 albums, il y a du choix,
1: ouais.
0: Les chansons et tout.
1: Ouais. Là, il y a une vraie direction. Enfin, ouais. Je dis pas qu'il y avait pas de direction avant, mais j'ai l'impression que je peux prendre un peu plus de liberté. Je peux faire de plus en plus de choix, comme j'ai de plus en plus de chansons. Donc c'est trop inspirant.
0: Préférez perdre lequel de vos sens, si vous devez en perdre un? Je rappelle, pour ceux qui suivent pas au fond, oui, odorat, goût, toucher ou vue?
1: C'est chaud, moi, cette question-là, elle me fout de l'urticaire, je te jure.
0: Ah bah non, alors j'arrête.
1: C'est horrible parce que j'aime tout, en fait, je peux pas, mais je pense que je perds peut-être le goût, je sais pas, ouais, le goût. Mais ça, je peux plus goûter le pâté en croûte, bah t'imagines?
0: Ouais, c'est pas cool.
1: Ouais, non.
0: Non, il faut pas. Bon, faut garder les 5.
1: On laisse tomber.
0: Faut garder les 5. Mm-hmm. On vous propose de faire une première partie au Stade de France, mais vous détestez l'artiste. Vous dites oui ou pas?
1: Je le fais, ouais.
0: pour voler la vedette. Mais oui, bravo Maëlle. Bravo.
1: Ça dépend. Si j'aime juste pas musicalement, bon voilà. Mais s'il a fait des dingueries, j'y vais pas.
0: Oui, non, mais il fera plus le Stade de France, Patrick Bruel. Allez, écoutons Maëlle avec un extrait de son nouvel album Lily. La chanson s'appelle Érotomanie. Et ben, j'en ai pas entendu beaucoup des chansons sur l'érotomanie. Celle-ci est formidable. Écoutez Maëlle.

0: Et qu'est-ce qu'elle est bien écrite, cette chanson.
1: Merci.
0: Je l'adore. Érotomanie, donc, personne qui est érotomane, c'est une personne qui a ce trouble psychiatrique qui la pousse à croire de façon totale, délirante, mais totale, qu'une autre personne est amoureuse d'elle. Donc là, ça arrive, on voit le personnage de la chanson amoureux d'un chanteur. Voilà,
1: C'est moi l'érotomane, là.
0: Ouais, c'est ça. Mais ça peut être, voilà, ça peut arriver au boulot, ça peut arriver n'importe où. C'est un truc complètement dingue. C'est fou de faire une chanson là-dessus.
1: Mais parce que ça m'est arrivé. Ça m'est arrivé. J'ai pas été érotomane, mais quelqu'un était persuadé d'entretenir une relation amoureuse avec moi, ouais.
0: Waouh, ça fait peur. Parce que là, la petite voix à la fin, je connais déjà le prénom de nos deux filles. On se dit, elle va loin, la fille, en fait.
1: Ouais, mais parce que c'est vrai que dans sa volonté, dans ce qu'il avait, dans ses yeux, dans ses messages qu'il pouvait m'écrire, il y avait ce côté un peu terrifiant que je ressentais où il pouvait s'imaginer, il me parlait de ses parents.
0: Il était sûr que vous aviez une relation tous les deux.
1: C'est
0: quoi.
1: Ça. Et dès que je montrais d'autres personnes que lui, parce que je ne le connaissais pas, c'était de la jalousie, c'était des menaces, voilà. Donc.
0: Alors, là, pour le coup, c'est une expérience personnelle particulièrement flippante, mais qui vous arrive aussi parce que voilà, vous êtes dans la lumière et que donc il y a des gens qui sont complètement esbaudis en vous voyant, ce que je comprends, mais n'empêche d'en faire une chanson, est-ce que ça permet aussi de digérer un peu l'aventure?
1: Ouais, en vrai, moi, paradoxalement, je me suis beaucoup amusée en l'écrivant avec Léa parce que elle aussi, ça lui est déjà arrivé, enfin, elle connaît pas, on a parlé, mais en fait, ça arrive à pas mal de gens finalement, cette histoire-là, et du coup, je trouvais ça intéressant et d'ailleurs Eminem qui a fait une chanson sur ça aussi, voilà, exactement. Et je trouvais que c'était intéressant de pouvoir l'amener aussi en français avec un texte comme ça.
0: Alors l'amour, c'est quand même un thème qui revient beaucoup dans le disque, Maëlle. Je suis Lily. Alors, mais c'est l'amour sous toutes ses formes. Et alors on tire pas le bon numéro comme ça automatiquement à chaque fois. Hein, c'est un petit peu la loterie. Voilà, on n'a pas les six bons numéros. Mais alors on a l'incertitude qui est très très très bien décrite dans Tango.

0: noter, je vais le garder ce truc-là, j'adore.
1: Eh, hein, ça fait... Voilà, la planche pourrie.
0: Ah putain.
1: C'est sans fin, en fait, les histoires d'amour. À chaque fois, quand on en commence une, on doit se dire « Ah, mais tout a déjà été écrit. » Puis après, on se dit « Mais non, en fait, pas ça. » Et on y va. On...
2: Mais en même temps, mais c'est un thème que j'adore. Enfin, moi, l'amour, j'adore être amoureuse, comme ouais. j'adore ne pas l'être. Et, ouais. Et je pense qu'on peut, on peut s'amuser dans l'écriture, parce que c'est vrai qu'en fait, il y a une tonne de chansons qui parlent de ça. Et j'ai essayé dans ce disque-là de parler un peu de toutes ces formes d'amour, de ma famille, de mes ouais. amis, de la peur de trouver mieux, au contraire de juste du désir, de la sensualité. Et juste, voilà, parler des expériences d'une meuf de 25 ans et d'oser, d'expérimenter tout simplement, en fait.
1: Ouais, et ce qui est beau, c'est que même si on n'a plus 25 ans, bah, on s'y retrouve quand même, parce qu'en fait, bah voilà, les émotions, elles ont pas d'âge.
2: J'espère.
1: Ouais, ouais, vraiment. Non, Maëlle, c'est réussi et c'est finement écrit. Je pense que vous allez vous régaler. N'oubliez pas d'aller applaudir Maëlle à Lyon le 4 novembre et puis à Toulouse le 12, à Bordeaux. Ce nom juste à côté, le 13 novembre, à Paris, à la Gaîté Lyrique, le 20 novembre, et au mois de décembre, à Nantes, Bruxelles, Tourcoing, Rennes. Voilà pour les dates de cette première partie de tournée 2026. Maëlle, qu'est-ce que je peux vous souhaiter alors pour la suite?
2: Bah écoute, beaucoup de pâtés en croûte.
1: Ouais!
2: Beaucoup de pâtés en croûte, et que je me fasse plaisir sur scène, et qu'il y ait plein de choses qui s'ouvrent à moi, et surtout d'être moi-même finalement.
1: Ça y est.
2: Hein, ça y est.
1: À 25
2: Merde.
1: Ans. Ouais, c'est gagné. Maëlle, l'album s'appelle Lily. Merci d'être venue nous voir.
2: Merci beaucoup. À bientôt.
1: Salut.
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1: Mais oui, c'est Décibel, il est 19h46, j'espère que ça va bien chez vous. Et ou alors en voiture, hein. Vous pouvez peut-être nous écouter en voiture aussi, vous préparez le dîner, vous prenez un bain, tout nu. Ah bah dites donc, vous n'êtes pas gênés. Non mais vous avez tous les droits, après tous les auditrices et les auditeurs d'ici. On est là pour vous, en direct jusqu'à 20h, Décibel, de la musique et aussi du jeu. Nous jouons au Blind Test maintenant avec Patrick et Elisabeth. Bonsoir à tous les deux.
2: Bonsoir Émilie.
3: Bonjour Émilie.
1: Comment ça va ?
2: Ça va très bien, merci beaucoup Émilie.
1: Je suis ravie de vous avoir tous les deux pour un Blind Test consacré au vent. Alors, le vent, en chanson, en fait il y a plein de chansons qui parlent de vent. Elisabeth, est-ce qu'il y a eu du vent aujourd'hui chez toi ?
3: Alors non, on a eu du soleil assez faible quand même, légère brise on va dire. Et là tu vois, on a un beau ciel bleu avec quelques petites traînées blanches rosées.
1: Et t'es où toi déjà ? Redonne-nous le nom de ta ville.
3: Moi, je suis à Mandeur, dans le Doubs.
1: Dans le Doubs, c'est ça.
3: Oui, Sochaux, les scooters et les automobiles Peugeot.
1: Fabuleux. Et les moulins à poivre.
3: Ah ben oui, oui, crinoline, tout ce que tu veux.
1: C'est ça, non, parce que Peugeot, voilà, moi j'ai pas le permis, mais j'ai un moulin à poivre, hein. Moi aussi j'ai un Peugeot. Mais bon, Patrick, un petit point météo aussi. C'est dans quelle région déjà ?
2: Alors moi j'appelle de Nîmes, ouais. J'écoute Radio Provence avec la radio parce qu'on peut la capter jusqu'à Nîmes depuis pas mal d'années, ça fait je crois 15 ans. Il y a eu beaucoup de vent aujourd'hui puisque le Mistral a soufflé beaucoup beaucoup. Et je voulais aussi, Émilie, dire une chose, je vous félicite parce que mardi soir j'étais à l'antenne, vos larmes ont ému toute la France parce que j'écoute votre émission depuis très très longtemps parce que je m'occupe de ma maman qui a 91 ans. Ouais. Et à 20h ou à 19h, c'est l'heure à laquelle je la fais souper, dîner. D'accord. Donc forcément tous les deux nous écoutons. Comme elle est impotente, nous écoutons votre émission de radio. Et mardi soir, vos larmes à propos de l'hommage rendu à Catherine Ringer m'ont ému et ont ému toute la France. Et je vous remercie parce que je ne savais pas que Catherine Ringer avait enregistré deux albums en solo que je vais me dépêcher de trouver dans des vide-greniers ou d'occasion pour les découvrir. Ouais. Et merci d'avoir nous avoir fait écouter certaines chansons extraites de ces deux albums solo de Catherine Ringer. Par contre, elle, c'est pas ma chanteuse préférée, je l'avoue, mais je la connaissais dans ses interviews parce que c'était une femme très intelligente et très modeste. Ouais. Voilà. Et c'était une femme avec un grand F. Et je remarque, je regrette beaucoup qu'il n'y ait pas eu plus d'hommages à la télévision nationale, France 2, France 3, la 5, la 7, etc. J'espère que ça va venir, mais j'aurais aimé que les hommages soient spontanés et dans les jours qui viennent.
1: C'est ce qui m'a beaucoup déçu,
2: parce qu'elle le méritait.
1: Il y en a eu un sur France 2.
2: M'ont beaucoup ému, ainsi que le lendemain mercredi soir, quand vous avez pris l'antenne à 19h, on sentait encore votre émotion. Vous voyez que je suis sincère.
1: Merci Patrick, ça me fait très plaisir.
3: Je l'ai ressenti aussi, Émilie, car j'ai écouté également, tu
1: mardi
3: vois.
1: Soir, ouais.
3: Oui, il y avait de l'émotion, des larmes. Et moi-même, j'ai eu quelques larmes, tu vois.
1: Bah, je te comprends, Elisabeth. Ah, elle est partie ? Allô ?
3: Non, je suis là.
1: Ah
3: moi.
1: Non, elle est là. J'ai cru que je t'avais perdue, Elisabeth, j'étais pas bien.
3: Non, je suis là, je t'écoute.
1: Okay. Allez, on va pouvoir jouer alors, Elisabeth et Patrick. Les chansons parlent de vent et on cherche les interprètes. Et merci à tous les deux pour vos gentilles paroles qui me vont droit au cœur.
2: Vraiment. Sincérité.
1: Bah, ça fait plaisir. Allez, première chanson, dites-moi les amis, qui sont les interprètes de cette chanson où souffle le vent ?
3: Elisabeth, alors ça serait Stéphane. Comment il s'appelle ?
2: Garou.
1: Et il est pas tout seul.
3: Garou
1: avec qui?
3: J'avais dit
1: Oui, bravo.
3: C'est ça, hein.
1: Elisabeth et Patrick, je vous mets chacun un point. Un point pour Garou, un point pour Céline Dion. De toute façon, à la fin, tout le monde gagne l'album de Maël. Vous connaissez le système. Allez, deuxième chanson. Là, on est sur un groupe de hard rock.
3: Oui, alors Elisabeth serait ce Scorpion.
1: Bravo!
3: Je suis fan.
1: Wind of Change. rouge, le vent du changement, chanson qui est devenue l'hymne à la toute fin des années 80, l'hymne de la chute du mur de Berlin. Elisabeth,
3: et j'ai 2,33 tours hein, de scorpion.
1: Ah, une vraie femme.
3: Ah oui, je suis du signe de scorpion et sur une pochette, il y a le scorpion.
1: Ah hein. Oui, eh ben, ils n'allaient pas mettre un papillon, Elisabeth, il y a un moment, il faut respecter
3: la DA. Ça impressionne quand même, ah, la oui, pochette. Ça, ouais.
1: J'avoue. 2 points pour Elisabeth, 1 point pour Patrick et une dernière chanson qui souffle pour le plaisir.
3: Ah ben, Elisabeth, est-ce que ça serait pas Pauline Esther, par
1: non,
3: hasard?
1: Non. Alors, c'est Vive le vent. Mais qui chante cette version de Vive le vent d'hiver?
2: Benjamin Biolay.
1: Oui, bravo Patrick.
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1: 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Bravo Elisabeth et Patrick, vous avez chacun gagné un exemplaire de l'album de Maëlle. Et pour rester dans la thématique du vent, après Garou, Céline Dion, Scorpion et Benjamin Biolay, nous convoquons...
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1: Bon bah, moi ce petit jeu de mots à la fin de la chanson de Renaud, je le trouve absolument irrésistible. Allez, c'est déjà l'heure de la chanson anniversaire. Liam Gallagher d'Oasis fête ses 54 ans aujourd'hui. On lui pardonne donc cette intro à la Imagine. Et on se réjouit d'accueillir Oasis au Stade de France les 23 et 24 juillet prochains.

0: Don't Look Back in Anger pour souhaiter un joyeux anniversaire à notre ami Liam Gallagher et merci à l'équipe de Décibel. Il y avait ce soir Kinan, Sadika, Iris, Thierry, Thomas et Mélodie.
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4: Bonsoir à tous, bienvenue sur ICI, un peu partout en France. J'espère que vous avez passé une bonne journée, un bon week-end. C'est le début de la semaine, on va se balader encore une fois et partir en France parce que tout est dans le titre, il n'y a pas que Paris dans la vie. Allons à la rencontre des lieux, des idées, des savoir-faire de nos villes, de nos régions. Ce sont toutes les bonnes initiatives qui seront à l'honneur. Nature et environnement avec Benoît Prospero, entrepreneuriat avec Catherine Quicandon et puis on vous donnera la parole grâce à Robin Bernot. Et puis cette émission, il n'y a pas que Paris dans la vie, c'est aussi un invité chaque jour. Quand je dis un invité, c'est un parcours, une personnalité qui, à travers les lieux en France, qui ont marqué sa vie, va se dévoiler et retracer ce parcours et cette réussite. Et aujourd'hui, à ma table, pour partager ce début de soirée, j'ai invité un très grand chef cuisinier de notre pays, mais aussi un entrepreneur, un homme d'affaires. Il est président de l'UMI, l'Union des métiers et des industries de l'hôtellerie. Il est aussi fondateur de Cuisine Mode d'Emploi, qui est un réseau d'écoles, de formation, métier de la restauration, cofondateur du Centre français d'innovation culinaire. Il est entre autres chef d'honneur, restaurant gastronomique à Paris, étoilé, rue Faubourg-Saint-Honoré, et chef de Madame Brasserie, restaurant du premier étage de la Tour Eiffel. Quel symbole, et la liste est non exhaustive. Bonsoir Thierry Marx.
5: Bonsoir.
4: Soyez le bienvenu. Je suis très heureux de vous accueillir. Je peux dire aux auditeurs que vous êtes en tenue.
5: Oui, oui, oui, c'est mon... J'essaie d'avoir un don d'ubiquité que je n'ai pas forcément. Et donc, j'enlève ma veste quand je suis au restaurant. Et hop, je suis tout de suite en tenue. Oh là, il ne bouge jamais de ses fourneaux.
4: Eh bien, en tous les cas, on est ravis de vous voir en tenue et de vous avoir avec nous. On va effectivement, pendant une heure, se balader. Je vous remercie encore une fois d'être venu ici. Alors, le premier point d'ancrage, même si l'émission s'appelle « Il n'y a pas que Paris dans la vie ». Bon, vous, c'est Paris. Chef, vous êtes né dans le 20e arrondissement, qui est un arrondissement qui vous a plutôt plu, plutôt séduit par cet arrondissement dans lequel vous avez un peu évolué les premières années.
5: C'est un arrondissement de Paris qui a tout ce que j'aime. C'est-à-dire que...
4: C'est le 20e.
5: C'est le 20e arrondissement et peut-être le plus beau quartier qui a été donné à Paris, où c'est un quartier d'escalier social. C'est-à-dire que c'est le quartier où un ouvrier devenait ouvrier qualifié en général, et un ouvrier qualifié devenait contremaître, comme on disait à l'époque, enfin on dirait cadre maintenant.
4: Très ouvrier.
5: Et très ouvrier, et ensuite devenait en général petit entrepreneur. Et il y avait énormément d'artisanat dans ce quartier. Et puis, premier quartier d'inclusion, émigration de l'intérieur, à Véronais, gens du sud-ouest, bretons qui arrivaient là, après les Polonais, donc les origines un peu de mes racines.
4: Vous êtes né de parents immigrés,
5: oui,
4: je suis polonais.
5: Et ensuite, grands-parents. Et ensuite, on a vu arriver les premiers cafés kabyles, et ensuite l'Asie du sud-est. Donc, quand je grandis petit, j'ai les images noires et blancs de Douaneau, quoi.
4: Vous vivez, vous grandissez au 140 avenue Ménilmontant, dans ce quartier de Ménilmontant, du 20e arrondissement. Vous viviez où? C'était un appartement? C'était modeste?
5: C'était un appartement du rez-de-chaussée, escalier 15, cour du bas.
4: Vous vous souvenez de tout?
5: De tout. Parce qu'il y avait deux cellules du Parti communiste. Une cellule du Parti communiste dans la cour du haut et une cellule du Parti communiste dans la cour du bas. Et n'oubliez pas que ces hommes avaient une histoire et ils faisaient un peu la police. On n'appelait pas la police au 140. Quand ce qu'on appelait à l'époque les blousons noirs étaient un peu turbulents, il y a 3-4 bonhommes qui descendaient, il y avait un retour au calme et un aspect dissuasif de ces personnages.
4: Alors Thierry Marx, vous allez aller à l'école primaire qui est rue Belleport, des maîtres qui étaient en blouse à l'époque. Ouais. Vous avez peut-être d'ailleurs apporté une espèce de rigueur aujourd'hui avec vos brigades par exemple.
5: Alors, je voulais pas aller à l'école, moi. Et c'est ma grand-mère qui m'a décidé d'aller à l'école.
4: C'est un personnage clé pour vous.
5: Oui, les grands-parents, ouais, parce qu'ils avaient du temps pour moi. Et ma grand-mère me dit, tu sais, elle qui avait une vraie difficulté avec la langue française et l'arithmétique, elle me disait, tu sais, les riches ont le savoir, donc ils ont le pouvoir. Et si tu sais lire, écrire et compter, ces gens-là te voleront pas. Finalement, elle m'a donné le projet de l'école. Or que moi, j'étais plutôt réfractaire à l'école.
4: On découvrira d'ailleurs un petit peu plus tard que vous avez repris d'ailleurs vos études parce qu'il y a eu à un moment donné un espèce d'échec scolaire et vous y êtes revenu vers l'âge de 25 ans, mais je veux pas avancer trop vite dans l'histoire. Vers 12-13 ans, même si Paris va rester ce quartier important, vous allez déménager, c'est un premier déracinement, vous n'allez pas loin, vous allez à Champigny-sur-Marne.
5: Alors c'est un vrai déracinement. Là, moi je sortais de Ménilmontant où il y avait des bus, des métro, de la marche à pied. Là, il fallait prendre un métro, un RER, arriver à Joinville-le-Pont, prendre 5 bus pour arriver soit au Boulereau, soit au Bois-l'Abbé. Et d'arriver, en gros, dans des champs de betteraves où il y a des barres de logements, de 3000 logements. Donc, complètement déshumanisé, plus de lien avec qui que ce soit, et nous avons senti qu'il allait y avoir une tension dans le quartier très tôt. D'ailleurs, on se déscolarise très très vite parce que les écoles sont des préfabriqués qui n'ont plus rien à voir avec les écoles haussmanniennes qu'on avait connues.
4: Vous créez aussi côté caïd, faites un peu les gros bras aussi à cette période.
5: C'est-à-dire que dans ces quartiers, soit vous montriez un peu les biscottos, soit c'est les autres qui les montraient et qui vous assignaient. Donc il fallait mieux montrer ces biscottos. Et moi j'ai eu de la chance, on était 4 copains, et c'est triste maintenant parce que je fais l'appel aux morts, mais on était 4 copains et on faisait du sport. Et moi, c'est le cadre éducationnel du judo qui va m'apporter.
4: Que vous pratiquez encore aujourd'hui.
5: Oui, bien sûr. Et puis, le cadre éducationnel de la boxe pour mes autres copains. Et des personnages, moi, je pense à Gilles Cataneo qui nous emmenait au judo dans sa voiture. Je pense à Monsieur Rodriguez, qui était le papa de Lucien Rodriguez, champion du monde de boxe, qui nous ramenait dans sa 4L fourgonnette pour qu'on aille au ring Montreuilois ou chez José Jover à la Porte Saint-Ouen. Il y avait des hommes à cette époque dans ces quartiers qui nous ont permis de reposer un cadre éducationnel. C'est quand même ça qui était intéressant.
4: Et aujourd'hui, vous êtes quatrième dan de judo. Tous les cas, voilà, c'est un échappatoire. Vous venez de le dire, Thierry Marx. Vous vivez là-bas. Il y a évidemment vos origines, on l'a dit. Je crois que vous aviez un grand-père qui était artisan plombier, réfugié. Vous souvenez de ces moments avec votre maman qui était laborantine aussi. C'est une enfance, malgré les bars que vous évoquez à Champigny-sur-Marne, qui reste quand même familiale.
5: Oui, bien sûr. La base, ma plus grande richesse, a été ma grand-mère, mon grand-père et mon père et ma mère. C'est des gens qui ne reculaient pas devant le travail et surtout qui ne cherchaient jamais de bouc émissaire. Ouais. Et quand je disais à ma mère, j'ai été mal noté parce que le prof m'aime pas, elle disait non, mais cherche ailleurs, c'est pas ça. C'est que t'as pas travaillé.
4: Alors on va voir où vous allez chercher, comment vous allez sortir aussi de Champigny, où est-ce que vous allez partir, parce que vous allez vivre des aventures, notamment avec les compagnons, qui vont vous emmener un petit peu partout en France. On en parle dans une poignée de secondes. On va partir avec Benoît Prospero, si vous voulez bien, chef, tout de suite, qui passe en revue les merveilles de la nature et les idées de celles et ceux qui consacrent leur vie au vivant. Et aujourd'hui, Benoît Prospero nous emmène dans un refuge pour animaux handicapés. Je ne savais même pas que ça existait.
6: Ah, est-ce que vous imaginez le cœur gros comme ça qu'il faut pour ouvrir un refuge pour animaux handicapés? Nous voici avec Ici Normandie dans l'Orne, à Montreuil au Houlm, avec Michèle Lisicki, cofondatrice de l'association Suzy Handicap Animal. Oui, c'est un refuge pour animaux handicapés.
7: C'est une association que l'on a créée avec ma fille en 2014 et qui récupère tous les animaux handicapés, soit par la maltraitance, majoritairement malheureusement, ou par accident ou maladie.
6: Ouais. Et juste, pourquoi l'association s'appelle Suzy Handicap Animal?
7: Pourquoi ça s'appelle Suzy? Parce qu'en fait, c'est la première jument de ma fille. En fait, c'est une jument qu'on a adoptée, gravement blessée en concours et malheureusement qui reste handicapée par rapport à son accident et qui devait être euthanasiée. Donc en fait, ce jour-là, on s'est dit pourquoi ne pas intervenir? Et de là, ça a commencé comme ça. En fait, c'est dit, quand elle est décédée, on fera quelque chose pour elle. Et donc, c'est pour ça qu'on a créé l'association.
6: Eh ben voilà, tout simplement. Et donc, quels animaux trouvent refuge dans ce refuge pour animaux handicapés?
7: On a à peu près 320 animaux, on a à peu près 120 chats, on a une centaine de chiens, on a des équidés, 45 à peu près équidés, on a des moutons, on a des vaches, on a des canards, des poules, on récupère tout ce qui est possible.
6: Et des animaux, alors, soulignons-le, qui souffrent de multiples handicaps?
7: Oh, les handicaps plus ou moins lourds, en fait. Hein. C'est souvent, malheureusement, des handicaps qui provoquent une incontinence, une paralysie du tract arrière. C'est tout ce qui est fréquent. Après, on a des animaux qui sont amputés, malheureusement, soit dû à un accident ou une maltraitance. On a beaucoup d'animaux qui sont mal formés aussi, hein. on a un peu de tout en fait.
6: Mais peu importe le handicap, en ce qui concerne l'association Suzy Handicap Animal, tous les animaux sont recueillis. Et donc, comment on finance un lieu aussi merveilleux? Oui, parce que la question se pose quand même.
7: Alors que par des dons. Malheureusement, on n'a que des... Voilà, on ne fonctionne que grâce aux dons. Et aussi les parrainages pour les animaux. Donc on peut parrainer également nos animaux. Ils sont tous au parrainage, donc du plus petit au plus grand. Et forcément, dons financiers.
6: Voilà, ça c'est la partie financière donc. Et...
7: Après, on peut avoir aussi des dons matériels, des couches, des croquettes, tout ce qu'on peut avoir, des petites couvertures... tout ce qui peut nous servir pour nos animaux.
6: Et j'ajoute que si vous voulez donner de votre temps, Suzy Handicap Animal recherche aussi régulièrement des bénévoles. Toutes les infos, suzyhandicapanimal.net. Oui, cette association est une merveille. Merci Michel Lisicki, merci à sa fille et aussi à tous les bénévoles. Et merci ici Normandie.
4: Merci ici Normandie, effectivement. Et à vous Benoît Prospero, Thierry Marc, vous avez des animaux, vous venez de me le confier.
5: Oui, oui.
4: Vous saviez, vous, alors j'imagine peut-être que oui, qu'il y avait justement des refuges pour les animaux handicapés.
5: Oui, bien sûr. J'ai la chance de faire à manger pour les chiens.
4: Oui.
5: C'est très intéressant en termes pédagogiques. Oui. Quand vous voulez aider des personnes de sauver des animaux, ça les aide aussi des fois à se sauver elles-mêmes. Et puis, chiens, chats, chevaux. Donc, j'ai beaucoup, et je travaille encore beaucoup, pour faire des croquettes, des choses comme ça, avec une très jolie entreprise française qui fait des choses formidables pour les animaux.
4: On peut la citer ?
5: Oui, Babine. C'est Babine, et ils sont formidables. C'est des vétérinaires qui ont monté ça. Moi, j'adore ça. Alors, on se moque de moi souvent avec ça, mais mes confrères, ils adorent ça. Mais vous savez, j'ai passé 4 ans de ma vie dans un monde assez politisé. Et la loyauté des chiens, j'ai jamais trouvé mieux.
4: Thierry Marx, je suis d'accord avec vous. Et votre invité, le chef Thierry Marx, qui est jusqu'à 21h à la table, sans mauvais jeu de mots, d'ici. On va prolonger le parcours de sa vie et comprendre les clés de sa réussite. Restez bien avec nous ce soir, en ce début de semaine, sur votre radio ici.
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4: C'était il y a 50 ans déjà, 1976, pour la sortie de ce tube de Thelma Houston, Don't Leave Me This Way sur Ici.

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2: C'est en 1988 qu'il reçoit sa première étoile au guide Michelin pour le restaurant Roquenval à Mont-Louis-sur-Loire. Trois ans plus tard, en 1991, notre invité reçoit de nouveau une étoile au cheval blanc à Nîmes. Il y a 20 ans tout juste, en 2006, Gotemillo lui décerne le titre de cuisinier de l'année. Il dirige aujourd'hui des écoles de cuisine. Il est chef de Madame Brasserie et la Tour Eiffel et honore à Paris également. C'est Thierry Marx qui est notre invité ce soir. Gamin, vous rêviez de devenir boulanger ?
3: Oui, parce que j'avais un modèle qui était aux portes du 140 rue Millemontant, qui était quand même une cité un peu en tension permanente. Et il y avait un boulanger qui m'a impressionné, qui était un réfractaire, qui était contre le système et qui faisait ses propres pains au levain, qui n'était pas tombé dans le dictat de l'État avec une baguette à coup fixe.
2: Bernard Ganachot,
3: qui faisait un pain exceptionnel, levain naturel et four à bois en vitrine. Je peux dire que, étant gamin, c'était bluffant. Et c'était le pain du dimanche, parce que c'était un pain, évidemment, qui avait un coût un peu supérieur aux autres. Mais je me souviens des files d'attente. Donc je me suis dit, boulanger, c'est bien. Parce que, un, je travaillais la nuit et j'aurais le temps de faire du sport la journée. J'étais monté un film comme ça, qui n'était peut-être pas forcément le bon au départ.
2: Alors, on a parlé d'Amélie de Montand, votre arrivée à Champigny-sur-Marne. Il y a un ailleurs, quand même, qui va peut-être vous permettre de vous évader. C'est Saint-Céré. C'est dans le Lot. Vous y alliez, c'est à quelle occasion ? C'était pour des vacances d'été.
3: Mes parents craignaient beaucoup l'ambiance de la cité l'été. Donc ils avaient trouvé avec mon grand-père et ma grand-mère une maison et ma tante une maison qui était alors vous dites Saint-Céré, c'est gentil géographiquement, mais en fait on était à Théroux. Et en fait, il y avait 9 km pour aller à Saint-Céré et 12 km pour aller à la Capelle Marival. Donc en gros, vous étiez au milieu de rien. Et donc c'était 9 km en vélo aller, 9 km en vélo retour pour aller chercher du pain.
2: Ça vous le faisiez?
3: Et je le faisais, mais j'ai adoré parce que j'ai eu la chance de croiser une famille, deux familles en or, la famille Bail et la famille Moulaine. Et je suis resté évidemment très ami avec la famille Bail. Et parce que je gardais les vaches.
2: C'était des agriculteurs, donc.
3: C'était des agriculteurs. Ouais, pas que. Alors, ils étaient un peu agriculteurs, un peu artisans, ouais. Un talent fou, une générosité que l'on connaît dans le Lot et dans cette région. Et donc j'avais l'impression d'appartenir à eux. Donc je les rejoignais le matin très tôt et on allait garder ou les brebis ou les vaches. Et puis après on s'occupait des tâches, on aidait à la ferme. Et c'était moi j'ai un souvenir d'apprentissage de la pêche. Alors je veux pas dire ça à la radio, c'est pas bien, mais à la main nue sous la pierre, là, on attrapait les truites.
2: Que vous relâchiez.
3: Bien sûr, on faisait du no-kill, comme on dit maintenant, mais d'avoir découvert les premiers lézards, les premiers serpents, et la chasse aux mulots, et d'avoir découvert une cuisine aussi, une façon de faire le pain à la ferme.
2: Ouais.
3: Bah, vraiment, ils m'ont donné une éducation, et je les revois de temps en temps, ils ont tous réussi plutôt pas trop mal leur vie. Et un frère a gardé la ferme, et c'est resté des amis de cœur, vraiment, profondément.
2: À l'âge de 15 ans, vous rentrez en apprentissage et vous allez intégrer les Compagnons de France, Compagnons du Devoir, qui forment les jeunes, on rappelle, au métier manuel, technique, de l'artisanat, à l'industrie. C'est une alternance entre entreprise et puis des cours également.
3: Ouais.
2: Et alors là, vous partez un peu partout en France, on va évoquer ces endroits, vous y restez à peu près un an à chaque fois, et vous formez.
3: Alors c'est génial. D'abord, il faut expliquer que ça a plus de 900 ans d'existence et c'est parfait pour les gens comme moi qui n'avaient pas du tout de talent pour apprendre pour faire. Donc la scolarité, c'était très compliqué. Mais faire pour apprendre, ça me parlait bien. On me montrait quelque chose, j'essayais de le refaire. Et puis le soir, ce que j'avais pas compris, on me l'expliquait. Donc c'était un cheminement formidable, les Compagnons des Devoirs Unis et les Compagnons des Devoirs, parce que je vais évidemment commencer à Paris, dans une maison qui était magnifique à l'époque.
2: D'Aloyau-Gavillon.
3: Et c'était génial. Et puis après, ils vont me faire découvrir la France.
2: Alors, il y a Tours.
3: Tours, exceptionnel, avec le musée des Compagnons, qui était très impressionnant. Et de voir ces hommes qui parlaient peu, mais qui faisaient autorité par leur chef-d'œuvre. Et qui vous incitaient à faire mieux qu'eux. Et surtout, ils m'ont fait découvrir une chose, c'est l'acceptation de la critique positive. Jamais de compliments, mais cette critique qui nous amène à la réflexion.
2: Ouais.
3: Et ça, c'est une leçon de vie que j'utilise encore.
2: C'est pas la police qui vous a fait des compliments un tour?
3: Non.
2: Parce que
3: non,
2: c'est vrai que vous avez...
3: C'est drôle, vous avez l'anecdote.
2: Vous avez escaladé l'échafaudage de la cathédrale de Tours et la police vous attend en bas.
3: Eh ouais, alors on avait fait un pari avec des copains, un copain, celui qui monterait le plus vite en haut de l'échafaudage de la cathédrale de Tours. Et de nuit.
2: C'est ça votre côté caïd, sale gosse, il est là.
3: Mais, mais effectivement, ça a dû impressionner deux, trois personnes à leur fenêtre, et ce qui était totalement idiot d'ailleurs à l'époque. Et quand on est redescendu, évidemment, il y avait deux agents, deux de la gendarmerie d'ailleurs, qui étaient là, et qui nous ont dit, il va falloir faire un tour au poste. Bah, oui. On a fait un tour au poste, mais ils ont été très sympas.
2: Un bon souvenir de Tours.
3: Ouais, excellent. C'est une ville qui m'a impressionné par son patrimoine, par son savoir-faire, par son niveau d'artisanat. Et Tours était nommé comme ça à l'époque, un petit Paris. Et moi, je me souviens de la pâtisserie Sabat, de la pâtisserie Ménard, la chocolatière, la pâtisserie qui était en face... la cathédrale de Tours, la boulangerie où il y avait une boulangerie exceptionnelle dans rue nationale. Enfin, c'était, il y avait de quoi apprendre avec une note que je suis pas dans la nostalgie. Je dis toujours que la nostalgie c'est l'antichambre de la dépression, mais les dimanches midi dans les pâtisseries en province et notamment à Tours, c'était quelque chose. Je me souvenais que le rythme était donné par les cloches de la ville, où on entendait les clochonner, donc les gens qui sortaient de l'office religieux, et qui venaient chercher leurs commandes de gâteaux, petits fours, tartes aux pommes. On avait des listes le samedi à préparer pour le dimanche, qui étaient absolument hallucinantes.
2: Alors Thierry Marx, vous allez, avec ses compagnons, obtenir votre CAP de pâtissier, de chocolatier, de glacier, on parlait de Tours, il y a un café aussi qui vous a marqué, vous êtes devenu un peu le roi du baby-foot.
3: Ouais.
2: C'est à Nantes ?
3: C'est à Nantes, oui. Alors Nantes, on était, il y avait un boulanger qui était extraordinaire, qui était chez les compagnons aussi, et finalement, on avait quand même des budgets très serrés, et là, je vais apprendre le baby-foot parce que d'abord, je suis pas très bon en baby-foot, mais c'était un peu la distraction du moment. Ouais. Mais il y avait une autre distraction, et notamment quand j'étais à la maison de Tours, c'est qu'on comparait les chefs-d'œuvre qu'on allait faire pour devenir nous aussi un jour compagnons. C'était intéressant parce que ça tenait quand même une grande part dans nos conversations.
2: Alors vous êtes aussi passé par Montauban, puisqu'on parlait de Nantes, j'ai pensé pour Monsieur Gauduchon, hein, c'est là où vous avez appris à faire du pain au levain dans la formation que vous avez suivie. Puis vont venir d'autres villes, notamment Nîmes. Vous allez apprendre les choses, vous y retournerez pour le Cheval Blanc quelques années plus tard. C'est justement l'objet des choses que l'on va se raconter d'ici quelques minutes avec vous, chef. Thierry Marx est votre invité. Alors, vous entreprenez votre vie petit à petit. Nous, ici, grâce à vos belles initiatives, on entreprend. On va parler de baignade. Pour se baigner, l'accessoire indispensable, c'est la serviette. En plus du maillot, bien sûr. Catherine Quicandon, elle, en a repéré une aujourd'hui particulière dans le sud de la France.
4: À Marseille, la serviette de plage ne retient ni l'eau, ni le sable. Oh,
5: c'est Marseille bébé.
4: Et ouais, c'est Marseille bébé. C'est surtout Kima Rolls, une serviette de plage en microfibre 100% recyclée. L'impact environnemental est très important pour les deux cofondateurs passionnés de la mer, comme nous l'explique l'un d'eux, Nicolas Zimmer.
6: On a cherché des matériaux qui pouvaient avoir le moins d'impact possible. Bon, la microfibre en elle-même, c'est un produit qui est issu du plastique, mais la microfibre recyclée est issue de bouteilles plastiques recyclées, donc qui peuvent être récupérées dans les océans. Et après, pour ce qui est de l'import, on essaie de favoriser au maximum les imports les moins impactants, donc ça va être le bateau et le train, en évitant au maximum l'avion.
4: Oui, parce qu'en fait, c'est produit à l'étranger. Kima Rolls propose une serviette anti-sable, car c'est mieux s'il reste sur la plage. Facile à sécher, ça évitera que ça sente le chien mouillé dans votre sac. Hyper absorbante pour vous sécher en quelques instants et ultra compacte, comme ça vous pourrez la mettre ni vue ni connue dans votre sac. Ces serviettes ont également une identité graphique qui, elle aussi, est marseillaise.
6: On a travaillé avec deux graphistes marseillais depuis le début de la marque et du coup, tous les visuels sont produits à Marseille avec des inspirations plus ou moins marseillaises, donc ça dépend. Cette année, on a fait également une collaboration avec un graffeur marseillais qui s'appelle AZ. Mais oui, on essaie de s'inspirer de nos origines et de notre vécu, des voyages qu'on a fait pour tous les designs de nos serviettes.
4: L'année prochaine, une trentaine de nouveaux visuels sont prévus, dont un qui va s'appeler Bonne Mer. L'aventure de Kima Rolls a débuté en 2022.
6: Aussi, il fait pas mal de kitesurf et il partait souvent au Maroc, notamment à Darla. Il partait souvent avec du coup son poncho de surf. Initialement, c'est le premier produit qu'on avait développé. Et il partait avec des produits qui prenaient beaucoup de place dans la valise, qui étaient encombrants et pas très pratiques pour voyager. Et de ce besoin est né Kima. Donc, on a voulu inventer un produit qui pouvait être facile à transporter, facile d'utilisation, qui séchait rapidement. C'est pour ça qu'on a créé le poncho en microfibre il y a maintenant 4 ans.
4: Depuis, il y a eu donc la serviette de plage et bientôt, il y aura des coussins de plage et des sacs de plage. Vous pouvez trouver tous les produits dans plus de 200 points de vente, donc je pense que l'on peut dire que c'est une affaire qui marche. Plus d'infos sur kimarolls.com avec un K. Merci à Ici Provence pour cette idée 100% marseillaise. Ici, ça entreprend dans les Bouches-du-Rhône avec Kima Rolls pour des voyages à la plage sans nuages.
2: Merci beaucoup Catherine Quicandon et je vous propose avec notre invité Thierry Marx de rester dans le sud. On ira à Nîmes dans quelques minutes. Vous avez bu très chaud lors de vos formations du côté de la Maison Carrée. On va essayer un peu d'échapper à la chaleur en allant aussi dans les Cévennes que vous appréciez. Ouais. Restez avec nous. Thierry Marx est votre invité jusqu'à 21h.
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2: Alors tous les jours, c'est vrai, hein, c'est ce rendez-vous que l'on vous donne tous les jours de 20h à 21h. Voici un autre rendez-vous, c'est le titre de la chanson de Vanessa Paradis sur Ici.

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3: Samedi, remontez le temps jusqu'au Moyen-Âge pour un voyage captivant au cœur de l'histoire bourguignonne. Le château de Malin vous invite à une expérience immersive inédite grâce à une grande visite théâtralisée proposée le matin de 10h à 11h30 et l'après-midi de 14h à 15h30. Le décor est planté, nous sommes l'été 1421, 2 ans après la disparition du seigneur Pierre de Montagu. La forteresse se retrouve sans maître. Ses deux nièces, Jeanne et Catherine, se livrent une lutte sans merci pour décrocher le précieux héritage. Et c'est en pleine tempête successorale que le château ouvre ses portes pour sa traditionnelle journée herse levée. Accompagné par deux guides comédiens costumés de la compagnie Désorientée, vous partirez à la rencontre des habitants du domaine au cours d'un parcours interactif qui s'annonce palpitant et riche en rebondissements. C'est la sortie culturelle et ludique parfaite du samedi pour toute la famille, les passionnés de théâtre et les curieux d'histoire, désireux de revoir le patrimoine local sous un jour nouveau. Un conseil qui a son importance, les jauges étant réduites pour préserver la qualité du spectacle, les places sont limitées et la réservation est vivement conseillée.
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4: Oh, quelle chance ce soir d'avoir Thierry Marx comme invité, chef multi-étoilé. Il est resté à la tête longtemps du mandarin oriental à Paris. Il a notamment ouvert le restaurant sur mesure qui recevra 2 étoiles au Michelin, chevalier des arts et des lettres et commandeur, me semble-t-il, de la Légion d'honneur. Il est ce gamin de la cité de Marceau Paola qu'on a évoqué en début d'émission dans le quartier de Médine-Montant qui s'est un peu fait tout seul. Il est un des chefs cuisiniers les plus influents ici et dans le monde. Et il est ce soir sur Ici, on a la chance. Alors parmi les lieux, en tant que compagnon, je le disais, pour ceux qui nous rejoignent un instant, vous êtes passé par Nîmes, vous avez eu très chaud. Qu'est-ce que vous avez appris à Nîmes ?
5: Plein de choses. J'ai appris, j'ai beaucoup travaillé en pâtisserie, la maison Moisson, la maison Lavillonnière, et puis évidemment d'aller se rafraîchir, comme tout à chacun, à la près de l'Impérator, qui était un hôtel, qui est toujours un hôtel magnifique. Mais j'ai eu très chaud à Nîmes. D'ailleurs, on n'arrivait pas à supporter l'intérieur de la cabine téléphonique tellement il faisait chaud. Donc on travaillait très tôt dans la nuit pour essayer d'éviter ces pics de chaleur. Et la seule échappatoire à Nîmes, quand il fait trop chaud, c'est de partir au Mont Aigoual dans les Cévennes.
4: Oui, parce que le Mont Aigoual, ça c'est un lieu aussi qui vous a marqué. Pourquoi ?
5: Les Cévennes, c'est mystérieux, c'est peu de gens au mètre carré, tout ce que j'aime, du trek.
4: Vous aimez le silence, hein ?
5: J'aime le silence, j'aime la nature, j'aime comprendre la nature, et je vais rencontrer un monsieur extraordinaire, qui vit dans les Cévennes, qui a une toute petite auberge, qui s'appelle Patrick Pagès, Chantoiseau, et il connaît les Cévennes comme sa poche, le moindre champignon, le moindre gibier, la moindre trace de gibier, il sait la pister. C'était un monsieur, c'était là s'il nous a quittés, mais c'était un monsieur formidable. Donc ces Cévennes, au-delà du trek, enfin des marches qu'on pouvait faire dans les Cévennes, de l'histoire de Compostelle, tout un tas de choses comme ça, on dit que les murs sont chargés d'histoire, mais la forêt et les marches qu'on peut y faire sont elles aussi chargées d'histoire. Et moi, je trouve que ces âmes habitent encore dans ces lieux.
4: Alors, fort de toutes ces formations, voilà, vous revenez à un moment donné à Paris, il y a une période armée qu'on va laisser de côté, vous êtes notamment au Liban en tant que parachutiste, et à votre retour, à 25 ans, vous reprenez vos études. Je l'ai évoqué tout à l'heure, je trouve que c'est courageux, passez votre bac. 25 ans.
5: Ouais, le brevet des collèges d'abord.
4: Il y a
5: des amis hein, que j'aime beaucoup qui vivent à Arles maintenant et qui me disent, écoute, c'est un peu juste ton niveau scolaire. C'est vrai que je faisais encore beaucoup de fautes. J'avais du mal à me positionner. Et cet ami et son mari ont dit, inscris-toi au cours du soir. Et il se trouve que les seuls cours du soir qui existaient au lycée Hélène Boucher, rue des Pyrénées, c'était d'aller en brevet des collèges. Donc je m'inscris en brevet des collèges, et là je trouve une troupe, et vraiment une troupe de 20 ou 25 élèves qui ont tous un projet. Devenir policier, chauffeur de bus, acteur, actrice, puisqu'on avait une fille qui voulait devenir actrice.
4: Ça vous inspire?
5: Alors, plus que ça nous inspire, c'est qu'il va se créer une courroie de transmission entre chacun. On ne peut pas suivre tous les cours, mais on s'entraide. Et les profs apprécient, on passe le brevet des collèges, je pense qu'on nous le donne plutôt plutôt que de passer l'examen. Enfin, en tant qu'adulte, on l'a eu. Et on a trois profs, trois vacataires qui sont même pas encore profs. Ils disent, c'est génial, vous devriez passer le baccalauréat. Alors, pensez bien qu'à mon époque, le baccalauréat représentait quelque chose d'inaccessible. Et ces trois profs, futurs profs, vont nous aider à passer... Ouais. C'est des profs du baccalauréat.
4: Alors vous êtes plutôt courageux parce que vous reprenez vos études, effectivement. Vous allez partir, je vous montrerai à quel point vous êtes audacieux et un peu avec du culot. Vous allez en Australie, partez à Sydney, vous parlez pas un mot d'anglais. À ce moment-là, vous devenez pâtissier à l'hôtel Regency. Vous en voulez parce que vous travaillez même le soir, vous faites des banquets le soir en plus, histoire d'avoir un maximum d'argent de poche. Je passe sur cet épisode australien, puis vous revenez. Et là, je vais vous laisser nous raconter en France. Et vous décidez d'aller voir Bernard Loiseau. Moi, je pense à Bernard Loiseau qui était un personnage truculent au-delà de son talent. Vous allez le voir et vous lui demandez s'il n'y a pas une place de commis.
5: Ouais, alors l'image du chef truculent qu'on peut retenir de Bernard,
4: c'est une mauvaise image.
5: C'est pas la bonne image que j'ai eue. C'était un homme lumineux.
4: Oui, c'est ça.
5: Et quand je vais le voir, parce que quand j'ai passé mon CAP en candidat libre, il y a un chef qui me dit, mais écoute, c'est bien beau d'avoir un CAP, mais c'est qu'une feuille de papier. Qui peut t'adouber dans ce métier? Et donc, je vois un chef qui passe toujours à la télé, Bernard Loiseau. Donc, je me rends à Saulieu, donc je prends un train, je vais à Saulieu, et arrivé à Saulieu, je vais me présenter, et Bernard Loiseau regarde mon CV et me dit, bon, en gros, qu'il n'est pas intéressé par ma candidature. Mais il me dit, mais vous arrivez d'où? J'ai dit, mais j'arrive de Paris. Il me dit, quand même, vous n'avez pas fait tous ces kilomètres. La générosité du monsieur. Et il me dit, écoutez, j'ai un ami qui déjeune là, vous déjeunez avec lui. Et cet ami s'appelait Georges Pralu. Et je m'assois et je me souviens de la carte, des plats qu'il nous a servis. Il y avait trois plats, les cuisses de grenouille à la crème d'ail, etc. Et là, il nous raconte comment il a été apprenti chez Trois Gros, comment il a racheté l'auberge d'Alexandre Dumaine et comment il allait avoir trois étoiles. Et je me suis dit, mais exactement ça, si je dois faire ce métier, c'est à lui que je veux ressembler. Chef et chef d'entreprise. Et je suis parti à Paris. Je me suis présenté au restaurant La Marée, on m'a pas pris, on m'a pas embauché, et on m'a dit d'aller voir chez Taïwan. Je suis arrivé chez Taïwan.
4: Rue du Faubourg Saint-Honoré.
5: Rue du Faubourg Saint-Honoré, exactement rue Lamennais. Et j'arrive, et là je vois un monsieur tutélaire, magnifique, à qui je dois toute ma carrière, qui s'appelle Claude Deligne. Ouais. Et Claude Deligne me dit, mais oui, il y en a un qui part ce soir, parce qu'à l'époque, le turnover, ça allait assez vite, si vous faisiez pas l'affaire, vous parlez. Et il me dit, mais t'arrives d'où? Et j'ai dit, chez Bernard Loiseau.
4: C'est culotté.
5: Oui, j'avais mis le pied dans la porte. C'était très dur.
4: Vous aviez déjeuné avec Bernard Loiseau. Vous n'aviez pas de travail pour lui.
5: Oui, mais et le chef, je ne sais pas s'il a compris. En tout cas, la seule chose qu'il m'ait dit, si tu sais ce que tu veux, tu montres ce que tu vaux.
4: Alors, on va entendre dans un instant la suite de ce parcours parce qu'il va y avoir Mont-Louis-sur-Loire en 1988, première étoile. Vous irez ensuite à Nîmes, à nouveau, près de la cabine téléphonique où il fait chaud, entre 1990 et 1995. Au Cheval Blanc, vous aurez aussi une étoile en 1991. Et puis en 2014,

0: route départementale et un virage que certains coupent grossièrement. Alors, pour cette rentrée scolaire, la mairie a mis en place un marquage au sol coloré. Il faut imaginer en lieu et place du passage piéton plusieurs cercles de différentes tailles, de différentes couleurs, bleu, jaune, rouge, vert ou encore blanc, le tout sur 100 mètres. L'objectif étant d'interpeller les automobilistes afin qu'ils réduisent leur allure. La commune n'en est d'ailleurs pas à son coup d'essai, comme l'explique Gérard Leclerc, adjoint à la mairie de Vouvray, à notre reporter Élise Dizier.
1: Comme vous le voyez là ici par exemple, la giration d'un bus, c'est compliqué. On ne peut pas mettre de chicanes, de choses comme ça ici.
2: Ça fait des années qu'on réfléchit à comment faire pour sécuriser ces écoles. Donc il y a quelques années déjà, nous avions repeint les barrières en couleur là, pour montrer qu'il y a une école. Nous avons mis les petites figurines attention école. Ça fait partie de la démarche continue.
0: Alors ici en Touraine, ça marche, mais vous, qu'en pensez-vous? Pour Mathilde, c'est une très bonne chose. Il faut protéger nos enfants.
3: Parce qu'il y a de plus en plus de personnes qui ne respectent pas les zones autour des écoles qui sont souvent à 30 km heure, donc c'est hyper positif.
0: Ce que je ne vous ai pas dit, c'est que Mathilde est maman et forcément le sujet lui parle. Comme pour beaucoup de parents, la traversée des routes pour aller à l'école est source d'inquiétude.
3: C'est une crainte et on privilégie les passages piétons qui sont aux alentours des écoles, justement parce qu'il y a des personnes qui aident à traverser, où il y a les forces de l'ordre.
0: Et côté conducteur, qu'en pensez-vous? J'ai rencontré Inès qui a le permis depuis quelques semaine.
4: Je pense que tous ceux qui sortent d'avoir le permis, qui ont leur code, etc., on a justement bien le code en tête et on s'arrête. Mais il y a pas mal de gens, les passages piétons, tout ça, ils s'en foutent. Donc ouais, je trouve que c'est une bonne initiative. En plus, mettre des couleurs, c'est assez ludique pour les enfants. Et ouais, ça va permettre de sensibiliser.
0: Désormais, pour la sécurité des enfants, la mairie de Vouvray souhaite aller encore plus loin pour continuer à faire baisser la vitesse des automobilistes et réfléchit à installer des ralentisseurs.
5: Merci beaucoup Romain Bernon. On parlait de Tours tout à l'heure, on n'est pas loin là, avec ici Touraine, Thierry Marx.
6: Excellent vignoble.
5: Bah oui. Ah, voilà. Vous nous en recommandez un, là, il est bientôt 21h, qu'est-ce qu'on pourrait...
6: Non, on va pas privilégier rien, mais je reviens sur l'initiative de pour protéger les enfants, et puis peut-être que les automobilistes qui enfreignent les lois et le non-respect quand il y a des passages pour piétons, les ramener un petit peu dans une obligation d'un service civique. Et l'éducation civique a complètement disparu de nos éducations. Alors il faut le faire pour la petite enfance aujourd'hui, pour reconstruire ça, mais aussi pour les adultes qui des fois enfreignent et qui trouvent merveilleux de découvrir le Japon et de dire c'est un pays merveilleux, et ils oublient toujours de ramener 15% d'éducation civique qu'on a dans ce pays.
5: Thierry Marx, votre invité, on parlait de Nîmes il y a un instant, on va continuer de se balader. On pourra évoquer l'inauguration du Centre français de l'innovation culinaire, la cuisine du futur. Et puis, il y a encore plein de jolis lieux que nous allons évoquer sur votre parcours, sans oublier aussi l'UMI dont vous êtes président, la Tour Eiffel dont vous êtes le chef du restaurant, et au nord, qui est justement là où était Taïwan. Comme quoi la boucle est bouclée, rue Faubourg-Saint-Honoré. Thierry Marx, chef, et votre invité jusqu'à 21h.
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5: Alors, on survole la France hein, chaque soir. Sion, vol de nuit. Vous imaginez un peu comme la France doit être belle. En parlant de voler de nuit, c'est le nom de la chanson de Calogero que voici.

0: jusqu'à 21h.
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2: Thierry Marx, l'un de nos plus grands chefs cuisiniers en France, auteur de nombreux livres comme Paris Marx, je peux citer celui-ci, Saveur Capitale, chez Flammarion, ou encore le répertoire de la cuisine innovante, prix littéraire d'ailleurs. C'était en 2013, vous l'avez vu dans Top Chef également, ça fait partie de son parcours sur M6 de 2010 à 2014. Il supervise deux restaurants dont il est chef, Madame Brasserie, la Tour Eiffel et Honor, étoilée au Faubourg Saint-Honoré, c'est à Paris. Je rappelle qu'il est président de l'Union des métiers et des industries de l'hôtellerie, qui représente les cafés, restaurants et les hôtels. C'est vrai que vous avez été sélectionné par le CNRS pour élaborer les plats de Thomas Pesquet à bord de l'ISS ?
3: Oui, on a été sélectionné pour la Comfort Food. L'astronaute qui nous a formés à faire le vol en 0G nous a appris énormément de choses. Qu'un astronaute ne peut pas être malade de son alimentation. Sur cette planète, on commence à être malade de notre alimentation, donc des pistes importantes. Un astronaute ne peut pas manquer d'eau. On commence à manquer d'eau sur notre planète et il va falloir travailler là-dessus. Un astronaute ne peut pas déprimer en vol, donc il va falloir qu'il accepte de manger avec les autres. C'est ce qu'on appelle la commensualité, et c'est pour ça qu'on fait ces plats de comfort food. Un astronaute ne peut pas vivre dans ses déchets. Donc il va falloir qu'on travaille, pas sur des matières plastiques, mais des matières dégradables naturellement. Mmh. Tout ce qui a été évoqué dans notre laboratoire de recherche et développement, tous les travaux que nous faisons encore pour le CNRS, eh bien, ont une incidence sur la Terre, et c'est ce que vous avez dit Jean-François Clairbois, qui est un astronaute remarquable et un pédagogue incroyable, et puis évidemment l'amitié que j'ai pour Thomas Pesquet, qui est un excellent judoka, au-delà d'être un aviateur d'élite, un astronaute d'élite.
2: En 2018, vous reprenez le restaurant situé au premier étage de la Tour Eiffel. Madame Brasserie, finalement, vous restez dans les airs, hein, puisqu'on parlait de l'espace, vous avez la tête dans les nuages. On a dû déjà vous en parler, mais de diriger comme ça les cuisines d'un monument national, symbole de Paris, symbole de la France, symbole dans le monde entier, ça confère de sacrées responsabilités.
3: Alors, c'est une responsabilité, mais c'est pas ce que j'évoquerais un restaurant. Je pense que beaucoup de chefs auraient été capables de tenir un restaurant. Je suis assez convaincu qu'il y a une compétence métier dans ce pays pour cela. Mais c'est le symbole de la Tour Eiffel, ce qui m'a le plus impressionné. Il y a le symbole de la créativité française et de l'ingénierie française. Tous ces ingénieurs, notamment architecte et Gustave Eiffel. Et puis tous ces ouvriers qualifiés qui ont levé la Tour Eiffel sous les ordres d'un seul homme qui s'appelait Eugène Milon. Levageur, charpentier, bois, qui transforme son savoir-faire sur la charpente métallique, quelque chose de très nouveau. Il va diriger le levage de la Tour Eiffel. On était un pays d'ingénieurs, on était un pays de créateurs. On doit garder ça et on ne doit pas rester un pays que d'inspecteurs et de contrôleurs.
2: Qu'est-ce que l'on déguste quand on est chez vous?
3: Une cuisine très simple, on défend évidemment le fait maison. Donc on a trois entrées, faites maison, trois plats, fait maison, et trois desserts, fait maison. Mais il faut servir ça pour entre 600 et 800 personnes jour dans les grands pics de fréquentation.
2: Ah, vous imaginez pas. Alors je connais le nombre de personnes qui visitent la Tour Eiffel, mais 600 couverts, 600, 800 couverts jour.
3: Oui, donc,
2: à Madame Brasserie.
3: Oui, dans les pics forts, c'est ça. Mmh. Et un lieu qui reste, vous voyez, ce matin j'ai pris mon café tranquillement à 8h du matin face à Paris, comme ça, c'est...
2: Vous avez un bureau extraordinaire.
3: Vous êtes en... Oui, d'ailleurs, il y a toujours le bureau de Gustave Eiffel qui est au dernier étage.
2: Mais sa chambre, même, d'ailleurs.
3: C'est un lieu emblématique où vous voyez tous les savoir-faire de cette nation française. Ouais. On peut s'apercevoir à cet endroit-là qu'il n'y a pas de conflit sérieux entre tradition et innovation. C'est ça qu'il faut reconnaître à notre pays et qu'il faut lui redonner cette dynamique-là. Mais il y a un coin où je me mets chaque fois que j'y suis, c'est de regarder à l'est. Parce que je suis né à l'est. Et quand j'étais en haut de la rue de Belleville, je voyais la Tour Eiffel toute petite.
2: Et vous repensez à ce parcours?
3: Ah ouais, ouais. Ah ouais, tout le temps.
2: Ouais, tout ce que vous avez fait.
3: Tout ce que.
2: De vos débuts à aujourd'hui, quoi.
3: Ouais, et puis partir du 20e et d'avoir vu la Tour Eiffel microscopique en haut de la rue de Belleville, quasiment au métro Jourdain, là-haut. Et puis, de me dire, un jour je serai dessus. J'ai ressenti la même chose que j'ai ressenti à Tokyo quand j'ouvre mon premier restaurant à Ginza, où il y avait mon enseigne et l'enseigne d'une grande marque française.
2: Ah, puis pour le petit gars qui a été refusé en école d'hôtellerie parce que la scolarité était pas au rendez-vous, on vous a envoyé en mécanique pendant un mois, on vous a dit ce métier en gros il est pas fait pour toi.
3: Ouais. On est dans une usine où les usines fermaient déjà.
2: Vous êtes sur le toit de Paris et vous voyez Ménil Montand, vous êtes démarré ce gène de Rastignac, là, hein, c'est le Père Goriot, vous c'est la conquête.
3: Ouais. Non mais c'est vrai. Je dans nos écoles d'inclusion et d'insertion que nous avons fait naître avec Philippe et Véronique Carillon dans le 20e arrondissement au départ pour dire aux gens qui nous rejoignent, qui viennent des fois dans des univers, d'univers très compliqués, de leur dire, ne vous sentez jamais assigné à une situation, qu'elle soit sociale, qu'elle soit de quartier, qu'elle soit de différence, quelle qu'elle soit, ne vous sentez pas assigné à quelque chose, mettez-vous en mode projet et vous allez voir, ça va décoller.
2: En une minute, un mot sur l'Union des métiers et des industries de l'hôtellerie, et dont vous êtes président.
3: Un quart de minute, quatre ans de redécouvrir encore plus une complexité de l'âme humaine. Voilà, c'est les dernières semaines. Donc, content parce que j'ai rencontré un univers. Je me suis aperçu que cette industrie était une industrie où il y a quand même 1 600 000 salariés et qu'on avait des combats à mener, qu'il fallait pas se tromper de combat. Le combat de l'impact social, le combat de l'impact environnemental et du surtourisme et les grands enjeux pour protéger la cuisine d'auteur et le fait maison. En France, il y a 175 000 restaurants. Il doit nous rester 2000 chefs et chefs auteurs. Donc, on a, si on veut garder ce patrimoine vivant, bien vivant dans notre pays, il va falloir se bouger sérieusement.
2: Parmi les restaurants, je pourrais citer le Bouillon Saint-Ouen sur Seine, le Bouillon du Coq, c'est la reprise du Coq de la Maison Blanche qui a été reprise, une institution locale, et dont vous êtes aussi, vous supervisez aussi la cuisine.
3: Ah bah oui, avec Thierry Martin qui est un garçon formidable, qui fait des choses merveilleuses là-bas, et surtout, pour moi, c'est mon camp de base le dimanche, parce que je suis aux puces, et avec les puciers, j'adore ça, ouais.
2: Thierry Marc, c'est votre invité sur ICI. Alors, il y a deux lieux que l'on a en commun, c'est l'Auvergne, on va s'en dire un mot dans un instant parce que je viens de là-bas, mais j'ai vu aussi que vous aimez particulièrement un endroit que j'ai adoré, c'est l'abbaye royale de Fontevraud.
3: Oui, ouais, je fais beaucoup de méditation et de prière.
2: Alors, pour le coup, c'est silencieux.
3: Oui.
2: C'est près de Saumur.
3: C'est près de Saumur et ça appelle à la spiritualité et à une époque de ma vie, j'avais besoin de retrouver du silence, vraiment du silence et de la prière et de la méditation. Et après, quand j'ai quitté la France pour le Japon, ben j'ai retrouvé un peu ça au Mont Koyasan. Mais dans un premier temps, j'avais découvert avec beaucoup de religiosité l'univers de l'abbaye de Fontevraud.
2: On y croise Aliénor d'Aquitaine, Richard Cœur de Lion. Ils sont là-bas. Hein.
3: Aliénor d'Aquitaine, très inspirante, Richard Cœur de Lion.
2: Henri II.
3: Henri II, exactement.
2: Ouais. Lieu de spiritualité, en tous les cas, auquel vous tenez. Il y a les Pyrénées-Orientales, on pourrait évoquer le pic du Canigou, c'est aussi partie de votre
3: vie. Alors, les Pyrénées-Orientales, je peux en parler parce que je connais bien un centre d'entraînement commando qui est à Montlouis et à Collioure. Et j'ai un de mes meilleurs amis, pour ne pas oublier d'où on vient, et notamment la nature des choses, on part faire du trek dans la montagne avec une boussole et une carte. Et on fait de la topographie, enfin, il m'enseigne la topographie. Et j'avoue que c'est des heures et des heures et des nuits passées en montagne.
2: Moi, j'adore parce que vous n'êtes pas un chef fermé dans sa cuisine, quoi. Vous restez ouvert sur plein d'autres choses.
3: Mais surtout, c'est que je suis rentré par effraction dans ce métier. Donc, finalement, j'ai pas la reconnaissance que on pourrait avoir d'autres chefs qui d'abord vivent très bien ensemble parce qu'ils ont travaillé dans les mêmes maisons, ce qui n'a pas été mon cas. Donc j'en souffre pas, mais je sens bien qu'à un moment donné je suis rentré par effraction dans ce métier et que je suis pas le premier chef qu'on invite. S'il n'y avait pas eu les étoiles Michelin, s'il n'y avait pas eu Goemio, s'il n'y avait pas eu le chef de l'année, de gens qui cherchaient aussi des profils un petit peu différents que élève 2 ou fils 2, eh bien je n'existais pas dans ce métier.
2: Un dernier mot sur l'Auvergne.
3: J'adore Charbonnières-les-Vieilles, les lacs d'Auvergne. Je vous les recommande parce que y allez pas en groupe.
2: Moi, je les connais.
3: Voilà. Et puis un grand bonjour à un monsieur que j'ai adoré, qui m'a fait découvrir deux choses. Un pain unique qui a complètement inspiré mon fils, qui est Pierre Nury, et il m'a fait découvrir un fromage qui est absolument somptueux que je recevais par caisse. Et je pense à une dame, et je peux pas la nommer, qui m'a fait découvrir le Saint-Nectaire.
2: Oh là là là là,
3: c'est à pleurer.
2: Aïe, aïe, aïe, aïe. Vous le servez avec un petit verre de rouge
3: Le pain de Pierre Nury et du Saint-Nectaire, et vous êtes le plus
2: heureux des hommes. Quel verre ? Il faut un vin rouge avec ça.
3: Alors, pas forcément.
2: Vous pouvez prendre un 5%, pour le coup, ça vient d'Auvergne.
3: Le 5%, c'est bien, mais il m'est arrivé, moi je ne bois pas d'alcool.
2: Avec modération tout ça.
3: Mais avec modération, j'ai découvert de jeunes viticulteurs aujourd'hui qui font des muscadets Sévremen, et je peux vous dire qu'il y a des choses qui marquent l'esprit.
2: Un dernier mot, peut-être que votre prochain restaurant sera en Seine-et-Marne, c'est là où il y avait la maison de vos parents, qui vous manque.
3: Ouais, mes parents me manquent parce que, vous savez, c'est la chanson de Mamie Blue qu'adorait ma mère et mon père, Nicoletta. Et je suis parti trop tôt. Je suis parti à 15 ans, donc et je voulais tout prouver, tout montrer que je pouvais ceci, que je pouvais cela. Et finalement, le jour où ils partent, bah, je suis à Hong Kong. Ou quand ma mère part, bah, j'arrive trop tard. Et ça, c'est des volets fermés. C'est tout un monde qui disparaît. Donc leur dire, mais j'aurais aimé tellement leur dire plein de choses, ce que j'avais vécu, mais finalement, ce qui leur suffisait, c'est que je sois leur fils. Et voilà, on se trompe, c'est des erreurs d'adolescents, mais c'est vrai que j'aurais aimé être là au départ.
2: Et vous le dites sans tarir un secret avec émotion, puisque je vous en face de moi, on va aller se consoler autour d'un bon Saint-Nectaire, Thierry Marx. Ça va nous faire du bien, il est presque 21h, je vous remercie franchement pour cette balade, pour votre parcours, pour tout ce que vous faites, et je vous souhaite le meilleur pour la suite. Merci. On a passé un très bon moment, ici.fr pour réécouter cette émission. Si ça ne vous a pas mis en appétit, je ne comprends pas personnellement, je vais dîner, à demain, salut.
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0: Il n'y a pas que Paris dans la vie.
2: Non, il y a Queen également avec We Are The Champions. Belle soirée sur ICI.

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1: Excellente soirée et bon appétit. Il est 21h sur ICI. Pour son années 80, place à la musique avec Laurent Petit-Guillaume. Bonsoir à tous. Et ben voilà, c'est reparti pour une semaine de rendez-vous chaque soir hein, pour une heure de tubes qui font partie de notre patrimoine. 100% années 80. Ce soir, ça commence comme ça.

0: Maxime Le Forestier, c'était Né quelque part.
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0: Et oui, ces chansons des années 80 font partie de notre patrimoine et peuvent pour certaines être considérées comme des hymnes. Tiens par exemple, ce Né quelque part, titre engagé contre le racisme, écrite en révolte contre la loi Pasqua de 86 qui disait qu'un enfant né en France de parents étrangers ne devenait plus français à sa majorité. Et bien en 87, ce titre permit à Maxime Le Forestier de revenir au top du top. Autre artiste engagé qui en 82 impose ses thèmes et ses rythmes, Johnny Clegg, Scatterlings of Africa.

Daniel Balavoine avec Dieu que c'est beau. Une chanson écrite par Daniel Balavoine pour évoquer son émotion lorsqu'il est devenu père pour la première fois. C'était en juillet 1984. Et alors pour l'anecdote, c'est Frida du groupe ABBA qui est dans les chœurs. Bah oui, les deux artistes s'étaient rencontrés lors de l'enregistrement d'un conte musical sur TF1 pour Noël. Ça s'appelait Abracadabra. Ils chantaient en duo Belle. Mais attention, rien à voir avec celui de Notre-Dame de Paris, puisqu'évidemment, c'était en 83. Voilà. Et puisque l'on parle de duo, tout de suite, Philippe Bellet et Phil Collins, Easy Lover.

0: voisine, bien sûr, c'était Hélène. Et non, c'était pas pour sa petite amie à lui qu'il a écrit cette chanson. Rock voisine a juste rendu service à un de ses amis qui voulait offrir une chanson pour la Saint-Valentin à sa petite amie. Alors il paraît qu'elle a beaucoup aimé la chanson, mais on ne sait pas si le couple tient toujours. Hein. Hélène, c'est le tube qui a fait de Rock voisine une star, c'était en 89. Madonna, Who's That Girl, c'était 2 ans plus tôt et c'est dans un instant.
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dingue dans les années 80, notamment grâce à ce tube Don't You, tube mondial en 85, et je continue à les idolâtrer. Le nouvel album sortira en janvier prochain. Le groupe du génial Jim Kerr sera en concert à Lyon, Paris, Amnéville en avril prochain. Julien Clerc, lui, est toujours en pleine forme aussi. Il sera sur la scène de l'Athanor de Montluçon dimanche prochain. En 80, il chantait « Quand je joue ».

C'était François Fellman avec les Valses de Vienne. La chanson qui a lutté dans le top 50 pendant des semaines avec Hélène de Roquevoisine, oui, qu'on a écouté tout à l'heure en décembre 89, Fellman est numéro 2 du top. Hélène est numéro 1, mais en janvier, elle passe devant lui pendant 4 semaines. Mais Hélène reprend le dessus et retrouve le top du top. Et oui, c'est ça la dure vie d'un tube. Allez, un peu d'Italo Disco maintenant, ça va nous calmer, ça va nous faire du bien. Cha-cha-cha, Finzi, continue.

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1: 100% années 80, chaque soir, notre rendez-vous avec les tubes, les anecdotes, ça fait du bien. On revient demain. La suite, c'est 100% chansons françaises. Passez une belle fin de journée avec ici votre radio. Il est 22h.
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3: Le destin de Si j'étais un homme de Diane Tell a failli s'arrêter net lors d'un concours de chant en Belgique.
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3: À l'époque, Diane Tell veut rompre avec ses morceaux au disco en proposant une balade complexe sur 26 accords différents. Mauvais calcul, du moins au début. Le jury du festival élimine la chanson dès les premiers tours, la jugeant beaucoup trop lente et trop longue. Déçue, la chanteuse s'apprête à tourner la page. Mais ses concurrents, bluffés par la mélodie, la supplient de l'enregistrer, malgré tout. Dès sa sortie, le titre devient phénomène.

0: Cette complainte sur le manque de romantisme bouscule les codes et impose Diantel comme une musicienne hors pair.
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1: Découvrez Ce qui reste, le nouveau titre de Pascal Obispo en duo avec David Hallyday.

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2: Saviez-vous que le titre Confidence pour Confidence de Jean Schultes cache une formule mathématique ?
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2: En 1981, pour son premier essai en tant qu'auteur, Jean Schultes invente un jeu de domino verbal. Chaque vers commence par le mot qui termine le précédent. Ce ping-pong textuel crée un rythme obsédant qui hypnotise la France entière. Pourtant, le chanteur ne réalise pas tout de suite l'ampleur du

0: C'est en vacances, dans le sud-ouest, en entendant un titre grimper dans les hit-parades qu'il finit par reconnaître sa propre voix à la radio. Il est alors obligé d'écourter ses congés pour gérer ce succès grandissant.
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3: Si je vous dis Johnny Hallyday, Belmondo, vous pensez cinéma, oui. Mais pour moi aujourd'hui, ça me fait penser Bichon Maltais, Yorkshire, bref, des toutous quoi.
4: C'est beau, hein, cet homme-là avec son chien.
3: Car aujourd'hui, je teste le métier de toiletteur canin. Mais pas chez n'importe qui. Non, non, non. Chez un coiffeur des chiens de star. On est chez Rhinocéros. C'est à Strasbourg. C'est le salon de Didier, qui est toiletteur canin depuis plus de 25 ans. Et ici, on rigole pas avec le pelage, la touffe, le poil, derrière la porte vitrée, les odeurs de shampoing, les bruits du séchoir. Et chez Didier, chaque chien est traité comme un client VIP. Et ce, pour le plus grand bonheur de ses propriétaires, qui eux sont confortablement installés, eh bien, dans le canapé pour papoter. Je regarde Didier au loin qui est en pleine retaille de mèche sur Anouk. Anouk, c'est un petit bichon maltais très précieuse. En pleine cure de rafraîchissement, il observe beaucoup. Et il me dit, tu sais Maxime, il faut savoir lire le chien. Son âge, son caractère, sa morphologie. Anouk, par exemple, eh bien, elle porte actuellement la fameuse coupe bébé, qui est très demandée pour les bichons maltais. Ça lui fait une petite tête toute ronde et résultat, effet rajeunissant immédiat. Anouk a perdu 10 ans. Oui, enfin presque, vous m'avez compris. Mais rien n'est automatique parce que chaque race, chaque pelage, chaque chien est différent. Alors évidemment, moi je suis là pour tester. Alors j'ai voulu tenter un petit geste, un petit coup de ciseau. Mais alors clairement Anouk, alors là, elle m'avait déjà capté. À peine le ciseau en main et ce regard qui voulait clairement me dire « Toi mon gars, c'est même pas la peine ». Je me suis rapproché tranquillement. Anouk, elle, s'est reculée. J'ai pas insisté, même si maman me disait « Mais si, allez-y, elle dira rien ». Et j'ai préféré ne pas croire maman. Non. Didier reprend la main, précis, calme, le chien se détend. L'expérience parle quoi. Nickel. Eh oui, Didier c'est un peu comme le Franck Provost des cabots. Il a coiffé les fidèles compagnons des plus grandes stars. Oui, Johnny, Bebel. Mais ça pour lui, ça n'a pas d'importance parce que chaque chien est, sans mauvais jeu de mots, bichonné de la même façon pour lui. Et ça fonctionne aussi pour les clients, hein, qui sont littéralement, mais alors, aux petits oignons. Et pour Didier, c'est ça, sa récompense. Voir le chien bien, mais aussi voir les maîtres heureux. Et pour ça aussi, il faut le dire, Didier, ah, il a le coup de patte. Le petit mot qui va bien, la petite attention qui fait plaisir, les nouvelles des dernières sur Simba, Loki ou encore Marley, il les connaît tous, hein. Moi, je repars avec des poils partout sur le pantalon, mais avec une certitude, ce métier est bien plus profond que ce que j'imaginais. Quant à Anouk, la voilà prête pour aller batifoler avec moment, direction chez le boucher, qui, j'en suis sûr, ne manquera pas de souligner la beauté de cette nouvelle coupe à sa maîtresse. N'est-ce pas, Anouk ?
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5: C'est sur la route en contrebas du village que Nathalie Castellagne a son troupeau de brebis. Originaire du Niolou, l'éleveuse s'est installée à Règne, le village de son mari, également berger.
6: C'est une famille, donc ils sont bergers de père en fils. Et moi, ça fait une quinzaine d'années que je suis exploitante agricole avec mon mari, sur la commune donc d'Arraigne, qui a une particularité, puisque c'est un village donc qui est à 200 mètres d'altitude. Et son territoire s'étend jusqu'au littoral, jusqu'à la mer. Et c'est un territoire quand même assez vaste, puisque nous avons plus de 900 hectares de terrain et deux hameaux qui sont Thor et Praoli, qui se détachent du centre-bourg.
5: Le couple possède 800 brebis.
6: Nous sommes apporteurs laitiers et à la fois nous sommes transformateurs donc fromagers. Sur la commune d'Arraigne, où nous avons créé la fromagerie il y a de cela pratiquement maintenant une dizaine d'années. Alors la transformation, c'est en priorité le fromage frais. Ensuite, nous avons le fromage affiné et le brooch. Nous fonctionnons donc en vente directe, circuit court, les restaurateurs, les hôteliers et les boulangeries, exclusivement pour essayer de valoriser au maximum le produit.
5: Nathalie a également une oliveraie sur l'exploitation.
6: Nous avons des oliviers et lorsque la saison d'olives se présente, nous confectionnons un petit peu d'huile d'olive. Alors les olives, ce sont des sabines. Alors la récolte se passe à l'ancienne, bon, au filet. Nous attendons que l'olive soit mûre, qu'elle tombe. À ce moment-là, nous les ramassons dans les filets, nous les effeuillons et nous les descendons au pressoir, donc à la coopérative oléicole de Balagne, afin qu'elle soit pressée.
5: Des brebis aux oliviers, le couple Castellani souhaiterait continuer à développer son activité agricole ces prochaines années.
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7: Si vous êtes né un samedi soir, surtout n'écoutez pas cette chronique. Si vous vous appelez Kélek, eh bien aujourd'hui ce sera votre heure de gloire.
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7: Mais pour les autres, j'explique. Vous allez voir. On a en breton une petite phrase bien étrange. Si vous souhaitez parler d'une personne que vous ne prenez pas quand même pour la lame la plus affûtée du tiroir, eh bien vous pouvez dire de lui en breton « Emma, zo grand net des fineurs une » Goudé Hofat Krampus. C'est assez long à distriper, je sais, mais tellement efficace. Hemant zo gannet. Suci est né. Et fin Narcisun, à la fin de la semaine, goudé Hofat Krampus après une ventrée de crêpes. Et croyez-moi, si vous dites ça d'une personne, c'est que c'est pas la crêpe la plus crasse de la douzaine. C'est imagé aujourd'hui, je sais, mais c'est ça, la richesse de la langue bretonne. Et cette expression est à utiliser avec modération, évidemment. Donc à retenir aujourd'hui. Hemant zo gannet et fineurs une, goudé hofat krampus.
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7: Et maintenant, honneur aux Kélek, les hommes qui nous écoutent aujourd'hui. Voilà un nom de famille qui va flatter votre ego. Si vous ne connaissiez pas encore la signification, ça va vous faire votre journée, croyez-moi. Quant aux autres, je vous laisserai interpréter ou jouer au jeu de voir si ça se vérifie auprès de ceux que vous connaissez. Alors, Kélek, c'est un adjectif qui nous vient de Kel. K-E-2-L, Kel, Kellou au pluriel. Eh bien, je vous le donne en mille, ce sont les testicules. Alors, désolé pour la traduction, mais c'est comme ça, il faut appeler un chat un chat. Donc, Kel, transformé en Kélek, laisse à penser que ceux qui étaient à l'origine de votre nom de famille avaient des attributs assez remarquables. Kélek, c'est un homme vraiment très viril, en se basant sur cette particularité physique. Alors, je vous avais prévenu avant, hein. Et pour Kalor, bah, c'est un patronyme commun aussi, bah, c'est à peu près identique, c'est voire encore plus gros, car Kalor, bah, ça s'utilise pour les étalons. Donc, les Kélek et les Kalor vont pouvoir s'en vanter maintenant. Moi, je vous dis à demain. Memeur, Ken Warhouse, ma peu se rendre juste.
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1: Et pour ce nouveau reportage, je vous propose de me suivre. On part à Vouneuil-sous-Biard, retrouver Badr, il gère la société Black Sheep. Bonjour.
2: Bonjour.
1: Alors vous, votre spécialité, c'est les vannes aménagées.
2: Ouais, c'est ça, vannes aménagées. On fait de la location de vannes aménagées et de la vente également.
1: Alors, c'est quoi aujourd'hui les vannes aménagées? Parce que depuis le Covid, le confinement, il y a énormément de gens qui ont acheté de vannes aménagées. Ça a la cote et il y a de plus en plus de nouveautés, de petites choses qui simplifient la vie.
2: Ouais, bah en fait, depuis le Covid, on a une très grosse demande parce que les gens veulent chercher la nature. Le van aménagé, c'est vraiment le bon produit puisqu'il est à la fois compact et à la fois spacieux à l'intérieur. Et en plus, comme on peut le voir, il a un toit relevable, donc du coup c'est un produit qui marche pour 4 voire 5 personnes. Donc on a pas mal de familles, de couples ou d'amis qui viennent nous voir pour des week-ends, des semaines, etc. Donc et puis dedans, il y a tout ce qu'il faut pour cuisiner, pour se restaurer. Donc c'est ça qui plaît.
1: Génial. Voilà, donc là je viens de récupérer le van aménagé et on va donc pouvoir partir et profiter de ce van aménagé direction le lac de Saint-Cyr. Allez hop, me v'là garé au lac de Saint-Cyr. On éteint le moteur. Première chose à faire, il m'a dit, si je veux bien dormir, fermer les espèces de stores en les mettant comme ça. Nickel, j'ai plus qu'à déplier le lit. Et normalement, tac. Hop, ça c'est fait. On n'a plus qu'à mettre un peu de chauffage. Hop, l'écran tactile. Chauffage stationnement. Chauffage permanent activé. Franchement, je vais bien dormir. J'ai plus qu'à dormir. Et à vous souhaiter une bonne nuit. À demain. 5h45. Bon, que dire? J'ai bien dormi. Je pensais avoir froid. J'ai eu chaud. J'ai même dû baisser le chauffage dans la nuit. Mais rien à dire. Un van, c'est vachement bien foutu. On dort bien. On a de la place, franchement rien à dire. Bah, je vais vous épargner ma morning routine d'aller se doucher dehors avec le tuyau et tout. Mais pour le reste, franchement, nickel. Je me prépare et je retourne au travail. Bon bah voilà, c'est validé.
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3: Mais bonjour, je m'appelle Yannick, je suis alésien de passage à Nîmes et ma passion principale à l'heure actuelle, c'est l'occitan, la culture et la langue occitane que je pratique quotidiennement, soit dans l'écriture, soit dans la parole. Je fais des cours d'occitan, je donne des cours d'occitan, je participe à des animations en occitan et tout ça pour essayer de faire vivre la culture et la langue occitane qui sont à mon avis fondamentales dans la région, pour moi en particulier, et pour le monde en général. L'Occitan nous entoure, est présent partout dans la ville, soit dans le nom des personnes, dans les noms des lieux. Évidemment, dans l'accent qui est la marque principale de la langue occitane, tous les gens qui ont un accent dit du Midi sont nécessairement occitans de langue maternelle. C'est leur langue maternelle, même s'ils ne le savent pas. J'encourage tout le monde à participer à la vie culturelle occitane et à faire vivre cette langue autant que faire se peut.
4: Et vous, c'est une langue qui vous a été transmise à la maison quand vous étiez enfant ?
3: C'est une langue que j'ai volée. Dans ma famille, on le parlait, on parlait français et on parlait occitan aussi. J'ai découvert cette richesse petit à petit. Et alors que mes parents ne l'avaient pas cultivée, moi je l'ai cultivée. Et je la transmets maintenant à mes petits-enfants, parce que j'ai un certain âge, et qui sont quasiment bilingues. Français-occitan et trilingues, parce qu'ils commencent à parler anglais aussi.
4: Et alors, est-ce que c'est une langue qui est difficile à apprendre ?
3: C'est une langue comme toutes les langues, ça demande un effort. On n'apprend pas anglais comme ça. On apprend anglais en travaillant l'anglais, en allant en Angleterre. Donc pour apprendre l'occitan, il faut prendre des cours d'occitan. Ça peut se prendre au collège, au lycée, à la faculté pour les plus vieux. Il y a la faculté de Montpellier à Paul Valéry. On a un cursus d'occitan qui vous amène de la licence 1, comme on dit maintenant, jusqu'au doctorat. Et donc ça s'apprend, comme toutes les langues s'apprennent. On n'a pas l'anglais de naissance, on n'a pas l'occitan de naissance. Même si on croit connaître quelques mots, ça ne suffit pas, ça se travaille.
4: Est-ce que vous pourriez nous dire quelques petits mots en occitan pour terminer ?
3: Ben, vos merceggia ici Garloser, ça ne dit pas cousi dire, de m'avez donat les casens de charampau in lingua nostra à la radio nationale. ou local, ça vit pas.
4: Qui veut dire ?
3: Je remercie ici Gare Lozère de m'avoir donné l'occasion de dire quelques mots en langue nostre, dans notre langue, à une radio d'audience nationale.
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6: Bonjour Arnaud Fromage.
7: Bonjour, bonjour à tous.
6: La nécessaire minute comptoise, c'est maintenant. C'est vous que j'ai vu tout à l'heure, hein, le doigt dans le pot à pâte à tartiner. C'est quand même pas très propre, hein, tout ça.
7: Je sais, mais que voulez-vous, c'est tellement bon et tellement régressif, la pâte à tartiner, du chocolat, des noisettes et plein d'huile. Bon, ça aide pas à rentrer dans du 38, mais flûte à la fin, il faut savoir se faire plaisir. Et surtout, cette merveille a bien failli ne jamais exister.
6: Alors comment ça, à cause de Monsieur Ferrero, c'est ça?
7: Non, lui, il y est absolument pour rien, ce serait plutôt à cause de l'homme de Néandertal. Je vous explique. L'année dernière, des scientifiques de l'université d'Aarhus, au Danemark, se sont mis en tête de reconstituer le paysage et d'identifier les essences de plantes qui poussaient en Europe il y a 100 000 ans avant l'arrivée de l'homme. Pour cela, ils ont collecté des pollens anciens, les ont analysés et les résultats ne sont finalement pas si surprenants que ça. On y retrouve du tilleul, du hêtre, du charme et donc bien sûr des noisetiers. Beaucoup de noisetiers même. L'arbuste prolifère en effet dans les plaines, hors des forêts. Or, il faut s'imaginer qu'à cette époque, l'Europe était remplie de hordes de bisons, de rhinocéros, d'éléphants de 4 mètres de haut qui pouvaient peser jusqu'à 13 tonnes, autant dire des débroussailleuses, des animaux géants qui, en empêchant la forêt de tout grignoter, assuraient ainsi indirectement un espace pour les noisetiers. Bon, les années passent, et il y a 45 000 ans, l'homme quitte son berceau africain pour gagner l'Europe. Les premiers humains s'habituent à leur nouvel environnement, ils commencent à chasser les grosses bestioles. Aucun risque pour ces espèces, les humains sont bien trop peu nombreux pour représenter le moindre risque. Mais il n'empêche que ça commence à modifier légèrement l'équilibre en place. Moins de grands animaux, moins de défrichage, donc plus de forêts et moins de noisetiers. Si bien que, nous dit encore l'étude, ils sont passés pas loin de l'extinction.
6: Alors qu'est-ce qui a sauvé les noisetiers justement, Arnaud ?
7: Eh bien, ces mêmes humains. En effet, alors que les noisetiers étaient sur le point de disparaître, nos ancêtres ont commencé à développer ce qu'on appellera plus tard l'agriculture. Or, le bois de noisetier, c'est très pratique si l'on veut se fabriquer des outils, des armes, réaliser un peu d'artisanat ou tout simplement manger des noisettes. Les premiers hommes ont donc commencé à les cultiver, sauvant ainsi les noisetiers de la disparition. Alors, aujourd'hui, on n'a plus d'éléphants sauvages de 4 mètres de haut en Europe, mais heureusement, il nous reste les noisettes. La pâte à tartiner peut donc exister et ma journée peut commencer.
6: Ouf, je suis rassuré aussi parce que le petit déjeuner n'aurait pas la même saveur. Sinon, merci beaucoup Arnaud Fromage et heureusement également qu'on n'a plus d'éléphants. Eh bien, à demain, je crois.
7: À demain.
6: Bah oui, c'est ça, demain pour la nécessaire minute comptoise en réécoute, évidemment, sur l'application ici et sur ici.fr.
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1: Bonjour Serge Papagali.
2: Oh monsieur Thomas, que faites-vous là? Bah si en fait c'est votre boulot, vous êtes là.
1: Vous êtes là.
2: Depuis minuit, vous avez
1: pas quitté. Au moins ça.
2: Dauphinoise, bien le bonjour également. Alors aujourd'hui, allons chez les Dolomoises et les Dolomois, dans la bonne ville donc de Dolomieu. Il doit y avoir des amoureux, parce que c'est la Saint-Valentin aujourd'hui.
1: Oui.
2: Il y a des amoureux pendant tout le Dauphiné, on est tous amoureux. Ça tombe bien parce que ce soir, moi j'y joue justement à Dolomieu. Ben oui, donc moi j'y suis vraiment en chair et en os. Plus en chair qu'en os d'ailleurs, enfin c'est autre chose. Bah, Dolomieu, la commune natale de... Alors prenez des notes. Prenez des notes, les gars. La commune natale de Déodat Grattet de Dolomieu.
1: Rien que ça.
2: Déjà, un gars qui se prénomme Déodat, chapeau bas. Je crois même que la Saint-Déodat n'existe pas, à mon avis. Bon, c'est vous dire, hein, moi. Mais bravo à ce géologue célèbre qui a découvert la Dolomie et laissé son nom au massif des Dolomites en Italie. Ben, je suis sûr que vous n'êtes même pas quatre à le savoir, ça. Ben, maintenant, vous serez des millions, parce que vous êtes des millions à nous écouter. Bon. C'est ça aussi, ici, Isère, le savoir à portée d'oreille, bien sûr. Je continue. La Dolomie est une roche sédimentaire carbonatée. Bon, d'accord, j'arrête. J'en vois deux qui roupillent, monsieur Thomas. Non, il rigole, ça va, bon. N'empêche, ça fait plaisir de savoir que le nom Dolomieu a un rapport avec les Dolomites dauphinoises, celle-là, bien sûr. Nous sommes bien sûr...
1: Quand même.
2: Ah ben oui, quand même. Nous sommes sur les terres froides iséroises. Les fameuses terres froides, vous savez, qui n'existent pas vraiment. En fait, puisque personne n'accepte de reconnaître qu'il habite bien dans cette terre pas chaude. Moi, j'y ai tourné beaucoup, mais là, la réponse est toujours « Non, mais les terres froides, non !»
1: C'est plus loin.
2: Ça commence plus loin. Après le ruisseau. Mais je m'en fiche, moi j'aime bien tous les Dauphinois, même celles et ceux qui sont au pôle Nord. Attention, j'ai pas dit le Groenland, hein, parce que oulala.
1: Oula, oui, attention.
2: Oulala.
1: En ce moment.
2: Ouais. Laisse-nous tomber, si Trump s'intéresse aux Dauphinés, on est foutus. Non. Pas d'iceberg à Dolomieu. Mais en revanche, dans le secteur de l'étang, un ruisseau qui s'appelle le Pissou. Ah bon, ça va. Ouais, mais ça va prêter à rire, bien sûr. On va éviter de se
1: moquer.
2: Ne moquons pas. Le Pissou passe donc à côté de Dolomieu et on y trouve, écoutez-moi bien, une espèce protégée. Mais oui, madame, mais oui, monsieur. L'écrevisse à pattes blanches qui peut donc aller où elle veut puisqu'elle peut la montrer.
1: Eh ben oui.
2: Elle a même plusieurs. Elle peut aller où elle veut, en fait. Tout ça se passe en Dauphiné et dans le Pissou qui n'est pas un très, très grand comme ruisseau. Hein. C'est juste... un petit Pissou.
1: Oh
2: non,
1: là
2: mais
1: là.
2: J'ai pas pu. Non, mais je me suis dit, je la fais pas, puis j'ai dit, si, il faut que je la casse.
1: Vous allez la garder pour ce soir, celle-là, Serge.
2: Un petit Pissou, mais ce soir, je vais peut-être le refaire. Tiens, pendant que j'y pense, en parenthèse, demain, 15 février, après notre départ, hein, aura lieu une vente au boudin dans les Halles. Aucun rapport avec notre venue, parce que c'est un pur hasard. Pour ça que j'ai bien précisé, après notre départ. Hein. Bon, j'embrasse tous les Dolomois et les Dolomois, même celles et ceux qui ne viendront pas nous voir ce soir. Moi, je suis comme ça, moi. Moi, j'embrasse tout le Dauphinois. À tous les Dauphinois qui existent, parce que dans le coin, bien sûr, vous le savez,
1: on n'est pas des quand même.
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3: Bonjour, mon nom, évidemment, c'est Joseph Fragomène, et en italien Giuseppe Fragomène, alias Mazarin. Messieurs, dames, bonjour. Le musée que vous allez visiter, c'est toute ma vie.
4: Le musée dont nous parle Joseph Fragomène retrace des centaines d'années de costumes. Il a été créé de toutes pièces à l'Espar-Médoc et il est à l'image de cet homme de 90 ans. Joseph est né en Italie, mais son cœur bat pour la France depuis 70 ans. Il a été couturier de stars à Paris avant de poser ses valises dans le sud-ouest et au cœur du Médoc. Il nous reçoit dans son musée, habillé tout en bleu.
3: Regardez la photo avec Michou, je suis là avec Michou, c'est moi qui ai donné la couleur en 70. Il n'avait pas les moyens de se payer le costume chez moi. Il rentre dans la boutique à Place des Vosges et il m'a demandé, monsieur Mazarin, pourriez-vous me faire un costume? J'ai regardé ses yeux, je dis, vous savez, tellement des yeux bleus, jolis et beaux, franchement, vous devrez vous habiller en bleu ciel, ça vous va très bien. Et c'est à partir de ce jour-là qu'il s'habillait tout le temps en bleu.
4: Qu'est-ce que vous avez fait à Paris de beau? Parce que là, je vois face à nous des tas de photos de stars, d'Alain Souchon à Karen Cheryl, de Philippe Chevalier à Ariel Dombal.
3: Tous les stars de cinéma de France des 70 en 2000 venaient chez moi.
4: Pourquoi venaient-ils chez vous? Est-ce que c'était pour leur costume personnel ou pour les rôles qu'ils allaient jouer?
3: C'était pour le cinéma. Hein. J'étais obligé d'habiller l'artiste.
4: Charles Aznavour est en photo.
3: Il était très content de s'habiller chez moi parce qu'on avait la même taille. Et d'ailleurs, on mettait des talons tous les deux à l'intérieur de la chaussure pour s'agrandir.
4: Qu'est-ce que ça fait
5: c'est d'habiller les gens, les stars, les personnes célèbres. Est-ce qu'on a un petit peu de pression?
3: Oui, une seule fois, avec un seul comédien, un Italien, qui s'appelle Michel Piccoli, figurez-vous. Je croyais qu'il était gentil, non, pas du tout. Ce monsieur, il voulait un costume près du corps. Et une fois fini, oh monsieur, il est trop serré. Et surtout, je n'osais pas lui dire, mais monsieur, vous savez la tête en avant, vous savez les épaules basses, vous savez le dos rond. Franchement, vous êtes mal foutu, mais je ne pouvais pas le dire.
5: Est-ce qu'on peut dire que vous avez, depuis Paris, habillé toutes les stars et les politiques, et depuis l'Espar Médoc, créé un musée du costume aussi? C'est-à-dire que c'est le fil conducteur de votre vie, tout ça?
3: C'est un musée que j'ai mis sur scène tous les costumes du cinéma et le théâtre.
5: Dans le musée, Joseph, il y a une partie consacrée à la Révolution française. C'est l'époque où on coupait des têtes, et vous avez reconstitué cette partie de notre histoire, avec les costumes dédiés.
3: Vous savez, Marat, Danton, Robespierre...
5: Qu'est-ce qu'on voit là? Parce que...
3: Là, c'est une guillotine avec la tête de Marie-Antoinette qui tombe. Je peux faire même le bruit de la lame, comme il tombe. Alors, évidemment, il y avait le bourreau qui tirait.
5: C'est ça qui est bien dans votre musée, c'est qu'effectivement, il y a les costumes et les accessoires. Mais c'est vraiment une exposition très complète.
3: Regardez la lanterne, d'où il vient la chanson. L'aristocrate a la lanterne. L'aristocrate le prendra.
4: Le palais du costume Mazarin est plus qu'un musée. Il est un lieu de culture et d'histoire. Il est aussi un endroit de témoignage, incontestablement celui d'un homme dont la passion a toujours été dévorante pour le travail du tissu, l'art de créer des vêtements et finalement des costumes.
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3: Sur 25 hectares dans une nature préservée, Jérôme, le propriétaire du parc de Castel dans les Pyrénées-Orientales, nous invite à découvrir des animaux du monde entier.
4: Ça y est, vous avez démarré la voiturette, Jérôme.
5: C'est ça, on est parti pour la visite du parc.
4: Le parc de Castel.
5: Qui s'étend sur plus de 25 hectares et avec un parcours de presque 4 km à pied. Et ben là, on part sur le départ, on a la mini-ferme, on a les ours, dont Willy, qui avait tourné pour des films et des publicités à la télévision, qui a été recueilli par le parc. La mini-ferme aussi, c'est que des animaux qu'on récupère de gens qui abandonnent. Et après, l'essentiel de nos animaux, c'est des animaux qu'on récupère soit saisis par la justice, soit dans des cirques aussi, ou des échanges entre parcs zoologiques.
4: Et les voiturettes, elles sont pour qui ?
5: Ben, les voiturettes en priorité pour les gens qui ont des difficultés à marcher, mais aussi on a des familles avec des gens plus jeunes, et au lieu de porter les porte-bébés, c'est vrai que monter en voiturette, c'est plus sympathique.
4: J'ai l'impression qu'on a des animaux à regarder les pancartes qui arrivent vraiment des 5 continents.
5: On a de tout, oui. On a vraiment des animaux de partout. On a des lions blancs aussi. Les lions blancs, il y en a un peu moins de 100 dans le monde. Et du coup, il y en a 2 à Castel.
4: Et comment vous avez réussi à avoir des lions blancs ?
5: Justement, c'est pareil. C'est des lions qui avaient été récupérés dans un parc qui ne pouvaient plus s'en occuper.
4: Là, on est à combien d'altitude ?
5: Ben là, à Castel, vous partez à peu près 900 mètres et on dépasse 1200 mètres d'altitude en haut du parc.
4: Et ça va, les lions, ils arrivent à s'acclimater à cette altitude ?
5: Oui, parce que, bon, déjà... On a la mauvaise idée chaque fois de dire que c'est des lions d'Afrique, mais en fait, ils sont nés souvent en Europe vers chez nous, donc ils connaissent les climats. Et nous, ils ont des tanières chauffées par le sol, donc ils peuvent rentrer et sortir en permanence comme ils veulent. Et donc là, on va s'approcher bientôt de l'enclos des loups, par exemple, et on arrive aussi à l'enclos des lynx.
4: Alors ça, ce sont des loups de l'Arctique ?
5: C'est ça, c'est des loups blancs, des loups arctiques. Donc on avait récupéré un couple qui était assez âgé, mais on nous avait dit « reproduiront pas ». Et il y a 2 ans, ils ont fait 6 petits.
4: Ah, ils sont magnifiques.
5: Et maintenant, on utilise un moyen de contraception pour éviter justement la surpopulation.
4: Et là, vous m'emmenez où ?
5: Ben là, on va changer un peu de continent, on va partir voir les lions.
4: Oh, mais que c'est mignon, là ! C'est des petits kangourous ?
5: Voilà, c'est la même famille que le kangourou, c'est le wallaby. Donc ça reste un petit kangourou, très, très docile, très gentil, avec un albinos qui est né il y a 2-3 ans sur le parc. Là, juste en face de nous, il y a Elsa qui vient de nous voir et qui s'approche. C'est une lionne d'Afrique, vous savez, le poil bien, bien jaune. Contrairement au lion blanc qu'on va voir juste un peu plus loin.
4: Elle est décidée à venir nous voir, hein ?
5: C'est ça. Là, elle est très curieuse. Elle voit que je suis là. Elle doit se dire, qu'est-ce qu'il fait là ? Est-ce qu'il m'emmène encore à manger ? Et donc, elle s'approche très près. Et donc, il y a le mâle qui va pas tarder à arriver, je pense. Donc là, c'est Maui, le mâle lion blanc, aux yeux bleus, qui est sorti parce que, comme sa femelle Elsa vient de s'approcher de nous, et il est un peu inquiet, se demande, qu'est-ce qui se passe ? Qui sont ces gens ?
4: On les voit vraiment, ils sont à quelques centimètres de nous, hein ?
5: Ah ben là, vous êtes, elle est collée quasiment contre la vitre, donc effectivement, elle est très proche.
4: Quel âge il a ?
5: Lui, il a plus de 12 ans déjà. Donc ça vit à peu près une 15aine d'années. Nous, ce qui nous importe, c'est le bien-être des animaux et récupérer les animaux où ils peuvent et pas forcément choisir un animal pour une espèce ou pas. On essaie de s'adapter au maximum.

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1: Ici, on est à la médiathèque Saint-Sulpice-le-Dunois et on est avec
2: Monique Valette, la responsable de ce bel établissement. Suivez-moi. Le bâtiment est assez impressionnant parce que à l'origine, c'est l'ancienne forge du village. La médiathèque existe depuis 2020, donc ça fait 5 ans cette année. On est installé dans ce bâtiment qui a été complètement refait à neuf. L'architecte a souhaité garder toute la hauteur de plafond de l'ancienne forge, donc on y voit les poutres. Et nous avons encore des personnes sur la commune qui ont vécu et qui ont le souvenir de cette forge, notamment monsieur Serge Petit, et qui nous parlait que quand petit, il venait amener les deux chevaux de son papa pour pouvoir être ferré. L'odeur du sabot, quand il reçoit effectivement le fer chaud, cette odeur-là lui est restée, voilà, c'est vraiment, on va dire, peut-être une Madeleine de Proust, je ne sais pas. Voilà, et donc voilà, ils ont des petits souvenirs comme
3: je
2: ça.
3: Je suis Nadine Lemoine et je viens de savoir par ma responsable, avoir confirmation, qu'il y a dû y avoir l'incendie en 2010. Après, la commune a acheté la maison pour, du temps de monsieur de Lafont, pour faire une médiathèque. Parce que la bibliothèque qu'on avait dans la mairie, il fallait monter des escaliers et c'était pas évident pour les personnes d'un certain âge. Ben, le monsieur n'était pas chez lui quand c'est arrivé. Heureusement. Ah oui, monsieur Charles pourrait vous le dire plus de choses. Il arrive.
4: Moi, je suis Charles Parineau.
1: Avant, comme c'était une forge, le dernier forgeron, il était là quand ?
4: C'est mon oncle qui était le forgeron ici, là. En 78, il est descendu, donc il a travaillé pratiquement jusqu'à la fin à la forge là. Il y avait ce qu'on appelle le travail, c'est-à-dire c'était pour ferrer les vaches et les bœufs, et il y avait un travail aussi pour ferrer les chevaux, mais dans la cour. Et puis ici là, il y avait ce qu'on appelle un marteau pilon à l'époque.
1: Je ne sais pas du tout ce que c'est.
4: Eh bien, c'était un gros marteau. Il s'en servait pour affûter les socles de charrue. C'était un truc qu'ils appuyaient sur une pédale et ça marchait tout seul. C'était une grosse tête en ferraille avec un truc en bois. Il dégrossissait les socles de charrue avec cet engin là. Du temps de mon oncle et de ma tante, là, ils vendaient. Vous pouviez acheter un tracteur, une mobilette, une tronçonneuse, un vélo. Après, mon oncle, après, il a des problèmes de santé, donc il travaillait beaucoup moins, quoi. Mais c'est quelqu'un qui forgeait très très bien. Hein, la clinique de la Marche à Guéret. La maison qui est à côté, c'était la maison du...

0: pas encore ça que j'ai envie de faire.
1: Les études se poursuivent, études commerciales, c'est ça?
0: Oui, j'avais...
1: Ça n'a rien à voir avec le droit, finalement.
0: Non, ben, c'est la notion de justice ou de justesse, je pense, qui m'habitait.
1: Finalement, vous terminez vos études et vous devenez agent immobilier.
0: Et oui, j'ai 18 ans, je vais être dans une agence immobilière Paris 5e et je vais vivre 2 ans extraordinaires à vendre des appartements. J'aurais pu rester dans l'immobilier, mais je me suis dit, j'ai envie de découvrir autre chose et je vais aller faire de la vente, mais alors là, plutôt par téléphone et aux entreprises.
1: L'amour rentre dans la vie et là il y a ce premier chemin qu'on décide de prendre.
0: Effectivement, je vais faire un premier choix de quitter le salariat, mais pas un choix forcément pour moi, mais pour un de mes rêves, qui aurait été celui, effectivement, peut-être d'être mariée et maman.
1: Malheureusement, la vie fait que ça ne se passe pas tout
0: à fait. Je vais être femme, mais ni mariée, voilà, ni maman. Mais par contre, je vais être bien sortie du salariat pour une première fois. Très vite, je vais faire entre guillemets, des missions de consultance dans ce que je sais faire, la gestion de projet. Je vais même travailler un petit peu pour mon ancienne boîte. Et puis, j'ai un projet de dessin animé qui va arriver dans ma vie. En tout cas, à ce moment-là, le projet ne va pas aboutir.
1: Voilà, donc ce projet n'aboutit pas. Ça vous remet presque le pied à l'étrier pour vous dire, allez, on continue et on passe à autre chose.
0: Oui, je vais accepter un CDD d'un an en Finlande. Je vais être assistante réalisateur pour 2 séries de dessins animés, Angry Birds, et ça va être une aventure extraordinaire. Donc au final, le projet qui n'a pas abouti d'un côté, va me donner la légitimité d'aller bosser en Finlande pendant 1 an.
1: Voilà, et après ce projet, c'est retour en France ?
0: Je reviens en France et là, j'ai aussi des obligations, donc il faut que je travaille en France quelques jours. Ce quelques jours va devenir 6 mois à être commercial de bord dans un TGV. Et après, il a fallu que je me pose un peu, je suis retournée en entreprise. Il fallait que je fasse quelque chose que j'aime. Donc au contraire, je vais rentrer dans cette boîte extraordinaire. On est dans une boîte d'événementiel à l'international, des événements télé. Et je vais prendre soin des gens qui viennent pour la première fois à ces salons. Et la petite anecdote jolie, c'est que ce sont ces clients-là, notamment des Américains, qui m'ont dit « Mais Isabelle, tu devrais être coach ».
1: Comment vous en arrivez ici à Saint-Martin-Térésus, en Limousin, à côté de Limoges ?
0: Je m'étais toujours dit qu'un jour je quitterais Paris, puisque justement j'avais été un peu au Canada, en Finlande, j'avais goûté à la nature, et je rencontre un homme. Et le Limousin, c'est moi qui le trouve, et ça va faire 5 ans maintenant qu'on a emménagé ici.
1: Voilà, et aujourd'hui donc coach.
0: Oui.
1: Dans quelle particularité ?
0: J'accompagne les gens à plus de connaissances d'eux-mêmes. C'est plutôt gestion des émotions, prise de décision.
1: Quand vous regardez derrière, quand vous regardez dans le rétroviseur, vous referiez la même chose ?
0: Quitter Paris, être au calme, oui. Par contre, j'ai une bonne liste des choses à pas faire. Déjà d'une, donc non, pas de regret.
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3: Vous entendez ? Envahis mon corps restressa. Entendez mon cœur stressé de bonheur. Je vais vous le dire, mon cœur palpite. En occitan, nous, on sait palpiter. On est les pros du palpitage. Nous avons une expression qui déchire. Je vous la conseille. Vous êtes face à l'être aimé. Vous ne le ou la connaissez pas. Il ou elle est devant vous. Votre cœur bat la chamade. Dites-lui, mon cœur bat comme le tuyau d'une zacho. C'est beau, hein? Mon cœur bat comme le tuyau d'une zacho. Je traduis, mon cœur palpite comme le cul d'un jet. Et là, t'es sûr de faire fondre ton interlocuteur autrice. Son désir s'emballe à coup sûr. Imaginez l'autio d'une zachou, comment il doit remuer sa queue. C'est une belle image, non? Alors c'est pour cela que je parle d'un point G. Le G. Non, elle est trop facile, celle-là. Allez, adieu.
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1: Printemps 1907, le midi viticole se soulève. À l'origine de la révolte des vieux, surproduction, concurrence de l'Algérie, vin frelaté, coupé ou chaptalisé, prix qui s'effondre, les vignerons n'en peuvent plus. C'est dans l'Aude que le mouvement se structure, dans le village d'Argelières, où Marcelin Albert est viticulteur et cavetier. Avec des vignerons du Minervois, il crée le comité de défense viticole qui organise la toute première manifestation.
2: Hey, au vin artificiel, vive le vin naturel.
1: Le 11 mars 1907, ils sont 87 derrière lui. Quelques jours plus tard, les voilà 300 à Salelle d'Aude. Le comité décide alors de faire un meeting chaque semaine dans une commune différente. Marcelin Albert est un orateur qui galvanise la foule. Ils sont 600 à manifester à Bise Minervois le 31 mars, 1000 à Ouveillon le 7 avril, 5000 à Coursan le 14 avril, puis 10000 à Capestan, 25000 à Lézignan, 80000 à Narbonne où le maire Ernest Féroul s'engage à son tour, 150000 à Béziers où ont lieu de nombreux incidents, 180000 à Perpignan, 200000 à Carcassonne, 250000 à Nîmes le 2 juin et dit-on entre 600 et 800000 manifestants à Montpellier le 9 juin 1907. Côté des vignerons, commerçants, ouvriers, employés, on estime qu'un languedocien sur deux était sur la comédie ce jour-là. Une marée humaine. L'évêque de Montpellier fait même ouvrir les portes de la cathédrale et des églises pour que les gens y trouvent refuge. Malgré la démission de près de 400 maires, des débats houleux à l'Assemblée nationale, l'État fait la sourde oreille. Face à la menace d'insurrection, Clémenceau, président du Conseil, envoie l'armée à Narbonne. Bilan, 6 morts et 33 blessés. Mais le soir du 20 juin, les soldats du 17e régiment d'infanterie se mutinent et refusent de tirer sur les manifestants sous les acclamations des Biterrois. Clémenceau n'a alors plus le choix. Il accepte de rencontrer Marcelin Albert et lui promet de porter une loi anti-fraude en échange du retour au calme. Mais le tigre, malin, glisse au leader de la contestation un billet de 100 francs pour prendre le train pour rentrer dans le sud. Et s'empresse de le raconter à la presse. Cette obole humiliante qu'Albert a eu la maladresse d'accepter lui vaudra d'être conspué par les siens, accusé de s'être laissé acheter. La loi protégeant le vin naturel contre les vins trafiqués est adoptée, les viticulteurs sont exonérés d'impôts sur les 3 années passées, les émeutiers sont amnistiés. Quant à celui qui avait rassemblé tout un peuple qui voulait vivre du travail de sa terre, Marcelin Albert, héros déchu, il s'exilera pour plusieurs années en Algérie.
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3: Bonjour Élodie Fonce.
4: Bonjour Angélique.
3: Oui. L'engagement associatif, pour vous, c'est une vraie vocation. Vous êtes tombée dans la marmite de l'associatif très très jeune.
4: Oui, c'est ça. Je suis arrivée en tant que stagiaire il y a 17 ans dans l'association et j'en suis jamais partie. J'ai été administratrice depuis plus de 11 ans et du coup là, je suis nouvelle directrice depuis le 1er janvier.
3: Le collectif Manifeste à Montbéliard, on le connaît bien. On connaît aussi forcément le Festival des Mômes à la fin de l'été, juste avant la rentrée scolaire.
4: Alors oui, comme vous l'avez dit, notre grosse manifestation, donc c'est le Festival des Mômes qui a lieu fin août. Ensuite, on co-organise avec la ville de Montbéliard et l'Office de Tourisme du Pays de Montbéliard les Journées Gourmandes en septembre. Et on est présent sur le marché de Noël, donc c'est une grosse partie de notre activité également, avec nos 3 chalets de vente de boissons et notamment notre célèbre vin chaud.
3: Qu'est-ce qui fait que cet engagement associatif est présent aussi pour les jeunes aujourd'hui ? Alors, pas forcément pour adhérer à l'association ou faire partie du bureau, mais pour venir vous donner un coup de main sur les manifestations.
4: Alors, c'est vrai qu'on a pas mal de jeunes, on a plus d'une centaine qui nous rejoignent sur les manifestations. Alors après, nous, comme on leur dit, c'est toujours un petit plus dans le CV. Ça fait des connaissances, des relations, on rencontre du monde, on rencontre d'autres jeunes. On peut rencontrer aussi des professionnels, selon aussi le secteur. Si, par exemple, sur le Festival des Mômes, si c'est quelqu'un qui veut partir dans la petite enfance ou autre, il peut se faire aussi des relations. Donc voilà, ça apporte aussi un petit plus et c'est toujours une expérience sympa à vivre.
3: Mais oui, c'est vrai que c'est une expérience sympa. Vous êtes nombreux ? Combien vous êtes dans l'association ?
4: Alors nous, on a plus de 150 bénévoles adhérents à l'année et donc une centaine de jeunes qui nous rejoignent sur nos manifestations.
3: Qu'est-ce que vous diriez à quelqu'un qui n'oserait peut-être pas encore franchir le pas, quel que soit son âge, pour venir rejoindre le collectif Manifeste ?
4: L'essayer, c'est l'adopter. Non,
3: Excellent.
4: Non, il faut venir essayer. Après, voilà, chacun fait, tous les savoir-faire sont les bienvenus. Chacun fait comme il veut, comme il peut. Après, voilà, ça reste des bénévoles. On essaye de toujours prendre en compte leurs désirs, ce qu'ils aiment faire, leur hobby, par exemple, s'ils aiment la peinture ou autre. Voilà, les mettre sur des choses qu'ils aiment faire. Et puis voilà, venir essayer. Après, ça coûte rien d'essayer de venir nous rejoindre sur une manif et puis de voir si on veut revenir par la suite ou pas.
3: Bien sûr. Et quand l'ambiance est bonne, hein, forcément, ça motive davantage. Les grandes lignes directrices pour 2026, vous les avez déjà ?
4: Alors là, on va rester principalement sur nos manifestations, donc le Festival des Mômes, Journée Gourmande et Marché Noël. Après, on apporte notre concours à la ville de Montbéliard et à de nombreuses associations locales sur leurs organisations de manifestations, telles que le Carnaval des Enfants là, le 17 février, Ma Ville en Terrasse en juin et aussi le Semi-Marathon du Lyon en septembre. Donc voilà, on a un planning assez chargé. Pour l'instant, on se tient à ce planning-là, mais on a des projets peut-être pour la suite.
3: Et ça, c'est positif aussi. Oui. Merci beaucoup, Élodie France.
4: Merci beaucoup, Angélique.
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5: La nature.
6: Aux gens qui habitent à côté.
7: Bah moi, je sais pas, mais il y a Monsieur le maire. Dans son prénom, il y a le maire. Bah, il y a la mère. Du coup, bah moi, du coup, je pense que c'est à lui.
8: Ah, tu penses que Monsieur le maire est le propriétaire de la mer?
7: Oui.
8: Et comment on appelle les habitants de la mer?
7: C'est ceux qui habitent dans les îles.
8: Et est-ce que vous savez combien elle mesure, la mer? Est-ce que vous savez jusqu'où ça peut descendre?
7: 60 mètres? 3 kilomètres?
6: 100 mètres? 200
8: plus. Quels sont les animaux qui vivent tout dans le fond de la mer?
7: Une raie?
6: Une pieuvre?
7: Une tortue?
6: Les étoiles de mer?
7: Les corails?
6: Les requins?
7: Les poissons?
9: Et avec ceci?
10: Oui!
9: Ce sera tout?
10: Non!
9: Ce sera tout?
10: Non!
9: Ce sera tout?
10: Non!
9: Ce sera tout?
8: Comment ils font pour voir?
7: Ils ont une vision plus adaptée dans l'eau.
6: Ils ont des gros yeux.
8: Mais des fois, il fait vraiment très nuit. Hein, vous avez vu des images, des fois?
7: Parce qu'en fait, il y a des poissons qu'ils ont une antenne où il y a une petite boule qui fait de la lumière.
8: Mais ils n'en ont pas tous. Alors comment ils font les autres, ceux qui n'ont pas de lampe?
7: Ils s'approchent d'eux et du coup, ils voient.
8: Tu penses qu'en fait, il y en a qui ont des lampes et ceux qui veulent voir, bah, ils suivent ceux qui ont des lampes?
7: Ouais.
8: Et quel est le plus gros des animaux, selon vous, qui vit sous l'eau, tout dans le fond de l'eau?
7: Une pieuvre.
6: Les grosses pieuvres.
7: Des baleines.
6: Une grosse baleine.
7: Et un requin.
6: La barrière des corails.
8: C'est quoi la barrière de corail?
7: Bah, ça permet pour pas que les requins aillent manger ceux qui sont après la barrière.
8: C'est comme une clôture, en fait?
7: Un peu. C'est comme un filet dans l'eau. Et c'est pour que les gens ils se baignent dedans et pour pas que les requins ils mangent les gens qui se baignent.
8: Est-ce que les requins, ça mange les gens?
7: Les requins, c'est méchant, donc moi, je pense que oui.
6: Des fois, je regarde des vidéos de requins et du coup, je vois où des fois, ils en mangent des gens. Et je pense que c'est très, très, très méchant.

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4: Itinéraire bis à Avallon cette semaine, j'ai choisi de m'arrêter aujourd'hui au Silo Rouge avec nous Guillaume Dallot. Guillaume, bonjour.
5: Bonjour.
4: Le Silo Rouge, c'est quoi ici à Avallon?
5: Alors c'est un magasin de producteurs avant tout. Tous les produits ici présents sont produits ou transformés dans le département de l'Yonne ou dans le département limitrophe. Et donc on a une centaine de producteurs qui livrent le magasin régulièrement pour avoir des produits frais, des produits secs, de quoi faire les courses toutes les semaines.
4: Vous avez fait connaissance avec ce magasin, le Silo Rouge, de quelle façon, Guillaume?
5: Eh bien, ma femme, Adeline, est maraîchère depuis plus de 10 ans à Vaudeluny. Et donc, elle a créé ce magasin avec d'autres collègues en 2018, en mars 2018. Il y avait 9 associés à l'origine de ce magasin. Moi, j'étais sur une autre activité et je l'ai rejointe dans les jardins en 2020. Et donc, voilà, je fais partie maintenant de l'équipe du magasin du Silo Rouge.
4: Quelles sont les caractéristiques de ce magasin?
5: On a vraiment souhaité mutualiser la commercialisation. En agriculture, c'est toujours un peu compliqué d'être à la fois à la production qui nous prend beaucoup de temps, d'énergie, et de pouvoir valoriser nos produits sur des circuits courts et aller sur d'autres marchés que la filière longue plus classique.
4: Et puis, vous vous succédez à la tête du magasin, c'est-à-dire que si je viens le mardi et si je viens le mercredi, je ne verrai pas les mêmes têtes.
5: Exactement. L'objectif du magasin, c'est qu'il y a toujours un producteur en présence dans le magasin, donc aussi bien que ce soit sur l'aspect administratif ou sur l'aspect vente, ce qui fait qu'on se sépare, on se répartit les différentes demi-journées de vente, et donc il y a normalement toujours un membre de chaque structure des associés, donc souvent l'associé, qui est présent en vente avec notre équipe de 2 salariés qui permet de faire toute la gestion du magasin au quotidien.
4: Ça vous apporte de quoi? C'est de rencontrer vos clients?
5: Eh bien, quand on a la tête baissée à travers dans nos activités, les légumes ou autres. Parfois, c'est un peu difficile quand il fait chaud, quand il fait froid, quand il pleut un peu trop souvent à nos goûts. Et ben, le fait de rencontrer les gens, on sait pourquoi on fait ce métier. Ça donne un sens à ce qu'on fait. C'est valorisant pour nous d'avoir des retours généralement positifs. Et ça nous donne envie de retourner, de bêcher et puis de reproduire de nouveau. Et que ça soit à travers ce magasin nous permet effectivement d'avoir ce retour positif et ce qui est valorisant pour nous et donne un sens à ce qu'on fait au quotidien.
4: Est-ce qu'on peut parler de la philosophie de votre exploitation?
5: Une des philosophies qui nous tient à cœur, c'est effectivement la source d'emploi que procure notre activité, que ça soit dans nos jardins, où je travaille avec ma femme Adeline et également 3 salariés, dont 2 temps plein. Et au magasin, on a également 2 temps plein, au magasin de producteurs Le Silo Rouge. Et donc, on voit bien que l'argent que les gens dépensent en consommant nos légumes ou d'autres produits au Silo Rouge permet de rester sur le territoire et de faire vivre l'emploi. Et ce qui nous tient particulièrement à cœur, d'avoir des gens habitant sur le territoire, travaillant sur le territoire pour des produits sains et de qualité.
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6: Bonjour Johan.
7: Salut Manu.
6: Merci de nous recevoir dans ta boutique.
7: Tu commences à connaître l'adresse, toi.
6: Voilà, on est toujours très très bien reçus. Des globes, alors ça il faut en parler. À une époque, nos parents,
7: nos grands-parents
6: recevaient ça en cadeau de mariage.
7: Bien sûr. Alors là, tu vois, on est sur un objet emblématique de la brocante. C'est-à-dire qu'en décoration, dans la brocante, je connais des chineurs et des chineuses qui vont rechercher le globe de mariée. Là, on est à la fin du 19e. C'est un globe de mariée d'époque Napoléon III, dans toute sa splendeur. C'est-à-dire un globe en verre soufflé.
6: Flamboyant.
7: Ouais, flamboyant. Un socle en bois noirci. Et puis, à l'intérieur, il y avait souvent un petit coussin recouvert de soie qui recevait soit les alliances, soit une garniture en fil d'or, comme ça. Des fleurs et des oiseaux en laiton doré. Des petits miroirs. Là, celui-là est richement décoré. Ouais.
6: Une composition exubérante.
7: Oui, complètement. Et puis, des fois, on mettait des fleurs. Des fois, on mettait une petite bague en or. On célèbre une union avec un objet emblématique de la brocante.
6: présenté comme ça, ça paraît un peu kitsch.
7: Ça
6: mais
7: paraît...
6: on transforme aussi.
7: Oui, alors ma femme Emmanuelle a l'habitude, dans les globes Napoléon III, d'inclure discrètement une petite guirlande lumineuse qui marche avec des piles ou qu'on peut brancher. Et puis, on en fait une superbe lampe, soit une lampe de table, ou sur une commode, ou sur une console à l'entrée. Ces globes-là ne sont pas très onéreux. Hein. On les trouve aujourd'hui entre 50 et 200 euros. Mais dans tous les cas, ils peuvent être très très efficaces en décoration. Ils sont très recherchés pour la déco.
6: J'adore, mais je le valide aussi, ça.
7: Oh, ça c'est super.
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4: J'ai raconté un petit peu la vie au patron du... C'est un ami, je ne connais pas son nom.
8: Vous étiez en train de bavarder avec le patron du bar du village.
4: C'est ça.
8: Donc vous ne connaissez pas le nom.
4: Non, je ne connais pas le nom. J'ai honte, mais bon, c'est pas grave.
8: Comment ça se fait que vous ne connaissez pas son nom, mais que c'est un ami quand même?
4: Oui, ben, je ne sais pas, on aime bien parler ensemble, mais c'est vrai que son nom, je ne me rappelle pas.
8: Bon, disons que vous êtes une fidèle cliente. En
4: fait. Voilà, c'est ça, c'est ça.
8: Mais alors, vous habitez ici à Parnay-sur-Roc?
4: Oui, monsieur.
8: Depuis combien de temps?
4: Depuis 7 ans.
8: Alors, qu'est-ce qui vous a fait débarquer ici à Parnay-sur-Roc?
4: La maison, un achat d'une maison. On est venu ici.
8: Parce qu'avant, vous étiez où?
4: Oh, avant, j'étais en Lorraine.
8: Ah oui, rien à voir.
4: Rien à voir, je travaillais au Luxembourg et j'habitais en Lorraine. Et puis, on est venu ici en Mayenne s'installer pour le travail et pour faire une nouvelle vie à la campagne.
8: Et donc, vous avez grandi en Lorraine?
4: Non, j'ai grandi au Luxembourg.
8: Donc, vous êtes luxembourgeoise en fait?
4: Non, je suis italienne. Je suis italienne, c'est compliqué.
8: Moi, je comprends plus rien. Donc, vous êtes italienne, vous habitez en Mayenne, mais vous avez vécu au Luxembourg.
4: Au Luxembourg, c'est ça, c'est bien ça. Ouais, c'est compliqué.
8: C'est pour ça que vous avez le sourire, vous rigolez, vous avez la Dolce Vita, comme vous dites.
4: Voilà, c'est ça. Il faut toujours garder le sourire. Même dans les mauvais moments, il faut garder le sourire. Il ne faut pas perdre l'espoir, en fait.
8: Vous retournez en Italie, alors, de temps en temps?
4: Ah ben, en vacances, oui. Pour aller chercher le soleil, parce que pour faire bronzette un peu, parce qu'ici, il n'y a pas beaucoup de soleil.
8: Vous appelez comment?
4: Teresa.
8: Teresa, belle journée, Teresa.
4: Merci beaucoup à vous aussi.

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1: Nous l'avions déjà reçue dans Toujours à la page en tant que romancière. La romanaise Magali Milot est de retour dans les librairies, mais cette fois en tant que médecin. Le métier qu'elle a exercé passionnellement jusqu'à un burn-out en blouse blanche. C'est d'ailleurs le titre qu'elle a choisi pour ce témoignage qui paraît chez l'Archipel. Mon burn-out en blouse blanche. Un livre qui commence le jour où Magali échappe de peu à la mort au volant parce que son cœur déclenche au milieu de nulle part une crise de tachycardie. Et ce n'était pas le premier symptôme, il y avait eu des bronchites à répétition, l'eczéma et même l'apparition d'un foyer d'endométriose. Et bien sûr, la course contre le temps pour s'occuper de ses enfants, recevoir ses 40 patients par jour, les ruminations nocturnes, la boule au ventre le jour. Et il y a aussi eu le déni, un refus de voir qu'il était urgent qu'elle arrête. Même cet accident, évité de justesse, n'aura pas su lui mettre les points sur les i. Pourquoi, Magali Milot?
2: Je ne sais pas exactement, mais c'est vrai que j'avais beaucoup de culpabilité à m'arrêter par rapport aux patients, par rapport à ma famille. Dans nos études, on ne nous apprend pas à prendre soin de nous. On nous apprend à toujours être là, toujours travailler, voilà, faire plus. Et puis, en tant que femme, j'allais dire, on est un peu des rocs, on est... Voilà, on est les piliers et oui, je me disais, il faut que je tienne, quoi. Il faut tenir.
1: Et vous aviez des reproches qui vous étaient faits dans le cadre familial, effectivement. Comment vous les expliquez?
2: Je pense que c'est pas compris ce qu'on vit quand on est en burn-out. Et voilà, et peut-être que l'entourage a besoin de savoir que c'est pas quelque chose qu'on ne veut plus faire, c'est juste qu'on peut plus parce qu'on n'a pas assez d'énergie. Donc je pense que c'est pas compris.
1: Pas compris non plus par une partie du corps médical, parce que vous avez quelques consultations qui sont quand même assez violentes.
2: Oui, les médecins ne m'écoutaient pas vraiment, en tout cas certains que j'ai vus. C'était assez compliqué ça pour moi.
1: Qui a été ou quelle a été la première personne ou le premier moment qui vous a autorisé à vous dire là, je vis quelque chose et c'est légitime de dire stop?
2: Alors la première personne, ça a été quand même la psychologue qui m'a suivie. Mais au début, c'est pareil, je voulais pas croire à ce qu'elle me disait. Elle m'a vraiment dit, c'est un burn-out, etc. Il va falloir du temps. Mais moi, j'étais encore dans le déni, en me disant, non, mais c'est trop long. Elle me parle d'un an et demi de repos. Moi, j'ai envie de reprendre et je vais reprendre bien plus vite.
1: Écrire ce livre, pour vous, c'était un bilan, c'était un message? Comment est-ce que vous l'avez abordé?
2: Pour moi, c'est plus un message, en fait. C'est plus pour aider les gens qui sont en burn-out, mais aussi les proches. Après, c'était aussi alerter, parce qu'il y a beaucoup de burn-out en ce moment, dans toutes les professions, mais le milieu médical est quand même bien impacté. Le système médical actuellement, je vais dire, il est plus performant, parce que chaque médecin a trop de patients, comme je le mets à la fin. La patientèle a augmenté de 1/5 par médecin. C'est très compliqué. Donc c'est pour ça qu'il y a des médecins qui tombent, j'allais dire, malades de plus en plus. Moi, je dirais ce qui est essentiel par rapport aux professions médicales, aux médecins, c'est prendre soin de soi pour pouvoir ensuite redonner aux autres. Et puis après, même pour la plupart des personnes, essayer toujours de se ramener un peu à soi et à quels sont mes besoins, quelles sont mes limites, et j'ai le droit de dire non pour certaines choses pour pouvoir me préserver ma santé.
1: Magali Milot a vécu 3 ans de descente aux enfers et a mis 3 ans à se reconstruire grâce au repos, à la méditation, à la danse, à l'écriture. Grâce à un recentrage sur elle-même et une remise en question profonde de son mode de vie. Elle délivre un témoignage touchant et un message indispensable dans « Mon burn-out en blouse blanche » paru chez l'Archipel.
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3: Patrick Citeau nous emmène chaque week-end dans des communes de notre Poitou. Nous allons dans les Deux-Sèvres aujourd'hui, où Patrick Citeau se promène dans la rue Léonce Perret. On est à Niort, l'occasion d'évoquer le parcours artistique de cet homme de théâtre et également de cinéma.
4: La rue qui porte son nom rend ainsi hommage à cet artiste né à Niort le 14 mars 1880. Son goût pour l'art prend ses racines dès son enfance, passée rue Hiver à Niort, où ses parents possèdent un atelier de menuiserie. Les quelques mois de convalescence qu'il passe dans un Paris en pleine ébullition artistique confirment le choix du jeune homme. De retour à Niort, il obtient l'accord de ses parents pour tenter sa chance à Paris. Il s'inscrit dans une école musicale de Montparnasse et se révèle notamment bon chanteur. En parallèle, Léon Spéret prend des cours de théâtre. Il affiche rapidement une forte expérience théâtrale. En 1900, il obtient son premier contrat comme jeune premier au théâtre de l'Athénée. C'est un peu le hasard qui le pousse jusqu'au 7e art. En 1909, après un contrat de quelques mois dans un théâtre de Saint-Pétersbourg, il joue Cyrano de Bergerac à Berlin. Il fait alors la rencontre du directeur de la filiale allemande de la Société française cinématographique, Gaumont. Léon Spéret découvre le cinématographe. De retour à Paris, il travaille pour Gaumont sous la direction artistique de Louis Feuillade.
3: Et il y débute comme acteur, mais très vite, Patrick, il passe derrière la caméra.
4: Léon Spéret réalise ainsi de plus en plus de films en dehors des studios et teste de nouvelles techniques en plein air. En 1913, il connaît la consécration. Son film « L'enfant de Paris » le propulse définitivement au rang des meilleurs réalisateurs français de l'époque. Quand la guerre éclate, Léon Spéret est mobilisé. Mais il ne tarde pas à revenir derrière la caméra pour réaliser quelques films patriotiques. Fin 1916, à la fin de son contrat, il part exercer son art aux États-Unis. Le film intitulé « N'oublions jamais » est son premier gros succès en France et outre-Atlantique. Quand la situation économique commence à se dégrader aux États-Unis, la récession n'épargne pas le cinéma. À la fin de l'été 1921, Léon Spéret rentre en France avec dans ses bagages les méthodes de travail de l'industrie cinématographique américaine. Avec Königsmark, qui sort en France en mars 1924, Léon Spéret va ensuite définitivement entrer dans la légende du 7e art. Le film est en effet considéré comme une œuvre majeure du cinéma des années 20. Quelques années plus tard, alors que Léon Spéret entame une nouvelle version de Königsmark, parlante et bilingue, il tombe malade. Il meurt finalement le 12 août 1935. Léon Spéret repose depuis lors au cimetière cadet à Niort. La rue qui porte son nom à Niort lui rend un hommage bien mérité.
3: Quel hommage que vous lui rendez aussi, vous, Patrick Citeau. 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
1: Dans la rue Poncillon, il y a un atelier de gravure, Philippe Estrade. À mon avis, ça fait belle lurette qu'il est là, cet homme. On va essayer d'aller faire connaissance. Allez, on va aller dans l'arrière-boutique, discuter avec Philippe Estrade himself. Vous êtes là depuis combien de temps ?
5: 1987.
1: Le métier de graveur, c'est quoi en fait ?
5: Alors, je fais des plaques de toubib pour les bancs et des plaques de cercueil quand les toubibs sont mauvais.
1: Et vous faites aussi les clés pour ouvrir certains cœurs ?
5: Non, malheureusement, non. Je fais des clés pour ouvrir les chambres des jeunes filles.
1: Vous avez des souvenirs de gravures un petit peu spéciales qu'on vous a eu demandé, parce que vous gravez un peu de tout, des plaques, j'imagine.
5: Alors, j'ai un souvenir, alors ça reste un peu dans le même secteur. Un jour, un monsieur m'a amené une jolie médaille, un bijou, quoi, où il m'a demandé de graver salope. Je lui ai dit que le bijou était beau, que c'était qu'il fallait pas le faire, quoi. Et il a insisté, je l'ai fait.
1: Et alors, c'est la fin, là ? Vous arrêtez votre activité ?
5: Oui, à la fin de l'année.
1: Content ou finalement, quand même, ça fait un petit pincement au cœur ? Parce que moi, je la vois, votre enseigne, depuis longtemps. Hein.
5: Alors, ça date des années 50. Mon prédécesseur, à qui j'ai racheté le magasin, on ne sortait pas à la retraite, et je passe la main, et mon successeur est là, c'est mon fils.
1: Histoire de transmission, encore une fois. Votre fils qui, du coup, allez hop, reprend le flambeau.
5: Voilà, il me pousse au trou.
1: C'est difficile d'arrêter du jour au lendemain.
5: Ouais, faut se réinventer et j'ai encore pas eu l'idée. Je sais pas ce que je vais faire, je vais m'ennuyer.
1: C'est pas dit.
5: Je sais pas. C'est compliqué, hein.
1: Ah, il y a une inquiétude, hein, c'est clair. Oui. Mais rien ne vous empêcherait de continuer.
5: Si, lui.
1: On va aller lui dire deux mots.
5: J'aurais pas travaillé avec mon père, hein, donc il est pareil, hein.
1: Bah pourquoi pas ?
5: C'est infaisable.
1: Mais si, j'en connais plein, moi, qui travaille avec leur père.
5: C'est toujours un vieux con. Là, la pièce où on est, c'était l'endroit où on cassait la croûte avec les copains. Il y avait donc les photos de mes copains, des quelques bringouilles qui se sont fait là. Il a tout viré.
1: Ils font plus la bringue, les jeunes ?
5: Il a mis des trucs comme ça. Là, c'est plus pareil. Mais mes copains étaient désespérés quand ils ont vu.
1: Bah, il y a de quoi ?
5: Mais oui.

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3: Philippe Richard.
4: Ici matin.
5: Le temps de vous lire en marseillais. Bonjour Médéric.
4: Bonjour Philippe.
5: Notre linguiste marseillais. Donc on va jouer ce matin un peu comme des enfants.
4: Oui, tout à fait. Alors vous savez à quoi jouent les enfants en ce moment? Enfin ces jours-ci, ces temps-ci.
5: Ces temps-ci, bah, avec le smartphone, ouais, un jeu, voilà quoi.
4: Tablette, jeux vidéo, etc. Ouais. On est d'accord. Bon, les tout petits jouent encore avec des voitures, des robots, des trucs Pokémon, etc. Voilà. Alors autrefois, alors, non, je vais pas faire celui qui grommelle à mon réguignard.
6: C'était mieux avant, c'est ça.
4: Non, mais je vais vous parler quand même des réguignards. Les Réguignards de Luberon, c'est une association provençale qui, comme son nom l'indique, regroupe des amoureux de la culture de la langue provençale, des gens du Luberon, qui s'appellent avec autodérision donc les Réguignards, en gros les râleurs. Hein. Eh bien, la présidente de cette association est bien connue chez nous, il s'agit de Claudette Ocelli, aussi connue sous le nom de Mamette, dont on a entendu la voix sur notre antenne pour nous apprendre un peu de provençal. Avec ces Réguignards, elle organise jusqu'au 14 mars, à Pertuis, à l'espace de Croze, une exposition appelée Joe et Jugué d'antan, qui propose de retrouver des jeux et jouets d'antan, et avec leur petit nom en provençal. Alors autrefois, les minots jouaient à Ouda, au Dé, au Baouduf, au Toupi ou au Kille. Au Kille, il y avait les osselets aussi. Alors, je me souviens que mon frère jouait, j'ai toujours trouvé ça bizarre, les osselets. Mmh. Mais voilà, ça a disparu, j'ai l'impression.
5: Oui, c'est vrai.
4: Non, voilà, on ne voit plus ça. Jouer aux osselets, c'est Djouga, Djibotrao et Mélisa Ousset. Par contre, les billes, on y joue encore. À mon époque, on prisait les gros galops comme ça et on tirait les soldats Starlux.
5: Ouais, ouais, aussi,
4: voilà.
5: Ouais, ouais.
4: Ou on jouait au pot. Enfin bref, voilà, j'adorais les billes. Dans la cour de récré, je pense qu'on joue encore à la marelle ou à la corde Persaouta, je ne traduis pas. Mais probablement plus aux yeux bandas, les yeux bandés, au Colin Maillard, qu'on appelle aussi Kukuruma. On dirait une chanson Kukuruma. En revanche, on fait encore liser Skundai, le jeu de cache-cache, à partir du verbe s'escoudre, se cacher. Et on dit parfois, va t'escoudre, va te cacher. On joue aussi à la poupée, la titeille, dans son ousta ou des titeilles, sa maison de poupée, ou bien avec une poupoune pour Djouga à la mama, là non plus, je traduis pas. Quand j'étais minot, j'adorais jouer avec les taraillettes, la dinette, mais aussi à la marchande. J'avais d'ailleurs un bel établi de marchande et je vendais à ma mère, à ma grand-mère, plein de beaux fruits et légumes en plastique, ou du poulet, ou en plastique, ou du fromage en plastoc. Avant, la malbouffe, vous voyez, avait déjà tout prévu. Tous ces jeux d'enfants d'hier ou d'avant-hier sont présentés à l'exposition Joe et Jugué d'antan à Pertuis jusqu'au 14 mars pour ce... Et samedi, donc demain, il y aura en plus un grand jeu de piste sur le double thème du parler provençal et des jeux d'enfants dans les rues de Pertuis, mais aussi du Motus. Tout le t-shirt, tout l'après-midi, nous serons sur place avec mon collègue Bla pour vous faire jouer à Motus en mode démo ou initiation. Mais il y aura aussi un Motus en live, en public, avec les meilleurs joueurs de Motus à défier. Alors, de mon temps, on jouait à cache-cache, et celui qui comptait, on disait qu'il pégait. On disait, allez, c'est toi qui pègue. Ouais. Et on joue aussi à faire des moulons dans la cour. Et pour signaler un attroupement, on crie moulons. Donc ce samedi, moulons à Pertuis.
5: Allez, moulons.
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7: Il s'appelle Frédéric Brand et ça fait maintenant 17 ans qu'il travaille à l'élaboration des créments, des 4 millions de bouteilles de créments de l'entreprise Louis Bouillot à Nuit-Saint-Georges. Il nous fait voir l'envers du décor, mais d'abord on s'équipe de chasubles orange fluo.
8: Sur le site, il y a une centaine de personnes qui travaillent sur le site et c'est un site classé IFS BRC, c'est-à-dire qu'on respecte des normes qualité et sécurité consommateur et donc mettre des chasubles qui permettent l'identification des visiteurs avec un enregistrement bien adéquat.
7: Eh bien, allons-y, ouvrons cette porte.
8: Oui, on va y aller.
7: Oula !
8: Donc, en fait, ici, nous n'avons pas de cave enterrée. Les cuves font jusqu'à 7 mètres de haut.
7: Wow.
8: 7 mètres de haut et une seule cuve représente le volume d'un petit domaine viticole. Ça représente environ 520 hectolitres de vin. Ici, nous avons dans cette cuverie-là 50 cuves différentes. Et cette diversité de cuves, cette quantité de cuves est importante parce que en Crémant de Bourgogne, nous sélectionnons les zones géographiques, mais également nous avons un grand travail au pressurage où nous séparons la cuvée et la taille que nous vinifions séparément. Et afin d'avoir une grande diversité de profils aromatiques qui vont nous servir de nos assemblages crémants futurs, nous avons besoin d'avoir une grande quantité de cuves qui vont pouvoir mettre en musique nos assemblages par la suite.
7: Donc malgré le fait qu'on soit dans un environnement plus ou moins industriel et gigantesque, on a quand même cette notion de terroir, c'est important de le rappeler.
8: C'est important. Si maintenant je mélange tout, parce que c'est effectivement une seule appellation que l'on vinifie, mais si je commence à tout mélanger pendant les vinifications, après les assemblages qu'on va faire n'auront plus aucun sens. Il faut vraiment respecter ces trois principes, donc le cépage, le terroir et le fractionnement au pressurage qui vont nous permettre justement d'accorder. Il faut savoir que Louis Bouillot a plus d'une dizaine d'assemblages différents et il faut que chacune de ces assemblages ait une personnalité bien précise avec son moment de dégustation et de plaisir propre. Et donc c'est grâce justement à ces diversités qu'on peut avoir ça.
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2: Salut Brice Izel.
3: Comment tu t'appelles ?
2: Je m'appelle Olwen, j'ai 57 ans et je suis maquettiste d'édition.
4: Je vais vous laisser mon dossier maquette, ça vous distraira si vous avez du mal à dormir.
5: Qu'est-ce que vous faites là, vous ?
2: Je suis dans les petits bonheurs.
6: La bonne humeur, c'est le début du bonheur.
3: Vous habitez où en temps normal ?
2: Donc j'habite à Spézette, dans la campagne à Spézette.
7: Ça c'est très rare aujourd'hui, la campagne qui ressemble à la campagne.
2: On est peinards, on vit au milieu de la vie sauvage, et il faut aimer la nature et le silence.
8: Mais le silence, ça peut pas exister dans la nature.
2: Moi je suis pas originaire de Spézette et j'ai été vraiment très bien accueillie. Et c'est très chaleureux, très vivant, il se passe plein de choses. Quand il y a une animation ou quelque chose d'organisé dans le bourg, tout le monde, la population vient, c'est pas cloisonné.
9: Dieu a dit qu'il avait créé l'homme à son image. Alors pourquoi ne pas vivre tous ensemble sur un pied d'égalité ?
10: J'espère que tu vas m'inviter à faire une promenade.
2: Un des coins préférés, c'est vraiment marcher au bord du canal. Le matin, très tôt.
10: Là, je suis sûre qu'on dérangera personne.
2: C'est silencieux, il y a beaucoup d'oiseaux. On peut observer beaucoup d'oiseaux.
11: Et c'est comme ça tous les jours ?
2: Oh, je vais pas forcément tous les jours, mais quand j'y vais, je fais 5-6 kilomètres. C'est vite fait, c'est plat.
12: Tu crois que c'est encore loin ?
13: Je ne sais pas, Obélix. Avec cette purée de pain, je ne vois plus l'étoile polaire. C'est vraiment très mal indiqué.
14: Tu écoutes de la musique, mais... sur les vinyles.
2: Moi, j'avais une chaîne Hi-Fi.
15: Wow, je suis impressionnée.
2: Dès que j'ai eu un petit peu de sous, j'étais au collège, j'avais acheté une chaîne Hi-Fi.
16: Et les enceintes, qui viendront, que les vignes de son rayon.
2: J'écoutais, pour différentes raisons, les Diratombes.
3: C'est quoi ça ?
2: C'était un groupe Vantais qui chantait en breton. C'est pas une avoine, mais en fait, personne n'écoutait ça de mon âge, à l'époque.
15: Tu m'étonnes.
17: Ce matin, exercice d'expression orale.
18: Autrement dit, passez-moi l'expression.
2: Alors, ça viendrait de ma mère, donc... au nom de Touy. Moi, je dis plus trop ça, mais... ouais, nom de Touy, ouais. Ma mère était vantaise et elle disait ça au nom de Touy. Touy de Dieu.
19: Au nom de Dieu, quelle merveille.
20: Ce sont les très grands pêcheurs qui sont les plus proches de Dieu.
21: C'est déjà fini ?
2: Oui. Eh bien, salut.
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1: 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Ah, je suis trop fier de mon jingle, j'en suis fier. Je l'assume, j'en suis fier. Comment ça va les gens sur ici Picardie? C'est la Camini Minute, votre chronique de la joie et de la bonne humeur. Écoutez-moi, ça va, sauf que je suis encore un petit peu ému, parce que comme beaucoup de Français, j'ai vu le biopic sur la vie de Philippe Nicolic des To Be Free partir un jour. Sans retour, c'était émouvant. Il paraît que Caris, le rappeur, l'a vu et il a pleuré. C'est pas vrai. Je précise que c'est pas vrai parce que ben, j'aime mon nez, ok, je veux le garder. Les années 90, nous, on a connu les grandes manias, les plus belles manias. Michael Jackson mania, Club Dorothée mania, Patrick Bruel mania. Et vous, vous avez quoi? La Chikung mania. Voilà, c'est Chikungunya, c'est nul, nul. Nous, on a connu des manias de ouf, on a connu les boys bands. Et au final, les To Be Free, qu'est-ce qu'ils faisaient? Ils faisaient un peu de la dance et de la techno. Vous connaissez cette musique? La musique avec des textes extraordinaires, dignes de Baudelaire, de Balzac et de Molière. Il y a un Américain, il est arrivé, il a dit... I like to move it, move it. I like to move it, move it. I like to move it, move it. You like to move it. I like to move it, move it. I like to move it, move it. Ça, c'est même pas un refrain. C'est un mantra, les gars. Extraordinaire. Les Allemands, ils ont vu ça, ils ont dit, OK, nous aussi, on va s'y mettre. Eins, weins, Polizei. Drei, vier, Grenadier. Fünf, sechs, Sattekirk. Tite, Nacht, Gute Nacht. Je suis pas très fort en allemand, j'ai fait ce que j'ai pu. Et on sentait le niveau du texte. Il y a un mec qui avait écouté ça, il a dit, OK, d'accord, vous voulez jouer ça? Tout ta, tout ta, tout ta, ta. Tout ta, tout ta, tout ta, ta. Lui, on pensait qu'il avait fini le game. Mais non, après, les mecs, ils se sont dit, nous, on fait plus de mots, on fait juste des sons. Pi, pa, pa, palopo. Pa, pa, palopo. Pi, pa, pa, palopo. Même les chanteurs, ils comprenaient même plus ce qu'ils disaient. I'm a scatman. Vous allez pas me faire croire que le mec, il comprenait ce qu'il disait. Voilà, c'était ça les années 90. De la créativité, des chansons à texte. Mais bon, toutes les bonnes choses ont une fin. Les années 90, elles sont parties. Un jour, sans retour, effacées. Votre amour, sans se retourner. Excusez-moi, je suis encore ému par le téléfilm sur Philippe Nicolic.
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2: Mon linge pue. J'ai beau le laver, mais quand je le sors, il sent mauvais. J'ai changé de lessive, mais rien n'y fait. Les fringues, les serviettes, les draps, tout pareil. Alors, c'est apparemment lavé, c'est propre. Ça dégage une odeur de renfermé dans ce mouchlite de l'humidité, de moisi. Alors, j'ai demandé à ma maman le pourquoi du comment. Elle m'a demandé de me raconter comment je faisais. Bah, moi, je fais tourner la machine la nuit pour profiter de l'électricité moins chère. Mais comme j'ai pas le temps le matin, je sors le linge en rentrant chez moi le soir. Et ben voilà, je vous raconte pas ce qu'elle m'a mis. Laisser le linge dans le tambour, même une heure de trop, ça favorise la stagnation de l'humidité et la prolifération.

0: Miss Sibérie.
1: C'était quoi avant ?
2: Aujourd'hui, je me trouve au 53 bis rue Ledru-Rollin, devant un huissier de justice. Mais avant d'être un huissier de justice, eh bien, c'était tout autre chose. C'était quoi avant ? Eh bien, vous allez le savoir maintenant.
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2: Et donc, pour vous présenter ce que c'était avant ce 53 bis rue Ledru-Rollin, je suis avec Amélie Bourmeau-Binard, guide conférencière de l'Office de tourisme de Châteauroux. Bonjour Amélie.
4: Bonjour.
2: Alors nous voici au 53 bis rue Ledru-Rollin, mais avant, qu'est-ce que c'était ici ?
4: Eh bien, avant d'être l'huissier de justice que c'est aujourd'hui, eh bien c'était le gymnase, qui était une société omnisport, dont le nom vous dira peut-être quelque chose, la Berrichonne ?
2: Ah oui, on peut pas passer à côté.
4: Et oui, alors c'est la Berrichonne au moment où c'était donc un club omnisport et donc notamment une salle d'armes. D'où le fait qu'on peut voir là sur la façade deux personnages avec épées, en tout cas des armes sportives. Et donc cette Berrichonne, par la suite, elle a grandi un petit peu au point d'avoir un secteur football et qu'on a donc appelé la Berrichonne Football, qu'on connaît bien aujourd'hui. Son premier président, Léon Talichet, il aussi célèbre pour autre chose. En fait, alors qu'il avait que 18 ans, en 1876, au moment de l'inauguration de l'église Saint-André, il a grimpé à main nue jusqu'en haut de l'église, jusqu'au coq, en fait, qui est vraiment sur la pointe d'une des flèches, pour y déposer un traditionnel bouquet. Et donc, Léon Talichet, c'est, comme je l'ai dit, le premier, un des créateurs de la Berrichonne Omnisport et surtout le premier président de la Berrichonne Football.
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2: Pour décrire un petit peu cette façade, qu'est-ce qu'on peut voir là ? Il y a deux petits personnages.
4: Oui, c'est ça, on a deux personnages qui se font face. Et on a un premier personnage où on voit bien, il a une tenue plutôt d'escrime avec une épée dans une main, le casque d'escrime dans l'autre. Et puis en face, on a un autre personnage qui est aussi en tenue de sport avec ce qui ressemble à une canne, qui était aussi un des outils qu'on va retrouver dans les salles d'armes sportives, hein, bien sûr, puisqu'on n'était pas là pour se battre et apprendre la guerre, mais bien combattre à titre sportif comme aujourd'hui.
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2: J'ai certainement rencontré le seul Marseillais de la montagne ardéchoise. Il s'appelle Olivier et c'est un passionné de couteaux, qu'il soit de poche, de cuisine, de table ou de lancer, dans sa boutique au cœur du village de Sainte-Eulalie. Il en a pour toutes les envies, du plus vieux couteau pliant de France au plus petit couteau du monde.
3: Alors oui, c'est considéré comme le plus petit couteau du monde. Mais bon, là, il faut le voir, quoi. Alors voilà. C'est un couteau qui est entre 3 et 4 mm de manche. C'est un couteau pliant. Son étui, c'est un noyau de cerise coupé en deux, avec sertie, qu'on peut même mettre en pendentif. Dans le noyau de cerise, il rentre 6 petits couteaux.
2: C'est surprenant d'avoir une boutique de couteaux ici à Sainte-Eulalie.
3: Eh bien oui, parce que c'est moi qui ai décidé de vivre ici et de choisir la qualité de la relation client plutôt que la quantité de la vente, en fait. C'est un choix de ma part. C'est un choix de vie, en fait.
2: Cet accent, il vient d'où ?
3: De Marseille, Marseille centre. Ça fait 25 ans que j'habite là et j'ai choisi de venir vivre là où je partais en vacances. Donc ça fait 25 ans que je suis en vacances.
2: Alors, il y a les couteaux, puis il y a aussi le bois dans les jeux, dans les jouets, ce qui est très présent.
3: Au départ, je suis ébéniste tourneur sur bois de métier. Donc j'ai mon CAP d'ébéniste, enfin voilà. Et du coup, ça tourne toujours autour du bois, autour de l'artisanat. Là, dernièrement, j'ai mis en cadre les photos que je prends quand je vais me balader dans le pays, quoi.
2: Alors, je les vois ici, puis je les vois derrière. Il y en a pas
3: c'est
2: mal,
3: ça.
2: Hein.
3: Ah, oui.
2: Elles sont... Tiens, on va passer de l'autre côté.
3: Alors c'est pas moi qui fait des belles. Moi je suis pas du tout photographe. Hein. Moi je suis un observateur. Et par contre là le paysage lui ici il est exceptionnel. Moi je vois le pays comme ça. Donc j'ai juste appuyé sur le bouton. Et du coup moi j'ai mis mes photos sur le Facebook, enfin tout ça. Et puis j'ai eu beaucoup de demandes de gens qui me disaient tu devrais les mettre en cadre, etc. Donc je l'ai fait. Donc magnette, cadre, avec des photos vraiment exclusives prises par moi et non photoshopées du tout.
2: Olivier, tu es aussi très actif sur Internet, autrement, avec des pages Facebook où tu fais vivre un peu
3: tout à fait,
2: la montagne ardéchoise.
3: J'essaye de faire. En fait, alors ça, voilà, c'est purement par amour du pays et avec la page Facebook du Mont Gerbier de Jonc, avec pas mal de choses, les amoureux du plateau ardéchois aussi, où j'ai pas mal d'abonnés, et j'essaye de faire vivre le pays. En fait, j'offre une scène aux gens pour qu'ils puissent parler d'eux, s'exprimer, faire des photos, que le pays se fasse connaître un petit peu, enfin que ce morceau de paradis se fasse connaître un petit peu.
2: C'est un personnage, notre Olivier, à découvrir sur place ou sur Internet. Je vous ai mis le lien sur notre site rubrique Gens d'ici.
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4: Moteur !
5: Allez, on se met là !
6: Hé, c'est toi le texte ?
7: C'est ma France, hein, c'est moi qui l'a dit tout le temps.
8: Action ! Je passais le plus clair de mon temps au cinéma Le Star.
9: Coupé ! Elle était bien celle-là.
10: Poupou, pidou !
11: Juillet 1989, Yves Robert pose sa caméra à Marseille pour réaliser son prochain film, La gloire de mon père.
12: Je suis né dans la ville d'Aubagne, sous le gare Laban, couronné de chèvres au temps des derniers chevriers.
11: Marcel Pagnol naît à Aubagne à la fin du 19e siècle. Sa mère, Augustine, est couturière, son père, Joseph, instituteur. La famille, agrandie d'un petit frère et d'une petite sœur, part en vacances dans les collines, avec l'oncle Jules et la tante Rose. C'est l'occasion pour Marcel de découvrir la nature et l'amitié, avec Lily.
12: Mon père était instituteur public. Il s'appelait Joseph. Il rencontra un dimanche une petite couturière qui s'appelait Augustine. Il la trouva si jolie qu'il l'épousa aussitôt.
11: À partir de 1956, Pagnol s'éloigne du cinéma et du théâtre qui ont fait sa gloire. Il se tourne alors vers le roman, presque par hasard. Lors de déjeuners parisiens, il aime raconter des anecdotes de son enfance. Ce qui donne des idées à la directrice du magazine Elle, Hélène Lazareff, qui lui demande d'en écrire quelques-uns pour ses lectrices. Il accepte, puis oublie. Mais un beau jour, un coursier dépêché par la journaliste se présente chez lui alors qu'il n'a pas écrit le moindre mot. Il le fait patienter et rédige à la hâte quelques lignes.
12: Alors, nous sortîmes du village et commença la féerie. Je sentis naître un amour qui devait durer toute ma vie.
11: Prise au jeu, Pagnol en fait un premier roman, La gloire de mon père. Les lecteurs se l'arrachent. Suivent alors Le château de ma mère et Le temps des secrets. Et parmi les lecteurs, un certain Yves Robert, ami de l'écrivain et réalisateur à succès, qui lui demande s'il pourrait les adapter au cinéma. Pagnol refuse en lui disant « Je me les réserve, ce sera mon dernier film ».
5: Voilà la Bastille de Neuve. Voilà la villa de nos vacances.
12: Alors commencèrent les plus beaux jours de ma vie.
11: Une dizaine d'années passent. Pagnol a vieilli, il est fatigué et appelle Yves Robert pour lui dire « Je ne tournerai pas le film, pourquoi pas toi ?» Il meurt quelques mois plus tard, mais ses héritiers refusent de vendre les droits au cinéaste. Jusqu'au succès phénoménal de Jean de Florette et Manon Dessources, de Claude Berry, qui prouve que l'on peut adapter Pagnol sans le trahir.
10: J'ai un point commun avec Marcel Pagnol, j'ai été un petit garçon ébloui de bonheur, ébloui de vivre, ébloui de ce qui m'arrivait comme enfant. Et je sentais ce parcours initiatique de la vie qui est dans la gloire de mon père, et ça m'a ébloui. Hé !
13: Quoi ? Je m'appelle Marcel. Et toi ?
14: Lily. Lily des Bellons.
11: Pour représenter le village marseillais de La Treille, cher au cœur de Pagnol, Yves Robert choisit Grandbois, un village du Luberon. Tandis qu'une bastide, sur les hauteurs de Marseille, dans les collines d'Allau, se transforme en bastide neuve.
15: Allons, Joseph, le gibier qui est le rêve du chasseur.
5: Je ne sais pas.
15: Allons, voyons. Je t'accable. Alors, le plus rare, le plus beau, le plus méfiant?
5: Non, je ne sais pas.
15: La Bartavelle.
5: Qu'est-ce que c'est?
11: Le petit Marcel, qui ne voulait plus quitter La Treille, y repose pour l'éternité, aux côtés de son glorieux papa et de tous les siens.
12: J'avais surpris mon cher surhomme en flagrant délit d'humanité. Je sentis que je l'en aimais davantage. Je haussai vers le ciel la gloire de mon père en face du soleil couchant.
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2: Bonsoir à tous et bienvenue sur ICI, votre radio partout en France, un réseau de 44 radios unis chaque soir, d'ailleurs entre 20h et 21h, autour de ce nouveau rendez-vous. Il n'y a pas que Paris dans la vie. On va se balader dans toute la France, dans vos villes, dans vos villages, dans vos régions, avec un invité qui arrive d'ici une poignée de secondes. C'est aussi l'occasion de retrouver Benoît Prospero chaque soir pour la Revue des Merveilles. Il s'intéresse au monde des vivants. On ira dans le Gard d'ici quelques minutes. On restera en région PACA pour découvrir également une expérimentation qui lutte contre le harcèlement scolaire. Enfin, les activités aquatiques font l'objet d'un coup de projecteur et Catherine Quicandon, ce sera en Occitanie. Jusqu'à 21h, on va donc se balader dans la France très personnelle de notre invité. Il est ingénieur, il est prévisionniste, il est météorologue, il est surtout un visage familier depuis quelques décennies de votre quotidien, les bulletins météo sur TF1, également la radio, concurrente et néanmoins ami sur RTL. C'est un sportif passionné de voile, d'aviation aussi. J'ai la chance ce soir, vous avez aussi ce plaisir de recevoir Louis Bodin. Bonsoir Louis Bodin.
3: Bonsoir.
2: Comment ça va?
3: Bah très bien, merci de me recevoir.
2: Je suis ravi de vous accueillir. Il est 20h. Qu'est-ce que vous faites à 20h généralement la semaine quand vous avez du temps pour vous?
3: Ah bah 20h, c'est le moment où les modèles météo sont réactualisés. Ouais. Donc en général, je jette un œil sur les dernières cartes, les dernières réactualisations pour voir si la prévision est bonne et puis déjà penser à celle du lendemain parce que très vite il va falloir se préparer pour ces prévisions-là. Donc ça s'arrête jamais.
2: C'est-à-dire vous travaillez tard et vous travaillez très tôt aussi. Bah,
3: c'est le lot de ce travail, de ce fil conducteur qu'est la météorologie.
2: Alors Louis, on va parler de la France, de votre France à vous, mais alors, vous qui présentez la météo, vous connaissez la France par cœur, moi j'ai presque l'impression que la carte de France, c'est un prolongement de vous-même.
3: C'est vrai, mais les deux sont liés, hein, d'ailleurs. J'adore mon pays, j'adore la France, j'adore voyager dans ce pays qui est extraordinaire, qui offre une diversité. Alors quand on est météorologiste, on comprend vite pourquoi. Parce qu'en fait, en France, on a l'influence de plein de climatologies, entre guillemets, différentes. Mmh. On a l'Atlantique, on a le climat continental venant d'Allemagne, méditerranéen remontant du sud, montagne, on a quand même bien des reliefs un peu partout. Donc tout ça se mélange pour nous donner des paysages, des ambiances.